0: des musiques de films et des émissions de télé. Bref, une belle carrière. J'en fais le bilan, pas pour dire que c'est fini, mais au contraire, pour dire que vous êtes de retour. Ça fait trop plaisir.
1: J'avais l'impression d'écouter la vie d'un autre. C'est assez génial.
0: À ce point-là?
1: Ouais, ouais. Non, non, mais c'est vrai qu'on oublie tout ce qu'on fait. C'est vrai qu'il y a eu plein de choses. Hein. Plein de choses. C'est vrai. C'est vrai. Mais ce qui est pas mal, c'est quand on a fait plein de choses avant, on peut prendre un peu le temps de se reposer un moment.
0: Ouais.
1: Ranger sa chambre, tout cleaner et être prêt pour revenir.
0: Alors?
1: Ouais.
0: On est né le même jour?
1: Mais non.
0: 19 juillet?
1: Mais non, c'est vrai.
0: On est jumeaux astrologiques?
1: Mais non, j'y crois pas.
0: Et comme
1: sérieux,
0: nous, il y a qui le 19 juillet?
1: Alors, il y a qui le 19 juillet? Une fille que je connais qui travaille avec moi qui s'appelle Jamila. Mais okay. Personne ne la connaît.
0: Bisous Jamila.
1: Bisous,
0: non, mais
1: Jamila.
0: On est dans le club du 19 juillet. Il y a Karen Cheryl.
1: Arrête.
0: Non, mais là, on bosse. On bosse ou pas?
1: Karen Cheryl, qui jouait de la batterie.
0: Oui, extrêmement bien, le 19 juillet. Et Brian May, le guitariste de Queen.
1: Ça, je l'ai toujours senti.
0: Ouais.
1: Voilà. J'ai toujours senti en prenant ma guitare, j'avais un truc avec Brian May.
0: Et alors avec moi, je ne sais pas, mais en tout cas, ça me fait poser cette question. L'astrologie, on y croit ou pas, vu qu'on est tous jumeaux astrologiques?
1: Ouais, bon, il y a un... Ouais, on y croit jusqu'au moment où on s'aperçoit quand même que c'est un truc qu'on lit et qu'on comprend en buvant son café le matin. Tu vois, c'est ça. Ça reste très très simple au café. C'est... Un coup, un petit crème et le parisien. Et tu regardes et tu te dis, non, ça va pas aujourd'hui.
0: Saint-Clair, nous, ça va très bien aujourd'hui. Ravi de passer cette soirée ensemble. On va écouter... Hey,
1: ah ouais.
0: C'est bien produit ou quoi? Version, alors, Edit Remaster 2025, puisque dans ce best-of qui est sorti juste avant les grandes vacances, vous êtes retourné un petit peu trifouiller certaines chansons. Elle n'était pas parfaite ensemble?
1: Elle était parfaite ensemble, mais en fait, c'est l'âge qui nous rend imparfaits. Au bout d'un moment,
0: ouais.
1: On a envie de changer un peu les choses. Non, si, si, c'était très bien. Mais il y a eu plein de versions, donc il fallait revisiter, remettre un peu de compression. Alors, je tiens juste à dire que le son à la radio est incroyable. À chaque fois que j'entends mes chansons à la radio, il y a une compression, il y a un truc, mais c'est formidable. Faut que je vienne mixer mes disques ici.
0: Ok.
1: Ouais.
0: Ah bah bienvenue. Hein.
1: Non, franchement, le son là, j'entendais, je me dis, c'est bien.
0: Une petite collab Sinclair Radio France, moi j'aimerais bien, franchement.
1: Avec plaisir.
0: Il faut venir nous faire un concert aussi. Mais il y a déjà la tournée avant. Et puis les révisions, donc la base, on chante ensemble, c'est Sinclair.

0: peux demander à Panoramix la recette de la potion magique, mais tant pis, j'essaye. Cette chanson, ce sub qu'on chante partout, tout le temps, tout le monde. Chanson de manif. Manif féministe. Ah non, on lâche.
1: Ah ouais, j'adore.
0: Ah, vous êtes entre Clara Luciani, la grenade.
1: J'adore.
0: Et deux, trois... Ah non, mais vraiment, c'est une chanson. Là. C'est quoi l'ingrédient secret qui la rend ouf? Est-ce que c'est ce clavier incroyable? Est-ce que c'est les paroles? C'est quoi l'ingrédient?
2: Je pense que c'est la façon dont ça a été fait. C'est un morceau qui a été fait en une nuit. Je devais partir du studio et puis mon frère a goûté un morceau et... Je suis très lié à mon frère, puis j'entends un morceau, et j'essaie de reproduire la ligne de base du morceau qu'il écoute, et ça donne forcément autre chose. Et lui entend la ligne de base que je suis en train de jouer, donc il vient jouer de la batterie. Je dis, attends, on enregistre, et je fais le morceau dans la nuit. Paroles, musique et tout. Le matin, évidemment, très tard, je vais me coucher, on revient le lendemain, on écoute le morceau, on dit, putain, c'est bien.
0: Ah ouais?
2: Ouais, c'est bien. En fait, c'est la fraîcheur. J'avais fini mon album, j'avais fini La Bonne Attitude, il était fini l'album. Et je me dis, bon, allez, un dernier pour m'amuser, tout ça. Et bim.
0: Ah là là.
2: Et ouais, c'est ça.
0: Alors, à la fois, c'est génial et magique, et à la fois, ça fout un peu les boules à toutes celles et tous ceux qui disent, hein, mais il faut travailler 172 heures sur un morceau, revenir, machin.
2: Il n'y a pas de formule.
0: Il n'y a pas de formule.
2: Non, il n'y a pas de formule. C'est comme le fameux mec qui fait de la calligraphie japonaise. Il dit, attends, mais c'est dingue, il arrive en un trait à faire ça. Il a bossé 1555 jours avant.
0: Oui, c'est vrai.
2: Alors que là, il y avait justement un album avant, et c'est en fait ce cadeau génial de la vie. On se dit, bon, allez, j'ai fini juste un dernier, et là, ça arrive. Ouais. Il y a ça et la partie de basse aussi, pour répondre à la question.
0: Oui, oui, oui. Quand même, elle est particulièrement...
2: Les basses qui tournent en tête, comme ça, voilà.
0: Ok.
2: Ouais, trop bien.
0: On a un début de réponse de la potion magique, mais pas trop.
2: Ouais.
0: Mais c'est bien. Non, mais faut la garder un peu. Ouais, c'est clair.
2: Ouais.
0: Donc, je le disais tout à l'heure, 8 albums depuis 1993.
2: Ouais.
0: Ça nous fait une setlist potentielle de 7 heures de concert.
2: Ouais.
0: Alors, je ne sais pas si c'est ce qui est prévu pour cette tournée qu'on qualifie de événement, parce que c'est votre retour sur scène. Comment s'est passé là, l'été
2: Franchement. C'était super. Je m'attendais à quelque chose, mais j'avais oublié que c'était aussi génial de faire de la scène.
0: Ça faisait longtemps ?
2: Pas si longtemps, mais longtemps. Pas si longtemps quand on a 55 ans, c'est-à-dire ça faisait 5 ans, mais ça faisait longtemps quand même. 5-6 ans, ouais. Mais c'est incroyable, surtout de retrouver cette sensation avec le public. Je sais pas, je me suis dit, mais pourquoi j'ai attendu si longtemps? C'est comme ça. Il y a des cycles, des saisons, il faut attendre, et puis quand c'est le moment, mais c'était génial. Et là, ça nous a permis, j'ai un groupe super, un groupe du Sud, parce que je suis arlésien maintenant, et j'ai voulu vraiment.
0: Meilleure ville.
2: Ouais, ville géniale.
0: Arles, oh là là.
2: Région géniale, il fait beau. Donc j'ai monté un groupe du Sud avec des gens qui voient le même soleil que moi, qui sentent la même odeur que moi.
0: Et en vrai, ça influe dans la musique, ça ?
2: Complètement.
0: De vivre au soleil ?
2: Bien sûr, mais c'est sûr. Beaucoup moins de stress.
0: C'est pas les Gypsy King non plus, c'est ça que je veux dire.
2: C'est pas les Gypsy King non plus. Non, c'est sûr. Il y a quand même des... Il y a une ambiance particulière. Il y a une façon de penser la musique différente. Ouais, donc je suis très content. Donc les premiers concerts sont... Voilà, c'est super.
0: Il faut dire aussi que Sinclair en live, ça chante. Si vous ne l'avez pas encore vu, vous pouvez simplement écouter dans sa discographie, parce qu'il y a plusieurs albums live, et là on se rend compte que oui, c'est le kiff, et puis ça chante quoi.

0: enfants, voilà comment ça se passe. Non, mais c'est assez fou. C'est pas innocent de le dire, parce qu'il y a plein de gens mais que j'aime bien, que j'embrasse, mais qui n'ont pas cette voix-là et qui montent quand même sur scène.
1: Mmh, c'est vrai. Après, c'est marrant, on a tous notre place. Moi, c'est vrai que j'ai découvert que je savais chanter. Mon premier album, je ne savais pas chanter. J'ai appris à chanter en faisant des concerts.
0: C'est la scène. Appris à chanter.
1: Complètement.
0: Ah, c'est marrant. Moi, j'imaginais que vous chantiez comme ça, comme un pinson depuis tout petit.
1: Pas du tout. C'était très, très dur. C'était très, très dur au début. Mais il faut y croire. Et puis, bon, il y a forcément un truc physique, un organe qui marche, quoi. On est forcément attiré par des choses qu'on sait faire, qu'on ne sait pas encore. Enfin, elle est dure cette phrase. Ce que je veux dire, c'est qu'on est attiré par ce qu'on est capable de faire, je pense.
0: Potentiellement faire, voilà. Si on bosse.
1: Et voilà.
0: Si on
1: y croit à fond et qu'on donne toute l'énergie. Et c'est vrai que là, avec le temps, les concerts, je pensais que ma voix allait être peut-être un peu moins performante. Alors, il y a certaines notes que je ne peux plus faire, et tant mieux. Parce que c'était pénible, c'était très haut, mais par contre, je chante mieux qu'avant, c'est ça qui est ouf.
0: Parce que vous avez choisi un style de musique, donc il y a un côté funk, et puis toute cette soul quand même qui est dans votre voix, et que voilà, c'est pas facile, enfin je pense que c'est plus facile de faire de l'eurodance jusqu'à 80 ans.
1: Je me le demande.
0: Que de la soul, je sais pas, je pense que Unlimited, même à 90 ans, c'est pas grave, ça, l'ordi il marche pareil. Mais...
1: Ouais, c'est les jambes après.
0: Ouais, oui, c'est ça, faut avoir les jambes.
1: Avoir les jambes.
0: Bah, mais il faut faire gaffe à cette voix quand même.
1: Ouais, mais ce qui est pas mal, c'est que je l'ai pas trop utilisée ces dernières années. je l'ai choyée, quoi. Je l'ai mise de côté. Je lui ai dit, tu te calmes, ça va revenir. Tu fais attention à toi.
0: Pour le moment, je suis sûre qu'il a un très bon avocat. Sinclair est notre invité.
1: Je n'en ai pas besoin, en tout cas.
0: C'est vrai. Vous êtes en droit chemin.
1: Ouais, j'ai l'impression, ouais.
0: Franchement,
1: ouais, c'est bien.
0: Mais en vrai, avec les énormes succès à un âge très jeune que vous avez eu, vous auriez pu très mal tourner.
1: C'est vrai.
0: Donc, voilà,
1: j'ai essayé, mais j'ai pas réussi.
0: J'ai essayé de mal tourner.
1: J'ai essayé.
0: J'adore. Mmh. Alors, si moi je suis la prof cruelle de la rentrée, n'oubliez pas que Sinclair, malgré toutes ses qualités, ses grands yeux bleus, son air sympa, sa voix chaude, a aussi été un terrible juré de la Nouvelle Star.
1: Voilà.
0: Ah, il en a fait pleurer les candidats et les candidates.
1: On m'appelait le méchant.
0: C'était le méchant, ouais, Sinclair. 2008-2009, puis 2013 à 2016.
1: Ouais.
0: Ça nous fait quand même de belles années. Vous avez hésité avant de faire ça? Moi, j'étais trop fan.
1: Ouais, j'ai hésité. En même temps, pas longtemps, parce que ça tombe l'année où je décide d'arrêter de faire des concerts parce que j'étais pas bien sur scène. Je dis, j'en ai marre. Ouais, il faut que je fasse une pause.
0: Autre chose.
1: Et on me propose ça. Et je fais un rendez-vous super avec eux et je me dis, allez, vas-y, va chercher deux choses là-bas. Va chercher un peu la télé, va chercher un peu de célébrité parce que j'en manquais. J'avais besoin de ça. Et en fait, j'ai trouvé autre chose. J'ai trouvé un truc génial. J'ai trouvé un moyen d'apprendre à mettre des mots sur des ressentis. C'est ça qui était incroyable. Avec la Nouvelle Star, j'ai appris à mettre des mots sur du feeling, du ressenti, sur de l'émotion. Et rapidement. Et puis j'ai compris pourquoi il y a des gens qui font de la musique qui fait rêver pendant 4 minutes et d'autres qui font chier. C'est ça le truc, avec la même chanson. C'est ça qui est incroyable.
0: C'est incroyable et presque injuste, mais on n'y peut rien.
1: On n'y peut rien. Mais on leur dit, c'est pas honte ta faute.
0: Il y a des gamins qui sont extrêmement justes, ou des vieux d'ailleurs, n'importe qui. Mais le petit truc n'est pas là.
1: Non, il se passe rien. Mais c'est comme ça dans tout, en fait. C'est ça qui est assez génial. Mais d'être spectateur de ça et en même temps d'être acteur de ce procédé, c'est assez génial. Alors moi, j'avais choisi un peu la posture dure parce que je suis très sensible et je n'avais pas envie de pleurer. Donc j'ai fait le dur. On y croit ou pas?
0: Ouais, à fond. Ça vous a plu?
1: Ouais, j'ai adoré.
0: Ça vous a plu.
1: Ouais, c'est bon.
0: Du coup, j'ai décidé ce soir de rouvrir le jury de la Nouvelle Star.
1: Oh là là.
0: Avec vous, Sinclair, tout seul. Vous mettez un rouge ou un bleu et je vous fais passer au crible quatre éléments de l'actualité musicale.
1: Okay.
0: Alors, rappelez-vous à l'époque, hein, Nouvelle Star, rouge, ça passe pas. Bleu, ça revient la semaine prochaine. Attention, Sinclair, dans l'actualité musicale, rouge ou bleu, le retour enfin de Vanessa Paradis. Rouge ou bleu?
1: On met bleu pour Vanessa Paradis.
0: Elle a le truc.
1: Ouais, elle a toujours eu le truc. on sait pas quoi, mais elle a le truc. C'est ça qui est génial.
0: La grâce, peut-être.
1: Franchement, son album avec Kravitz, mais il est monstrueux, quoi. Monstrueux.
0: C'est My Baby.
1: C'est un chef-d'œuvre. Non, mais pour elle, on met roux. Enfin, pardon, oups, on met bleu.
0: On met bleu, ouais. Bleu pour Vanessa Paradis. On continue. Retour inattendu, et ça faisait plaisir pour celles et ceux qui s'inquiétaient pour sa santé, de Stromae, qui avait dû stopper net sa tournée, et qui là revient avec Paul Kalkbrenner, producteur allemand de musique électronique.

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1: Rouge ou bleu?
2: On met bleu. Je suis navré.
1: C'est tellement gentil maintenant.
2: Mais ouais, j'habite le sud.
1: Pas ça à l'époque.
2: J'habite le sud. Je suis amour et soleil. Non mais Stromae, il est trop bon.
1: Ouais.
2: Pardon, il est trop bon. Ce mec, il est génial. Donc oui. Après, j'ai pas tout écouté, mais franchement, à chaque fois que je l'ai vu, je l'ai croisé une ou deux fois. Ce mec est génial. Voilà.
1: Bon, je vais essayer de vous faire dire du mal de quelqu'un.
2: Mais faut vraiment mettre un truc. Faut vraiment y aller, quoi.
1: Je sais pas. Non, la reformation d'Oasis.
2: Allez, d'accord, je mets un rouge.
1: Un énorme rouge au Gallagher.
2: Un rouge qui suinte le rouge, hein, qui coule comme dans Shining sur les murs, qu'on fout partout, quoi. Ça va? Ça vous plaît?
1: Non, je veux savoir vraiment ce que vous en pensez, parce que, pour le coup, il y a beaucoup de gens qui disent que c'est super, ça fait plaisir de voir un groupe de rock qui se remet ensemble et qui repart en tournée, puis des frères qui se réconcilient, l'histoire est belle, mais qu'après, il y a le concert à 4000 francs, c'est pas possible en fait.
2: C'est ça. Bon, tout ça, c'est vrai que tout ça, ça pue, mais bon, les gens sont contents de les voir, et je serais un peu mal placé de parler des mecs qui reviennent après 125 ans d'absence. Donc,
1: vous êtes engueulé avec personne. Vous avez le droit.
2: Ouais, c'est vrai. Avec moi-même, je me suis un peu engueulé, mais on s'est très très vite réconcilié. Après, franchement, Oasis, moi, je suis pas un grand fan. Franchement, je mets rouge pour rigoler, parce qu'en vrai, ils défoncent quand même. Ils ont fait des morceaux. Bravo les gars, quoi. Franchement, je ne peux rien dire. Allez, mais mettez-moi vraiment un truc pourri, quoi.
1: Ah bah non, je termine avec un truc cool. Et en plus, je pense que ça va vous faire plaisir, parce qu'il me semble que vous avez une histoire musicale en commun. C'est le retour de l'Anomalie de M.
2: Ah oui.
1: Soit il fait des albums de M, soit il fait l'Anomalie, donc projet malien avec plein de musiciens, notamment l'excellente Fatoumata Diawara. Et en fait, M, c'est vous qui l'avez emmené en tournée, pour sa première tournée de toute sa vie. Il était votre guitariste.
2: Alors c'est fou, cette histoire, ouais. C'est Fixie avec qui je travaille, qui m'a dit, mais on devrait jouer avec Mathieu. Je dis, ouais, on se connaissait. Et puis on est parti en tournée. C'était super, hein. Mais on avait les cheveux de toutes les couleurs. On a fait, c'était le début, quoi. Et franchement, il assure grave. Enfin, quand il fait pas ses morceaux, il fait l'Anomalie. Quand il fait pas ça, il joue avec d'autres trucs. Enfin, c'est un super productif.
1: Donc on lui met un bleu.
2: Ah bah oui, on lui met un super bleu.
1: Bon, mais il n'y a eu que des bleus. Il y a eu un faux rouge pour Oasis.
2: Un faux rouge pour Oasis, parce que bon, je veux quand même pas perdre la face du méchant, quoi.
1: C'est Sinclair. Heureusement que vous êtes là.
2: Non, franchement.
1: Vrai, ne serait-ce que pour le suspense. Bon. Ouais. Et je voudrais réparer une injustice en terminant en écoutant votre chanson Liquide.
2: Ça, c'est gentil.
1: Qui me rend dingue, qui est sur l'album So Sorry de 2023.
2: Exactement.
1: Et qui me permet une dernière question aussi autour des chansons qui n'ont pas autant d'aura, de tubes, de diffusion radio que d'autres, mais qui sont des merveilles. Elles ont leur place dans cette tournée, on est d'accord?
2: Exactement. Mais en fait, tout l'intérêt de faire des morceaux qu'on ne connaît pas sur les disques, c'est de les faire découvrir pendant les concerts. Moi, j'adore ça.
1: Ou dans les très bonnes émissions de radio.
2: Ah, ça, c'est sûr. Mais il n'y a que vous, Émilie. Que
1: vous. Sinclair, merci d'être venu nous voir.
2: Franchement, je reviens quand vous voulez.
1: À bientôt.
2: À bientôt.

0: Mais quel génie, j'adore. Sinclair, Liquide, c'est sur son dernier album en date. Donc So Sorry, sorti en 2023.
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2: Bonsoir Émilie.
3: Comment ça va ?
2: Ça va très très bien, très très bien. Et je suis ravi de faire la rentrée avec vous.
3: Mais oui, moi aussi. Vraiment flattée, heureuse, en confiance aussi parce que je sais qu'on va passer un bon moment. Celles et ceux qui nous écoutent connaissent évidemment votre parcours absolument incroyable. La dernière fois qu'on s'était vu, c'était lors de la sortie d'un album live incroyable qui faisait qui venait un petit peu célébrer les 30 ans de carrière de Louise Attaque. Mmh. C'était Amour, enregistré à Bercy, et c'était fou.

0: êtes à 97,5 depuis. Et en solo, ça ne chôme pas non plus, mon cher Gaëtan, puisque le sixième album arrive. Le premier, c'était il y a 15 ans, et on la chante encore par cœur, celle-là. Hein. C'était en 2010, ce premier album solo qui s'appelait Ginger.
1: Exactement.
0: Et alors, c'est à nouveau le nom d'une épice, d'un condiment.
1: Exactement.
0: Voilà, qui a été choisi pour donner un titre à votre album solo. C'est Marjolaine qui sortira le 14 novembre prochain.
1: Tout à fait.
0: Alors, Marjolaine, il faut m'expliquer. Moi, je pensais que c'était un prénom.
1: Mais c'est un prénom.
0: C'est une herbe.
1: C'est les deux. C'est les deux. Donc le petit clin d'œil à l'herbe, on appelle, c'est l'origan des jardins, la marjolaine, donc on en fait des infusions. Donc ça c'est le petit clin d'œil à Ginger, premier album solo. Et Marjolaine, c'est un prénom que je trouve magnifique, tout doux, ouais. Et c'est un prénom qu'on rencontre peu ces temps-ci. Et cette idée qu'on croise peu ce nom et ce prénom, pour moi, fait qu'il est tout à fait propice à l'imaginaire et à la rêverie. Et j'aime bien cette idée-là. Peut-être que vous avez une idée de votre Marjolaine, et j'espère que Marjolaine deviendra votre copine.
0: Ouais.
1: Et j'aime bien cette idée-là. Voilà. Et voilà. Donc c'est pour que Marjolaine soit aux auditrices et aux auditeurs d'ici et à tout le monde, et que eux l'emmènent avec eux en balade et que ça devienne leur copine.
0: La copine Marjolaine arrive au mois de novembre, mais Gaëtan est sympathique et nous présente un premier titre de l'album qui vient de sortir. C'est une chanson qui s'appelle « Je reste là ».
1: Tout à fait, « Je reste là ».
0: Comment faire pour choisir une première chanson pour présenter un nouveau projet ?
1: Jamais très simple de choisir un premier morceau, surtout que l'album, et c'est comme ça qu'on travaille maintenant avec ma Clarisse, j'allais dire, mais c'est ma manageuse qui est aussi mon épouse, Clarisse Yorgan, et maintenant on décide quand l'album est fini. Et c'est important parce que de temps en temps on décide un peu tôt, on s'appuie sur un moment où les brouillons étaient sympathiques, et puis finalement quand on arrive à la fin de l'enregistrement, on s'aperçoit que c'était pas le bon choix. Donc là on choisit à la fin, ça c'est un petit détail de forme, et puis c'est pas simple, et là il faut faire confiance, et moi je fais confiance à Clarisse sur ce coup-là, et aussi aux équipes avec qui on travaille, mais Clarisse a vraiment le final cut comme on dit. Et puis Je reste là, c'est une balade, et moi j'ai souvent mis en extrait des chansons peut-être plus rythmées. Je ne sais pas, même si des balades j'en ai écrit, peut-être pour d'autres, ouais. Parce que c'est de la veine, je crois, j'espère, de « Je vous trouve un charme fou » que j'avais écrit pour Rochi, ou de « Ilia » que j'avais écrit pour Vanessa Paradis. Donc j'aimais bien cette idée-là d'arriver avec une balade, chose que je n'avais pas faite, et je trouve ça intéressant de ne pas se répéter. Ça fait, vous l'avez dit tout à l'heure, ça fait une trentaine d'années que je fais de la musique. J'ai la chance de vivre.
0: C'est pas pour vous mettre un coup de vieux, parce que pour le coup, c'est frais comme au premier jour. Hein.
1: Mais il n'y a aucun problème. Mais ce que j'allais dire, c'est que à travers le fait de faire la musique depuis 30 ans et d'en vivre, et j'ai cette chance-là, je m'en voudrais de m'ennuyer. Donc arriver avec une balade, chose que je n'ai pas fait avant, ben voilà. J'espère que c'est de la fraîcheur, et j'espère que les auditrices, auditeurs le prendront comme tel.
0: Vous allez la découvrir maintenant, cette chanson. Vous en avez envie, ça tombe bien. C'est le moment de l'écouter. Elle a la douceur de la Marjolaine, finalement. Tout se passe comme prévu, un plan parfait, ce retour en solo de Gaëtan Roussel. Je reste là donc. Et Gaëtan Roussel est l'invité de Décibels.

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1: C'est tout nouveau et c'est déjà sur votre radio. Ici Gaëtan Roussel. Je reste là. Ça fait quoi la journée où on sort une nouvelle chanson? Est-ce que, on parlait tout à l'heure de ses 30 ans de carrière, est-ce que ça fait toujours le même effet, Gaëtan?
2: Oui, ça fait toujours le même effet à savoir, un effet de stress ou d'envie que ça arrive. Et ce qui gagne quand même à chaque fois, c'est l'impatience.
1: Ouais.
2: Une fois que c'est sorti, on est content parce que c'est ça qui est important, c'est que les chansons se mettent à vivre. Moi, je fais pas des chansons pour les garder pour moi et ou autre. Je les fais pour qu'elles appartiennent aux autres. Et c'est ça qui m'intéresse. Donc maintenant, je reste là. Et à vous qui écoutez ici et à vous qui écoutez autre chose. Et j'ai hâte que Marjolaine arrive, c'est-à-dire l'album. Et voilà. Donc, mais il y a ce petit côté.
1: Premier encart, hein.
2: Oui, il y a un petit côté. Oui, tout à fait. Hein, ouais, c'est vrai. Et ça s'enlève pas, ça part pas. Mais moi, j'aime bien cette idée-là. Je crois qu'à l'intérieur de ce petit moment de doute et de stress et de petites tensions, il y a tout ce qu'on a pu y mettre avant et puis il y a tout ce qu'on va recevoir. Donc, j'aime bien cette idée-là. C'est pas anodin. Voilà. C'est pas grave, mais c'est important. Pour toi, à ce moment-là. Et j'aime bien cette idée-là. Et puis, on a hâte d'avoir des retours. Enfin, voilà, il y a tout ce qui va avec. Mais premier encart, c'est pas mal.
1: Alors, souvent, pour mettre des chiffres sur des ressentis, histoire de voir si ce qu'on ressent est réel, on compte. Alors, j'ai compté, Gaëtan. Donc, Louise Attaque, 5 albums. Vous, en solo, 6 albums. Vous avez d'autres groupes à différents moments de votre carrière, Tarmac, l'éditeur. Et puis il y a Les Enfoirés, il y a votre émission de télé, il y a la radio, il y a eu la radio,
2: oui,
1: il y aura peut-être à nouveau de la radio, du cinéma, etc. Et je me demandais ce que cachait cette boulimie de travail. Déjà, est-ce que c'est du travail?
2: Oui, c'est du travail, parce que ne serait-ce qu'à travers les rencontres humaines et l'aventure humaine qu'il y a dans chacune des exemples, des exemples que vous avez cités, chacune des aventures que vous venez de citer, il y a du travail parce qu'il faut être à la hauteur, parce qu'il faut avancer, il faut essayer de comprendre pourquoi on est là, il faut essayer de savoir qu'il faut apprendre, pour apprendre, il faut être à l'écoute. Donc oui, après, c'est une passion. Donc c'est là où ça se décale un petit peu, même si c'est un travail, et j'ai cette chance-là de vivre de ma passion. Et pourquoi autant de choses? C'est comme ça aujourd'hui que je vois mon métier. Je le vois traversant. J'aime bien cette idée-là. J'apprends à chaque fois. Je le vois à travers l'idée que les vases sont communicants. Donc, quand je suis en train de faire l'émission de télé, c'est-à-dire que je suis dans un petit camion et que j'accompagne quelqu'un. Moi, je suis au volant et j'ai un ou une invitée. Et c'est le portrait d'un territoire et d'une personne. Et d'ailleurs, on va reprendre. Voilà. Et je pense qu'on va reprendre d'ailleurs pour quelques épisodes. Là, c'est tout autre que quand moi je suis ici avec vous, Émilie Mazoyer, et que je vous réponds. Donc, j'aime bien cette idée-là. Et jamais être au même endroit, c'est important. Et encore une fois, je reviens à ce que je vous disais tout à l'heure, je m'en voudrais de m'ennuyer.
1: Ouais.
2: Et le fait d'être à différents endroits, à chaque fois dans des aventures humaines, fait que je ne m'ennuie pas. Et j'aime cette idée-là.
1: Ouais. Donc, pas envie de s'ennuyer, pas envie d'être blasé non plus, j'ai l'impression.
2: Oui.
1: Parce que, mine de rien, toutes ces aventures, bon, alors c'est formidable pour vous, mais à chaque fois, c'est des succès de dingue. On pourrait imaginer qu'au bout d'un moment, ça ne vous fait plus rien. En fait, non, on voit que vous continuez à vous réjouir.
2: Mais bien sûr.
1: Mais c'est pas tout le monde, ça. J'ai l'impression que c'est des artistes peut-être qui ont eu le temps d'avoir envie.
2: Je sais pas. En tout cas, moi, j'essaie de rester alerte par rapport à tout. Moi, je cherche pas à rester jeune. J'avance dans le temps et j'en suis très heureux. Par contre, essayer de comprendre les autres, essayer d'être avec les autres. On vient d'écouter mon dernier single, Je reste là. Je l'ai fait avec un jeune homme qui a un talent fou, qui s'appelle Marceau, qu'on peut croiser aux côtés de Solane, la jeune Solane, par exemple, chanteuse, ou de Pierre Garnier, dans un autre registre. Et il a quasiment 25 ans de moins que moi. Et j'adore cette idée-là. Voilà. Et moi, j'ai envie de passer du temps avec cette vision-là aussi, d'aujourd'hui et de demain. Moi, ça m'aide à avancer et de continuer à avancer, ni de reculer, enfin, j'espère pas. et je veux pas retourner en arrière, j'ai aucune nostalgie. Donc je crois pas être blasé. J'espère non. En tout cas, c'est que des espoirs à chaque fois, mais j'espère vraiment ne pas l'être.
1: Mais ce qui est beau quand on vous entend parler, Gaëtan Roussel, c'est qu'à aucun moment on ressent une peur du vide. Pas du tout, c'est pas ça. Il y a des gens qui vont multiplier les aventures artistiques ou autres, justement pour avoir peur, pour combler un vide qui pourrait arriver. Chez vous, je sens pas ça du tout.
2: Non, je crois pas, même si évidemment, de temps en temps, on a peur de ce qui peut arriver quand quelque chose s'arrête. Il y a des moments, ne serait-ce qu'au sens R du terme, c'est-à-dire de dépression, c'est-à-dire de choses qui s'arrêtent. Mais cette idée d'avoir toujours, et depuis, je crois, quelques années, l'envie et le fait de pouvoir aller vers les autres régulièrement, fait que j'ai pas cette peur-là. Mais c'est quelque chose que je construis et qu'on construit avec Clarisse depuis des années. Voilà, c'est des années. Le travail de Clarisse, qui est ma manageuse, entre autres, c'est d'avoir une vision de mon travail. Son travail, c'est d'avoir une vision du mien. Et ça fait des années qu'elle propose cette idée-là. Donc, moi, on discute, on échange et on commence à comprendre ce qui est possible. Les premières fois, on m'a proposé une émission de radio. Je me suis dit, émission de radio, mais comment faire? Et puis, très vite, j'ai compris, grâce à des discussions avec elle, que oui, évidemment, parce qu'il y a des choses à aller apprendre. Ouais. Voilà. Et on les apprend et on se promène avec après. Et c'est ça qui est sympa. J'aime bien cette idée-là.
1: C'est beau comme tout. Alors, vous parliez de votre équipe, donc ceux avec qui vous avez fabriqué ce nouvel album qui arrive au mois de novembre. Donc, Marceau, on en a parlé. Et alors, peut-être plus étonnamment, enfin, je ne sais pas, d'ailleurs, vous allez me dire, il y a Renaud Rebillot, dont le nom est dans à peu près un remerciement sur deux aux Victoires de la Musique. Oui. Voilà. Puis il travaille avec Gims, avec Vita, avec Slimane, qui sont des artistes que nous, on écoute. Sur cette radio ici, qui viennent régulièrement dans l'émission, qui ont une image peut-être plus variété que la vôtre. J'aimerais savoir pourquoi vous êtes allé le chercher, Renaud Rebillot.
2: Déjà, variété, c'est un super mot, on est d'accord, moi je trouve. C'est super, il y a des grandes chansons de variété, j'adore. Et moi, si on me dit que le prochain album Marjolaine, il est pop, variété, chanson, je suis un homme très heureux.
1: Mais c'est vrai que c'est pas l'étiquette qu'on vous colle naturellement.
2: Oui, oui. Voilà. Et parce que j'ai rencontré d'abord... je connaissais bien le travail de Renaud Rebillot et j'ai rencontré la personne, qui est un homme charmant, plein d'esprit, talentueux, incroyablement. Ouais. Et j'ai travaillé avec lui d'abord sur Éclectique, c'est-à-dire mon album de Dieu précédent. Et justement, mon envie, à travers le fait d'aller à son contact, qui avait, lui, développé peut-être une autre forme de musique, ou en tout cas d'autres sons que ceux que moi j'avais pu croiser jusque-là, c'est là où je vous rejoins, ça m'intéressait, puisque moi, justement, je voulais faire de l'éclectisme. Et je voulais que mon album Éclectique de Duo soit des productions qui, de chanson en chanson, frottent les unes avec les autres. C'est pour ça que sur cet album précédent de Duo, on y trouve Bertrand Belin, mais soprano, Oshie, Vanessa Paradis, Loua, il y a plein de gens. Et j'aimais cette idée-là. Et j'ai continué l'aventure avec lui sur quelques chansons de cet album Marjolaine, parce que notre aventure n'était pas finie, parce qu'on s'entend bien, et parce que ce monsieur et ce gars a énormément de talent, j'ai déjà dit, je le redis, énormément de talent mélodique, et aussi parce que dans la règle du jeu, pardon, je suis un peu long, il a accepté une règle du jeu et ça m'a fait plaisir qu'il accepte, comme Marceau d'ailleurs, c'était qu'on travaille ensemble en co-composition, en production première, et qu'après tout ça, je puisse le prendre moi, et que je l'amène à quelqu'un d'autre qui s'appelle Marlon B, qui est le troisième larron. et lui, par contre, Marlon a été l'homme qui traversait en production le travail avec Marceau, le travail avec Renaud Rebillot et le travail que j'avais pu faire de mon côté. Donc, si vous voulez, il y avait, j'espère, une vision du pourquoi, du comment. Donc là, on a affaire à un Renaud Rebillot comme à un Marceau producteur, compositeur. Et j'aime bien cette idée-là. Et moi, je suis parti avec ça. Il y a eu la confiance des deux. Après, je les laisse garder dans la boucle pour qu'ils comprennent. Voilà, donc ça, c'est comment fabriquer des disques. C'est en essayant de savoir un peu où on veut aller. Et là, il faut aller toquer à certaines portes. Hors de question de ne pas travailler avec des gens que je ne connais pas. Marlon était la personne et Marceau étaient les deux que je ne connaissais pas encore.
1: Bah, c'est super intéressant parce que je suis sûre qu'il y a plein de gens là qui nous écoutent et qui ne pouvaient pas imaginer que les chansons passer dans autant de mains, dans autant de paires d'oreilles avant. Voilà.
2: C'est pas une obligation. Ça peut. C'est ce qui m'est arrivé à moi. Encore une fois, j'ai cette chance-là. C'était un petit peu le fil que j'avais décidé de suivre. Et voilà, il y a aussi la possibilité. Ça m'est déjà arrivé de créer et d'écrire de mon côté 100% et puis d'avoir un autre producteur. Il y a des gens qui font tout de A à Z. Je crois que ça dépend de ce que vous savez faire, de ce que vous avez envie de vivre. Et moi, je reviens à cette idée dont je vous parlais tout à l'heure. L'aventure, elle est humaine. Et moi, j'ai vécu une aventure humaine sur Marjolaine fantastique. J'espère que ça s'entend. Et on s'est marré pas possible et on a bossé pas possible. Et voilà. Et j'espère que ça s'entendra tout ça.
1: Donc, toutes ces activités dont j'ai parlé, il y en a une dont j'ai pas encore parlé, parce que pour moi elle est vraiment à part, c'est la musique, les chansons que vous écrivez pour les autres. Vous avez évoqué Vanessa Paradis, évidemment, vous lui avez écrit cette merveille.

0: Je suis obligée de parler de Bachung et résident de la République.
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0: Oui, vous avez écrit tout un tas de tubes pour vous, pour Louise Attaque, mais aussi pour d'autres artistes. Je citais Vanessa, Paradis, Alain Bachung, mais il y en a eu d'autres. Est-ce que ça c'est complètement à part? Parce que finalement, c'est la seule partie de votre travail où là, vous n'apparaissez pas.
2: C'est à part.
0: Plein de gens ne savent pas que vous avez écrit ces chansons.
2: C'est à part avec un point commun, c'est que c'est des gens avec qui j'ai travaillé. J'ai travaillé pour eux, mais j'ai travaillé avec eux parce que les deux chansons que vous venez de passer, celle avec Alain Bachung, celle avec Vanessa Paradis, c'est des personnes et des êtres humains que j'ai rencontrés, avec qui on a discuté. J'ai eu la chance de coproduire ces chansons-là. Donc, si vous voulez, c'est une chanson. J'ai vécu aussi avec eux le fait de l'enregistrer et tout ça, donc l'aventure elle est là aussi, c'est pas la même, mais elle est là aussi, et c'est quelque chose que j'adore faire, croiser la route de d'autres chanteuses, de d'autres chanteurs, essayer de leur proposer quelque chose. On a toujours envie que ça leur ressemble, et en même temps, il faut pas proposer quelque chose que la personne a fait la veille ou l'avant-veille, parce que sinon ça n'a pas d'intérêt. Le but c'est de faire en sorte que tout le monde avance. Donc voilà, mais j'aime beaucoup. J'aime beaucoup écrire pour les autres.
0: Bah nous aussi, on aime bien quand vous.
2: C'est gentil.
0: Et Gaëtan Roussel, toujours avec nous. Je reste là, c'est la nouvelle chanson.
2: Et tu.

0: rester là. Et je me dis qu'un jour ça reviendra. Oui, je reste là.
1: Sixième album solo. Mais alors, même quand vous êtes en solo, parce qu'on parlait de éclectique, vous n'êtes jamais tout seul, hein, vous êtes avec Oshi.

0: vous êtes tout seul avec vos chansons.
1: Oui, j'aime bien cette idée-là aussi. Le moment où je peux pas me recroqueviller, parce que c'est un terme que je trouve un petit peu peut-être trop fort, mais aller flâner autrement et tout seul, juste avec ma guitare en bandoulière. Et donc je l'ai fait dans le sud de la France, sur Marjolaine, et puis je suis allé aussi me promener en Islande. Tout seul.
0: En Islande.
1: Voilà, j'avais été déjà.
0: Il fait si froid, enfin Gaëtan.
1: Il fait si beau, oui, bien sûr, c'est magnifique. Et puis, j'entendais il n'y a pas longtemps quelqu'un dire quelque chose qui m'a touché et que je trouve très vrai, c'est que voyager, c'est évidemment remettre un coup de pied un peu dans tout ce qu'on pense être acquis ou vrai. Et puis, c'est pas tant changer de lieu, disait-il, c'est changer d'idée aussi. Et j'aime bien ça. Voilà, c'est rencontrer d'autres manières de regarder les choses. Et j'aime bien ça, donc
0: quand vous êtes en Islande, vous pensez pas de la même manière que quand vous êtes à Paris ou dans le sud de la France.
1: On est ailleurs et on regarde les choses autrement. On rencontre d'autres personnes, donc les gens font pas comme vous. Donc vous vous demandez pourquoi et les gens, le soleil est pas pareil. Enfin tout, il y a tout qui change. Voilà, et les gens ont une autre manière d'évoluer dans leur quotidien, dans la manière. J'aime bien cette idée-là. Voilà, je ne veux pas l'intellectualiser à outrance. Je dis juste que cette idée-là, elle est jolie. Donc voilà. Donc ça, c'est mes moments à moi où finalement, je me retrouve tout seul avec mon petit ordinateur et ma petite guitare pour faire mes petites chansons de mon côté, que je ramène aussi sur un disque comme Marjolaine à Monsieur Marlon B, comme il s'appelle, producteur, comme j'ai amené les chansons que j'ai faites avec Marceau ou avec Renaud. Mais oui, il y a toujours un moment où je me retrouve un petit peu. Mais c'est régulier, ça. Moi, mon quotidien, il est fait d'écrire des chansons. J'aime ça. Je le fais au quotidien, presque. Et donc, je le fais un peu de mon côté, parce que je ne suis pas toujours avec les collègues, ou avec les camarades, et avec les copines ou les copains. Donc, régulièrement, je suis juste avec ma petite guitare, et j'aime bien. J'aime bien, enfin, j'aime beaucoup même, je peux pas. J'aime, je dirais que ça, j'aime.
0: J'aime, c'est beau. Je le disais tout à l'heure en vous accueillant, Louise Attaque, 1 milliard de streams, c'est le chiffre que vous avez atteint il y a un an, en septembre 2024.
1: Oui, tout à fait.
0: Qu'est-ce que, quoi? Waouh!
1: Ouais, waouh, 1 milliard,
0: trop de zéro. Non mais trop de zéro, enfin je veux dire, est-ce que ça veut dire quelque chose pour vous, l'artiste, l'artisan? Vous nous avez parlé de fabrication, de chansons, etc. Et là, boum, 1 milliard.
1: C'est extraordinaire, surtout qu'on vient d'une... Ce disque-là, enfin, et le groupe Louise Attaque a commencé à une période où il n'y avait pas le stream.
0: Ben
1: donc c'est génial que ça résonne aujourd'hui. Et pour moi, ce que ça veut dire, c'est ça veut dire que les gens aujourd'hui écoutent. Oui. Les attaques. Et c'est ça qui me plaît le plus, traverser comme ça les générations. C'est l'information que je reçois qui me va et qui va droit au cœur de mes camarades de Les Attaques et à moi-même. C'est ça qui est formidable. Et c'est aussi, encore une fois, une chance. Donc, merci. Merci.
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3: Salut à tous et bienvenue. C'est Décibel jusqu'à 21h. Vous avez l'habitude, hein, toute l'année, tous les samedis, on a accueilli des artistes qui partagent avec vous leurs chansons préférées ce soir. Donc, c'est Aurélie Saada que vous avez découvert dans le groupe Brigitte et Gaspard Royan qui fait du bruit avec ses mains sur le micro, mais on adore. Ils sont là ce soir. On vous présente leur groupe à eux qui s'appelle Ravage. Gaspard Royan, très dissipé. Bonsoir, bonsoir Aurélie, bonsoir Gaspard.
4: Bonsoir Émilie.
3: Bienvenue dans Décibel. Alors je le disais, on vous a déjà entendu avant chacun de votre côté. Aurélie, dans Brigitte. Et Gaspard Royan qui sort des albums depuis... Belle réussite, tous les deux, chacun de votre côté. Et là, ça y est, vous créez ce groupe Ravage. Et moi, je

0: en entendant ce premier extrait du projet Ravage. Évidemment, on frétille, on adore les chansons d'amour. Et je crois que c'est Gaspard qui a fait le premier pas, c'est ça Aurélie, qui t'a contacté en premier?
1: Ouais, à l'époque, pas pour Ravage d'ailleurs, mais pour Gaspard fait de magnifiques albums de Noël. Oui, que j'adore. C'est vrai. J'adore les gens qui célèbrent Noël, c'est quand même assez merveilleux. Et donc, il m'a invité à venir chanter avec lui sur une de ses chansons. Et quand j'ai reçu la chanson, je savais pas du tout à quoi m'attendre. J'ai adoré. C'est génial. Je me rappelle, j'étais jurée dans un festival dans le sud de la France. Je reçois le morceau et je réponds immédiatement en disant oui, bien sûr, tout de suite, quand demain je rentre, on enregistre.
0: C'est trop bien. Donc, vous enregistrez cette chanson de Noël ensemble. Mais à quel moment vous vous dites, transformons l'essai, montons un groupe et pas que de chansons de Noël, mais plutôt de chansons d'amour?
1: C'est un peu comme une comédie romantique. En fait, moi, à cette époque-là, j'avais envie de recommencer à travailler avec quelqu'un parce que j'ai adoré travailler à deux. J'adore le groupe. Je trouve qu'on est toujours plus intelligent à plusieurs que tout seul.
0: Si on s'entoure bien, effectivement, ça fonctionne.
1: Ça peut être super, ouais. Voilà. On peut être beaucoup plus riche de ça, de partager en tout cas. Et donc, je cherche un partenaire. Je me dis, je peux pas faire avec une fille, parce que tout le monde va me dire, oh oui, je préférais Brigitte. Ouais. Je me suis dit, j'ai pas envie qu'on me parle, donc je cherche. Et je cherche un homme. J'essaye, comme ça, des amis, j'essaye de faire des séances d'écriture. Ça donne pas quelque chose. Et Gaspard m'avait invité à venir chanter avec lui, mais il était là devant moi, il habite même dans le même quartier.
0: Et c'est
1: moi,
0: ça, vous êtes voisins.
1: Ouais. Et puis un jour, il m'appelle, il dit le titre va sortir. Je lui dis, Gaspard, peut-être, est-ce que t'as envie de faire une séance de travail avec moi? Peut-être on pourrait faire un projet tous les deux. Il m'a dit, ouais, pourquoi pas. Et je me souviens, on fait une séance qui se passe hyper bien. Tout de suite, je crois qu'on écrit une chanson, mais le premier jour. Et puis ça se passe bien, on se revoit régulièrement pour écrire. Et il dit, bon, tu sais, moi, j'ai une histoire. Je pourrais pas être là pour toi, plus tard. Enfin, en tout cas, tu n'es pas ma priorité.
0: Oui, toi, t'avais un album sur le feu.
2: Ouais, moi, j'avais écrit un album. Je m'apprêtais à aller en studio. Donc, c'est vrai que tout de suite, il s'est passé un truc très magique. Et je me suis dit, oh là là, il y a un truc qui est en train de se créer. Et en même temps, j'avais des choses à côté. Donc, j'étais un peu tiraillé.
0: C'est vraiment une comédie romantique. Ouais. J'adore.
2: Et en fait, on a continué. Vu qu'on était voisins, on a continué d'écrire. Voilà, on se voyait plusieurs fois par semaine, et en fait ça allait très très vite. En quelques semaines, en deux mois, on a commencé à avoir 5, 6, 7 chansons. Et en fait, très vite, je me suis dit, mais là en fait, il y a un album qui est en train de naître, c'est maintenant que ça se passe, la magie elle est là, donc faut pas hésiter quoi.
0: Et là, vous vous dites, c'est quoi la suite de la comédie romantique? Et bien, vous le saurez un peu plus tard, parce qu'on va écouter donc le premier extrait du futur album de Ravage, Entre ton épaule et ton cœur. Ça arrivera dans 2-3 chansons, mais là d'abord, puisque j'imagine que vous avez des références en commun. Incroyable, quand on entend en tout cas la musique que vous faites, ça va pas mal du côté des années 60, des harmonies vocales, tous les deux vous avez une très très belle voix, alors on vous a demandé de nous faire une liste de chansons qui étaient importantes pour vous, vos chansons préférées, puis des chansons aussi qui parlaient de votre duo, et la première c'est Something Stupid, Frank et Nancy Sinatra, père et fille dans le civil, mais amoureux dans la chanson. Alors pourquoi celle-là?
2: Tu vas?
0: Allez,
1: on peut en parler tous les deux, mais déjà les harmonies de cette chanson sont absolument magnifiques. Donc nous, on joue l'amour, on écrit sur l'amour, on travaille sur l'amour, Gaspard et moi, mais on n'est pas amoureux dans la vie, on vit des histoires d'amour chacun de notre côté, et on aime parler du couple. Et en fait, cette chanson de Nancy et Frank Sinatra, c'est un peu la même chose. Ouais. C'est absolument pas un couple, mais ils jouent au couple, ils parlent du couple. Et voilà, et puis c'est une chanson, c'est un bijou quand même, non? Je sais pas.
2: Non, mais ça a été une référence qu'on a très vite sortie tous les deux quand on a commencé à écrire. Parce qu'il y avait ce truc très raffiné, un peu intemporel, très doux, très beau, et c'est très vite devenu une référence pour nous en disant ça c'est le top du top à atteindre quoi.
0: Le top du top, rien que pour vous en ce samedi soir sur votre radio ici, choisi amoureusement donc par Ravage, c'est Something Stupid, Frank et Nancy Sinatra.

0: merveille d'entrer en matière pour Decibel ce soir. Something Stupid, c'est le groupe Ravage qu'il a choisi pour vous. Aurélie Saada, Gaspard Royan, est-ce que vous pensez que les chansons, nécessairement, elles doivent faire du bien? Parce qu'on sort de cette chanson-là en se sentant très bien.
1: Je ne sais pas s'il faut, mais moi j'adore ça, ouais. En tout cas. Quand une chanson, c'est comme un câlin, comme un... Mais ça peut être un câlin chaud, hein. Ça peut être un câlin un peu
0: à poil,
1: un peu brûlant, hein. Il n'y a pas de problème. Mais j'aime bien quand c'est un câlin, ouais.
2: Ouais, quand c'est doux. Mais ça peut être aussi une chanson triste, ça peut faire beaucoup de bien aussi. C'est la mélancolie, se plonger dans ce truc-là. C'est aussi une sorte de cocon. C'est vrai que ce qu'on cherche, c'est que la musique nous prenne un peu par la main, sous son aile. C'est ça qu'on aime, quoi.
1: Ouais, assez écho à nos émotions, un peu. Nous disent, t'es pas tout seul, regarde.
0: Oh, j'adore. Vous n'êtes pas seul ce soir, jusqu'à 21h, vous l'avez compris, vous êtes entre de bonnes mains. Tiens, séparons l'homme de l'artiste immédiatement en écoutant les Ronettes. Ah. Be My Baby. Alors, non mais c'est intéressant parce que les Ronettes, le groupe donc avec cette chanteuse merveilleuse, Ronnie Spector, le mari de Ronnie, Phil Spector, producteur de génie, il faut bien le dire. Il a inventé quelque chose musicalement en production qu'il n'y avait pas avant, et c'est un affreux bonhomme qui a passé des années en prison après avoir assassiné une femme. Bon, alors, maintenant qu'on l'a dit, est-ce qu'on peut parler du fait que quand on pense à un duo de voix homme-femme, comme le vôtre, il peut y avoir plusieurs façons de le faire, soit à la Phil Spector avec énormément d'instru, énormément de choses et tout, ou alors tout doux guitare-voix, comme vous pouvez le faire aussi. Qu'est-ce que vous préférez, vous?
2: Qu'est-ce qu'on préfère? Pourquoi choisir? J'ai envie de dire non. Ouais. C'est la chanson qui commande un peu. Nous, c'est vrai que ça fait partie de nos références communes. Be My Baby, c'est un sommet, il y a un truc. Enfin, c'est le morceau, tout le monde le connaît sans le connaître. Mm-hmm. Et dès que ça commence, ça parle aux gens, il y a des images qui se créent, c'est un truc, c'est ce qu'on appelle un classique indémodable, quoi. Ouais. Et c'est vrai que la chanson, ça a été une des références pour Entre ton épaule et ton cœur, parce qu'on entendait ces trucs-là un peu, les castagnettes, les machins, on est allé piocher un peu dans ces références-là, mais en même temps, il y a d'autres chansons qui demandent aussi un truc tout nu, voilà, je sais pas ce que t'en penses, Aurélie.
1: Nous, on les écrit avec juste une guitare ou un piano, ouais. Les chansons, c'est vraiment très simple et c'est important pour nous, d'ailleurs, on tourne juste guitare-voix, on tourne pas avec tout ce qu'on... Alors, on essaie d'évoquer quelque part un peu tout ce qu'on a dans la tête grâce à nos harmonies, quelques petites percussions, mais on est juste avec une guitare et nos voix, enfin une ou deux guitares, ça dépend. Mais y a quelque chose d'assez magnifique et de cinématographique dans les orchestrations qu'on aime beaucoup. C'est comme le vêtement en fait d'une chanson. On l'habille pour une super soirée. Il y a quelque chose, et c'est vrai que cette chanson des Ronettes, ce début, même rien que ce début qui a inspiré la Terre entière, je repense à Bad for Lashes qui a utilisé aussi ce début-là. Enfin, c'est quelque chose de, c'est un classique intemporel qui inspire énormément et on adore cette chanson.
0: Be My Baby, les Ronettes. Et effectivement, Aurélie a raison. Quel début! Alors on parle pas dessus.

0: Baby, les Ronettes. Ça va, avec les deux premières chansons choisies par Ravage, on commence quand même à décoder un petit peu ce que vous aimez dans la musique. Avec Something Stupid, c'est donc l'amour, jouer l'amour. Be My Baby, les Ronettes, bon bah là évidemment c'est des orchestrations et puis vraiment du romantisme de fou. Il y a un autre niveau qu'il faut qu'on débloque, alors qu'il était débloqué depuis longtemps pour Aurélie qui chante en français, que ce soit en solo ou en groupe depuis des années, qui n'était pas encore débloqué pour le jeune Gaspard Royan, qui ne voulait pas chanter en français. Et ça y est, c'est fait.
1: Ouais.
0: Pour fêter ça, on écoutera Marie-Jeanne de Joe Dassin, magnifique adaptation en français. Mais alors, parlons du français. Pourquoi c'était pas possible? Et soudainement, avec cette fée, c'est possible.
1: Je me l'interdisais pas, mais vraiment, ça me semblait quelque chose de pas d'impossible, mais de compliqué. Et puis, en fait, je savais pas. Moi, j'ai commencé par faire des albums en anglais. J'en ai fait plusieurs.
0: Et du rock en anglais.
1: Ouais, voilà, avec des influences très très anglo-saxonnes. Et je voyais pas comment intégrer le français dans ce truc-là. Vraiment, je me disais, si un jour je ferai du français, il faudra que ça soit autre chose, quoi. Et quand Aurélie est arrivée, très vite, elle m'a dit, faut qu'on écrive en français. Et là, je me suis dit, bah voilà, c'est maintenant, je cherche pas, réfléchis pas, jette-toi à l'eau. Et heureusement que j'étais pas tout seul, que j'étais accompagné, qu'Aurélie, elle a une plume, que voilà, elle a de l'expérience. Et c'est super parce que du coup, je me suis fait, en même temps qu'on a écrit des chansons, moi, je me suis fait une formation plus à l'écriture en français, quoi.
0: Aurélie, on entend que tes influences, évidemment, c'est plutôt de la musique anglo-saxonne, mais pour toi, ça a jamais été un souci d'écrire en français?
2: J'ai pas les subtilités, j'aurais jamais les subtilités en anglais, enfin c'est pas ma langue maternelle, je la maîtrise pas assez bien et j'aime bien travailler les émotions, les mots, voilà, peu importe, même si c'est simple en fait. Moi j'adore cette expression qui dit la country c'est trois accords et la vérité.
0: Ouais.
2: Je trouve que la musique c'est ça en fait La vérité, pour moi, c'est vrai qu'elle a toujours été en français, qui est ma langue, et puis que je l'aime parce que c'est la mienne. Je sais pas quoi dire. Et c'est vrai qu'avec Gaspard,
0: t'as senti qu'il avait besoin d'un petit
2: au tout début,
0: courage presque, c'est ça.
2: Je me souviens lui avoir dit, mais vas-y, t'es génial quand tu parles, t'es super, t'es drôle, t'es. Et je me souviens, il est rentré chez lui, il a écrit deux phrases sur une de nos premières chansons, et j'ai dit, mais c'est génial.
0: Ah.
2: et voilà. Et donc, c'est une. Enfin, aujourd'hui, j'ai l'impression que c'est une évidence pour nous de chanter en français.
1: Ouais, voilà, c'est Ravage chante en français, quoi. Et c'est vrai que même au début, on se disait, on réfléchissait à des reprises en anglais et tout, et puis assez vite, on s'est dit, non, mais vas-y, on va faire des reprises en français aussi.
0: Ah, voilà, au final, on fait des adaptations. Chanson que vous avez choisie là, Marie-Jeanne, Joe Dassin, c'est adaptation de Ode to Billy Joe de Bobby Gentry, 67. Alors, je sais pas par où commencer, parce que tout me bouleverse, moi, dans cette chanson. Le texte est dingue. Jo, bon, bah, vous savez, vous qui écoutez l'émission, évidemment, c'est pas cette passion, quand même. La country.
1: Ouais.
0: Je sais pas, c'est quoi pour vous le plus fou dans ce qu'on va écouter, là?
2: Alors, moi, Bobby Gentry, j'ai découvert cet artiste il y a quelques années, 15 ans, quelque chose comme ça. On était en tournée avec Brigitte au Canada et je baissais un disquaire, il y avait des vinyles et on pouvait écouter les vinyles et je tire comme ça ce vinyle et je tombe sur ce visage de femme que je trouve vraiment magnifique et j'écoute un peu de ce disque et j'ai comme un choc, quoi. Je dis, mais moi, je l'achète tout de suite. Je me souviens de les deux titres qui m'avaient marqué, et Ode to Billy Joe, parce que ça me rappelait quelque chose.
0: Ouais.
2: Et Reunion, qui est une chanson vraiment incroyable, qui. C'est du rap, quoi. Enfin.
0: Du rap des 60s.
2: Du rap de meuf des 60s. C'est génial.
0: Okay.
2: C'est vraiment génial, par cette chanteuse complètement sublime, incroyable. Et voilà, en la retrouvant chez Joe Dassin, qui a en plus un texte qui n'enlève rien en français, okay, ça ne perd pas du tout.
0: Ouais,
2: le texte est magique. C'est pareil, c'est cinématographique. On plonge dans une histoire, une atmosphère, une ambiance, c'est sombre, c'est. Waouh!
1: Ouais, et puis. Jodassin, alors moi jusqu'à maintenant je chantais pas en français, mais j'ai quand même écouté beaucoup de français. Et je trouve que Jodassin c'est quand même un peu un très très grand artiste, un peu sous-évalué, je trouve, du répertoire français, ouais. Parce qu'il a des chansons vraiment incroyables, mmh. Vraiment. Il a une voix fantastique, et je trouve qu'il arrive à faire justement sonner un peu comme un countryman américain, ce qui est très difficile en français. Ouais. Et lui, il arrive à le faire avec un naturel, en parlant de plats de gratin,
2: de Bourg-les-Essonnes,
1: de passe-moi donc le pain, tu vois. Et il arrive à faire sonner ça, et t'es dans l'histoire, c'est fou, quoi.
2: Voilà. Est-ce qu'il y a un pont de la Garonne à Bourg-les-Essonnes? On ne le saura pas, puisque c'est une ville inventée.
1: Bah ouais.
2: Je l'ai cherchée, elle n'existe pas. Elle est juste dans cette chanson choisie pour vous, les amis. Vous êtes des vénards, par Ravage. C'est Jodassin et c'est Marie-Jeanne.

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0: violon, les histoires complètement dingues, les chansons d'amour en français et les violons. Je crois que c'est ça l'ADN.
1: Il va nous falloir un budget violon.
0: Du grand ravage. Mais oui, alors, je vais vous donner quelques petites dates de concert pour aller les applaudir. Vous étiez hier soir à Capestel et vous serez le 7 juillet aux scènes de Bréa. Le 14 juillet, vive la France, au Francofolie de La Rochelle. Le 20 juillet, à Serra di Ferro, c'est en Corse. Le 10 septembre, au théâtre Jean Pia de Canet, en Roussillon. Le 6 octobre, à Paris, au Bus Palladium. Oui. Le 10 novembre, à Rouen, au Trianon Transatlantique. Les 16 et 17 décembre, à Antibes, au théâtre Antea. Et évidemment, il y a des dates qui vont se rajouter. Je tente une cascade. Après tout, ils sont de bonne humeur. Gaspard sourit, Aurélie me regarde. Elle touche son menton et dit « Qu'est-ce que vous me demandez ? Une date de sortie pour votre album ?» J'ai tenté. Hein.
2: On n'en a pas encore. En fait, on a écrit les chansons de l'album. Elles existent.
0: Elles existent.
2: Elles sont sur scène. On les joue à ceux qui viennent nous voir. Mais on a décidé d'enregistrer un peu plus tard l'album.
0: Ah.
2: Et que la rencontre avec les chansons pour les gens qui viennent nous voir soit un peu comme quelque chose de particulier. Il n'y a que ceux qui viennent nous voir qui les connaissent.
0: Les amis, franchement, c'est une invitation qui ne se refuse pas. Je vous redonnerai les dates tout à l'heure. Et puis, dans moins d'une minute, on va découvrir Entre ton épaule et ton cœur, la première chanson de Ravage.
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0: Des invités avec nous jusqu'à 21h sur votre radio. Ici, c'est le groupe Ravage. À ma droite, Aurélie Sada, voix divine. Je ne l'ai pas dit tout à l'heure, mais tu es aussi évidemment autrice et compositrice et réalisatrice. Il faut qu'on parle quand même à un moment de ton film Rose, qui était absolument une merveille et où il y avait beaucoup de musique avec beaucoup de violon.
2: Oui, beaucoup de violence.
0: Et voilà.
2: Ouais, non, voilà. J'avoue, j'aime ça.
0: Obsession. Obsession magnifique, Aurélie. Donc, Gaspard Royan, lui, était obsédé par les chansons en anglais. Et puis, il a rencontré Aurélie, et ils ont monté Ravage, et ça va mieux. Les chansons de Noël aussi, et le rock, mais pas forcément le rock de chansons d'amour, quand même.
1: Le rock de chansons d'amour.
0: Je ne sais pas comment expliquer. C'est-à-dire que t'as... moi, je ne te classais pas dans la catégorie des rockeurs romantiques,
1: ah ouais
0: Gaspard. Non, ouais. Pas vraiment. Mais c'était plutôt les rockeurs un peu crâneurs.
1: Ah ouais.
0: Ouais.
1: Bah ouais, c'était un peu pour masquer mon côté fleur bleue, parce que non, moi j'ai toujours adoré le romantisme dans le rock et justement moi j'ai jamais fait du rock ultra violent non plus quoi. Moi l'idée, enfin mes chansons parlent beaucoup de d'amour, c'est souvent des déclarations d'amour ou bien des amours déçus beaucoup.
0: Ouais.
1: Et je trouve que voilà, il y a c'est toujours un thème qui est tellement inépuisable. Et puis créer ce sentiment, avoir ce petit pincement au cœur quand on écoute une chanson. Moi, j'ai toujours été fan de gens, voilà, que ça soit des rockers ou des chanteurs de variété ou de pop et tout. Quand on vient de pincer un peu le cœur là, comme ça, c'est le meilleur sentiment qu'on peut avoir quand on écoute une chanson.
0: La première chanson de Ravage qu'on va écouter maintenant, elle s'appelle Entre ton épaule et ton cœur. Vous vous souvenez quand elle est arrivée, quand elle est née?
2: Ah ouais, on était à la maison, on écrivait. On écrivait ensemble.
1: Elle est arrivée très vite.
2: C'était très vite, je crois que c'est la deuxième qu'on a écrite.
1: Ouais.
2: Ouais.
0: Faut la découvrir.
2: Écoute.
0: Ravage et non,

0: Ravage! Vous êtes sûr, vous n'êtes pas un petit peu amoureux?
1: Mais si.
0: Ah. Non, mais on admire les gens. Moi, j'admire énormément Gaspard. J'adore travailler avec lui. On passe beaucoup de temps ensemble. Enfin, en tout cas, c'est comme une forme d'amour. C'est comme tomber amoureux. Et d'ailleurs, quand on a commencé à écrire des chansons, on avait envie d'écrire des chansons d'amour qui rendent heureux. Où les gens se disaient, bébé, cette chanson, elle est à...
2: c'est la
0: chanson, celle-là, c'est... Ah, tu vois, le rêve d'écrire des chansons pour les moments joyeux des vies. Bon, moi, tu connais un peu mon histoire, tu sais que j'étais amoureuse avant, longtemps, puis c'est parti, puis pendant longtemps, j'ai pas retrouvé l'amour. Et en fait, entre cette petite place, cette petite maison qui se trouve entre l'épaule et le cœur, c'est quelque chose qui manque quand on l'a pas connu longtemps. Et en fait, je crois que on avait envie de parler de ça. Je crois que Gaspard est un amoureux aussi. Et ça nous... Voilà, pour certaines personnes, peut-être que l'amour a quelque chose de mièvre. Moi, je trouve que c'est un sentiment magnifique qui se construit. Voilà, donc... Ça nous...
1: Merveille cette chanson, vraiment merveille. Et donc oui, c'est pas parce que vous n'êtes pas un couple que vous ne vous regardez pas avec les yeux de l'amour aussi, que vous n'écrivez pas en pensant à ça aussi.
3: Mais oui, bien sûr. Et puis on est amoureux de ce qu'on fait ensemble.
1: Ouais.
3: C'est-à-dire écrire une chanson ensemble, créer ce truc-là ensemble, c'est quelque chose de très intime et en même temps de très exutoire, quoi. Moi, je savais l'effet que ça faisait d'écrire une chanson tout seul, mais c'est vrai qu'écrire à deux, il y a un truc où quand on connecte et qu'il se passe un truc, c'est incroyable comme sentiment, quoi. Et c'est vrai que c'est des sentiments très, très forts et très puissants qu'on vit ensemble quand on écrit ensemble, quoi.
1: Les chansons de Ravage, eh bien, pour les découvrir, il faut aller les voir sur scène. Pour le moment, elles ne sont pas enregistrées, elles ne sont pas sur disque. Il y a juste celle-là. Streamer la fort, comme disent les rappeurs. Entre ton épaule et ton cœur, celle-là, vous pouvez y aller. Il y a un clip aussi.
0: Ouais.
1: Bah oui, il faut le dire. Voilà. Allez voir le clip, partagez-le, etc.
0: Il y a un clip réalisé par Diane Sagné, qui est la chanteuse d'un groupe qui s'appelle Kem Claude, et qui a été tourné chez un copain qui est tatoueur, qui a une boutique de tatouage, peut-être la plus belle de Paris. Ouais, Baby Jane Tattoo Club, que je conseille vivement.
1: Notez-le. Oh, si en plus on a les bonnes adresses. Donc le clip, la chanson, et pour le reste, ce sont les concerts de Ravage, notamment le 14 juillet prochain au Francofolie de La Rochelle, où là vous allez dévoiler toutes les chansons. Et ça va être fou. Allez, on se replonge dans vos choix musicaux. Aurélie, Gaspard, tiens, revoilà Bobby Gentry. En duo cette fois-ci avec Glenn Campbell. C'est une chanson qui s'appelle Gentle on My Mind. Est-ce que vous voulez préparer psychologiquement nos auditrices et nos auditeurs à ce qu'ils vont découvrir, ou est-ce qu'on on leur jette?
3: Je sais pas, on les balance direct dedans, on
1: Allez.
3: En parle après.
1: Ok, on en parle après, les amis, régalez-vous.

0: beauté de cette chanson Bobby Gentry, Glen Campbell, Gentle on My Mind. Les amis, c'est sans doute l'occasion de parler de country, alors c'est peut-être pour ça que vous avez dit qu'on en parlerait après l'avoir écouté. La country en France, c'est marrant, c'est pas une terre de country.
1: Non, c'est vrai. Après, c'est quand même musique très très liée à l'Amérique, à ce vaste pays, oui. À leur histoire.
0: Ça va, nous, on n'est pas le Luxembourg non plus. On a de la place,
1: non,
0: tu vois. Ça
1: mais
0: pourrait,
1: bon,
0: c'est les histoires, les histoires intimes, les histoires de la vie en fait.
2: Si on en fait.
0: Et ben nous aussi, mais je crois qu'on fait un peu de la country quand même, mais qu'on on dit pas country, c'est pas un mot français.
1: Ouais.
0: C'est ça. Non, mais le côté, la petite guitare, le petit banjo, tout ça, c'est pas tellement passé.
1: Je sais pas, mais c'est vrai que nous c'est quelque chose qui nous inspire beaucoup parce que voilà, ça évoque tout de suite des images. Il y a un truc, moi quand j'écoute la chanson là qu'on vient d'écouter, j'ai envie de prendre une bagnole et de rouler, j'ai envie de grands espaces. Voilà, c'est ça évoque tout de suite ces trucs là et ça fait vachement partie de ce qu'on a envie de faire aussi avec Aurélie quoi.
0: Bah là depuis le début à plusieurs moments Aurélie dit c'est cinématographique, là tu parles d'images, vous avez beaucoup tous les deux parlé d'images en écoutant ces chansons. C'est intéressant parce que si voilà, la plupart sont en anglais, effectivement, faut qu'on imagine un peu ce qu'on ressent et qu'on ait des images en tête. Vous feriez des musiques de films, vous feriez ce genre de trucs tous les deux? Ça a l'air de vous rassembler en tout cas.
2: Oui, moi j'avais fait un peu pour mon film à l'époque.
0: Pour Rose.
2: Mais oui, je pense que cette musique d'atmosphère particulière qui raconte quelque chose, qui évoque des émotions, ça nous parle, nous on aime bien ça.
0: Il y a des chansons de Noël de Gaspard qui étaient qui ont été choisies par Arnaud Desplechin.
1: Arnaud Desplechin, ouais. Mais c'est vrai que c'est tellement deux milieux qui communiquent énormément le cinéma et qui se nourrissent l'un de l'autre, le cinéma et la chanson. Mais moi je trouve que quand on écrit des chansons, on fait déjà de la musique de film parce que c'est, enfin, le but ultime d'une chanson, c'est de devenir la bande originale de la vie des gens, quoi. Et moi, quand je mets mon casque et que je marche dans la rue, j'ai l'impression que tout devient au ralenti quand j'écoute une musique, quoi. Et c'est ça, c'est le film de notre vie, quoi.
0: Ouais. Et intéressant de souligner que votre tout premier concert, vous l'avez fait au Festival de Cannes.
2: C'est vrai.
0: Il y a quelque chose. Qui a choisi Gilbert Bécaud? Je ne sais pas comment vous avez fait la liste. Est-ce que vous vous êtes partagé? Vous vous êtes dit, on en prend quatre chansons chacun, etc. Ou...
2: Non, on a réfléchi ensemble. Ouais. Mais c'est
0: Plein soleil de Gilbert Bécaud.
2: C'est une chanson que j'adore.
0: Arrête-toi.
2: Bon alors... On cherche des chansons qui nous parlent, qui nous rassemblent tous les deux, et puis on fait partie d'un groupe où on se passe des chansons un peu rares.
0: Vous faites découvrir.
2: Ouais, avec d'autres personnes. On est dans un petit groupe comme ça, et on joue à ça. Si ça intéresse des gens, je pourrais leur dire comment ça s'appelle. Ils ont qu'à écrire. Enfin voilà, parce que c'est compliqué. C'est encore un peu une société secrète.
0: Waouh.
2: Ouais, et on se fait pour bousculer les algorithmes parce qu'on en a marre qu'on nous fasse écouter toujours la même chose ou les faces A des hits des artistes qu'on aime bien. Donc voilà, nous on joue à un petit jeu comme ça qui est vraiment formidable. Ça s'appelle Flonflon. Voilà, je vous ai donné le nom. Voilà, allez.
0: Flonflon.
2: Et c'est vrai que j'ai gagné avec une semaine avec ce titre-là, qui est une chanson magnifique. Et puis,
0: je la connaissais pas.
2: Déjà, on en l'entendre amoureux comme ça, Gilbert Bécaud, c'est quand même un cadeau magnifique. On sent vraiment aussi l'atmosphère du soleil, où est-ce qu'on est, qu'est-ce qui se passe, il y a quelque chose de tendre, de doux, de langoureux, je trouve qu'elle va très bien avec la météo qui fait aujourd'hui. Et le youpi de fin, waouh, il a fait rimer pour les Essonnes, mais Gilbert Bécaud a réussi à mettre youpi,
0: caler un youpi
2: à la classe. Chapeau.
1: Ouais, et puis là encore, un peu comme Joe Dassin, je trouve que Gilbert Bécaud, c'est un artiste qui n'a pas la place qu'il mérite dans la chanson française, parce qu'il a des chansons vraiment magnifiques, quoi. Il a écrit des trucs. Moi, l'invité de Gilbert Bécaud, c'est une chanson qui est hyper touchante, et Plein Soleil. Et voilà, je trouve qu'on n'en parle pas beaucoup de Gilbert Bécaud, en fait. Je suis toujours très étonné.
0: Ben, on n'en parle pas beaucoup, et cette chanson-là, moi, je la connaissais pas. Donc, merci Aurélie, merci Gaspard, merci Ravage pour cette découverte. Plein Soleil, Gilbert Bécaud est dans Décibels. Youpi.

0: Youpi, les amis, vous passez une soirée musicale d'exception ce soir dans Décibel. C'est le groupe Ravage qui choisit la musique. Et là, c'était Gilbert Bécaud. Et c'était incroyable, cette chanson. Bravo. Mais alors, Aurélie, tu l'as trouvée où, cette chanson? C'est en fouillant? Ou ouais. T'es tombée dessus, elle est arrivée à toi?
1: Elle est arrivée à moi. Je ne saurais plus dire comment elle est arrivée à moi, mais elle est dans mes chansons préférées depuis, dans mes playlists de chansons préférées.
0: J'arrête bien soleil, si vous voulez l'ajouter, vous. Arrive l'instant Dolly Parton. Parce que là, oui, on parle de country, on parle de style, de musique, etc. Dolly, c'est la reine de la country, mais c'est tellement plus que ça. Qu'est-ce qu'elle représente pour vous, Dolly Parton?
1: Bah, la sincérité. La liberté, l'audace, et puis c'est une immense autrice, une immense chanteuse, elle fait ce qu'elle veut, moi je l'adore.
0: Elle joue de la guitare avec des ongles très longs,
1: et des perruques,
0: très pointues, mais
1: comme
0: oui,
1: ça, et des seins comme ça,
0: et des robes,
1: elle est géniale.
0: Gaspard, qu'est-ce qu'elle t'inspire à toi?
2: Mais non, mais
0: Dolly Parton.
2: Exactement pareil, c'est vraiment la... Enfin, c'est une sacrée nana, quoi. Qui on sent qu'elle a fait que ce qu'elle voulait, quand elle voulait. Ouais. Et
1: voilà, elle a dit non au manager d'Elvis Presley. Elle a dit non à Elvis Presley pour I Will Always Love You parce qu'il voulait lui prendre tous ses droits d'auteur. Elle a refusé. Elle s'en est mordu les doigts. Et puis après, elle s'est dit, non, tant pis, c'était trop important. Et Whitney Houston en a fait ça.
0: Ouais. Donc,
1: elle a eu raison. C'est une femme qui se bat. Elle est super.
0: Elle se bat et elle gagne à la fin. C'est notre super héroïne. Dolly Parton, Loving You, sur son album Here You Come Again en 77.

0: Loving You, Dolly Parton, la super héroïne choisie pour vous par Ravage. Ils sont nos invités ce soir, Aurélie Saada, Gaspard Royan, qui ont lancé ce groupe qui va normalement toucher vos cœurs avec ses chansons d'amour. Ce qu'on n'a pas dit, mais qu'on peut quand même préciser, c'est que chansons d'amour, ça ne veut pas dire chansons où tout va bien, deux personnes sont amoureuses et on est entre ton épaule et ton cœur et on se fait un câlin. Les chansons d'amour, c'est très large.
1: C'est très large, c'est le couple.
0: Voilà,
1: c'est la relation à l'autre. Donc ça va dans du plus...
0: Oui.
1: Dans tous les sens.
2: Voilà,
1: ça va dans tous les sens.
0: C'est ça. Mais oui, et le pire, ça peut faire de bonnes chansons également. N'oubliez jamais ça. Quand vous le traversez, prenez des petites notes. On ne sait jamais. On pourrait en faire une bonne chanson. Et voilà, oui, donc Ravage, ce sont des chansons d'amour, mais pas forcément des chansons d'amour heureux, tranquille et dans le bliss total.
1: Voilà, non, pas du tout.
0: Verra.
1: On se promène dans tous les styles, dans toutes les versions de l'amour.
0: Alors, tout à l'heure, on a réussi à passer Be My Baby des Ronettes sans évoquer Dirty Dancing.
1: Je suis pas fière de nous.
0: Heureusement, là, on va être obligé de parler de Grease, ouais. Puisque la chanson que vous avez choisie, Hopelessly Devoted to You, chantée par Olivia Newton-John, c'est la BO de Grease. Vous êtes fan de Grease?
2: Ah ouais, amour.

0: Eh bien, nous avons fait des tentatives en studio. Bon, clairement, je ne peux pas la chanter. Gaspard est pas mal sur les couplets, mais sur les refrains, c'est Aurélie qui gagne. Sur ce karaoké improvisé de Grease et Hopelessly Devoted to You. Aurélie, Gaspard, mes chers ravages, c'est déjà l'heure de la dernière chanson de l'émission. Oui, on a beaucoup parlé, on est un peu à la bourre, on va se débrouiller, mais je voulais vous souhaiter le meilleur pour la suite du groupe.
1: Merci voilà. Beaucoup.
0: Ravage, moi, touché en plein cœur avec cette première chanson entre ton épaule et ton cœur. Et vraiment, j'ai hâte de vous voir en concert. Je redonne les dates à venir. Le 7 juillet à Bréa, 14 juillet au Francofolie de La Rochelle, le 20 juillet en Corse à Serra di Ferro, le 10 septembre à Canet en Roussillon au Théâtre Jean-Pierre, 6 octobre Paris, le Bus Palladium, 10 novembre à Rouen et les 16 et 17 décembre à Antibes. Donnez vite de vos nouvelles. On peut vous suivre sur les réseaux. C'est Ravage, Ravage, Ravage.
2: Ouais, comme Beetlejuice.
0: Rendez-vous sur Insta, les amis. Et bonne route, Ravage, je vous aime, je vous
1: aime. Merci, merci, merci.
0: Vous avez choisi Marvin Gaye et Tammy Terrell. Et c'est beaucoup.
1: C'est les plus beaux, c'est les plus mignons.
0: Merci, merci. À bientôt.

0: Terrel qui termine cette jolie sélection de chansons pour vous par le groupe Ravage. Merci d'avoir écouté Décibel, les amis. Je remercie l'équipe de l'émission. Il y avait ce soir Iris Guitoni, Kinane Lajaili, Elodie Biancamaria et Franck Moilier. Demain, dimanche, on est ensemble à 20h pour les chansons préférées des auditrices et des auditeurs. Et oui, oui, on va se régaler. À demain.
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1: Bruno, je le rencontre au Francofolie de La Rochelle. C'est quelqu'un qui va m'accompagner aussi. Je vais jouer beaucoup en première partie de ses concerts. Bénabar, ce serait un petit peu l'arcane de la papesse dans le tarot, vous savez, le tarot de Marseille. C'est des gens qui, tout d'un coup, vont vous faire prendre un autre chemin. C'est des gens importants, des rencontres importantes.
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1: Alors évidemment, ce titre, qui est un de mes préférés de Bruno, qui s'appelle Majorette, qui est une histoire humaine, un personnage de roman. C'est très très beau, c'est très très fort, c'est très intense.
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4: Bonjour, merci d'avoir choisi votre radio ici. C'est Willy vient déjeuner chez vous, numéro 1065. Oh là là, bonjour la tribu.
5: Bonjour.
4: Alors, qui est là aujourd'hui? Nicolas Malabeuf, mon bon Nicolas, bonjour.
5: Bonjour Willy, bonjour tout le monde.
4: Notre enfant de la télé, bien sûr, et Fabien et mon autre geek. Bonjour mon Fabinho.
6: Bonjour Willy, bonjour à tous.
4: Et bienvenue à tous. Alors, si vous nous écoutez aujourd'hui, c'est que vous êtes vivants.
6: Ah, bravo.
4: Vous avez survécu à la plus grosse canicule de tous les temps. Eh bien, bravo. Voilà.
6: Bravo.
4: Vous êtes les meilleurs, c'est pour ça qu'on vous aime. Alors, pour vous récompenser, voici un numéro tout frais de votre grand talk show du week-end. 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Mais
5: ah oui, parce qu'il y a des copies qui traînent.
4: Attention, ici, c'est la vraie de vraie. 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Alors, voici les dossiers du jour. Dans un instant, pourquoi a-t-on eu la sensation que la France, pendant cette canicule, a été un peu aux fraises ? Train supprimé, école fermée, bus, métro surchauffé. On en est même venu aux mains. On en est venu aux mains pour acheter des ventilateurs, dis donc. Alors la France est-elle prête à faire face à des canicules qu'on nous dit de plus en plus nombreuses? La réponse dans une minute. Et à 12h30, si vous portez des lentilles, les lentilles de contact, attention, danger. Chaque été, des millions de Français se baignent avec leurs lentilles dans la piscine, dans la mer, dans un parc aquatique. Oui, mais ce n'est pas sans risque. L'eau est l'ennemi du porteur de lentilles. On va en parler ensemble dans 20 minutes. Et bien sûr, vous savez, on fait cette émission ensemble.
6: Ah bah oui.
4: D'abord sur le groupe Facebook.
6: Si vous nous aimez, vous allez sur Facebook.
4: Bien sûr qu'on vous aime.
6: Vous tapez Youpi la vie avec Willy Rovelli. Vous tombez sur nous. Vous avez la parole. Avec cette canicule, avez-vous des astuces fraîcheurs?
4: Nous avons
6: déjà beaucoup de messages.
4: Bien alors.
6: Jeanne, elle met des draps blancs humides à ses fenêtres. Et Nicole, elle humidifie des serviettes de toilette qu'elle met sur son corps.
4: Des gants de toilette.
6: Tu vis avec Nicole,
7: peut-être. Nu.
4: Il faut beaucoup de gants de toilette.
6: Mais
4: tu es un corps.
6: Oui,
4: voilà,
6: je voulais dire.
7: Il est large.
6: Donc continue à réagir, c'est complètement gratuit. Le groupe Facebook, c'est Youpi la vie avec Willy Rovelli.
4: Et ben là, et puis sinon, il y a le numéro aussi, 0810-055-056. Appelez-nous, moi je préfère que vous nous appeliez, parce que j'aime bien discuter avec vous. C'est la libre antenne du week-end, 0810-055-056. Et on part avec quoi? Avec un gant. Toilette de Nicolas Malabeuf quand vous passez à l'antenne.
6: Sale.
4: C'est pas mal,
6: sale.
4: Ça, non?
6: Et non, elle est en chaleur, elle sue. C'est notre carte carburant qui vaut 100 euros et elle est pour vous demain.
4: Je croyais que tu parlais de Nicolas.
6: Non. Aussi, mais...
4: Bon, quand même, on parle pas comme ça.
6: Ah, c'est collègue.
4: Bon, quand même. Très bien. Très bien. On a tout dit. Allez, ouvrons notre premier dossier. Bonjour Laurent Capelletti.
8: Bonjour Willy.
4: Bienvenue ici mon cher Laurent, vous êtes économiste. Alors d'abord, première question et sans doute la plus importante de cet entretien. Capelletti, c'est italien?
8: Oui, tout à fait.
4: Bravo. Oh là là là là, bravo. Bah donc vous êtes un excellent économiste. Alors c'est pour ça que je vous appelle. Alors cette semaine, mon cher Laurent, la France a connu une canicule longue, difficile, très forte, sans doute un apéritif de ce qui nous attend dans les années à venir. Et on a eu l'impression, Laurent, que parfois la France subissait, qu'elle n'était pas préparée. Les écoles qui ferment, des trains à l'arrêt, des transports en commun défaillants. Voilà, on n'est pas prêt.
8: Alors globalement, on a fait des progrès hein, quand on regarde avec 1976 et puis 2003, les derniers épisodes caniculaires. Mais on est un peu à la traîne.
4: Ouais.
8: Pour le voir, il suffit de regarder. En fait, tout ce que vous citez, les non-productions, les défauts de qualité, etc. Ça s'appelle des coûts cachés.
4: Ouais.
8: Ils ont été évalués à 50 milliards par an. C'est le coût d'une canicule, voilà.
4: Voilà, le coût d'une canicule, 50 milliards.
8: Voilà, une canicule 50 milliards. Et quand on fait la somme en fait des investissements pour prévenir des canicules, on est juste autour de 2 milliards. Vous voyez, donc il y a beaucoup de marge encore. Et effectivement, on est en retard. Mais il y a des prises de conscience. C'est ça qui est optimiste, en fait.
9: Voilà, moi je sais pas, regardez, on a des COP, des traités, des textes signés à tout va, des protocoles, des lois de lutte contre le réchauffement, des stratégies bas carbone. Bon, bref, voilà, mais on a rien, on a l'impression qu'il y a rien. Enfin,
10: on n'est pas
9: prêt. Elle est où l'action publique dans tout ça? Je comprends pas bien, en fait.
8: Alors en fait, si vous voulez, pour agir, en fait, alors déjà, premièrement, il faut passer sur une adaptation, une logique d'adaptation aux canicules.
9: Ah.
8: Pendant longtemps, on est resté, soit c'est la lutte contre, avec un certain, on va dire, parfois intégrisme écologique, ou de l'autre, un déni, c'est-à-dire ça n'existe pas, donc il faut rien faire, etc. Ça, c'est les populistes, façon Trump, si vous voulez. Et donc, du coup, il y a plein de choses, en fait, soit on a voulu les faire, mais les Français n'en ont pas voulu. Hein, par exemple, tout ce qui concernait, en fait, vous savez, la rénovation des bâtiments pour les gaz à effet de serre, et on ne peut pas les louer si on n'a pas une note correcte. Là, on est obligé de faire machine arrière parce qu'en fait, du coup, les gens ne louent plus et donc ça provoque des mal logements, c'est-à-dire les gens ne peuvent plus acheter de logement. En fait, quand on regarde les trois grandes zones sur lesquelles on est en retard. Et alors c'est l'État, les entreprises et les collectivités qui doivent agir. Il y a le bâtiment en général, voilà, effectivement. Alors surtout en termes d'isolation, et puis également dans les lieux où on en a besoin de climatisation. Ouais. Deuxièmement, en fait, ce sont les hôpitaux.
9: Ouais.
8: Hein, vous avez vu, il y a eu des reportages montrant que, y compris dans les services maternité, il fait 40 degrés, enfin c'est l'enfer. Et puis troisièmement, d'une façon générale, les villes. Il y a des progrès qui ont été faits, mais sur la renaturation, sur les îlots de fraîcheur, etc., on a pris du retard. Alors, on a pris du retard par rapport à des pays qui sont très bons là-dessus. Les champions d'Europe, c'est les Pays-Bas.
9: Pays-Bas,
8: donc, Danemark, bâtiments, Suède.
9: Bâtiments, voilà. Les hôpitaux, les villes. Après, en revanche, alors je ne sais pas si on doit, voilà, si on doit s'en féliciter. Bon, si, on s'en félicite. Mais en revanche, on est bon dans l'urgence. Ça, on est bon pour ça.
10: On arrive à gérer.
9: On arrive toujours à gérer à chaque fois. C'est toujours un peu miraculeux. D'ailleurs, on en profite pour féliciter ceux qui bossent pour nous. Là,
8: C'est là où on a fait des gros progrès, c'est en réactivité.
9: Ouais.
8: En 2003, je vous le rappelle, Willy, il y avait eu un surcroît de décès entre 15 000 et 20 000 personnes âgées.
9: C'est ça.
8: Donc, semble-t-il, et fort heureusement, on n'a pas connu ça là, grâce au plan effectivement d'urgence mis en place, grâce aussi à l'apprentissage. Hein, on voit les personnes âgées en fait qui se vaporisent, qui se protègent, etc. Les médecins ont été formés également sur la question, hein, parce qu'il y a des troubles particuliers. Donc on va dire que sur la réactivité, effectivement, d'énormes progrès. En revanche, sur la prévention. Hein, c'est-à-dire, en fait, les investissements à faire que je viens de citer,
9: là
8: on a du retard. Mais la bonne nouvelle, semble-t-il, ça ne vous a pas échappé, Willy, c'est que tout le monde semble progresser. C'est-à-dire que, d'un côté, on a, y compris l'extrême droite, qui dit, il y a des canicules, il faut faire quelque chose. Et de l'autre, les écolos qui disent, c'est vrai que la clim, au moins pour des personnes fragiles, voilà.
9: Ça peut être
8: donc, je reste optimiste, mais l'effort reste à faire, de prévention. Voilà,
9: prévention. Et juste en un mot, vraiment en un mot, Laurent, ça coûte cher pour l'économie d'un pays, là, une semaine de canicule comme celle-là? Parce qu'on, est-ce qu'on a moins bossé?
10: Oui, on est moins productif.
8: Alors, tout à fait. Alors là, c'est des résultats scientifiques. En fait, c'est entre 10 à 50% sur des métiers très exposés, BTP, services en terrasse, etc., de productivité en moins. Bout à bout, sur un an, ça fait 50 milliards d'euros.
9: C'est ce que vous nous disiez tout à l'heure. Donc les 50 milliards, effectivement. Merci infiniment, Laurent Capelletti, d'être passé nous voir. Et bravo d'être italien et économiste. Il est aussi économiste. Et moins important. Il est italien, c'est ça qui est mieux.
8: Voilà. Et je suis au Conservatoire national des arts et métiers. En plus.
9: Là, c'est l'italien haut de gamme.
10: Un peu le melon, quand même.
9: Merci mille, Laurent. Merci beaucoup. Passez un bon week-end.
8: Bon courage.
9: Voilà. Au revoir. Et donc, voilà. Et on embrasse et on félicite tous ceux qui bossent. gosses ont bossé dans les hôpitaux, les écoles, les transports aussi. C'était une galère, mais il y a des gens derrière qui bossent. Donc bravo, et les pompiers, exactement. On parle de quoi avec toi dans un instant, mon bon Fabinho.
10: L'actu web spécial canicule. Les internautes ont des astuces un peu folles pour lutter contre cette chaleur. Explication dans un instant.
9: Merci infiniment.
10: Buvez, hein. Buvez-vous.
9: Oui, moi,
10: parce que vous n'êtes pas tout jeune. Je prends soin de vous. Je prends soin de vous.
9: Ça va, buvez. Ça va. Tu aimes Philippe Lafontaine avec cœur de loup.
10: La Fontaine pour la canicule.

0: avec Philippe. C'est quoi un cœur de loup? C'est quoi cœur de loup?
1: Alors là,
0: cœur d'artichaut.
2: Alors vous demandez ça à nous.
0: Oui, c'est vrai, vous êtes tellement.
1: On n'a pas fait des meilleurs.
0: C'est pas possible de travailler avec une bande de loups. Purée, mais. Et toi, Nicolas, tu as vu le loup, tu vois?
1: Non, la louve.
0: La louve, tu as vu la louve récemment? J'ai l'impression
1: que ça ne
0: te regarde pas. Que non. Il va falloir qu'on se penche sur ce dossier juste après ce dîner. Alors?
2: Et alors, on se trouve.
0: Oh là là, mon Dieu, mon Dieu. Fabien et moi, alors allez. Notre geek, il est 12h18, alors...
2: Il est l'heure de la mise à jour, toute l'actu web de la semaine. Mmh. Le sujet le plus commenté sur les réseaux sociaux, c'est la canicule. T'as raison, mon patoche, il fait très chaud. Et pour vaincre cette chaleur, un homme à Orléans a baissé son pantalon à la terrasse d'un bar. Une photo a même été prise et partagée sur les réseaux sociaux. Même il arrive en jean, il a dit il fait trop chaud, bim, il a baissé le pantalon, il a bu sa binouze tranquillement. Il est en boucle, mon patoche. Sur TikTok, j'ai trouvé un internaute qui a posté des petites astuces pour se rafraîchir. Écoutez ce que vous devez faire de votre paire de chaussettes et de votre d'oreiller en cette période de grande chaleur.
3: Trois astuces pour dormir au frais sans clim. 1. Tu devrais dormir avec des chaussettes. Ça peut paraître fou, sauf si tu les as mises préalablement au congélateur. Pareil pour l'étude d'oreiller. Si t'as assez de place, tu peux carrément mettre l'oreiller entier dans le congélateur.
2: Oui, voilà. Alors, si vous avez un très très grand congélo, dormez dedans. Voilà, ou foutez le lit dedans. Voilà, idée givrée, mais rafraîchissante. On a compris, Patache, on a compris. Avec cette chaleur, un Parisien a tenté la cuisson de l'œuf canicule. La recette est très simple. Vous laissez une poêle en plein soleil, température extérieure minimum 40 degrés. Quand la poêle est bien chaude, vous pouvez commencer la cuisson de votre œuf.
4: J'ai laissé cette poêle en plein soleil. En ce moment, c'est la canicule. Et regardez ce qui se passe si je mets un œuf là. Regardez là.
1: L'œuf cuit. Ça marche, ça crépite.
4: Demain, j'ai prévu de tester avec un steak haché pour voir si ça fonctionne.
2: Et bien, il a fait cuire un steak haché congelé, ça a fonctionné. Il a même réussi à faire des pop-corns.
4: Ok, les gars, le maïs en grain, il est juste ici. La poêle laissée en plein soleil, c'est juste là, la canicule, juste dessus. Gros big up à elle. C'est parti, messieurs, dames, on fait du pop-corn. Allez, et là, ça marche. Oh putain, ça fonctionne,
1: ça pète. Oh là là, l'économie.
2: Et on a beau dire, mais le réchauffement climatique, c'est génial. Plus besoin d'électricité ni de gaz pour faire la cuisine. Merci qui? Merci la canicule.
1: Je crois qu'on a compris.
2: Il a pris un coup de chaud, mon Patrick, je crois. Toujours dans l'actu canicule, on a vu cette semaine un internaute de Moulins, dans l'Allier, transformer son balcon en piscine. Il a mis une bâche sur tout son balcon et à l'aide d'un tuyau d'arrosage, il a créé donc une piscine. La vidéo a fait le buzz, mais après plusieurs vérifications, en fait, cette vidéo est fausse. La vidéo a été créée par une intelligence artificielle. En revanche, l'internaute Théo Lavabo a créé une chanson et franchement, ça, ce n'est pas une IA. Dommage. C'est Théo Lavabo, voilà. Faut mettre une casquette car ça tape. Hein. D'ailleurs, une tape sur le système, on peut arrêter. On termine l'actu web par l'annonce du ministre de l'Éducation nationale. Une annonce qui a bien fait marrer les internautes.
5: Non, je n'ai pas climatisé mon bureau, ni climatiseur, ni ventilateur. Je considère que j'en aurai un le jour où tout le monde en aura un. Et tant que ce ne sera pas le cas, je resterai avec mes 35 à 38 degrés quotidiens.
2: Le ministre de l'Éducation nationale n'a pas de clim dans son bureau. Et c'est normal, vous savez comment il s'appelle?
1: Geoffrey.
2: Edouard Geoffrey. Allez, on termine avec une devinette que j'ai vue sur Twitter. En cette période de chaleur, quelle est la différence entre nos hommes politiques et des ventilos? Aucune, les deux brassent beaucoup d'air.
1: Allez, voilà, c'est parti.
0: Ça dénonce dans cette émission.
1: Ça dénonce.
0: Les pieds dans le plat. Ah non, on n'a pas peur des représailles. Nous, on est comme ça. Sinon, t'es mieux avec Fleur aujourd'hui. Fleur, c'est la chérie. C'est la chérie de Fabien. Alors, Fleur, elle est venue avec sa chef.
2: Oui, c'est ça. Avec sa chef. Elle voulait vous découvrir.
0: Qui, la dame là-bas, c'est la chef de Fleur?
2: Oui, c'est la chef de Fleur.
0: T'es chef, toi. Viens là, viens faire le tour. Tu viens nous voir, là. Viens, fais le tour. Viens venir en studio. On va parler à une chef. J'ai jamais parlé à une chef. Nous, on fait ce qu'on veut, vous avez remarqué. On n'a pas de casse le week-end.
2: Ils sont tous en week-end.
0: Merci beaucoup. Mettez un jingle. Allez, mettez ce jingle là. Il sera à la chaîne. Il sera là-bas.
6: Oui, vive un petit joli chez vous.
0: Qui est là, Laetitia? Ça va, Laetitia?
7: Oui, bonjour, oui. Bonjour.
0: Ça va, ma Laetitia?
7: Ah, ben oui, je suis au frais.
0: Ah, t'es au frais. T'as la clim à la maison?
7: Non, j'ai juste un ventilo.
0: Un ventilo. Tu nous appelles d'où, ma Laetitia?
7: De Montgivray.
0: Dans l'Indre, il fait encore chaud là-bas aujourd'hui ou ça commence à aller? Ah ouais. Bon.
7: Non, il fait encore très chaud.
0: Il fait encore très chaud. Bon, allez, courage, courage. Comment ça s'est passé cette semaine? T'as bossé un peu au ralenti? T'as dormi? Comment ça s'est passé là?
7: J'ai bossé. Fais du transport scolaire, donc.
0: Et le car, il est bien ou il est bof?
7: Alors moi, j'ai de la chance, j'ai un car qui est climatisé.
0: Ah.
7: Je pense très fort à mes collègues qui n'en ont pas.
0: Bah ouais.
7: Donc, vous dire que j'ai été peut-être bien avantagée par rapport à ce coup-là.
0: Donc tu as la clim, donc tu es de droite alors, hein, c'est ça, hein, Laetitia, parce que je rappelle que si on aime la clim, on est de droite. Oui. Quand on n'aime pas, on est de gauche. Donc Laetitia de droite, c'est très bien, il n'y a aucun souci, on ne juge pas Laetitia. Donc très bien, donc ça s'est bien passé. Tiens, comment tu t'appelles la chef de Fleur? Elle attend, bouge pas Laetitia, hein, je vais quelqu'un sur la ligne 2. Comment tu t'appelles la chef? Claire. Claire, tu es la chef de Fleur, la chérie de Fabien. Vous suivez Laetitia, tu suis Laetitia?
7: Oui, bon. Oui.
0: Comment ça s'est passé au boulot? Chef de quoi d'ailleurs?
8: De pharmacovigilance.
0: Ah, oh là là, pharmacovigilance. Ah, le Doliprane, c'est toi. J'adore le Doliprane. Et alors, quand on veut chose, que t'étais... Un peu comme ça avec les ouvriers, un peu strict ou t'étais un peu cool cette semaine, le chef?
8: Cette semaine, je suis allée sur site tous les jours parce qu'il y avait la clim.
2: Ah oui.
0: Ils n'ont jamais autant vu la chef que cette semaine. Ah bah très bien. Bon, et donc Laetitia, toi ça va, t'as pu bosser correctement puisque comme tu vois là, et on embrasse évidemment tous ceux qui ont bossé, tous ceux qui bossent cette semaine un petit peu partout parce que parfois dans
2: c'est
0: des
2: compliqué.
0: Conditions compliquées. On t'embrasse fort, Maliti, merci d'être passée. Hein.
7: Et de rien, bon courage quand même.
0: Ciao, ciao, ma belle. Et tu repars avec
2: toi. Et pour te rafraîchir, tu repars avec ta carte carburant, la sélection en tout cas.
0: Voilà, merci beaucoup. Est-ce que tu aimes la chef? Est-ce que tu aimes Marine, la chef?
2: Marine.
0: Bah dis oui.
2: Marine Le Pen. Hein,
0: la chanteuse. Tu aimes la chanteuse?
2: Oui. On l'adore.
0: Voilà. Voici escroc. Alors ça, après, c'est peut-être...
2: Ça, c'est vous. Ça, c'est vous.

0: temps avec escroc. 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
0: Allez, vous le savez, le samedi, j'aime vous présenter un invité pas banal, parce qu'on aime vous présenter des invités
2: pas banaux.
0: Et cet invité pas banal du samedi, c'est Raphaël Leroy. Bonjour Raphaël.
3: Bonjour, bonjour à tous.
0: Bonjour tout seul, bienvenue ici. Alors nous, très régulièrement, voilà, on aime bien mettre en avant les forces vives de la nation pour leur filer un petit coup de main à la jeunesse, puisque Raphaël, vous êtes le cofondateur de Sobre, c'est ça ?
3: C'est bien moi, c'est Sobre.
0: Sobre, voilà, Sobre, exactement, ouais, la marque Sobre. Et de quoi s'agit-il alors, mon cher Raphaël ?
3: Alors, ça va pas être le plus original, c'est une marque de vêtements que j'ai créée il y a maintenant. On a commencé ce projet il y a 8 mois.
0: Ouais.
3: Et là, ça fait un mois, allez, 2-3 semaines que ça a vraiment, que ça a vraiment pris de l'ampleur, on va dire.
0: C'est qui on ?
3: On est deux, j'ai un associé qui est aussi mon colocataire et qui est à la base un ami du coup.
0: Très bien, ami, colocataire et à un moment donné vous allez vous engueuler. Il y en a un des trois qui va s'engueuler. Voilà, il y en a un dedans où ça ira plus. Mais pour l'instant, ça va. Quel âge tu as, Raphaël ?
3: J'ai 21 ans.
0: 21 ans. Donc Raphaël, il a monté sa marque de vêtements, mais tu fais surtout quoi là actuellement dans la comme fringue ?
3: Donc là, on a fait des débardeurs. Donc
0: des
3: trois
0: des Marcel, les Marcel, les fameux Marcel. Voilà. Et pourquoi le Marcel ?
3: Bah écoutez, c'est parce qu'à la base, on va tous les deux en salle de sport.
0: Ah voilà.
3: Et on s'est tout simplement rendu compte que les Marcel n'étaient pas du tout à notre goût. Et quand on a interrogé les gens autour de nous, ils étaient plutôt d'accord. Donc on s'est dit, sans prétention, qu'on allait créer
0: voilà. Des bons débardeurs. Parce que mine de rien, Marcel, ça doit être bien taillé, bien porté. Ça ne doit pas baver de tous les côtés, quoi. C'est ça le truc, hein.
3: Bah c'est ça, le but c'est pas de le rentrer dans le pantalon.
0: Voilà, faut pas rentrer son Marcel dans le pantalon.
3: C'est le jour.
0: Et donc alors, et pourquoi les vôtres sont mieux alors ? Alors pourquoi les vôtres vraiment ils sont exceptionnels ?
3: Pourquoi ils sont mieux ? Parce que tout simplement, c'est un petit peu le slogan de notre marque, c'est qu'ils sont ajustés et taillés pour la silhouette. Donc ils vont venir épouser le corps avec des matériaux qui ont été faits pour. Et voilà, c'est vraiment ça qui fait la différence, c'est le fait qu'ils soient ajustés, qu'ils viennent assez serrer le corps, on va dire.
0: Mais tout le monde ne peut pas porter de Marcel.
4: Oui, parce que moi, je ne vais pas à la salle de sport.
0: Nicolas, le Marcel, c'est pas ouf, vous voyez.
4: Ça ne va pas à tout le monde.
5: C'est dégueulasse, ouais, Nicolas.
0: Toile de tente sur Nicolas, vous voyez.
4: Ah bah sympa.
0: Mais alors, Raphaël, là, en 30 secondes, lancer sa marque de vêtements, là, quand on a 20 ans, 21 ans en France, ça ne doit pas être simple.
3: Bah écoutez, la vérité c'est que une marque, moi je pensais que c'était juste vendre des vêtements en ligne, mais en vérité c'est un peu plus que ça. Y a beaucoup de choses qui sont à prendre en compte. Tout le côté administratif, on n'imagine pas une seule seconde tout le travail que ça implique, le marketing, les hauts, les bas. Donc honnêtement c'est passionnant. Mais au début, je n'imaginais pas du tout à ce qu'il y ait autant de choses à gérer.
0: Voilà, passionnant mais compliqué. Donc les ventes ont commencé le 21 juin. Hein. Mmh. C'est tout nouveau, donc exactement. Ça s'appelle comment ? Où est-ce qu'on peut trouver tout
3: Sobre,
0: ça alors ?
3: S-O-B-R. Alors on est sur tous les réseaux sociaux. Voilà. S-O-B-R. S-O-B-R.wear.
0: Merci beaucoup. Voilà, on voulait payer un petit coup de main à Raphaël Leroy, donc il vient de lancer sa marque de vêtements Sobre.

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2: Allez, partons gaiement vers la deuxième demi-heure de votre talk show du samedi. Alors ici, c'est comme le talk show de Léa Salamé qu'à l'époque.
3: Mais on va pas pareil.
2: Sinon, c'est la même chose. Dans un instant, si vous portez des lentilles, bah restez avec nous parce que faites gaffe, on met pas ces lentilles n'importe où, n'importe comment. Et votre tribu est là, notre enfant de la télé, Nicolas Malabeuf, avec ses petites lunettes.
4: Et alors, je le prends très mal, vous ne me regardez plus puisque j'ai changé de lunettes.
5: Ah, c'est vrai.
4: Mais vous
5: n'avez
4: même pas vu.
5: Bah, c'est pas non plus.
4: Non, mais
5: voilà.
2: Flagrant.
4: Je ne vous intéresse plus. Bon.
2: Ouais, effectivement, bon, ça m'intéresse
5: depuis
2: plus,
5: longtemps.
2: C'est pas flagrant non plus, les trucs. Et notre enfant, notre spécialiste web, Fabien Aymo.
6: Bonjour, Willy, bonjour
2: nous.
6: À tous. Et moi, pas de lunettes.
2: Non, toujours non. Beau, toujours fringant. Qui est sa chérie Fleur, et Fleur est sa chef.
6: Oui.
2: Qui est là. Ça va, la chef de Fleur? Comment elle est, Fleur, au boulot, bof, hein? Elle est un peu nulle, non? Elle est top. Elle est top. Et toi, t'es chef, t'es une chef. T'es une teigne ou t'es sympa?
7: C'est pas à moi de le dire, mais je pense que je suis plutôt sympa.
2: Mais ouais, t'as l'air
6: trop cool.
2: Sympa
6: c'est
2: pour
6: sympa,
2: être chef. Ouais. Franchement, moi je te vois, je me dis que c'est pas une chef.
6: Oui, parce qu'il y en a qui ont des têtes.
2: Oui,
6: il y a des têtes de chef.
2: C'est pas une tête de chef. Moi, c'est une tête de chef. Moi, tu vois, la virilité, la force. Tu vois ce que je veux dire? Prends-en la graine. Et bien sûr, vous êtes partie de cette tribu, mes
6: oui.
2: amis. Où que vous soyez dans le monde, sur le groupe
6: déjà
2: Facebook.
6: Sur le groupe Facebook, c'est complètement gratuit pour nous rejoindre. Vous tapez Youpi la vie avec Willy Rovelli, ça c'est pour nous retrouver. Avec cette canicule, avez-vous des astuces fraîcheurs? On a beaucoup de messages. Thierry, je mange froid. Tomate, concombre, pastèque, blond.
2: Bah oui,
6: la base. Et Gilles, je me balade tard le soir dans une forêt près de chez moi.
2: Oh là
6: ça fait peur, ça fait un peu peur, Gilles. Je crois que c'est pas un sérieux killer. Continuez à réagir.
2: On a une monnaie sur lui, on ne sait jamais.
4: Il s'appelle Xavier Dupont,
6: c'est pas ça. Le groupe Facebook, c'est complètement gratuit pour nous trouver. Vous tapez Youpi la vie avec Willy Rovelli.
2: Voilà, et appelez-nous, hein, 0810 055 056. C'est la libre antenne du week-end. Vous passez à chaque instant, vous réagissez sur tout ce que vous entendez. Si vous voulez parler à la chef de Fleur, c'est le moment. Peut-être que vous bossez, vous voulez lui demander une augmentation. Ben elle est là, profitez-en, je suis obligé de vous dire oui. Et vous repartez avec
6: 100 euros de carburant qui sont pour vous et rien que pour vous.
2: Merci beaucoup. Allez, on en parle dans un instant, mais d'abord, si vous n'avez pas suivi l'actu, pas de panique. L'actu vous suit, il est temps pour moi de mettre
0: les points sur les i.
8: Oui, Rosélie.
0: Mets les points sur les i.
2: Et on commence avec un point, Patrick Bruel.
9: Regarde
2: ma bite.
9: Oh.
2: D'après une ancienne choriste, Patrick Bruel se serait jeté sur elle dans les coulisses d'un concert simplement vêtu d'un slip rouge. Alors que normalement, un slip rouge, c'est que je m'arrête. Et un slip vert, c'est que je passe. Après, aujourd'hui, on est plus sur un slip marron, hein, vu comme il est dans la merde.
6: Oh non.
2: C'est une canicule historique sur tout le pays qui a fait ressurgir le débat le plus débile de tous les temps. Si tu n'as pas la clim, tu es de gauche. Si tu as une clim, tu es facho. Après, c'est vrai que la clim, c'est SS, hein, sans sueur. La clim en temps de canicule, c'est le symbole parfait de l'humanité. Hein. On crée un problème, on invente une machine pour survivre au problème, puis on reproche à la machine d'exister. Voilà, l'homme est facile, on est facile. Une canicule qui tombe pile la semaine où l'Assemblée nationale discute de la fin de vie. C'est pas idiot, c'est pas idiot. La canicule dans le milieu du viager, on appelle ça le salon de l'immobilier. Avec cette chaleur, Picard réalise des records de vente. Picard, il est pas surgelé, il est surblindé. Le métier le plus attirant en ce moment, vendeur au rayon chez Picard. Je bosse chez Picard. Oh oui, c'est moi l'amour. Lorsqu'on subit une canicule comme celle-ci, on se dit finalement que Véronique Courgeot était une mère très protectrice.
6: Oh.
2: La chanteuse Gage Paty est morte. Oh. C'est Gage Paty. Gage Paty est morte des suites d'une longue maladie, en l'occurrence la reprise de sa chanson Étienne par un fils d'Turner. À Narbonne, interdiction de se balader torse nu ou en maillot de bain en ville sous peine d'amende. D'après le maire, c'est une question de civilité et souvent aussi une question de déodorant. En Finlande, des pilotes de l'armée de l'air sanctionnés après avoir dessiné des pénis dans le ciel lors d'un vol d'entraînement. Oui, en Finlande, on ne fait pas l'hélicoptère avec sa bite. On fait une bite avec l'hélicoptère. Un jeune homme de 19 ans condamné à 30 mois de prison pour avoir violé des chèvres pendant plusieurs mois dans une ferme près de Marseille. Il va pouvoir participer à la nouvelle émission d'M6, Top Chèvre. Certains, comme Bruel, ont des problèmes de caquette, d'autres de biquette. Après, perso, je vous avoue que moi aussi, je me suis tapé une cinquantaine de fois la chèvre de Francis Aubert.
6: Oui,
2: Enfin, la question du jour. Est-ce que quand on appelle le numéro vert canicule, on nous dit allô? Allô.
3: Oh
2: allô. Hey, bah vous avez deux heures, vous avez deux heures. Alors, heureusement, dans 187 jours, c'est fini 2026.
3: Bravo,
2: voilà,
3: bravo.
2: Mes amis. Tout c'est quoi le numéro vert canicule? Je connais
6: pas. Non, je connais pas
2: même
6: non plus.
2: Pas. Bon, bah voilà. Écoutez, on va essayer de vous le trouver, le numéro vert canicule. L'air bien, hein. Vas-y.
4: 0800 06 66 66. C'est voilà. Presque comme le nom.
6: Ouais, oui, pas loin. Je pas nous quand même. Appelez pas là-bas pour demander la carte carburant.
2: Non. Bon, allez, dans un instant, si vous avez un petit coup de mou, là,
6: voilà, tout
2: de suite,
6: pas de panique.
2: En attendant, un petit coup de mou, la petite mou, mais on a le truc. Vous n'allez pas bien, la chef, écoute-moi, la chef. Si tu ne vas pas bien, quand je te dis à toi, tu vas me faire padababababa, et tu iras beaucoup mieux, d'accord, la chef? Tu notes bien? Padababababa, vous êtes prêts? Allez-y. Là, ça va pas bien.
6: Il fait chaud.
2: Là, ça va pas bien.
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2: À toi, la chef!
3: Padababababa!
2: Ça va beaucoup mieux, non?
4: Il fait frais.
2: Voilà, quand tes employés veulent pas bosser, qu'ils viennent et qu'ils font la gueule, je leur dis faites-moi palababapala. Vous écoutez votre radio ici et tout va beaucoup mieux. Voilà, faut pas chercher plus loin. Voici KIC de Sunshine Band. À tout de suite, mes amis, on va parler des lentilles de contact.

0: c'était très bien ça. C'était Kaïk and the Sunshine Band. That's the way. I like it. Yeah. 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
0: Allez, ouvrons notre nouveau dossier. Bonjour Maxime Delbar.
2: Bonjour.
0: Bienvenue ici, mon cher Maxime. Vous êtes chirurgien ophtalmologue. Et alors, vous êtes avec nous ce midi pour nous alerter sur un danger quand même, que je trouve moi assez méconnu, c'est le danger de l'eau sur les lentilles de contact. Oui. Voilà, c'est-à-dire que se baigner avec ses lentilles dans la mer, dans une piscine, dans un lac ultra propre ou même dans son bidet, eh ben avec ses lentilles, c'est pas bien.
2: Exactement, même dans son bidet. Donc c'est très dangereux d'utiliser les lentilles de contact dans l'eau, effectivement.
0: Ouais. C'est quoi les risques? Ça peut provoquer quoi?
2: Eh bien, ça augmente le risque d'infection de la cornée et les infections cornéennes peuvent entraîner une baisse irréversible de la vision, donc une baisse de vision définitive.
0: C'est-à-dire que je me baigne, voilà, je fais un petit plouf dans la piscine et je peux
3: et
0: perdre la vue.
3: C'est de l'eau qui glisse dans les lentilles.
0: Ouais, c'est quoi, il se passe quoi exactement?
2: Exactement, ce sont les bactéries, les parasites qui sont présents dans l'eau, qui vont adhérer à la lentille et qui vont finalement se coller sur votre cornée et infecter votre cornée. Alors bien sûr, le risque n'est pas systématique à chaque baignade, mais il y a environ un millier d'infections cornéennes chez des porteurs de lentilles par an qui sont graves. Donc il faut, si possible, éviter ces infections. Qui sont en plus d'être entraîner une baisse de vision, qui sont extrêmement douloureuses puisque la cornée c'est le tissu qui est le plus innervé de l'organisme et donc c'est extrêmement douloureux.
0: C'est ça. Donc même si je mets des lentilles, vous savez que je change tous les jours, le message là que vous voulez nous faire passer c'est non, lentilles quotidiennes ou pas quotidiennes, on se baigne pas.
4: Il faut pas en mettre.
2: Exactement. Il est vrai que les lentilles quotidiennes que l'on change tous les jours sont moins à risque d'infection que les lentilles, disons, mensuelles, mais le risque existe quand même, tout à fait. Alors, s'il y a des personnes qui veulent malgré tout se baigner avec leurs lentilles, eh bien, idéalement, il faut qu'elles soient quotidiennes et avoir un masque ou des lunettes extrêmement étanches. Mais moi, je ne recommande pas malgré tout.
0: On les enlève.
2: Voilà.
0: C'est quoi les signes qui peuvent m'alerter? Voilà, j'ai oublié, j'ai fait le couillon, je me suis baigné avec mes lentilles et puis voilà, si je sens qu'il y a un truc, c'est quoi?
2: Exactement, que vous soyez baigné avec vos lentilles, que vous ayez dormi avec les lentilles, ce qui est également interdit, ou qu'il n'y ait pas eu de facteur de risque identifié, si vous avez l'œil rouge, si vous avez l'œil qui est douloureux, la vision qui a baissé ou une gêne à la lumière, il faut consulter rapidement un ophtalmologiste puisque on sait que c'est une kératite, une infection de la cornée, eh bien une prise en charge immédiate est bien bénéfique par rapport à une prise en charge retardée 24 ou 48 heures plus tard.
0: Voilà, donc dès qu'on a si on a l'œil rouge, on se dit pas c'est pas grave, ça va passer, voilà, ça peut, on consulte si on a dormi avec les lentilles ou si on s'est baigné avec.
2: Exactement.
0: Pour élargir un petit peu le sujet, tiens, puisque vous êtes avec nous mon cher Maxime et que nous sommes en plein été qui fait un tout petit peu beau depuis quelques jours. Est-ce qu'on peut attraper des coups de soleil des yeux? Vous voyez ce que je veux dire? Est-ce que l'œil peut attraper des coups de soleil?
2: Exactement. Alors, le coup de soleil qu'on attrapera fréquemment, c'est plutôt l'hiver, avec l'ophtalmie des neiges. C'est la réverbération sur la neige qui donne une brûlure de la surface de l'œil. Alors, c'est très fréquent à la neige si on n'a pas ses lunettes. Okay. Alors, évidemment, aujourd'hui, il n'y a plus de neige, mais à la mer, notamment, s'il y a une réverbération très importante, on peut avoir un coup de soleil. Donc, il faut se protéger des ultraviolets avec des verres solaires adaptés, oui.
0: Donc les lunettes de soleil, même pour les plus petits, même pour les petits, c'est ça?
2: Pour les enfants, surtout pour les plus petits. Surtout pour les plus petits, puisque les enfants sont bien plus sensibles au rayonnement ultraviolet, leur œil filtre moins la lumière et les ultraviolets, et c'est surtout le risque au long cours, c'est un petit peu comme les cancers de la peau que l'on développe, on sait, dans l'enfance, lié à une forte exposition aux UV, et bien on peut avoir à l'âge adulte des complications ophtalmologiques de type atteinte de la rétine, bien sûr plus tardive, mais il faut se protéger dès le plus jeune âge.
0: Donc protégez-vous mes amis, faites gaffe à vos yeux. Donc on rappelle Maxime, si on a des lentilles, on ne se baigne pas avec, mais dans n'importe quelle eau, on ne va pas dans la piscine, dans la mer.
2: Même la douche.
0: Même la douche, les gars. Franchement, c'est sérieux. L'eau, c'est dangereux pour ses lentilles. Et puis donc, évidemment, même si ça paraît évident, on met des lunettes de soleil, tout ça. Et même pour les plus petits, même pour les yeux clairs sont plus sensibles que... Moi, j'ai les yeux noirs. Noirs, moi.
2: Ouais.
0: Et par exemple, la chef, on a une chef qui est avec nous, la chef de la série de Fabien, qui est là. J'espère que vous suivez, Maxime. la chef de la série de Fabien a les yeux clairs. Est-ce qu'elle craint plus que moi?
2: Non, elle craint pas forcément plus que vous. Alors, elle va avoir tendance à être plus gênée par la lumière. Souvent, les yeux clairs sont plus éblouis. Oui. Mais malgré tout, il faut se protéger, même des yeux marrons ou noirs foncés. Hein,
0: Voilà. Voilà, elle est juste éblouie par mon talent. Merci beaucoup, Maxime. Maxime Delbarche, chirurgien ophtalmologue, qui a dû donc nous alerter. Faites gaffe avec vos lentilles cet été dans l'eau, mes amis.
3: C'est sérieux.
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0: Ça va, Christophe? Christophe est avec nous.
5: Ah non, c'est pas Christophe, c'est en fait Céline, Céline Dion, Willy.
0: Ah, Céline Dion.
5: Oui, Christophe, il avait piscine aujourd'hui.
0: Ah, bah alors ça va, Céline?
5: Oui, bon. Oui, ça va, Willy, oui.
0: Donc c'est Christophe imitateur, vous l'avez compris, il débute. On y a cru, là, franchement. Ça va, mon Christophe, comment se passe cette canicule?
5: Bah, écoute, moi, je chauffe, mais encore plus avec les personnes âgées avec qui je bosse, c'est très compliqué, en fait.
0: Et ouais. Tu bosses dans un EHPAD? Tu bosses dans quoi?
5: Ouais, je bosse dans le 91, et personnellement, je souffre pour eux, quoi.
0: Parce que c'est pas climatisé, c'est pas...
5: Bah,
0: à peine, quoi.
5: En fait, les chambres, ils ont pas de clim, ils ont des ventilateurs, mais bon, même avec le ventilateur, c'est assez compliqué. Ils ont juste, en fait, un espace, en fait, climatisé, mais bon, voilà, quoi.
0: Il y a une pièce commune où ils se retrouvent quelques heures par jour, bon.
5: C'est ça.
0: Voilà, c'est ça. Et donc, le reste du temps, c'est dans la chambre où il fait 35.
5: En fait, la consigne avec la chaleur, c'est de ne pas être ensemble. Voilà, c'est de prendre en fait un espace frais. Donc en fait, nous, on a donc en fait le rez-de-chaussée et la salle de restaurant qui a la clim. Donc en fait, ils peuvent venir ici pour prendre en fait un peu le frais, quoi.
0: Bon, et ça va, le moral est bon quand même. Du coup, c'est 10 fois plus de travail pour toi, je suppose, déjà que vous en manquiez pas.
5: Non, mais c'est faire travailler avec en fait 40 degrés dans un EHPAD Willy. En fait, je le conseille à personne. Hein.
0: Tu sais quoi, grâce à toi, mon cher Christophe, on en profite. On l'a déjà dit depuis le début de l'émission, mais on embrasse et on félicite tous ceux comme toi qui travaillent auprès des personnes vulnérables.
5: Personnellement, Willy, je vous avais donc en fait appelé il y a donc à peu près pour deux semaines pour parler en fait par rapport à ça, parce que c'est donc en fait un sujet qui me tient à cœur, en fait, tu vois. Il ne faut surtout pas en fait les oublier, quoi.
0: Exactement. Voilà. Tu as raison. Le message est passé. Tu nous rappelles quand tu veux pour nous le redire, parce que c'est très bien de marteler ce genre de message. Christophe, on t'embrasse fort, bon courage, même si on arrive un petit peu au bout de cette canicule, mais on n'est pas au bout de l'été, on n'a même pas démarré l'été là.
3: Et les 100 euros de carburant vont peut-être tomber chez toi.
0: On parle de quoi avec toi dans un instant?
3: Eh bien, je vais retracer l'histoire des canicules.
0: Voilà, en attendant, on va écouter Charlotte Cardin. Comme on est très très à la bourre, profitez bien de Charlotte Cardin.
3: Ah oui, ça va passer
0: très vite. Je pense qu'elle va... Tu vois le TGV? Ah, ça va être pire. Écoute ça.

0: tant pis pour Charlotte Cardin. Alors, elle n'a pas beaucoup de droits d'auteur aujourd'hui, on est désolé. La chanson est très bien, mais comme d'habitude, on est à l'amour. C'était tant pis pour elle.
1: Avec toute sa tribu.
2: Oui, lui, bien déjeuner.
0: Allez, il est là, quand il y en a mal, il y a Malabeuf. Nicolas Malabeuf, notre enfant de la télé. Alors, mon Nico.
3: Eh bien, tout le monde l'a remarqué, il fait un petit peu frisquet en ce moment.
4: Oui. Le soleil, c'est le
3: Eh oui.
4: Une chanson,
3: est-ce que vous l'avez reconnue?
0: Toujours dans
3: Fernand Sardou. Fernand Sardou. Le papa de Michel Delpech, évidemment. Et alors, nous dégoulinons tous dessus. Et donc, j'ai voulu revenir sur les précédentes canicules qui ont eu lieu en France à l'été 1911. J'ai remonté loin. L'Observatoire de Montsouris enregistre un record de température à Paris, 37,7 degrés Celsius.
5: Petit joueur.
3: Alors, j'ai retrouvé une édition du journal La Petite République de l'époque. On y voyait des photos de jeunes se baignant dans la Seine, mais aussi des Parisiens autour d'une fontaine en train de trinquer avec une tisane fraîche, donc c'était pas mal. Et alors cette année-là, en Ile-de-France, il y a eu de nombreux feux de forêt. Le ministre de l'Agriculture, Jules Pams, avait demandé aux agents de forêt de rester à leur poste. Et alors plus tard, en 1946, une vague de chaleur touche la capitale, 35 degrés à l'ombre. Les Parisiens ont tellement chaud que pour se rafraîchir, certains vont se baigner dans la Seine alors que c'était interdit. Reportage.
6: Enfin, la chaleur est revenue. Paris est redevenu Paris plage et Paris slip.
3: Paris slip.
6: Seul le courageux veut se mettre à son aise. Les Italiens ont l'air de vouloir lui donner le bon exemple en se jetant à l'eau. Ils ont bien tort, puisque c'est justement ce qu'ils voulaient leur interdire.
3: Et alors, à l'été 75, dans le nord, du côté de Cambrai, il faisait très chaud. Écoutez ce barman, apparemment, la consommation de boissons ne faiblit pas.
7: Mais enfin, quand même, il faut dire une chose, c'est que la bière étant la boisson préférée de la région, normal, on en boit quand même. Habituellement, on en boit une, on en boit deux, maintenant on en boit trois ou on en boit quatre.
8: Ah bah c'est une heure pour boire de la bière.
7: Oh, je pense pas, non. Qu'il soit 11h, qu'il soit midi, qu'il soit 6h, du moment qu'on a chaud, on a soif, on boit de la bière.
9: Allez, allô,
10: santé, hein.
9: Santé.
0: Aïe. Tu vas interviewer Fabien, c'est pas possible.
3: C'est ma famille. Et alors, après le bar, allons dans un restaurant. Ce chef est interrogé sur son chiffre d'affaires en pleine canicule. Qu'est-ce que mangent les Français?
11: Eh bien, mes clients souffrent de la chaleur. Il faut dire que maintenant, ils mangent beaucoup plus de crudité, de fruits de mer, des langoustines, des huîtres. Bien qu'il y ait du passage, les clients ne consomment pas beaucoup pour manger. Ils mangent beaucoup moins.
12: Quelques exceptions peut-être.
11: Peut-être pas quelques exceptions, parce que nous avons servi cette semaine de la choucroute. Je suis étonné, mais peut-être que c'est une envie.
3: Bon, de la choucroute en pleine canicule, pourquoi pas. Et alors en 90, le journaliste sportif Daniel Casal se rafraîchissait en direct à la télé. Il se jette un verre d'eau sur la tête.
13: À Paris, eh ben, record de canicule, puisqu'il a fait plus de 40 degrés. Alors si vous demandez ce qu'il faut faire contre la canicule, ben, vous faites comme moi. Voilà, ça fait beaucoup de bien.
0: Situation.
13: Voilà, j'espère un peu mes notes. Concours.
3: Petite peau de fraîcheur comme au mondial. Et alors, le petit potin caniculaire, le top 3 des produits les plus vendus dans les supermarchés en ce moment. Alors, numéro 3, le maïs doux. Top 2, les salades fraîches. Et l'article le plus vendu, les soupes froides.
0: Merci, mon bon Nicolas. Combien la chef de la série de Fabien. Chef de la série de Fabien. Fabien a une chérie. Et la chérie de Fabien a une chef. Et la chef, elle est là. Combien on met de notes à Nicolas Malabeuf? 8.
3: Oh, oui,
0: sur 20. Merci beaucoup. Est-ce que vous connaissez Nico?
3: Non,
0: pas toi, un autre. On en parle juste après.
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2: De retour ici, c'est Willy vient déjeuner chez vous. On passe à table tous ensemble le samedi et le dimanche en direct entre midi et 13h. Mais vite, ce sont les 5 dernières
3: minutes. Déjà,
2: alors place à la bonne idée du samedi. Bonjour Mao Froment.
4: Bonjour.
2: Bienvenue ici mon cher Mao. Alors vous êtes le co-créateur de l'application Nico, N-E-E-K-O. Alors de quoi s'agit-il?
4: Alors merci de me recevoir sur vos plateaux, une chouette équipe.
2: C'est vrai.
4: L'idée c'est très simple, c'est une application de mise en relation entre des restaurateurs et des extras.
2: Ouais.
4: Ça repose sur un système de matching par compétence qui est localisé, sans CV ni tri. C'est d'interroger la main d'œuvre locale en fait,
2: Voilà. Littéralement.
4: C'est mettre quelqu'un disponible sur des compétences comme on adresse quatre métiers, le service, la plonge, le bar et la cuisine. Et c'est en fait de remettre un peu de bon sens pour le travail local.
2: C'est ça. Donc je suis un restaurant. Ce soir, il me manque quelqu'un pour ce soir.
4: Exactement.
2: Parce que c'est plus dans l'urgence, hein, Nico. C'est vraiment.
4: De l'urgence, c'est l'idée. Hein.
2: Voilà.
4: C'est l'idée.
2: Donc, je suis un restaurateur. Ce soir, il me manque quelqu'un, par exemple.
4: Un serveur.
2: Je fais comment alors?
4: Eh bien, écoutez, vous téléchargez Nico. Ça dure une minute.
2: Ouais.
4: Vous vous inscrivez, c'est très simple également. L'idée, c'est que vous allez publier une offre. Donc, vous cliquez sur service. Les compétences de bon sens qui sont liées, c'est-à-dire port d'un plateau, port de trois assiettes, anglais en salle.
2: Ah oui, d'accord.
4: Ensuite, vous paramétrez votre mission, donc si c'est aujourd'hui, ce soir,
2: ouais.
4: Si c'est demain ou dans la semaine. Ensuite,
2: Au maximum, c'est une semaine.
4: Une semaine max. Et ensuite, le créneau, typiquement 18h, minuit, le taux horaire indicatif, et puis la petite description, si vous voulez gagner du temps, une chemise blanche, un pantalon noir, c'est ce qui se fait aujourd'hui d'ailleurs. Et puis, pour 29€ hors taxe, vous publiez la mission sur nos fonctionnalités. De l'autre côté, le travailleur va se mettre en ligne sur le même process, il va se mettre disponible sur des compétences, si on reste sur le service, ça va être exactement la même chose. Et il faut qu'il soit dans la zone de 30 km autour du restaurateur.
2: Voilà. Et comme ça, il match ensemble, c'est un peu la
4: formation
2: de rencontre, on va dire, pour bosser un petit peu. Donc vous l'avez dit, les compétences, je voudrais qu'il soit dans telle tenue. Si je veux que mon serveur soit en slip, je peux l'indiquer aussi.
4: Surtout en ce moment,
2: on a le droit de servir en slip. Et c'est payant, c'est gratuit, comment ça se passe?
4: Alors pour le travailleur c'est totalement gratuit,
2: ouais.
4: Et pour le restaurateur du coup c'est un jeton de 29€ qui vous permet de déclencher une mission. Si personne n'a matché, le jeton n'est pas débité, donc en fait vous avez une totale flexibilité quand vous êtes restaurateur. Vous pouvez gérer en fait vos extras comme ça. Et là sur le mois de juillet on sort la formule abonnement qui va vous permettre d'avoir multi-établissements, puisque beaucoup de restaurateurs ont plusieurs établissements. Et ils vont pouvoir du coup envoyer plusieurs missions sur plusieurs établissements et gérer d'une manière très flexible les extras.
2: C'est très très bien. Je crois que c'est parti d'une expérience personnelle, non?
4: C'est l'expérience de mon frère, oui.
2: Voilà.
4: Ça vient de là, ouais. Ça vient de là. Il travaillait dans une brasserie à côté de Gare de Lyon.
2: Ouais.
4: Et en fait, ils étaient en permanence sous-staffés. Ils étaient deux pour 110 couverts. Et déjà que ça ne plaît plus trop la restauration, on a il manque 200 000 personnes en France. Ces gens-là existent. C'est que le métier est douloureux, délicat. Et je pense qu'il manque un peu de flexibilité. On a une génération qui arrive et qui apporte des valeurs sur le marché nouvelles, qu'il faut aussi écouter. On n'a pas le choix. L'idée de moi je commence tant, je finis tant, à telle heure, c'est vraiment des sujets d'actualité. Donc voilà.
2: Et donc pour l'instant l'application elle est disponible où mon cher Mao? Parce que je crois qu'elle est toute récente.
4: Elle est toute récente, elle est commercialisée depuis le mois de fin avril.
2: Ouais.
4: Elle est disponible sur Google Play, sur Apple Store. Partout en France.
2: Partout en France. Donc si vous êtes professionnel de la restauration, vous êtes un restaurateur, vous êtes en galère pour trouver un extra au dernier moment. Ça peut être ce soir, demain, après-demain, jusqu'à une semaine. Tac, vous voulez faire vite. Eh bien, vous avez l'application qui s'appelle
4: Nico, N-E-E-K-O.
2: Voilà, N-E-E-K-O. Donc l'application qui met en relation les travailleurs et les restaurateurs. Bravo.
3: Bravo.
2: Voilà, la France aujourd'hui, que je l'aime. Pourquoi moi je me tape ces deux nigos qui ont aucune idée et il y a des Mao.
3: En plus,
2: il est beau comme tout, j'en ai marre. Les deux là. On va faire un petit coucou à Corinne. Ça va ma Corinne?
5: Bonjour Willy.
2: Ça va ma coco?
5: Bonjour l'équipe. Ça va et vous?
2: Ça va très très bien Corinne. Je crois que tu voulais nous donner.
5: C'est climatisé chez vous?
2: Évidemment, c'est climatisé. Si
3: on
2: c'est le service public, cocotte. Ouais. Je crois que tes impôts ils vont où? Dans ma clim, ma petite chérie. Alors Corinne, tu voulais donner une petite astuce, je crois, vite pour contre la chaleur. Toi, tu mets quoi?
5: Oui, c'est pour baisser un peu la température. Ouais. Je mets du blanc de meudon sur mes vitres.
2: Ah, et ça marche alors ça? Parce que je l'ai vu passer, cette espèce de pâte blanche, c'est ça?
5: Oui, ça marche bien. Ça fait baisser un peu la température de 3.

0: 4 degrés, quoi.
1: Ah, bon, ben, quand c'est même. Plus que 46 degrés.
2: Ouais, ça va, là.
1: Bon, bah, ça va.
2: Ça fonctionne.
1: Bon, en tout cas, ça, c'est
0: un blond de Meudon. Ouais. Journée, quoi,
2: ils sont en rupture, je crois, parce que tout le monde en achète.
1: Tout le monde en achète. Le blond de Meudon.
0: C'est une astuce, donc.
1: Eh ben, merci, ma Corinne. Merci d'être passée.
0: Je vous en prie.
1: Eh ben, je t'en prie. Tu passes un bon week-end et tu repars avec ta
3: On te rappelle peut-être demain pour la carte carburant.
1: T'embrasse fort. Merci, ma coco. Et fais attention à toi pendant ces grandes chaleurs. Voilà, mes amis, c'est fini.
2: Oh non, la barbe. On vient d'arriver.
1: Voilà, quand t'arrives, tu t'en vas. C'est comme ça.
2: On revient demain.
1: Merci infiniment. Passez une belle journée ici et pas ailleurs. Et on se retrouve évidemment demain.
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3: Bonjour et bienvenue dans votre magazine Ma France, par ici les économies. Notre objectif chaque semaine, vous le connaissez, c'est de vous redonner du pouvoir d'achat. Et aujourd'hui, on va reprendre le contrôle de notre budget, découvert, emprunt, placement, gestion quotidienne. On va tout vous dire avec notre invitée. Bonjour Marguerite Collignan.
4: Bonjour Valère et bonjour à toutes et tous.
3: Vous êtes directrice de l'éducation financière à la Banque de France. Et je vous propose pour commencer de répondre à une première question. C'est Élise qui m'a écrit sur mon mail par ici les économies, @radiofrance.com. On dit que faire un budget pour suivre ses dépenses, ça aide, nous dit-elle. Mais quand on a un budget trop serré, moi ça me déprime, je préfère ne pas vraiment savoir. Je sais que ce n'est pas une solution, mais c'est trop stressant. Et je pense que, comme Élise, on est quelques-unes et quelques-uns à effectivement angoisser parfois de voir la réalité des choses. C'est pas qu'on fait des autruches, mais c'est que c'est stressant tout ça. Qu'est-ce que vous nous répondez ?
4: Effectivement, je comprends bien Élise, qui est effectivement la porte-parole d'un certain nombre de gens, parce que faire un budget, ça peut être angoissant au début, quand on ne sait pas encore le faire. On a peur de regarder les chiffres, on a peur de les regarder en face, en fait, d'un certain point de vue. Mais Élise, elle le sait, la suite, elle dit que ça aide pas. Elle dit qu'il faut le faire. Gérer son budget, c'est vraiment anticiper, c'est pas que ça aide, c'est que c'est indispensable. En fait, je sais pas, c'est comme si on conduisait sans regarder son tableau de bord. C'est pas possible. Il faut savoir son tableau de bord.
3: Mais c'est un peu vertigineux parfois de regarder son budget parce que ça a tellement d'implications. Je veux dire, l'argent est au cœur de tout notre système sociétal. Ça veut dire que ce que vous nous dites aujourd'hui, oui, il faut faire cet effort, il faut avoir d'une certaine façon ce courage de le faire, parce que c'est que comme ça qu'on va trouver des solutions et qu'on va pouvoir parler de la suite dans cette émission.
4: Oui, exactement. Alors c'est vrai que l'argent, c'est la source de tous les projets, en fait, c'est la source de tout ce qu'on peut projeter de faire ou pas dans la vie. Donc et puis chacun son rapport un peu particulier à cet argent, un rapport qui nous vient de notre famille, de notre caractère, de nos moyens aussi, évidemment. Mais voilà, c'est important de faire cet effort. On peut le faire de manière simple pour commencer. On peut déjà commencer par noter ses dépenses et les classer dans des grandes catégories. La plupart des gens connaissent bien ce qu'ils gagnent, mais connaissent beaucoup plus mal ce qu'ils dépensent, parce qu'on a oublié tel ou tel abonnement, tel ou tel remboursement de petit remboursement de crédit. Donc déjà noter, c'est un bon début.
3: Oui, c'est vrai qu'en général, on a un salaire et des dizaines de dépenses.
4: Exactement.
3: Marguerite Collignan, donc vous êtes directrice de l'éducation financière à la Banque de France. Dans cette émission, on va essayer d'aider toutes celles et ceux qui ont du mal à gérer leur budget, qui angoissent, qui ont quelques économies aussi et aimeraient faire les bons choix, se posent des questions aussi sur leurs enfants. Et on va commencer, si vous le voulez bien, par la base. Comment faire pour gérer son budget au quotidien? Est-ce qu'il y a des applications? Est-ce qu'on fait un tableau Excel, un carnet, une feuille blanche, une ardoise? Qu'est-ce que vous conseillez?
4: Alors, dans certains points de vue, la question de l'outil est secondaire. Le bon outil, c'est celui qu'on utilise, en fait. Donc, que ce soit un Excel, un carnet, une ardoise, comme vous dites, un tableau dans sa cuisine ou une application, tout est OK, tout est bon. Ça dépend des pratiques des gens.
3: Mais il faut tout noter, je veux dire. C'est important de le faire au moins une fois et de regarder.
4: C'est vraiment important de tout noter et pas qu'une fois. Plusieurs mois, parce qu'il y a des dépenses qui ne sont pas mensuelles, mais qu'il faut annualiser au moins une année complète. Tout noter et classer les dépenses en trois catégories. C'est-à-dire les dépenses qui ne bougent pas et qui sont essentielles, le loyer, l'énergie, etc. Les dépenses plus variables, mais pour autant nécessaires, les courses, par exemple, combien on achète à manger chaque mois, et puis les dépenses, on va appeler alors superflues, dans le sens où le plaisir n'est pas superflu dans la vie, mais où néanmoins, où c'est celle qui donne le plus de marge. Et bien connaître ça, c'est important. Et après, encore une fois, on peut le mettre dans son Excel, dans une appli. Si, pour ceux qui préfèrent une appli, il y en a une qui est très bien, qui s'appelle Pilote Budget, c'est neutre, c'est gratuit, c'est très simple à utiliser, et ça aide vraiment à reprendre le contrôle.
3: Pilote budget, gratuit, facile à utiliser.
4: Exactement.
3: On note. Et puis sinon, le bon vieux tableau Excel, moi je fais ça, d'autres utilisent des petits carnets, etc. Mais c'est important, on l'a compris, de tout noter, et pas qu'une fois, mais au moins sur une année pour avoir toutes les dépenses, et notamment, j'imagine, pouvoir les anticiper, parce que le sujet, finalement, c'est d'être au moins à l'équilibre chaque mois. C'est ça l'objectif ?
4: Budget, c'est être à l'équilibre.
3: Ouais.
4: C'est le rapport entre ses recettes et ses dépenses, et c'est effectivement être à l'équilibre, un peu plus de zéro quand c'est possible.
3: Donc quand vous dites ça, je me dis qu'il faudrait peut-être conseiller l'État sur ça, parce que c'est pas vraiment le bon exemple. On nous dit ce qu'il faut faire, mais parfois on voit que notre système est largement déficitaire et ça peut poser des questions, et je sais que les gens qui nous écoutent s'en posent. Bon, c'est un autre sujet. Être à découvert bancaire chaque mois, ça règle rien, sauf peut-être le premier mois, parce que c'est vrai que si on a 500 euros de découvert, bon, ça donne un coup de pouce, mais le premier mois, après, ça devient un système.
4: La découverte, ouais. Un crédit, il ne faut pas l'oublier. C'est un emprunt qu'on fait à la banque. C'est une facilité que nous donne la banque d'avoir de l'argent à un moment où on peut en avoir besoin et où on l'a pas, où on n'a pas les liquidités. Alors, comme tout outil, ça peut s'utiliser, mais encore une fois, avec beaucoup de précautions et de prudence. Si c'est une fois, et donc on sait qu'on va avoir une rentrée d'argent qui va pouvoir le compenser ou qu'on a les moyens de baisser ses dépenses le mois d'après, on peut le faire. Mais il faut bien le savoir. Si c'est tous les mois, c'est pas une manière de gérer un budget, ça va finir par coûter cher.
3: Mais plein de gens sont à découvert le 15 du mois, je veux dire. Donc c'est rentré dans leur système budgétaire et en fait ils sont à déficit chaque mois, ils ont un déficit chaque mois, c'est ça que vous nous dites. Il faudrait arriver à être à zéro chaque mois et de temps en temps à découvert.
4: Il faut arriver à être à zéro chaque mois et si vraiment on n'y arrive pas, il faut savoir pourquoi et se retourner vers les aides qu'on peut avoir. Et c'est là où c'est important de noter son budget. Qu'on commence à rencontrer des difficultés, se faire accompagner le plus tôt possible, ça peut tout changer après.
3: Mais j'ai envie de savoir par qui.
4: Alors, il y a plusieurs moyens, il y a plusieurs leviers sur lesquels on peut agir, mais si on parle d'accompagnement pur, moi je recommande beaucoup aux jeunes d'aller voir dans les PCB, les points conseil budget qui sont présents dans tous les départements. C'est un service qui est rendu gratuitement à tous les citoyens français qui se retrouvent en difficulté. Ils peuvent aller, au-delà d'être tout seul dans son appli, aller chercher de l'aide, se faire accompagner, connaître ses aides, ses droits. Parce qu'on se rend compte aussi qu'en matière de finances, comme dans beaucoup d'autres pans de la vie de la société, il manque des recours aux droits. Les gens ne connaissent pas toutes les aides auxquelles ils peuvent avoir besoin. Alors, ils peuvent, d'ailleurs, j'en profite pour dire qu'ils peuvent aller voir toutes les aides auxquelles elles ont droit sur notre site mesquestionsd'argent.fr. Il y a une rubrique difficultés financières où on peut se référer pour avoir tous ces droits.
3: Tout ce à quoi on a droit.
4: Tout ce à quoi on a droit. mesquestionsd'argent.fr. Mais pour ceux qui ont envie aussi d'un conseil d'un être humain qui peut le personnaliser pour sa situation personnelle, je recommande vraiment d'aller dans les points conseil budget.
3: Bon, c'est bien parce que là, vous nous donnez vraiment des pistes concrètes et je suis sûr que les gens qui nous écoutent notent, et moi d'ailleurs, je note aussi. Quand on est dans le rouge, Marguerite Collignan, on peut être tenté donc, par le fait de demander un plus gros découvert ou alors faire un crédit à la conso en dépannage. Ça, c'est attention danger, vous nous dites.
4: Les crédits, ça peut être un bon outil. Les crédits à la consommation pour financer un projet, c'est tout à fait possible. Ça peut permettre d'avoir accès, de financer une voiture, par exemple, qui a un gros achat pour qui demande beaucoup de moyens. Ça peut être un bon moyen de le faire. Il faut en prendre le moins possible et se rappeler toujours combien ça coûte un crédit. C'est-à-dire pas juste se dire le montant qu'on va rembourser, mais dans la durée et le remettre dans son budget tous les mois. Le vrai danger, c'est pas tellement de prendre un crédit, c'est d'en prendre plusieurs pour se mettre à rembourser des crédits avec d'autres crédits.
3: Ça, c'est un signal.
4: Ça, c'est un signal d'alarme très fort.
3: Ok, c'est noté. Le 4 fois sans frais, 3 fois sans frais aussi, ça s'est généralisé. Je crois qu'on ne peut plus rien acheter quasiment sans qu'on nous propose payer en 3 fois ou 4 fois sans frais. C'est un piège, c'est bien. Qu'est-ce que vous en pensez?
4: C'est bien si on a tout noté. Je vais un peu revenir au début. Hein. C'est vraiment les fondamentaux, savoir exactement ce qu'on veut. En fait, le piège, c'est le fractionnement. Donc, si on accumule les paiements sans frais, on ne sait plus trop où on en est à un moment donné de ce qui sort de son compte en banque et à quel moment ça sort. Puis on note tout, on peut l'utiliser, c'est quand même une facilité. Mais voilà, faut pas se faire avoir, pour le dire de cette manière-là, par l'accumulation.
3: Oui, c'est ça, une accumulation de 3-4 fois sans frais, à la fin ça peut faire des sommes terribles et là on s'en sort plus.
4: Exactement.
3: Vous nous avez dit qu'emprunter pour rembourser des emprunts, ça c'était vraiment un signal d'alarme qu'il fallait voir. Est-ce qu'il y en a d'autres? À quel moment on doit s'inquiéter? Je pense notamment au risque de surendettement.
4: Les signaux d'alarme, c'est un peu ce qu'on a dit. C'est les découvertes permanentes. Prendre un crédit pour en rembourser un autre. On voit beaucoup dans les dossiers de surendettement des gens qui prennent des crédits revolving. Vous savez, une réserve d'argent mis à disposition par la banque renouvelable pour rembourser des crédits à la consommation. Ça, c'est vraiment un signal d'alarme très fort. Et puis le stress financier. En fait, quand on s'en sort plus, on a peur. Et c'est un gros signal d'alarme qu'on peut être le premier sur soi-même à prendre en compte. Et encore une fois, aller chercher de l'aide.
3: On se réveille la nuit.
4: On y pense tout le temps. Ça gâche la vie, en fait. C'est terrible.
3: Juste pour revenir sur l'aide, si là, des gens nous écoutent et se disent « moi, je suis dans cette situation », vers qui on se tourne?
4: Soit on commence à avoir un léger stress, va dans les points conseil budget dont je vais parler, soit on est déjà dans la situation où on prend des crédits pour en rembourser d'autres, faut se tourner vers la Banque de France. 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Vous pouvez appeler, dire votre difficulté et il y aura des conseillers de la Banque de France, des agents de la banque qui vous aideront.
3: Bon, ça c'est aussi vraiment une bonne chose à savoir. On a aussi un sujet quand même sur l'éducation des enfants, des ados, bonnes pratiques financières. L'école a une lacune là-dessus, on a un trou dans la raquette.
4: L'argent, c'est tabou en France depuis assez longtemps. C'est assez culturel, contrairement aux pays anglo-saxons. On le dit souvent, mais c'est vrai dans la réalité. Donc l'école en France a mis du temps à accepter que c'était aussi du rôle de l'éducation, de l'instruction, de faire un citoyen, en fait, de donner des cours, on va dire, d'éducation financière. Mais là, on avance, puisque le 6 mai dernier, le ministre de l'Éducation nationale, Édouard Geoffrey, a annoncé que pour les quatrièmes, il y aurait un cours, un passeport éduqué qui était déjà en test pilote, mais qui va être généralisé à l'ensemble des quatrièmes pour que toute une génération en classe de quatrième connaisse les fondamentaux, budget, moyens de paiement, épargne, crédit, les sujets dont on est en train de parler. Je pense que c'est une grande avancée, parce qu'en France, le collège est unique et il y a énormément quasiment toute une génération y va. Et ça permet d'aider les plus jeunes à comprendre.
3: Si on a un petit peu d'épargne, on peut être tenté, il y a bien sûr le livret A, bon ça tout le monde le connaît, qui est moins bien rémunéré, et puis il y a tout un tas d'offres de placement, d'ailleurs il faut faire attention aux arnaques. Vers qui on se tourne pour bien se faire conseiller si on veut placer son argent, le faire travailler?
4: Il y a des conseillers, donc c'est le métier, donc ouais. Alors, se retourner vers son conseiller bancaire, vers un gestionnaire de patrimoine, c'est beaucoup mieux que l'IA ou les réseaux sociaux, je le dis. Après, on a il faut absolument que tout le monde se sente légitime à poser plein de questions à son conseiller. C'est important. Un bon conseiller, un conseiller qui ne pousse pas, est un conseiller qui conseille. Et voilà, je voudrais le dire à tous les auditeurs, posez des questions, c'est votre argent et c'est vous qui avez la capacité de décision.
3: Et d'ailleurs, il y a également des outils pour y voir clair quand on veut placer de l'épargne. Il y a le label ISR, ça concerne notamment celles et ceux qui veulent que leur argent soit utilisé en fonction de certaines valeurs, en fonction de certains objectifs. Bonjour Michel Papalardo.
5: Bonjour.
3: Vous êtes présidente du comité du label ISR. Est-ce que vous pouvez nous expliquer en quelques mots ce qu'est le label ISR ?
5: Oui, bien sûr. Bonjour à tous. Le label ISR, ça permet d'identifier facilement les fonds d'investissement qui ont une démarche ESG, c'est-à-dire une démarche de développement durable, environnemental, social et gouvernance sérieuse. Et donc, qui ne font pas juste que dire oui, on est durable, mais qui le démontrent. Alors pour ça, on a finalement trois outils. D'abord un référentiel, et c'est ça que fait le comité du label ISR. Il propose au ministre, parce que c'est quand même aussi, il faut l'avoir en tête, un label surveillé, on va dire, par l'État, et très surveillé, puisque le référentiel, tout ce que doit faire le fonds pour montrer qu'il est effectivement dans une démarche sérieuse avec des résultats, c'est le ministre qui le valide. Ensuite, il y a des certificateurs, c'est-à-dire des personnes indépendantes qui vérifie que le fonds respecte bien le référentiel, sinon ça n'a pas de sens. Et ces certificateurs, c'est Deloitte, c'est Ernst & Young, c'est l'AFNOR, hein, voilà. Et puis, troisièmement, on vérifie que ce référentiel est bien respecté, donc on est labellisé pour 3 ans. Et tous les ans, les certificateurs viennent vérifier qu'on n'a pas divergé. Donc vous voyez, il y a quand même beaucoup de choses pour assurer la confiance, parce que c'est ce qu'on cherche à obtenir.
3: Bien sûr. Donc quand on investit sur un fonds, notamment de placement, donc on place son argent, ça peut être auprès de sa banque, hein, comme on le disait à l'instant avec Marguerite Collignan, est-ce que ça veut dire que ce type de produit financier va être moins performant que les autres parce que il y a ces objectifs, disons, durables au sens large?
5: J'espère bien que non. Il n'y a pas de raison. Non. On compare régulièrement les résultats des fonds durables, comme on dit, et des autres. Alors, il y a des hauts et des bas, parce qu'il y a des périodes où certains éléments qui sont dans les fonds sont plus performants que d'autres, mais en moyenne, il n'y a pas de différence. Il y a même souvent un petit plus pour les fonds durables, parce que c'est plus de réflexion sur le long terme. Donc, si vous avez une vision de long terme, eh bien, vous avez plus de chances d'avoir de bons résultats avec ce type de fonds. Mais surtout, et ça c'est un conseil que je donne aux épargnants, le label il ne donne pas d'assurance sur la rentabilité du fonds.
3: Bien
5: ça
3: sûr.
5: C'est à vous, noté. Chacun, enfin avec vos conseillers bien sûr, hein, à vérifier que le fonds, certes il est durable, mais en plus il est bien géré et en plus il est rentable. Mais il y a des fonds extrêmement rentables qui sont durables, mais il y a des fonds pas durables qui ne sont pas rentables du tout. Donc vous voyez, c'est vraiment ensuite la responsabilité de chacun avec son conseiller.
3: Merci beaucoup Michel Papalardo. Je le rappelle, vous êtes présidente du comité du label ISR. Merci en tout cas pour votre participation. Et puis dans un instant, on va recevoir Anna Gaziorowska du compte Instagram La Petite Budgeteuse. Elle est coach en finances personnelles.
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3: En version magazine, le thème aujourd'hui, on reprend le contrôle de notre budget, découvert, emprunt, placement, gestion quotidienne avec notre invitée Marguerite Collignan, directrice de l'éducation financière à la Banque de France. On a appris plein de choses déjà avec vous, Marguerite, merci beaucoup. Et on va poursuivre la discussion avec Anna Gaziorowska. Bonjour.
6: Bonjour.
3: Vous êtes coach en finances personnelles, on vous retrouve sur Instagram, sur ce compte La Petite Budgeteuse. Qu'est-ce que vous proposez en tant que coach en finances personnelles? C'est quoi votre job?
6: Alors, ma particularité, c'est que moi j'accompagne les gens à reprendre le contrôle de l'argent qu'ils ont déjà, avant même de penser à gagner plus. Parce que ça fait longtemps que j'ai réalisé que les personnes qui me suivent ont des revenus corrects, en tout cas en théorie, qui sont suffisants pour vivre convenablement, et pourtant ils finissent quand même dans le rouge, et quand même sans aucune épargne. Et donc, aujourd'hui, le problème, je le vois, ça fait 6 ans que je fais ce travail, c'est presque jamais au niveau du montant qui rentre sur le compte bancaire des personnes, mais plutôt dans la façon dont l'argent est structuré, ou plutôt pas structuré, ou carrément laissé à l'abandon, négligé pour essayer de faire au feeling. Donc, mon travail, c'est de remettre de la clarté là-dedans, parce que beaucoup de personnes ont cette sensation que l'argent leur file entre les doigts. Donc je suis là pour leur faire réaliser ce qu'ils font aujourd'hui avec l'argent et de construire avec un système qui va tenir dans la durée. Puis, y a un travail important qui consiste également à apaiser les rapports émotionnels qu'on a avec l'argent.
3: Bien sûr.
6: C'est plus la partie coaching. Et seulement après, on vient traiter les thématiques de gagner plus et investir.
3: Marguerite Collignan est avec nous, la directrice de l'éducation financière à la Banque de France. Finalement, tous les moyens sont bons. Pourquoi pas passer par un coach si ça correspond à une envie, un besoin? Le tout, c'est d'y voir clair. On parlait de clarté à l'instant. Hein.
4: Oui, je suis d'accord. Le tout, c'est d'y voir clair. Après, tout dépend aussi de ses moyens.
3: Bien sûr. C'est pas la pensée de tout le monde. Mais bon, il y a des points de conseil budget où...
4: Exactement. Chacun a un interlocuteur possible qui lui faut. Et c'est ça qui est important aujourd'hui.
3: On est bien d'accord. Une petite question, Anna Gaziorowska, concernant justement ce travail de coaching. Si vous aviez un conseil ultime pour reprendre le contrôle de son budget, ce serait lequel?
6: C'est de regarder ces chiffres régulièrement, pas seulement quand c'est la panique, pas seulement quand on commence à rentrer dans le découvert où il y a une imprévue qui nous tombe sur la tête. Il faut vraiment créer une habitude saine et régulière autour de ça. Et je tiens à rassurer vos auditeurs, on n'a pas besoin de passer des heures. Il suffit de 30 minutes au début du mois, 30 minutes à la fin. C'est largement suffisant pour créer un plan prévisionnel de dépenses pour savoir où va partir notre argent et surtout leur donner une direction par rapport à ce qu'on a à notre disposition toujours. Donc il n'y a pas de solution miracle, je dis toujours, mais il y a quand même cette attention qu'on doit mettre sur ces sujets pour prioriser nos dépenses et ça changerait vraiment, vraiment beaucoup de choses.
3: Je pense que le mieux, c'est d'aller voir votre compte Instagram pour se faire une idée. La Petite Budgeteuse. Merci beaucoup, Anna.
6: Merci.
3: Et je le rappelle, mon mail, c'est par ici leséconomies@radiofrance.com si vous voulez participer à l'émission. J'attends vos messages avec grand plaisir. Marguerite Collignan, vous êtes directrice de l'éducation financière à la Banque de France. Avant de nous quitter, vous allez vous prêter au jeu de notre quiz, le vrai-faux, pour finir avec les idées claires. Donc sur ce thème du budget personnel. Première question, vrai ou faux, un découvert autorisé est un découvert gratuit?
4: Faux. Autorisé, ça n'a jamais voulu dire gratuit, c'est encadré. La banque est prévenue, mais il y a des frais afférents, soit des frais bancaires dans le contrat, soit des agios.
3: Faire son budget est utile uniquement quand on a beaucoup d'argent, vrai ou faux?
4: Évidemment faux, c'est même plutôt l'inverse. Quelque part, moins on en a, plus il faut connaître. Hein.
3: Payer régulièrement en 3 ou 4 fois sans frais peut finir par déséquilibrer un budget, vrai ou faux?
4: Vrai si on accumule ce type de process.
3: Le crédit renouvelable est généralement, donc revolving, vous en parliez tout à l'heure, est généralement plus cher qu'un crédit personnel classique. C'est vrai ou c'est faux?
4: Totalement vrai. On est entre 12 et 20% d'intérêt sur du crédit revolving.
3: Vrai ou faux? Quand on est à découvert tous les mois, c'est un premier signal d'alerte.
4: Vrai.
3: Il est recommandé d'avoir une petite épargne de précaution, même quand son budget est serré. C'est-à-dire, c'est vraiment un objectif.
4: Vrai. L'épargne de précaution, c'est pas une épargne projet en tant que telle. C'est une épargne pour pouvoir parer une difficulté, un imprévu. Idéalement, quand les gens le peuvent, évidemment, il faudrait avoir de côté 2 à 3 mois de salaire sur un livret A.
3: Et puis, dernière question, très rapidement. Un placement qui promet un rendement élevé sans aucun risque doit rendre méfiant. Vrai ou faux?
4: Vrai. Quand c'est trop beau pour être vrai, généralement, c'est pas vrai.
3: Marguerite Collignan, vous êtes directrice de l'éducation financière à la Banque de France. Merci beaucoup en tout cas pour tous vos éclairages. J'espère que vous y voyez plus clair, vous qui nous avez écoutés sur votre radio locale ici. 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Et la semaine prochaine, on va tout vous dire si vous avez le projet d'acheter une voiture électrique. Vos questions donc par ici des économies@radiofrance.com.
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1: Arnaud de Boisdefer contemple avec satisfaction le tas de lettres que le facteur vient de déposer sur la table de la cuisine. Les timbres qui décorent les enveloppes attestent de la diversité de leur provenance. Province de France, Belgique, Martinique, Canada, Tahiti. Boisdefer choisit de décacheter en priorité la lettre venue du Katanga. Elle contient une missive amoureuse et un chèque au montant confortable. À n'en pas douter, la 121e fiancée du docteur Boisdefer est une femme généreuse. Boisdefer emporte sa moisson de chèque à la banque. Roland Saint-On, Jacques Istière, l'accueille avec ferveur, tandis que le médecin tapote négligemment le ruban de la Légion d'honneur qui orne le revers de sa veste. La jeune femme, le visage empourpré, demande timidement « Comment se fait-il, docteur, que vous receviez ainsi de l'argent du monde entier ?»« Vous êtes bien curieuse, ma petite Colette, » s'exclame le médecin. « Nous sommes en 1961, plus au Moyen-Âge. Alors, je diagnostique à distance. » Devant l'air ébahi de l'employé, Boisdefer s'explique. « Mes patients me décrivent les symptômes de leur maladie au téléphone. » J'établis un diagnostic et je leur envoie par courrier une ordonnance. Ces chèques correspondent à mes honoraires. De retour chez lui, armé d'un stylo et de papier à lettres, Boisdefer écrit « Madame, cœur à prendre, l'agence à laquelle je suis affilié a eu l'obligeance de me communiquer une photographie vous représentant. La noblesse de vos traits, l'intelligence et la bonté qui émanent de toute votre personne ont eu raison de ma timidité. Je suis médecin, et jusqu'à présent, l'attention que je porte à mes patients m'a tenu à l'écart des nobles joies que procure une famille. » Boisdefer termine sa lettre par profond respect, joint une photographie et glisse le tout dans une enveloppe. Puis, il établit une nouvelle fiche au nom de Monique Hartmann, 42 ans, veuve, bijoutière à Genève. Depuis qu'il se livre à sa coupable activité, Boisdefer a déjà envoyé un bon millier de lettres à des femmes esseulées, des dames solitaires, fortunées bien sûr, à la recherche d'un protecteur et ami, bref, à la recherche d'un mari. En 5 ans, le Don Juan s'est constitué un harem virtuel de 121 fiancées, avec lesquelles il entretient une correspondance savamment graduée. La première lettre est volontairement brève et formelle. La réponse lui permet de dresser à gros traits le profil psychologique de sa future victime. Si la dame est à la fois intelligente, soupçonneuse et désargentée, sa fiche atterrit aussitôt à la poubelle. Par contre, si la correspondante est naïve et riche, le docteur estime que son investissement se justifie. En conséquence, en prélude à sa troisième lettre, il ose un « très cher ami » et conclut par « votre fidèle est très attentionné ». Il attaquera son 10e courrier par « ma chérie » et jouera son va-tout avec un « mon amour » au 14e échange. Parvenu à ce point, considérant sa proie comme ferrée, le docteur adresse enfin une 15e lettre dans laquelle il informe sa dulcinée du malheur qui le frappe. « Mon tendre amour, j'ai contracté un méchant virus au chevet d'un malade. Je suis à l'hôpital, seul et désespéré, car mes jours sont comptés. » Il ne reste plus au médecin qu'à attendre la réaction de sa lointaine victime. Bien sûr, sa déception est grande, si elle ne lui expédie pour tout réconfort qu'une paire de pantoufles. Mais quelle récompense lorsqu'un chèque de 3000 francs vient gonfler son compte en banque. Accaparé par sa volumineuse correspondante, Boisdefer trouve néanmoins le temps de courtiser Colette Saint-Onge, la belle guichetière de son agence bancaire. Sensible au charme nonchalant du médecin et de ses revenus confortables, cette dernière répond à ses avances et devient sa maîtresse. Ainsi, tout irait pour le mieux dans le meilleur des mondes si, prétextant une visite de routine, 2 gendarmes de se présenter au domicile du médecin. Ils sont aussitôt intrigués par la masse d'enveloppes de toute provenance qui encombre la table de sa cuisine. Pour justifier cette étonnante correspondance, Boisdefer argue qu'il a été médecin dans la coloniale et que des amis lui écrivent encore des 4 coins du monde. Les gendarmes ouvrent discrètement une enquête. Elle conclut qu'aucun docteur Arnaud de Boisfer n'est inscrit à l'ordre des médecins et qu'aucun citoyen de ce nom n'a été décoré de la Légion d'honneur. Le soi-disant Boisfer possède par ailleurs un compte en banque bien garni, alors qu'il est sans ressources pour les services fiscaux. C'est suffisant pour qu'accusé d'usurpation de titres et de noms, de port illégal de décoration, il soit arrêté le 15 juillet 1961 et condamné à purger une peine d'un an de réclusion. Incarcéré à Poitiers, Boisfer, qui se nomme en réalité Vincent Marie, reçoit les visites fréquentes de Colette Saint-Ange. Le couple finit par se passer la bague au doigt quelques mois plus tard. Ainsi, l'homme qui avait adressé des centaines de lettres d'amour à 121 fiancées, choisit-il d'épouser la seule femme pour laquelle il n'avait jamais pris la plume.

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1: Bienvenue, voici votre rendez-vous avec l'actualité de la semaine vue par RFI, Radio-Canada, la radio-télévision suisse, ici en France et la RTBF en Belgique. Ce sont les partenaires des médias francophones publics. Et pour ce dernier numéro de la saison, on commence avec une première. Le Canada participera au concours Eurovision de la chanson. Ce sera à partir de l'année prochaine, Nadim Moubarak.
2: Tout à fait. Le pays entrera dans la compétition lors de l'édition 2027 qui se tiendra en Bulgarie.
1: En Belgique, de nouveaux secteurs professionnels pourront désormais proposer des flexi-jobs. Il s'agit de boulots complémentaires accessibles à certaines conditions. La mesure est entrée en vigueur ce 1er juillet, Jacques Crémers.
3: Oui, au départ limité au secteur de l'horeca, café et restaurant, le champ d'application des flexi-jobs se généralise. Si le gouvernement parle d'une success story, les syndicats dénoncent, eux, une précarisation de l'emploi.
1: À propos du marché du travail encore en Suisse, cette fois, le Parlement force la main aux quelques cantons qui ont décidé d'introduire un salaire minimum, Pierre-Anne Chauffat.
4: Oui, les accords de branche primeront sur ce minima légal. Les syndicats combattent par référendum cette entorse à l'autonomie cantonale des cantons qui pourraient lancer leur propre référendum.
1: Sur le continent africain, nous avons retenu ces intempéries qui frappent les pays du golfe de Guinée. Nicolas Sûr, ils sont confrontés cette semaine à des pluies de grande intensité.
5: La Côte d'Ivoire, le Bénin, le Togo et surtout le Ghana ont subi ces derniers jours des précipitations de très forte intensité. Il y a des victimes et de gros dégâts.
1: Enfin, la récente canicule qui revient sur certains pays européens aura été meurtrière. Une surmortalité importante qui a surtout touché les personnes les plus fragiles. Mais cette forte chaleur a aussi d'importantes conséquences pour les animaux et notamment pour les oiseaux. Nous le verrons en fin d'émission. C'est donc désormais officiel, le Canada va participer pour la première fois au concours Eurovision de la chanson et ce sera, Nadi, à partir de l'année prochaine 2027, donc en Bulgarie.
2: Exactement, l'information a été confirmée mercredi dernier par Radio-Canada CBC et l'Union européenne de radio-télévision qui coordonne le concours et qui vient d'ailleurs d'ajouter le diffuseur public canadien comme membre à part entière de l'organisation. On le sait, l'Eurovision met en scène des artistes de différents pays et des pays non européens participent déjà au concours. C'est le cas de l'Australie, l'Azerbaïdjan et Israël. Ces dernières décennies, des Canadiens y ont participé, mais sous la bannière d'autres pays. Céline Dion a par exemple représenté la Suisse en 1988. Voici le premier ministre canadien Mark Carney.
6: On a eu des succès, des grands succès avec Céline, mais elle était suisse à ce moment-là. Maintenant, c'est le moment pour des artistes québécois, québécoises, canadiens et canadiens.
1: Le premier ministre canadien, donc à l'instant. Alors justement, Nadi, est-ce qu'on sait qui va représenter le Canada à l'Eurovision l'année prochaine?
2: Eh bien, Radio-Canada CBC doit préciser plus tard cette année le mode de sélection de l'artiste, à savoir entre autres s'il sera francophone ou anglophone. Le musicologue à l'Université du Québec à Montréal et spécialiste de la musique québécoise, Danick Trottier, croit bien que ce choix pourrait faire débat.
7: Une des grandes difficultés qui s'est toujours posée, c'est le choix de la langue. Ce que j'ai pu analyser au cours des dernières années, c'est que l'anglais est devenu une langue très dominante à l'Eurovision de la chanson. Et je peux vous assurer déjà que ça risque de créer des querelles culturelles.
2: Le musicologue Danick Trottier.
1: Voilà, et en attendant de savoir qui va représenter le Canada, Nadi, le gouvernement se réjouit de l'annonce de Radio-Canada CBC.
2: Tout à fait, surtout que Mark Carney a fait du renforcement des liens avec l'Europe une pierre angulaire de sa politique étrangère. Le Premier ministre canadien multiplie les occasions de rapprochement entre son pays et l'Europe dans un contexte de tension mondiale et bien sûr d'un certain protectionnisme américain.
1: En Belgique, les flexi-jobs sont désormais accessibles à l'ensemble des secteurs professionnels, ou presque. La mesure est entrée en vigueur ce 1er juillet. Le gouvernement fédéral parle de success story, mais les syndicats dénoncent, eux, une précarisation de l'emploi. Jacques, l'ouverture à de nouveaux secteurs n'est pas neuve.
3: Oui, depuis leur création en 2015, c'est la cinquième extension des flexi-jobs à de nouveaux secteurs professionnels. Au départ réservé à l'horeca, cette possibilité de boulot complémentaire accessible aux travailleurs et aux pensionnés sous certaines conditions est généralisé, sauf aux secteurs qui n'en veulent pas, comme par exemple l'agriculture. La formule a déjà séduit plus de 260 000 personnes. Une success story pour le ministre fédéral de l'Emploi.
8: C'est win-win pour tout le monde, à la fois pour les gens qui veulent travailler et peuvent travailler, gagner plus d'argent, plus de pouvoir d'achat, mais ça permet aussi aux entreprises qui ont des pics ou qui ont du mal à trouver des travailleurs ou qui peuvent proposer, parce que ce sont des petites entreprises qui n'ont pas encore la capacité d'engager un travailleur à temps plein, il y a pas mal d'opportunités aussi à proposer, donc c'est vraiment une success story.
1: Voilà, une formule gagnante donc pour David Clarinval, le ministre libéral du gouvernement fédéral. Mais du côté syndical, Jacques, on ne partage pas l'enthousiasme du gouvernement, on dénonce plutôt une précarisation de l'emploi.
3: Parce que les flexi-jobs remplaceraient des vrais contrats de travail avec un manque à gagner fiscal pour l'État ou encore un nivellement par le bas des conditions de travail. Du côté des détracteurs, les critiques sont donc nombreuses, mais le débat est ouvert car l'attrait pour la formule est réel. Et donc, ce qui était au départ une mesure pour faire face aux difficultés de recrutement d'un secteur et au recours massif au travail au noir, cette mesure d'exception s'est progressivement imposée comme une mutation profonde du marché du travail.
1: On va rester sur le marché du travail, mais en Suisse cette fois. Au sein de la Confédération helvétique, les États cantonaux disposent d'un certain nombre de prérogatives par rapport au pouvoir fédéral. Et Pierre-Henri, une récente décision du Parlement égratigne le sacro-saint fédéralisme.
9: Oui, Olivier, c'est la question des salaires minimaux. Compte tenu des différences économiques et de pouvoir d'achat selon les régions, la décision d'introduire un salaire minimal, de même que son montant, se prend au niveau cantonal. Et comme nous sommes en Suisse, les cinq cantons qui ont déjà décidé de l'introduire l'ont fait en votation populaire. Or, le Parlement fédéral a changé la règle du jeu. Dorénavant, les CCT nationales, les conventions collectives de travail négociées par les partenaires sociaux, s'imposeront aux salaires minimaux des cantons. Or, dans des secteurs comme la coiffure ou la restauration, le salaire prévu dans la CCT est inférieur au minima fixé par les cantons.
1: Alors, des cantons forcément fâchés, Pierre-Henri, et des syndicats aussi.
9: L'Union syndicale suisse a lancé un référendum cette semaine dénonçant une attaque de la droite contre les bas salaires, mais les cantons peuvent aussi déclencher une votation populaire. Il faut qu'ils soient 8 à contester la décision du Parlement. Celui de Neuchâtel vient de le faire pour le député vert libéral Mauro Moruzzi. C'est une question de principe.
10: Il y a quand même le point central qui est celui de l'autonomie et du fédéralisme en Suisse, qui est un principe clé de notre ordre constitutionnel, et c'est toutes les instances fédérales du Conseil fédéral, le tribunal fédéral et l'entier des cantons qui ont dénoncé en fait ce coup de force du Parlement.
9: Pas sûr toutefois que Neuchâtel parvienne à mobiliser 7 autres cantons assez motivés pour s'investir dans ce combat qui est d'abord celui de la gauche et des syndicats qui eux n'auront pas trop de peine à réunir les 50 000 signatures nécessaires pour provoquer la votation populaire. La gauche aura pourtant tout intérêt à argumenter également sur l'autonomie bafouée des cantons et la contestation de la légitimité populaire, des arguments plus rassembleurs que la lutte contre les bas salaires dans une Suisse très libérale.
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1: Des morts et d'importants dégâts dans pratiquement tous les pays du golfe de Guinée. Des pluies de très grande intensité ont frappé une partie de l'ouest du continent africain. Ça s'est passé au cours de la semaine écoulée, Nicolas.
11: Quartier submergé, axe routier impraticable, circulation paralysée mardi matin à Cotonou, la capitale économique du Bénin, un calvaire interminable pour des centaines d'automobilistes piégés dans les embouteillages. Au moins 12 morts dans des inondations massives à Abidjan, 5 à Lomé au Togo, et des dizaines de milliers de déplacés à Accra. La capitale du Ghana a été confrontée lundi à un véritable déluge. Plus de 170 mm de pluie ont été enregistrés en une seule journée. Du jamais vu depuis 1995.
1: Alors c'est la saison des pluies d'avril à mi-juillet, mais ces précipitations sont anormalement intenses. La faute en partie, en tout cas Nicolas, au réchauffement climatique.
11: Oui, l'air est plus chaud et contient plus d'humidité. Chaque degré supplémentaire fait augmenter le contenu de l'air en vapeur d'eau de 7% et cet excès d'humidité provoque des pluies plus importantes.
12: Le phénomène est mondial, mais les dégâts sont particulièrement importants en Afrique. De nombreux pays du continent souffrent d'urbanisation anarchique avec des constructions précaires dans des zones inondables, des systèmes de drainage des eaux de pluie défaillants et des canalisations obstruées par des déchets. Le coût de l'adaptation sur le continent africain est colossal. L'Organisation météorologique mondiale l'estime de 30 à 50 milliards de dollars par an dans la prochaine décennie. Cela représente de 2 à 3% du produit intérieur brut dans la région.
1: La chaleur, on va encore en parler, qui a créé une importante surmortalité dans les pays européens touchés, chez les plus âgés, chez les personnes les plus fragiles, mais les plus jeunes n'ont pas été épargnés. Cette canicule a fait plusieurs jeunes victimes en France. Tous les organismes ont été mis à très rude épreuve et les animaux, eux aussi, ont beaucoup souffert. Les oiseaux, par exemple. Les jeunes oiseaux qui n'arrivent plus à respirer dans des nids situés sous les toits, en particulier. Les hirondelles, les martinets noirs, les pies ou encore les faucons cresserelles comptent parmi les espèces les plus touchées par ces fortes chaleurs. Dans la Sarthe, par exemple, la Ligue de protection des oiseaux a été très sollicitée, comme l'a constaté Julien Pénaud.
13: Deux martinets noirs tremblotent dans une boîte à chaussures, réhydratés goutte par goutte par une petite seringue. Calice Guinaud, chargé d'études à la LPO Sarthe, insère dans le bec de ses oisillons soufflés par la canicule.
14: Là, avec la canicule, comme c'est des oiseaux qui nichent sous les toits, ils sont extrêmement impactés par les fortes chaleurs en fait sous les toitures, donc ils se jettent du nid et souvent ils sont à quelques jours de l'envol, sauf que c'est incapable de s'envoler du sol. Donc il y en a beaucoup, beaucoup, mais Amandine vous en parlera mieux que moi puisque c'est elle qui répond à toutes les demandes.
15: Il y a eu énormément d'appels, on avait pratiquement 100 appels par jour.
16: Bonjour, vous êtes bien sur la tombeur de la LPO, ça. Face au grand nombre de sollicitations, nous ne sommes plus en mesure de répondre au téléphone.
15: Les nids, en fait, surchauffent. On peut y estimer que dans le nid, il devait faire 40, voire même plus, 45.
13: Amandine Cartier, coordinatrice de la mission Faune en détresse à la LPO Sarthe, redoute les conséquences du réchauffement climatique sur les oiseaux, avec des canicules de plus en plus régulières.
15: Et on va aller que vers du pire s'il n'y a pas d'amélioration sur nos activités humaines qui créent ces réchauffements climatiques. Là, je parle pour les martinets noirs. Les martinets noirs, depuis 20 ans, on a perdu 65% de la population en France. La population va encore diminuer et on va être amené à voir peut-être disparaître les martinets. Il va y avoir la même problématique avec les

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0: Et franchement, ça fait du bien de retrouver Pierre Vesselet pour débuter ce premier week-end de juillet sur votre radio ici. Bonjour à vous, soyez les bienvenus. Ici, dès 6h, Louis Raspail. Ça y est, nous y sommes, samedi 4 juillet, le premier jour des vacances scolaires. L'été est là et on va passer une belle partie de la journée ensemble. Présentation de l'équipe de ce début de journée avec Fabien Fourel à la réalisation de l'émission. À la rédaction en chef, c'est Basile à la réalisation de l'émission. Au standard ce matin, c'est Dylan qui vous accueille au 0810 055 056. Et puis pour l'actualité de ce samedi 4 juillet, c'est vous, Arthur Fradin. Bonjour.
1: Bonjour Louis, bonjour à tous.
0: Dans l'actualité ce matin,
1: eh bien, on va parler football. L'équipe de France, 8e de finale ce soir, c'est à 23h. Les Bleus défient le Paraguay pour donc un billet pour les quarts de finale.
0: Un match très attendu, on en parle dans un instant. Et allez les Bleus.

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1: Très bon réveil à l'écoute de votre radio ici, il est pile 6h. Le tour de l'actualité à vos côtés, Arthur, et l'équipe de France de foot défie le Paraguay ce soir en 8e de finale de la Coupe du Monde.
2: Un affiche qui va rappeler quelques souvenirs à ceux qui ont bien en tête la Coupe du Monde 98. La France avait déjà croisé la route du Paraguay en 8e de finale. Et oui, à l'époque, c'est le but en or qui nous avait sauvé, un but de Laurent Blanc. Pour ce qui est de ce soir, sur le papier, un match largement à la portée des Français, même si la méfiance reste de mise, de Julien Froment.
3: David contre Goliath, voilà comment un journaliste paraguayen a présenté ce match face à l'équipe de France. Un duel déséquilibré, ce que ne nie pas le sélectionneur des Rouges et Blancs, Gustavo Alfaro, alors qu'un orage est attendu dans le ciel de Philadelphie pour déchirer le ciel caniculaire durant la rencontre. Ce dernier voit d'autres éclairs lui tomber sur la tête.
4: La France est un orage électrique et ces éclairs qui sortent de n'importe où visent directement le centre du but. On sait qu'un orage électrique s'approche, alors il faut voir de quelle manière on peut éviter les éclairs. Voilà comment je peux vous illustrer le genre de match auquel nous allons faire face.
3: Les Bleus sont prévenus, il faudra activer de nombreuses ressources pour se défaire de cet adversaire coriace. Didier Deschamps en est tout à fait conscient.
5: Comme toutes les équipes sud-américaines, un grande corazón, comme ils disent, qui va se battre de la première à la dernière minute, mettant de l'agressivité, oui, mais elle n'est pas arrivée là en battant l'Allemagne avec ça. Hein. Sans qualité, on n'arrive pas là. Et cette équipe du Paraguay a de la qualité.
3: Et dans leur quête d'une troisième étoile, la France devra-t-elle la foudre frapper à plusieurs endroits pour s'ouvrir une route sans nuages pour les quarts de finale.
2: À France-Paraguay, coup d'envoi de cette rencontre 23h dans des conditions qui s'annoncent étouffantes, 40 degrés attendus. La côte est des États-Unis frappée en ce moment par une vague de chaleur extrême. De notre côté de l'Atlantique, les grosses chaleurs doivent elles aussi faire leur retour à partir de ce week-end, alors qu'on l'apprend, ce mois de juin a été le plus chaud jamais enregistré en France. Température moyenne 22,7 degrés. C'est 3,8 degrés au-dessus des normales de saison. Juin 2026 bat ainsi les derniers records établis en juin 2003 et 2025, selon Météo France.
1: Dans ce contexte de forte chaleur, incendie désormais fixé dans l'Aude.
2: Annonce du ministre de l'Intérieur Laurent Nunez. Le feu qui a parcouru 900 hectares de végétation depuis mercredi ne progresse plus. Certains habitants peuvent donc regagner des zones sinistrées comme au Canet en Roussillon, où 1700 vacanciers ont dû tout quitter en catastrophe. Ils sont revenus hier chercher ce qui reste de leurs affaires dans un camping, Baptiste Guillet.
6: Longue file d'attente devant la salle des voiles rouges. Au bout, les vacanciers sont enfin fixés sur le sort de leur mobil-home.
7: On était au 58. Ouais, c'est sinistré là. C'est complètement brûlé.
6: Aline et sa famille, arrivées de Suisse pour les vacances, ont perdu gros.
8: On avait peu d'espoir, mais on s'est dit peut-être que... Mais ce bungalow, ils nous ont dit que c'était fini. Il y avait tout. Toutes les affaires des enfants, les doudous, les tablettes, les ordinateurs de boulot, tout, les habits.
6: Les habits, beaucoup n'en ont presque plus, mais de nombreux habitants de Canet ont fait preuve de solidarité pour en offrir. Céline, qui vit près de Valenciennes le reste de l'année, se sert sur la longue table où ils sont mis à disposition.
9: On prend ce qui nous va et on ne fait pas les difficiles dans ces cas-là. C'est compliqué. Je joue au Brésilien depuis que j'ai 2 ans, j'en ai 38. C'est un peu la deuxième maison qui est partie en fumée. Et tenir le coup devant les enfants est très compliqué aussi. On a vu certains personnels du Brésilien, là, j'ose même pas y aller parce que je sais que je vais m'effondrer. Donc ouais, c'est très dur.
6: Michel Boulanger dans le Périgord voulait juste, lui, prendre quelques jours de repos. C'est raté.
10: On voulait penser à rien et en fait, j'ai pas de mots, c'est triste.
6: Tous les naufragés des campings incendiés se sont vus proposer des relogements dans d'autres établissements.
2: Un reportage ici, Roussillon, signé Baptiste Guillet.
1: 6h03 sur votre radio ici, on file maintenant sur les routes du Tour de France.
2: Ah, ça y est, c'est le grand départ aujourd'hui de la 113e édition de la Grande Boucle qui s'élance cette année de Barcelone au pied de la Sagrada Familia de Gaudi avec une grande question. Qui peut battre Pogacar, vainqueur des 2 dernières éditions? Alors peut-être Paul Sexas, hein, oui. Le prodige lyonnais de 19 ans qui est très attendu. Peut-être aussi le Danois Vingegaard, le dauphin de Pogacar sur les 2 dernières années. Voilà ce qu'en pense en tout cas le Slovène.
11: Ce n'est pas le seul à pouvoir se rapprocher de moi. Je pense qu'il y a plusieurs gars cette année qui peuvent viser la victoire. Bien sûr, la compétition avec Jonas est spectaculaire. Cela nous a tous deux tirés vers le haut. Et j'espère que cela continuera encore quelques temps. Je n'ai que 16 jours de course dans les jambes, c'est vrai, mais des kilomètres d'entraînement, et cela compte aussi. En tout cas, je suis prêt.
2: Et les premiers coups de pédale, ce sera donc pour cet après-midi 17h05 avec un contre-la-montre par équipe à suivre avec des points réguliers sur votre radio ici, radio officielle du Tour de France. À 6h32, nous écouterons des jeunes tourangeaux qui sont très fans hein, de Paul Sexas. Ils ont prévu de regarder toutes les étapes de ce Tour de France.
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2: Un point sur nos conditions météo avec vous, Louis, retour de la chaleur donc.
1: De la chaleur et du soleil qui répond présent pour ce premier jour des vacances scolaires, avec de la chaleur également, vigilance orange, canicule dans l'Hérault et dans les Pyrénées-Orientales. On retrouvera ce soleil généreux et c'est la journée la plus chaude depuis ce début de semaine, des températures supérieures à 30 degrés annoncées sur la quasi-totalité du pays. Pour l'heure à 6h06, on conserve encore un petit peu de fraîcheur avec 13 degrés à Rennes, Lille, Nancy et Strasbourg. On a 16 degrés à Limoges, 19 degrés à La Rochelle et Toulouse, 23 au petit matin à Nîmes et Marseille. En milieu de matinée, on arrivera rapidement autour des 25 degrés. Et puis ça va s'intensifier très fort cet après-midi. Vigilance donc, pensez aussi à adapter vos déplacements, à penser aux recommandations d'usage en période de canicule. L'air se fera plus respirable cet après-midi de la Bretagne à la région Grand Est avec des températures autour des 28 degrés. Comptez 30 degrés de moyenne pour la région Grand Est, l'Auvergne-Rhône-Alpes ainsi que la Nouvelle-Aquitaine. Et pour le point le plus chaud cet après-midi, eh bien, c'est bien le pourtour méditerranéen qui, lui, sera impacté avec des chaleurs allant jusqu'à 36-37 degrés pour les maximales cet après-midi attendues à Béziers et Montpellier. J'en profite aussi pour vous rappeler, vigilance sur les routes puisque Bison Futé annonce une circulation difficile et ça sur l'ensemble du territoire français et ce, dans le sens des départs.
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1: En 1986, Étienne Dao est en pleine explosion. C'est l'album Pop Satori qui le propulse au rang d'icône de la pop française et ce titre est devenu l'un des grands classiques de son répertoire. Excellent réveil avec votre radio ici. Voici tout de suite Épaule Tatou, Étienne Dao. Bon réveil avec nous.

0: Vitality, c'est votre radio de l'été qui vous réveille toujours avec le sourire au son de Étienne Dao ce samedi matin. Bonjour à vous, soyez les bienvenus.
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0: Je suis très heureux de vous retrouver aujourd'hui puisque c'est la première matinale week-end de l'été. Nous allons le passer ensemble chaque samedi et dimanche dès 6h sur votre radio ici, toujours avec vos rendez-vous habituels, bien sûr, l'actualité proche de chez vous, vos chansons préférées, de la bonne humeur. Évidemment, ça va de soi pour commencer le week-end. Alors merci à vous de répondre présent, merci pour votre fidélité et sans plus tarder, commençons cette émission avec vous Arthur et surtout notre coach qui va nous rejoindre pour quelques conseils justement pour rester en forme cet été.
2: Oui, notre coach sportif Nordine Atab qui a va nous expliquer que finalement, la meilleure période pour se mettre au sport, eh bien, c'est les vacances.
0: Eh bien, on va vérifier cela à ses côtés. Rendez-vous tout à l'heure à 6h15. Et puis, pour continuer à vous partager de la bonne humeur et de la bonne musique, on a fait appel pour vous ce matin à Elton John.

0: Goodbye, Yellow Brick Road, c'est pour vous juste avant les infos de 6h30. Pour l'heure, il est 6h12 sur votre radio ici. Et aujourd'hui, nous sommes le samedi 4 juillet et l'info de nos territoires a enfilé forcément son maillot jaune de 1903. À aujourd'hui, quelques anecdotes pour vous ce matin sur la course de vélo la plus suivie au monde.
1: Et on commence par le commencement, la création du Tour de France en 1903. Louis, contrairement à ce qu'on pourrait penser, c'est un magazine qui a lancé le Tour.
0: C'est quand même assez fou quand on connaît cette anecdote, puisque la naissance du Tour de France, eh bien on la doit, oui, vous l'avez dit Arthur, un magazine qui s'appelait L'Auto. Le but de ce magazine, eh bien c'était tout simplement de proposer justement une course à travers tout le pays pour vendre plus de magazines. Voilà, augmenter ses ventes, et c'est comme ça que s'est lancé le premier Tour de France en 1903, de la région parisienne jusqu'à Lyon. Autant vous dire que ça fait un sacré bout de chemin, 467 km, c'est énorme. On avait 60 coureurs au départ en région parisienne, et seulement 37 sont arrivés à Lyon.
1: Ouais, avec les vélos qu'ils avaient à l'époque, il fallait le terminer, ce tour, premier Tour de France remporté par un Français, c'est Maurice Garin qui avait gagné, mais celui qui vous intéresse ce matin, c'est Henri Cornet, le plus jeune gagnant du Tour.
0: Et oui, forcément Henri Cornet. 1904, il avait 19 ans. C'est à l'heure d'aujourd'hui le plus jeune gagnant du Tour de France. Mais 19 ans, c'est un âge forcément qui résonne particulièrement pour cette émission 2026, pour cette édition 2026, puisque c'est celui de notre espoir français, Paul Texas. 19 ans, 7 victoires pro à son actif. Il est déjà perçu, vous le savez, par certains comme l'un des potentiels gagnants du Tour. Il fera son entrée dans la compétition aujourd'hui en Espagne. Il a encore tout à faire, Paul Texas. Mais ce qui est sûr, c'est qu'il va pouvoir compter sur des milliers de Français le long des routes. Pour l'encourager, rendez-vous donc cet après-midi pour la première étape du Tour de France en Espagne, un contre-la-montre de 19 km et une arrivée, bien entendu, à vivre sur votre radio ici.
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0: Avant de se mettre au sport aux côtés de Nordina Tab, eh bien on se réveille avec une nouveauté estivale. La chanteuse Oria, qui s'est fait connaître d'abord sur les réseaux sociaux, la voici ce matin avec son nouveau single Soirée mondaine.

0: Ici, vos meilleures nouveautés de l'été 2026 au son de Oria, soirée mondaine sur votre radio. Et si les vacances, eh bien c'était finalement le meilleur moment pour se remettre au sport. On a un petit peu du mal à se l'imaginer comme ça, mais vous allez voir que la solution est plutôt pas mal. Ce matin, dans deux minutes pour être en forme, nous retrouvons notre coach Nordinatab qui nous explique justement que c'est une bonne solution de se mettre au sport cet été.
1: On pense souvent qu'il faut attendre la rentrée, le lundi ou même le mois de janvier pour reprendre une activité physique. Pourtant, les vacances sont probablement l'un des meilleurs moments pour s'y remettre. On a souvent un peu plus de temps, on est moins pris par les contraintes et surtout, on n'a pas besoin de viser tout de suite des séances de sport intensives. On débute tranquillement par de la marche active. Au final, l'idée c'est de profiter d'une balade en vacances, en bord de mer, en montagne ou simplement près de chez vous pour accélérer légèrement le rythme pendant quelques minutes. Allez, on y va. On débute durant 30 secondes, une petite marche à la cool. 3, 2, 1, et là on accélère un peu le pas. N'hésitez pas à y mettre les bras. Et après 30 secondes, on se détend et on remarche à nouveau tranquillement. Et grâce à ça, vous allez solliciter le système cardiovasculaire et les muscles des jambes. Et vous pouvez effectuer cet exercice durant 10 minutes.
0: Donc Nordine, si je vous comprends bien, en fait c'est inutile d'en faire trop.
1: Exactement. L'erreur est souvent de vouloir reprendre trop vite. Alors que l'essentiel est d'abord de retrouver le plaisir de bouger. Tiens, on va continuer par un deuxième exercice. Debout, dos à un mur, à peu près à 50 cm du mur. Et à partir de là, vous allez tendre les bras devant vous. Et là, tranquillement, vous allez effectuer un mouvement de rotation du buste vers la droite afin que le bras droit vienne toucher le mur avec la main. Et vous revenez en position. Même chose de l'autre côté, vous effectuez un mouvement de rotation sur la gauche afin que la main gauche viennent toucher le mur. Et plus vous allez être loin du mur, plus la rotation va être importante. Et grâce à ça, vous allez avoir un exercice très sympa de mobilité articulaire et de relâchement musculaire. Et vous pouvez effectuer 3 séries de 20 répétitions. Au final, l'été, c'est une formidable occasion de remettre le corps en mouvement. Allez, à vous de jouer.
0: C'est bien vrai. Merci beaucoup, Nordine, pour ces conseils matinales. Et d'ailleurs, tiens, j'en profite pour vous rappeler que si vous souhaitez découvrir d'autres pratiques sportives et adaptées justement à l'été, des conseils bien-être aussi, vous avez la chronique de Nordinatab 2 minutes pour être en forme qui vous attend directement sur notre site ici.fr et l'application ici. 6h19, ce soir, Arthur à la télé, le retour d'une émission culte sur France 2.
2: C'est Fort Boyard qui revient.
0: Avec Cyril Ferraud, justement, en tant que capitaine du Fort pour cette nouvelle édition. Plein de nouveautés à suivre et à découvrir dans un instant.

0: Elton John pour vous réveiller ce samedi matin avec Goodbye Yellow Brick Road sur votre radio ici. Bienvenue.
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0: Il est 6h22. Patrice Gascoigne nous rejoint avec de nouveaux Coulisses TV. Bonjour Patrice. Et ce soir, on repart tous à l'info de Fort Boyard, de retour sur France 2. D'autant plus que cette année, il y a plein de nouveautés.
2: Nouvelles règles, nouvelles épreuves collectives, retour de candidats anonymes et nouvel animateur.
3: Bienvenue dans cette nouvelle aventure de Fort Boyard.
4: Samedi 4 juillet à 20h50 sur France.tv et sur France 2.
2: Et oui, c'est ce soir que vous allez découvrir le nouveau visage de votre jeu d'aventure préféré, celui qui succède à Olivier Mine. Je veux parler bien sûr de Cyril Ferraud. Le fait de le voir présenter Fort Boyard aujourd'hui sonne comme une évidence. Imaginez, il est tombé amoureux de l'émission quand c'était Patrice Lafont qui présentait le jeu. Cyril Ferraud n'a alors que 5 ans. Adolescent, il écrit à la production pour leur proposer de nouvelles aventures, de nouvelles épreuves dans Fort Boyard. Repéré par la production, à 18 ans, il fait son premier stage sur le fort. Devenu un homme de télévision reconnu, il participe 5 fois au jeu en tant que candidat. Il finit par en devenir un des personnages, le fameux Cyril Gosbeau. Et enfin, été 2026, dernier étage de la fusée, il en devient l'animateur. Mais malgré tout ce parcours, a-t-il envisagé, ne serait-ce qu'une seconde, de décliner cette proposition de France Télévisions de reprendre Fort Boyard, Cyril Ferraud?
5: Figurez-vous qu'il y a eu une vraie réflexion dans tous les sens. C'est-à-dire, vous savez, on dit souvent qu'il ne faut pas rencontrer ses idoles. Quand vous le rencontrez, vous pouvez être déçu, vous pouvez le trouver moins beau qu'en vrai, trouver qu'il chante moins juste que ce que vous imaginiez, etc. Donc c'est pour ça que je me suis vraiment posé la question. J'ai eu ces dernières années l'occasion de relever des défis incroyables. Le lancement de 100% Logique, c'était génial. Le lancement de The Floor, qui sont devenus aujourd'hui voilà, des rendez-vous phares du samedi soir. La reprise de Tout le monde veut prendre sa place le midi. Pareil, c'est un gros défi. Là, Fort Boyard, c'est un défi dans mon cœur qui est très particulier.
3: Bienvenue dans cet endroit exceptionnel. Que la force soit avec toi.
2: Voilà, à partir de ce soir et pour tous vos samedis de l'été, Fort Boyard entre dans une nouvelle ère avec son Cyril Ferraud. Et je peux vous le dire, malgré toute son expérience d'animateur télé, il était un petit peu tendu le premier jour du tournage. Et puis il a réalisé ce qu'il était en train de faire, en train de vivre. Et il a décidé de prendre du plaisir aux commandes de Fort Boyard. Et ça se voit, la preuve dès 20h50 ce soir sur France 2. À demain pour aller toujours plus haut, toujours plus fort, vers de nouvelles coulisses télé.
0: Merci beaucoup Patrice. Rendez-vous donc ce soir sur France 2. Et vous Patrice, on vous retrouve demain, dimanche, à 6h20. Pour l'heure, il est 6h24 sur votre radio ici. Et dans 5 minutes, c'est le retour de l'actu avec vous, Arthur Fradin.
6: Et on va aller à la rencontre de jeunes cyclistes qui vont avoir les yeux rivés sur ce Tour de France.
0: Ah, certains, ça vole. Évidemment, notre espoir français pour cette édition 2026. Top départ du Tour tout à l'heure en Espagne à 17h avec un contre-la-montre. Et vos chansons préférées sont ici pour vous réveiller. Julien Doré sur votre radio.

0: C'est agréable de commencer votre week-end au centre de Julien Doré. 6h28, le soleil se lève, les températures, elles, sont encore agréables. Et vous nous avez choisi, vous avez raison. Avant les infos de 6h30, eh bien, il est l'heure de regarder ce que les astres en prime vous réservent pour cette belle journée. Place à l'horoscope de Catherine Liguier. Bonjour Catherine, on est sur quelle tendance ce week-end ?
1: Il fait la part belle à nos émotions. Bélier, ce week-end valorise votre capacité à être réceptif aux autres et à votre univers intérieur. Taureau, agréable samedi, vous faites des miracles avec votre sensibilité, avec votre intelligence, les deux réunis. Gémeaux, une personne ou une situation vous met mal à l'aise, mais vous n'avez pas d'autre choix que d'y faire face. Cancer, excellente journée, vous trouvez mille satisfactions à vivre et à profiter de l'existence. Lion, cette lune vous invite à parler argent, certes, mais aussi à enrichir votre vie intérieure. Vierge, belle journée grâce aux autres, à une personne que vous aimez ou que vous admirez. Balance, ça ne sera pas forcément votre meilleur jour, mais pour vous organiser, vous soigner, si besoin, si. Scorpion, ce samedi vous va bien, vous êtes artiste, parent, amoureux et ça se passe donc bien. Sagittaire, si vous avez prévu de vous réunir en famille, l'ambiance pourrait être parfois tendue. Capricorne, vous allez avoir envie de voyager, de voir d'autres gens, d'autres paysages. Verseau, vos ressources matérielles sont d'actualité, l'important est que vous soyez prudent. Poisson, vous avez un rôle important à jouer en société et vous verrez, ce sera réussi. Et pour nous tous, on se dit que le temps, c'est précieux, on ne se laisse pas envahir.
0: Merci beaucoup Catherine. Horoscope à retrouver signe par signe dès à présent sur votre application. Ici, il est 6h30 tout de suite, l'actualité en France et dans le monde en 90 secondes. C'est avec vous, Arthur Fradin.
2: Un ticket pour les quarts de finale à valider pour les Bleus. L'équipe de France de foot affronte le Paraguay en huitième de finale de la Coupe du Monde. Coup d'envoi ce soir 23h. En cas de victoire, les Français retrouveront au prochain tour le vainqueur du match Canada-Maroc. Parmi les résultats de la nuit, la victoire dans la douleur de l'Argentine face au Cap-Vert, 3-2, avec un Lionel Messi encore buteur. En huitième de finale, l'Albi Céleste retrouvera l'Égypte tombeuse de l'Australie. Le sport ce week-end, c'est aussi le grand départ du Tour de France aujourd'hui avec un contre-la-montre par équipe à Barcelone. Le Français Kevin Vauclin et son équipe, la Net Company Ineos, tiennent la corde pour endosser le premier maillot jaune. Dans le reste de l'actualité, le Charles de Gaulle rentre en France, annonce d'Emmanuel Macron. Le porte-avions de la Marine nationale avait été déployé en Méditerranée dans le cadre de la guerre entre les États-Unis et l'Iran. Au vu de l'évolution favorable du conflit entre les deux pays, il retourne dans son port d'attache à Toulon, écrit le président sur son compte X. Dans l'Aude, l'incendie qui a parcouru 950 hectares de végétation est fixé depuis hier soir. La saison des feux démarre avec un mois d'avance, s'inquiète le ministre de l'Intérieur Laurent Nunez. Ce samedi, 6 départements du sud de la France passent en vigilance rouge pour les feux de forêt. Les Pyrénées-Orientales, l'Aude, l'Hérault, le Gard, le Vaucluse et les Bouches-du-Rhône. À noter que 2 départements rebasculent aussi à midi en vigilance orange à la canicule, les Pyrénées-Orientales et l'Hérault.
0: Dans l'info d'ici ce matin, Arthur, à 6h32, vous en parliez, c'est le début du Tour de France.
2: Allez, c'est parti pour 3333 km tout rond jusqu'à Paris au départ de Barcelone aujourd'hui avec un Français qui concentre bien des attentes. Paul Sexas, il a 19 ans, c'est la nouvelle pépite du cyclisme tricolore et certains le verraient bien remporter ce Tour de France. D'autres aimeraient bien qu'il aille chercher au moins une étape. Alors, on est allé à Saint-Pierre-des-Corps pour s'en rendre compte. À côté de Tours, les jeunes cyclistes de l'US Saint-Pierre-des-Corps rencontrés à l'entraînement cette semaine par Lison Bourgeois sont à fond.
3: Et surtout un coureur en particulier.
4: Tous derrière Paul Sexas, parce qu'il est français.
5: Comme on peut dire, c'est une petite pépite à la française. Je pense qu'il peut gagner une ou deux étapes aussi. Paul Sexas, il est bon pour son âge.
6: Paul Sexas, parce qu'il est né le 24 septembre, comme moi.
7: Lucas, 14 ans, en 8e, 2e année, va même plus loin.
8: C'est un modèle, bon, il est combatif et il est attaquant, et c'est ça que j'aime bien.
7: Vous êtes comme lui ou pas?
8: Ouais, un peu. Ouais, on essaye.
7: Car oui, ici aussi, on rêve du Tour de France.
9: Dans un coin de ma tête, une petite idée.
7: Lilou, 11 ans.
9: Pas devenir une légende, mais essayer de grandir un peu dans le monde du vélo et essayer de faire au moins une ou deux fois le Tour de France.
7: Ah ouais, carrément. Il faut retenir, c'est quoi ton nom de famille alors?
9: Reto Rekeno.
7: On le retient pour les prochaines années alors?
9: Ouais.
7: Un engouement renforcé aussi par la présence de Paul Sexas, remarque Kevin Rétoré, bénévole et ancien président du club.
10: Ça pimente un peu la chose, quoi. On est dans l'attente. Je pense que de toute façon, il y aura quelques belles étapes de sa part, hein, même si il sera pas forcément peut-être là au général. Après, effectivement, il est très jeune. Il y a un peu de suspense, donc ça va faire du bien pour le public français, quoi.
3: Et il entraîne déjà les jeunes de l'US Saint-Pierre-des-Corps, l'USSP, à chanter.
11: Vive la Tour de France et allez Polsexas.
2: Le reportage ici, Touraine 2, Lison Bourgeois, on suivra les performances évidemment de Polsexas sur votre radio, ici radio officielle du Tour de France.
12: Tout à fait.
2: Du côté de la météo, il y a cette vigilance orange à la canicule qui est de retour.
12: Oui, qui concerne les Pyrénées-Orientales et l'Hérault aujourd'hui, qui sont placés en vigilance orange canicule ce samedi, puisque le soleil répond présent pour ce premier jour des vacances scolaires. La chaleur également, puisque c'est la journée la plus chaude depuis ce début de semaine. On va retrouver cet après-midi des températures supérieures aux 30 degrés, c'est ce sur la quasi-totalité du pays. Pour l'heure, à 6h34, on arrive encore à conserver un petit peu de fraîcheur, avec 13-14 degrés à Rennes, Lille, Nancy, Strasbourg, tout de suite. On gagne quelques degrés quand on commence à descendre au niveau de Limoges avec 16 degrés, 19 actuellement à La Rochelle et Toulouse, 23 degrés à Nîmes et Marseille. En milieu de matinée, on passera à avoir des 25 degrés et puis ça va s'intensifier à partir de cet après-midi. Vigilance donc, hein, pensez à adopter vos déplacements, pensez aussi aux recommandations d'usage en période de canicule. L'air se fera plus respirable en milieu d'après-midi du côté de la Bretagne et de la région Grand Est avec des températures autour des 28 degrés, puis comptez environ 30 degrés pour la région Grand Est. Auvergne-Rhône-Alpes ainsi que la Nouvelle-Aquitaine. Le point le plus chaud étant ce samedi après-midi, le pourtour méditerranéen. C'est vraiment là où la canicule va se faire ressentir avec des températures allant jusqu'à 36-37 degrés cet après-midi, notamment à Béziers et Montpellier. J'en profite aussi pour vous dire vigilance sur les routes puisque Bison Futé annonce une circulation difficile et ce sur l'ensemble du pays aujourd'hui dans le sens des départs.
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2: Ici, c'est la radio de votre été. Et il y a certains refrains qu'on réécoute, vous savez, toujours avec ce même plaisir qui nous pousse à sortir du lit, et ce, avec le sourire. Alors, à 6h35, profitez comme il se doit de Daniel Balavoine, qui nous rejoint pour vous chanter Aimer est plus fort que d'être aimé sur votre radio ici.

0: Daniel Balavoine, aimé plus fort que d'être aimé sur votre radio locale, ici samedi 4 juillet, premier jour des vacances scolaires, premier week-end du mois. Bonjour à vous, bienvenue, on a pensé à tout.
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0: On a pensé à tout, en fait, pour que vous puissiez vraiment passer un été de rêve. 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
0: 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C'est Dylan qui vous attend au bout du fil ce matin. Vous passez à l'antenne avec nous juste avant les infos de 7h et vous en profitez comme d'habitude pour délivrer votre message personnel, coup de cœur, coup de gueule. On prend vos réactions au 0810 055 056 pour repartir avec votre pack de l'été. Et avant les infos de 7h, bien entendu, il y a la musique et vos chansons préférées qui rythment ce début de journée. Et c'est aux côtés de Queen, juste avant les infos de 7h. Vous l'aurez compris, pour l'heure, il est 6h40. Place à votre chronique avec Valentine Lottès qui nous rejoint dans Vie numérique, vie privée. C'est l'heure des grands départs, dans vacances, Valentine. Et vous nous expliquez ce matin comment protéger nos données personnelles, notamment à bord des trains.
3: C'est essentiel vu le nombre de témoignages sur les mauvaises pratiques qui circulent sur Internet, comme ce voyageur probablement parti aux toilettes, son ordinateur allumé, l'écran et ses documents professionnels à la vue de tous. Son voisin de siège l'a pris en photo et en quelques secondes, on apprend que le voyageur imprudent travaille chez ADO, la maison mère de Leroy Merlin, qu'il utilise Gmail, la messagerie de Google, pour envoyer un courrier professionnel affiché en pleine page. Imaginez les risques pour son entreprise et les conséquences possibles, son licenciement par exemple, si le passager juste à côté avait eu l'intention d'en profiter. Sur les 10 millions d'usagers qui montent chaque jour à bord d'un train de la SNCF, tous ne sont pas aussi honnêtes.
0: Alors qu'est-ce qu'il faut faire justement, Valentine, pour se protéger un maximum ?
3: Le principe de base, c'est de ne jamais laisser un ordinateur, une tablette, une clé USB, un disque dur déverrouillé et sans surveillance lorsque l'on quitte son siège. Évidemment, pas de post-it collé sur la coque de son smartphone ou à côté de son clavier avec des mots de passe dessus. La pratique est à bannir dans les trains et dans la vie de tous les jours. Et vous devez choisir des mots de passe solides, complexes. Si vous n'arrivez pas à vous en souvenir, utilisez un gestionnaire de mots de passe. Ce petit logiciel le fera à votre place. Dans une infographie réalisée par la SNCF et par la CNIL, la Commission nationale de l'informatique et des libertés conseille également les filtres de confidentialité. Vendus quelques dizaines d'euros, ils empêchent les curieux assis à côté ou derrière vous de lire votre écran. Et n'oubliez pas, le train, comme le Wi-Fi à bord, est public. Le réseau Internet n'est donc pas sécurisé comme chez vous ou au bureau. Des escrocs peuvent en profiter pour vous diriger vers un site malveillant ou se faire passer pour la SNCF dans un message pour voler vos données personnelles.
0: C'est important de le rappeler. Merci beaucoup, Valentine. Les bons réflexes à adopter, vous l'aurez compris, pour naviguer sur Internet en sécurité et sous en toutes circonstances, sont à retrouver sur ici.fr, page vie numérique, vie privée. Votre chronique, Valentine, qui sera de retour demain, dimanche, à 6h38.
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0: Il est 6h44 en vous souhaitant un bon réveil avec nous ce samedi matin. Et comme chaque week-end à cette heure-ci, vous avez rendez-vous avec l'histoire. Le meilleur des chroniques Voyage dans le temps, proposé par Stéphane Bern, qui nous fait voyager ce matin au temps où une rivalité de presse eh bien, va donner naissance à la plus grande course cycliste du monde.
11: En 1903, pour sauver un quotidien menacé, des journalistes imaginent l'impensable, faire traverser tout un pays à des hommes à bicyclette. À la fin du 19e siècle, le sport est dominé par un quotidien tout puissant, le vélo. Son directeur, Pierre Giffard, soutient publiquement le capitaine Dreyfus. Mauvais calcul, les grands industriels du vélo et de l'automobile, majoritairement anti-Dreyfusard, claquent la porte. Ils financent un journal rival, l'Auto-Vélo, confié à Henri Desgranges. La guerre de l'info est lancée, bientôt elle ne se gagnera plus à la plume, mais à la pédale. Papier vert contre papier jaune.
12: Bégon jaune, bégon vert.
11: Deux journaux, deux camps. Des coups durs. En 1903, la justice interdit au nouveau quotidien d'utiliser le mot vélo dans son nom. C'est ballot pour un magazine qui parle de vélo. L'auto-vélo devient simplement l'auto. Et les ventes chutent. Alors, il faut frapper fort. Autour d'un déjeuner, un jeune journaliste, Géo Lefebvre, lance une idée folle. Et si on faisait le tour de la France à vélo? Cela relancerait les ventes et montrerait que le journal L'Auto est bien le quotidien du vélo. La course est annoncée au mois de janvier. En juillet 1903, depuis un café de Montgeron, quelques coureurs s'élancent sans casque ni assistance. Et ici, pas de vélo électrique. Un coup de pédale est un vrai coup de pédale.
13: Dans la vie, faut pédaler.
11: Les routes sont mauvaises, les étapes interminables, les nuits quasi inexistantes. On casse, on répare, on triche parfois.
13: Je suis allé.
11: La France découvre les forçats de la route. Le Tour de France est né.
13: Les Tours de France.
11: Chaque été depuis, la France s'arrête encore au bord des routes. Preuve qu'un jour de 1903, on n'a pas seulement inventé une course, mais bien une grande histoire populaire racontée à la force du mollet.
0: Merci beaucoup Stéphane Bern et j'en profite pour vous rappeler que votre radio ici est la radio officielle partenaire du Tour de France qui s'élancera cet après-midi à 17h en Espagne avec un contre-la-montre et bien sûr vous retrouvez l'étape à suivre en direct sur votre radio ici. Stéphane Bern, lui qu'on retrouvera demain, dimanche à 6h43 puisque tout de suite à 6h47, Arthur, c'est à la une du magazine Femme Actuelle cette semaine.
2: Oui, cette question, comment renouer contact avec la nature lors d'une balade par exemple, ressentir, respirer, c'est peut-être la clé d'un regain d'énergie et de bien-être cet été, et ce, de la plus belle des manières.
0: Eh bien, c'est ce que nous allons découvrir aux côtés de sa rédactrice en chef, Sabrina Nadjar, qui va nous rejoindre juste après Queen sur votre radio ici. Excellent réveil avec nous. Jack et Carla, mesdames et messieurs, oh là là là là là là, ils sont là, et Queen nous rejoint juste après.

0: Zek et Carla sur votre radio ici samedi 4 juillet, place à la une de la presse.
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0: C'est votre rendez-vous quotidien sur votre radio ici et ce samedi, eh bien, nous allons traiter le dossier suivant. Renouer avec la nature, une question de bon sens. C'est à la une de votre magazine Femme Actuelle cette semaine. Elle, on en parle avec sa rédactrice en chef, Sabrina Nadjar, est avec nous. Bonjour Sabrina.
3: Bonjour Louis.
0: Alors Sabrina, après avoir lu l'article, j'ai relevé cette phrase. Tous les humains seraient biophiles. Biophiles, déjà pour poser le contexte, qu'est-ce que ça signifie exactement ?
3: En fait, ça veut simplement dire que notre besoin de lien avec la nature serait totalement inné.
0: Ouais.
3: Alors, c'est un concept qui est apparu au début des années 1980 sous la plume d'un biologiste américain qui s'appelait Edward Wilson et donc qui nous disait que nous avions pour notre équilibre aussi bien physique que mental besoin de ce lien avec la nature.
0: Ok, ce manque de nature à l'inverse, est-ce qu'il peut venir créer des symptômes chez nous?
3: Oui, alors en fait, être privé de verdure, ça peut carrément conduire à un syndrome de manque et qui se manifeste par des symptômes physiques qui peuvent être une hypertension, une prise de poids et même des symptômes psychologiques, par exemple l'anxiété, la dépression,
0: ouais,
3: des problèmes de concentration. Alors, pour tout vous dire, cette notion ne fait pas totalement l'unanimité dans la communauté scientifique, mais en revanche, les bienfaits du contact avec la nature sont vraiment bien documentés.
0: Ça, c'est indéniable.
3: On peut vraiment pas avoir de doute là-dessus. Et en 2023, une étude parue dans The Lancet, vous savez, ce fameux journal très reconnu en termes d'études scientifiques, rassemblait 23 travaux qui confirmaient le lien avec la végétation comme absolument fondamental pour les humains.
0: Et apparemment, Sabrina, on peut en plus renouer avec la nature à travers nos sens. Est-ce que vous avez ce matin pour nous justement quelques exemples ?
3: Oui, écoutez, prenons par exemple le toucher. Je sais pas, mettez les pieds dans l'eau fraîche d'une fontaine, les feuilles mortes qui craquent sous vos pas, la mousse toute douce sur l'écorce d'un arbre. Voilà, tout ça, ça donne des sensations tactiles qui sont vraiment indispensables. Ou alors tout simplement marcher pieds nus sur le sable.
0: Tout simplement, en fait, des plaisirs simples pour profiter de l'été et de la nature. Et pour en savoir plus, je vous invite à lire l'article complet qui vous attend dans votre magazine Femme Actuelle, dès maintenant chez votre marchand de journaux. Merci beaucoup Sabrina et puis on vous retrouve la semaine prochaine.
3: À bientôt.
0: 6h52 sur votre radio ici. Besoin d'un petit coup de pouce pour sortir du lit? On a pensé à tout. Cette fois-ci, voici Queen pour vous.

0: calories du Tour de France.
1: Alors, allez, là, c'est un Lyonnais, il a 19 ans. Vous pouvez demander un petit peu d'aide à Arthur, si vous voulez, mais un petit peu.
2: On a un peu parlé. Il s'appelle Paul. Est-ce que vous avez son nom de famille? Il s'appelle Paul.
0: Non, pas du tout. Non. Paul, je vais vous dire, Paul Bocuse.
1: Paul Bocuse. Ah, presque. Paul Bocuse qui fait le Tour de France. Là, je vous le dis, on tient une exclue. Non, c'est Paul Sextas. Oui. C'est notre...
0: Là, je crois qu'il faut le SAMU pour à côté de tout.
1: Oh, Martine, tout de même, pour notre Paul Bocuse, quand même, qui fait la fierté de la
0: France. Non, il est super. Il est super.
1: Forcément, non, on pensait plutôt à Paul Sextas, c'est notre jeune coqueluche français, ah, justement, oui, de 19 ans, lyonnais, qui va s'élancer sur la route du Tour tout à l'heure, à 17h, justement, avec ce contre-la-montre. Bon, Martin,
0: ah oui, c'est super, êtes... parce que c'est un sport très difficile, je trouve.
1: Ce sont des vrais athlètes, hein, c'est des performances sportives impressionnantes.
0: Ouais.
1: Comme vous êtes sur la route des vacances et que vous avez le sourire, eh bien, on va vous donner de quoi le garder, ce sourire. De retour, vous passerez nous voir pour récupérer votre pack de l'été ici, avec à l'intérieur une panoplie de cadeaux. 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
0: Je vais à Aix.
1: Ah, ben on vous l'envoie. Merci, Martine. 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À 6h57, il est là comme chaque week-end, et c'est avec cette revue de presse décalée sur l'actualité. Et pour nous mettre sur les points, sur les i, voici Willy Rovelli.
3: Bonjour tout le monde. Et on commence avec un point Patrick Bruel. Alors regarde. Regarde, ma bite. Cette semaine, une masseuse a témoigné sur TF1. Elle aurait été victime du senteur qui lui aurait dit « J'aimerais que tu mettes vraiment ton coude dans l'arrêt de mes fesses. » Et encore, ça, c'est rien. Hein. Connaissant le bonhomme, il aurait pu lui demander directement de lui masser sa grosse paire de coudes. Patrick Bruel, c'est le seul gars qui, en garde à vue, a retiré sa ceinture, ses lacets et son slip alors qu'on lui a pas demandé. Canicule, encore quelques départements dans l'est du pays en vigilance rouge. Courage. Jean Lassalle, lui, il n'a pas besoin de canicule hein, pour qu'il passe en vigilance rouge. Hein. Lui, ça commence à 12,5 degrés. Vigilance orange à Bordeaux. On rappelle que le visage de Bernard Montiel est en vigilance orange depuis 60 ans. Sortie polémique de Monique Barbu, notre ministre de la Transition écologique. Si on met la clim partout, vous croyez que ça va éviter un feu de forêt? Bon, bah Barbu, on ne savait pas qui c'était, mais quand elle parle, ça pique. Aux États-Unis, une femme qui dînait tranquillement au bord d'un lac meurt, frappée au cou par un parasol emporté par le vent. Et il a failli arriver la même chose à Mimi Mati, mais par le parasol à cocktail de son daiquiri. Daiquiri Kiki, même, du coup. L'animateur Jean-Pierre Foucault, définitivement condamné à payer plus de 450 000 euros au fisc. Il va devoir participer à Qui veut gagner des millions. Au Brésil, l'emblématique chef Raoni se remet doucement d'une intervention chirurgicale pour une occlusion intestinale. Et oui, dans la ville, il y a ceux qui sont nés avec une cuillère en argent dans la bouche. Et il y a le chef Raoni qui est né avec un cendrier en terre cuite dans la bouche. Télévision, cette semaine, c'est Cynthia qui a remporté la finale de Koh-Lanta sur TF1. Et vu les audiences, tout le monde s'en fout. Télévision encore, hier soir, c'est le chanteur Billy Crawford qui a remporté la finale de Masked Singer sur TF1. Et vu les audiences, tout le monde s'en fout. Patrick Bruel, lui, a un nouveau surnom, Masked Singer. Voilà, c'était lui dans le costume de Zizi, d'après les enquêteurs. Parce qu'il bouge de moins en moins, de plus en plus de jeunes ont des maladies de vieux, comme le diabète de type 2. En fait, si les enfants ont de plus en plus de maladies de vieux, c'est pour tromper les pédophiles. Les jeunes avec des maladies de vieux manqueraient plus qu'ils soient de droite, ces petits cons. Enfin, la question du jour. Est-ce qu'on peut dire, du coup, que ces enfants avec des maladies de vieux ont maintenant deux cartes essentielles, la carte Pokémon et la carte vitale? Oh, et bien, vous avez 2 heures. Allez, passez un bon samedi. Et à tout à l'heure midi.
1: Merci Willy, à tout à l'heure midi pour Willy, c'est la route avec vous cet été. Et tout de suite, avec le sourire, passe aux équipes d'ici matin, et ça se passe dans votre région.
4: Effectivement, dans le Nord et dans le Pas-de-Calais, bonjour. Et merci Louis, à demain. Alors, on retrouvera Arthur pour l'info et le 90 secondes tout à l'heure. Louis Forbin, bonjour.
5: Bonjour Emmanuel, bonjour à tous.
4: Un petit moment qu'on ne s'est pas croisé.
5: Mais oui, ça fait longtemps.
4: Ah, ça fait plaisir surtout. Alors, on a une belle journée qui nous attend aujourd'hui. On va revenir bien sûr sur les températures. Vous nous écrivez sur la page Facebook Destineur. Et je pense que ça fait partie des sujets qu'on va évoquer dans quelques secondes. La chaleur.
5: Parfait.
4: Bah voilà. On va faire ça tout de suite, il est 7h.
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4: Nous sommes le samedi 4 juillet aujourd'hui, au CINFO. Premier bilan après une vague de chaleur historique.
7: Des records de température ont été battus fin juin dans la région, une canicule dont les conséquences

0: sont encore difficiles à évaluer, mais les chiffres de l'Agence nationale de santé publique montrent que les décès ont été plus nombreux dans la région la semaine dernière, Mathis Caron.
1: Le nombre de décès a augmenté d'au moins 27% dans les Hauts-de-France pendant la canicule. Il y a donc eu 155 morts en plus la semaine dernière par rapport à la semaine précédente. Mais ces données englobent toutes les causes de mortalité, pas seulement celles liées à la chaleur. Difficile donc d'affirmer que ces personnes ont été victimes de la canicule. Cette hausse est en tout cas très importante et elle est en plus probablement sous-estimée, explique Santé publique France. En effet, ce bilan n'est pas définitif puisqu'il repose uniquement sur la remontée des certificats électroniques de décès, une source qui permet d'enregistrer en moyenne seulement la moitié des morts au niveau régional. L'agence devrait donc publier de nouvelles conclusions dans quelques semaines. Les statistiques de Santé publique France montrent également une hausse de l'activité des urgences pendant la semaine de canicule, avec 815 patients pris en charge dans la région pour des hyperthermies et des déshydratations.
0: Au niveau national, le nombre de décès a augmenté de 30% pendant la semaine de canicule par rapport à la semaine précédente. Les secours sont intervenus après une rixe cette nuit à Méricourt, près de Lens. Lorsque les pompiers sont arrivés, une personne était en arrêt cardio-respiratoire. Il s'agit d'un homme de 51 ans, gravement blessé. Il a été transporté jusqu'à l'hôpital de Lens. Son pronostic vital est engagé. Une deuxième victime, un homme de 59 ans, a lui été légèrement blessé. D'après les secours, cette violente altercation a été causée par un différend de voisinage. Un enfant a traversé la toiture d'un local situé dans le stade Bali à Auchel. Il a chuté d'environ 5 mètres. Légèrement blessé, il a été pris en charge par les secours et transporté vers l'hôpital de Beuvry. L'accès au local était interdit à la suite d'un incendie. L'influenceur masculiniste Passman, convoqué par la justice, il sera jugé le 1er décembre prochain pour apologie de viol, d'assassinat et d'agression sexuelle. Dans un récent live TikTok, le nordiste a affirmé vouloir provoquer une tuerie de masse. Il a été interpellé mardi dernier après un signalement via la plateforme Pharos et placé sous contrôle judiciaire.
2: Les deux recours du maire de Valenciennes rejetés par le tribunal administratif de Lille.
0: Laurent Degallet avait déposé des recours contre la perte de ses mandats, celui de maire mais aussi celui de conseiller départemental du Nord. Des demandes rejetées hier. L'élu a été condamné en avril dernier à 2 ans de prison avec sursis et 5 ans d'inéligibilité avec exécution provisoire. Le préfet du Nord l'a démis d'office de ses fonctions, ce qu'a cherché à contester l'élu Horizon Julien Provoyeur.
3: Le préfet du Nord a publié le 5 mai dernier 2 arrêtés préfectoraux pour démettre de ses fonctions d'élu Laurent Degallet. Un arrêté pour le mandat de maire, l'autre pour celui de conseiller départemental. Des arrêtés tous deux contestés donc devant le tribunal administratif de Lille. Par la voix de son avocat, Laurent Degallet a soulevé des QPC, des questions prioritaires de constitutionnalité qui permettent de contester un texte de loi et sa constitutionnalité. Mais les textes sur la démission d'office sont conformes, assure le tribunal administratif qui rejette donc la requête de l'élu Horizon. Il reste une dernière possibilité de recours à Laurent Degallet, car ce jugement du tribunal administratif peut encore faire l'objet d'un appel. Les démissions d'office deviennent là encore suspensives. Le maire de Valenciennes conservera ses mandats le temps que la plus haute juridiction administrative de France, le Conseil d'État, examine l'appel de Laurent Degallet. Cette décision pourrait prendre plusieurs mois avant d'être rendue.
0: Le tribunal administratif de Lille, qui a également retoqué hier la mairie d'Hénin-Beaumont, elle est obligée de réintégrer 2 de ses agents municipaux syndiqués chez Sud. Ils avaient été exclus de leur fonction par le maire d'extrême droite, Steve Briouat. La justice pointe du doigt le caractère disproportionné de la sanction et une discrimination liée à leur appartenance syndicale. Le tribunal administratif demande donc la réintégration des agents dans un délai de 7 jours, sous astreinte de 150 euros par jour de retard. Cela à titre provisoire le temps que l'affaire soit jugée sur le fond. La CFDT Furée du Nord et 2 Citre pointent du doigt des négociations menées au pas de charge après le placement en redressement judiciaire du groupe. Le syndicat souhaite que la direction revoie son calendrier. Dès le 16 juillet prochain, soit dans moins de 2 semaines, le CSE devra donner son avis sur la suppression de 163 postes et la fermeture de 11 librairies annoncées mardi. Une réunion d'information est prévue avant le 7 juillet. C'est un délai trop restreint selon la CFDT. Elle souhaite un véritable dialogue entre les salariés et la direction. L'Orchestre national de Lille tire la sonnette d'alarme. Des opéras, théâtres et orchestres écrivent à Emmanuel Macron. 28 structures culturelles au total dénoncent l'annulation drastique des crédits budgétaires qui ferait peser, je cite, un risque sans précédent sur le secteur. Selon cette lettre commune, l'Orchestre national de Lille risque de ne pas pouvoir ouvrir sa saison avant janvier 2027 au lieu de septembre.
2: C'est un remake d'un match de la Coupe du Monde 98.
0: La France affronte le Paraguay ce soir en 8e de finale et c'est exactement la même affiche que lors du Mondial 98. Le match s'était alors disputé au Stade Bollart à Lens. La France s'était imposée 1-0 grâce à un but en or de Laurent Blanc à la 114e minute. Jean-François Nimeski était dans le stade ce jour-là. Le formateur de coach dans la région se rappelle parfaitement de cette rencontre vécue en famille.
4: Un souvenir, déjà très personnel parce que c'est une des dernières fois où j'étais voir un match avec mon papa. Ça m'a marqué. J'étais en Marek. Après du point de corner, d'où est parti le centre de Pires à la fin. Donc on a été laborieux, puis j'étais assez pessimiste, parce que plus on avançait dans le match, je me rappelle notamment Didier Deschamps, pendant le début des prolongations, mais il était à la rue, quoi, il pouvait plus avancer. Je me demandais même après, quand on s'est qualifié, comment il allait jouer contre l'Italie. Mais voilà, quoi. Et puis il y a eu ce but extraordinaire. Alors là, une liesse. Phénoménal, quoi, tout ça montait, ça descendait, il n'y avait plus personne derrière les places, on embrassait, il y a deux mecs qui m'embrassaient sur la bouche, c'était la première fois de ma vie, ça m'a fait drôle, mais voilà, c'était vraiment extraordinaire, quoi, j'en garde un souvenir extraordinaire, voilà.
0: Paraguay-France, coup d'envoi ce soir à 23h. Départ aujourd'hui du Tour de France. La course s'élance de Barcelone avec une première étape atypique, un contre-la-montre par équipe. 184 coureurs seront sur la ligne de départ. On suivra notamment les cyclistes de l'équipe nordiste Cofidis. Premier coup de pédale prévu à 17h05 et on vous fait vivre le Tour de France sur votre radio ici Nord avec un point toutes les 30 minutes.
2: Katy Perry a enflammé le Main Square.
0: Avec notamment cette chanson. La pop star américaine a livré un show exceptionnel hier soir à Arras. Elle a passé toute une chanson dans une bouteille gonflable transparente portée par la foule. Katy Perry était déjà venue au Main Square, c'était en 2009. Cette fois, elle est venue accompagnée de son conjoint, Justin Trudeau, l'ancien Premier ministre canadien. Il s'est rendu plus tôt dans la journée au mémorial de Vimy, qui rend hommage aux soldats canadiens morts pendant la Première Guerre mondiale.
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2: Vous n'avez pas remarqué le détail de ce matin, je suis arrivé, j'ai commencé l'émission, j'avais quoi sur moi, j'avais...
0: Une petite veste,
2: un petit blouson.
0: Elle est déjà partie.
2: Oui, non, parce que là, ça y est, les températures commencent à monter, mais c'est vrai que ça piquait un petit peu, moi, j'ai trouvé ce matin. Ou alors, on n'a plus l'habitude des 18 degrés.
0: La nuit, c'est ça. Normalement, il fait 25.
2: C'est ça. Bon, on s'intéresse à cette météo. Alors, on pourra parler tout à l'heure un peu cet après-midi quand même, hein, parce qu'il va faire entre 26 et 29 degrés. Mais alors, si je résume la météo de ce samedi 4 juillet de Météo France, le temps sera ensoleillé du matin au soir. Point. Terminé. Rien à dire de plus. 25 degrés en Flandre maritime pour les températures minimales. Et donc ça tourne autour des 18 à 20 degrés là ce matin. Si vous devez sortir, c'est pas qu'il fait froid, c'est qu'on n'a plus l'habitude. Je trouve. Voilà, c'est...
0: Oui, parce qu'il fait pas vraiment froid.
2: Non, 18 c'est bien. Alors, la circulation ce matin, ça roule bien? Oui, non? Alors on me dit qu'il y a un véhicule en feu, éventuellement, j'ai l'info là, oui, véhicule en feu sur la 25, dans le sens de Lille vers Dunkerque, au point kilométrique 1370, c'est à Lille, sur la bande d'arrêt d'urgence. On suit ça de près, si vous avez des infos complémentaires, 03 20 55 89 89.
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0: boum, premier message qui tombe, 12 degrés avec du beau soleil. C'est Nathalie qui nous a écrit ce matin sur la page Facebook d'Ici Nord.
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0: 12 degrés à Pommiers, je ne l'ai pas dit, mais voilà, c'est important. 7h, pratiquement 15 minutes, alors à suivre. On va se réveiller ce matin, on ne va pas changer nos bonnes habitudes, hein, les équipes sont là. On va se réveiller avec José Ambre. Si vous êtes balance, vous êtes léger aujourd'hui. On va parler peut-être d'été avec vous. Si vous êtes sagittaire, de nouveaux horizons. L'horoscope Ange qui arrive.
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0: Alors, bonne ou mauvaise journée? La réponse avec José.
4: Bonjour mes gens, bonjour terre tous. Bélier, on peut pas dire que t'es busy-garmin, hein. Mais comme t'as de l'niac, ça t'amène à faire le meilleur choix possible pour toute la journée d'aujourd'hui. Petit taureau, t'as 80 monnaies de paix autour de qui? Ben ouais, ça soulage, hein. Du moins pour un chaud moment, après, on verra. J'ai beau à dire où t'es en train de taberlifigoter les gambes avec une femme d'être naturelle, qui. Eh, tu sais, petit avec une femme, hein, je sais pas comme ça qu'on arrange les affaires. Cancer, en ce moment, c'est fort propice à tout changement. Alors, si t'as vraiment envie de faire autre chose, c'est le moment de te lancer. Hein. Le piste, elle est pas être pour décoller. Lion, aujourd'hui, tu peux faire tout comme tu veux, puis comme ça te corte. T'as carte blanche pour toutes. Alors, essaye de n'attirer profit. Hein. Oh, pour Tim, que de vierge, les nouvelles hectares sont vraiment mauvaises. Hein. Alors, forcément, ça te met les nerfs à plot, puis t'es tout à foufelle. Alors, repose-toi, puis quand je te les idées, sinon, tu vas aller droit d'un chemur. Balanche, il y a comme qui dira un air de légèreté et puis de décontraction qui plane autour de ti. Chassin les congés payés, cette histoire-là. Ben, scorpion, elle n'arrive plus à te faire arrêter de bobelle, ti. Même si tu te parles pour rien dire, elle pourra pas t'approcher, elle pour communiquer avec les gens, ti. Sagittaire, il y a comme qui dira un vin de biche qui te pousse vers des nouveaux horizons. Ben, faut pas que t'aies les temps de la connue, hein. Qu'il faut, tu trouves mieux un compte que t'as toujours tes connos. Capricorne, tu vas en arrêter de là, de le tourneur que va prendre les événements aujourd'hui. Oh, je crois bien que ça va s'inquiéter de tous les côtés, mais tu ne vas pas être déçu de la situation. Verseau, les déplacements, ils prennent vraiment une bonne partie de ton temps aujourd'hui. Co, t'es déjà parti en vacances? Ah ben c'est ça, hein, ça vaut bien que je te voyais en train de voyager. Poulot, pichon, le moment est critique ici, hein. Tu vas voir des émotions qui vont complètement te retourner. Prends tes précautions, hein, va pas ici nous faire des défenses en cul pour aller à l'école sans marronne. Allez, au revoir mes gens, à bien demain.

0: Dai Dai, c'était Shakira sur Isidore. Bon, c'est l'heure de 365.be. C'est avec Mickaël Mercier. Ça se passe tous les samedis et tous les dimanches, y compris pour cette période de juillet et d'août. Donc, c'est une période d'été. Alors, aujourd'hui, escapade au cœur des Hautes-Fagnes, détente au bord de l'eau et découverte insolite sur une ancienne ligne de chemin de fer.
1: On commence à Robertville-les-Bains, au bord du plus grand lac des Cantons de l'Est. Alors, dès l'arrivée, le décor change. L'eau s'étend au pied des collines boisées. Les Hautes-Fagnes se dessinent à l'horizon et l'ambiance invite immédiatement à ralentir. Alors ici, chacun compose sa journée à son rythme. Certains s'installent sur la plage de sable pour profiter du soleil, d'autres prennent la direction du lac pour embarquer à bord d'un pédalo, d'un kayak ou d'un paddle. Les plus aventureux pourront même tenter le parcours aquatique flottant qui est installé sur l'eau avec ses modules à franchir dans la bonne humeur. Alors le cadre, il est particulièrement agréable pour les familles. On alterne facilement entre baignade, jeu, promenade et moments de détente face au lac. Et quand le soleil se reflète sur l'eau, entouré de forêts, on comprend pourquoi Robertville est vraiment l'une des destinations nature les plus appréciées de la région.
0: Et ensuite, autre activité, d'ailleurs toute proche, toujours dans les Hautes-Fagnes. Hein.
1: Oui, à quelques minutes seulement, changement d'ambiance avec le Vélorail des Hautes-Fagnes. Alors ici, on prend place sur une drôle de machine, un vélo monté sur des rails. Alors, dès les premiers coups de pédale, l'ancienne ligne ferroviaire s'enfonce dans les paysages typiques des Hautes-Fagnes. Alors le parcours, il va relier la ville de Lake Howell à Sourbrot sur plusieurs kilomètres. On avance tranquillement entre forêts, clairières et vastes espaces naturels. Alors, il n'y a pas besoin d'être un grand sportif, ces vélorails sont conçus pour être accessibles à tous et l'expérience, elle se vit surtout comme une balade originale à partager en famille ou entre amis. Alors, ce qui plaît particulièrement, c'est cette sensation de voyager autrement. Le bruit des roues sur les rails accompagne la promenade tandis que le paysage défile lentement. On prend le temps d'observer la nature, de respirer l'air des fagnes et de profiter d'un mode de déplacement devenu rare. Puis finalement, entre plaisir d'eau à Robertville et cette aventure ferroviaire insolite au cœur des Hautes-Fagnes, voilà une combinaison idéale pour une journée dépaysante dans ces Hautes-Fagnes belges. Et aujourd'hui, on n'est pas venu les mains vides puisque vous avez 4 entrées pour ces 2 attractions, donc une journée complète. Et pour cela, il suffit de répondre à cette question. Quel est le moyen de transport original qui permet de parcourir l'ancienne ligne ferroviaire entre l'école et Sourbrot?
0: Ne dites pas la mobilette, hein, ça ne marchera pas. Hein. En tout cas, ce n'est pas la réponse qu'on attend. 03 20 55 89 89, on vous souhaite bonne chance. Quel est donc le moyen de transport original qui permet de découvrir l'ancienne ligne ferroviaire qu'on vient d'évoquer avec Mickaël Mercier? 03 20 55 89 89. Bonne chance. Voici Guillaume Grand, toi et moi.
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0: Alors on va y aller maintenant, hein. Ça ne dérange pas. Toi et moi.
1: C'est un peu le résumé de nous, en fait, le samedi matin, Louise et moi. Enfin, voilà, donc, c'était Guillaume Grand à l'instant et on a Aurore au téléphone. Bonjour Aurore.
2: Bonjour.
1: Comment ça va Aurore?
2: Bah, ça va bien.
1: Bien réveillée.
2: Puis que je vous ai au téléphone.
1: Ouais, bien réveillée, ouais.
2: Il n'y a pas longtemps, il y a une vingtaine de minutes.
1: Ouais, donc il y a encore des choses à mettre en route, quoi. Hein. Voilà, tout n'est pas encore.
2: Ah ouais, j'ai pas encore pris mon petit déjeuner là.
1: Voilà, tout le corps n'est pas à fond. Bon, alors vous avez joué avec nous pour Aubervilliers-les-Bains et le Rally Bike de Hautes-Fagnes. La question de Michel Merchy n'était pas très compliquée. Hein. C'est quel moyen de transport justement pour découvrir cette ligne ferroviaire?
2: C'est le vélo rail.
1: Exactement. Donc, je vous offre 4 invitations. Vous allez pouvoir passer la journée là-bas, profiter en famille ou entre amis, d'accord?
2: Je vous remercie beaucoup. Merci à vous deux. Merci à Issinor. Merci à 365.be.
1: Non, rajoutez pas. C'était bien, c'était très bien. Merci, Aurore. Bon week-end.
2: Merci. À bientôt. Au revoir.
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0: journal des sports qui arrive comme tous les week-ends, Louise Forbin.
1: Oui, on parle du départ du Tour de France qui est prévu aujourd'hui à Barcelone en Espagne. Et on entendra Raphaël Lejeune, le directeur de l'équipe nordiste Cofidis.
0: C'est à suivre sur Ici Nord, votre radio.
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0: Alors vous nous écrivez les températures près de chez vous, vous nous envoyez toutes vos photos également via WhatsApp sur le 03 20 55 89 89. On lira tout ça ensemble, mais d'abord on va faire un point sur l'actualité de ce samedi avec Arthur Fradin qui nous rejoint aussi le 90 secondes.
3: Stop ou encore pour l'équipe de France de foot à la Coupe du Monde. Les Bleus partent favoris de leur huitième de finale face au Paraguay ce soir 23h. Un match qui doit se disputer dans des conditions dantesques, jusqu'à 40 degrés attendus à Philadelphie. La côte est des États-Unis est touchée par une intense vague de chaleur. La chaleur qui nous a laissé un peu de répit mais qui revient sur la France à partir d'aujourd'hui. Les Pyrénées-Orientales et l'Hérault rebasculent en vigilance orange à la canicule à midi. Juin 2026 a été le mois de juin le plus chaud jamais enregistré en France, demain 2003, nous dit Météo France, avec des températures 4 degrés au-dessus des normales de saison. Sur le fond des feux de forêt, incendie fixé dans l'Aude après 950 hectares de végétation parcourue, annonce hier soir de Laurent Lunez. La saison des feux démarre avec un mois d'avance, s'inquiète le ministre de l'Intérieur. Pour lui, avec ses 12 canadaires et 8 avions anti-incendie, la France a des moyens suffisants pour lutter. Après la mort de Liana, une grande marche citoyenne organisée à Paris et dans 80 villes de France aujourd'hui, à l'initiative des associations féministes et de défense des enfants, elle réclame un renforcement de la loi pour lutter contre les violences sexuelles. Et puis, la Sagrada Familia, comme cadre grandiose pour le départ de la 113e édition du Tour de France, il s'élance aujourd'hui de Barcelone avec un contre-la-montre par équipe au programme. C'est à vivre à partir de 17h sur votre radio, ici la radio officielle du Tour de France.
0: 7h31, l'heure du journal des sports avec vous, Louise Forbin. Donc aujourd'hui, Tour de France, top départ.
1: Et oui, les coureurs vont s'élancer de Barcelone en Espagne, vous venez de l'entendre, avec pour cette première étape un contre-la-montre par équipe. On suivra de près la performance de l'équipe nordiste Cofidis qui participe pour la 30e fois de son histoire à la Grande Boucle. L'objectif sera bien entendu d'aller remporter au moins une étape, alors que Cofidis n'a plus gagné depuis 3 ans. Pour atteindre cet objectif, l'équipe a été construite autour du sprinter maison, le Belge Milan Frétin, Raphaël Lejeune, le directeur de l'équipe Cofidis.
4: Avec un sprinter de la trempe de Milan Frétin, on doit avoir de grosses ambitions. Milan a prouvé par le passé qu'il a déjà pu battre des grands sprinteurs, notamment Wout van Aert l'année dernière à Algarve. Et du coup, on le sait très bien à ce niveau-là, il faut avoir un train si tu te débrouilles tout seul. Tu peux faire des places, mais tu ne peux pas jouer la victoire. Et du coup, on se devait pour Milan de faire un vrai train. Avec 3-4 coureurs vraiment dédiés au sprint pour ça, pas n'importe quel coureur non plus, Alex Kirsch, Jente Biermans, Pita Legaert, Hugo Page, donc il y a du lourd, et du coup je pense que maintenant on est bien armé pour bien figurer sur ces sprints.
1: Premier départ à 17h05 à Barcelone, et votre radio Ici Nord vous fait vivre chaque étape du Tour de France cette année avec un point toutes les 30 minutes et l'arrivée en direct. Et puis sur le Tour du Portugal, nouveau doublé pour l'équipe Cofidis, c'est les femmes après Martina Alzini et Cristina Burlova, c'est Marion Borras et la nordiste Victoire Berthaud qui se sont imposées hier. Elles se sont emparées des deux premières places au contre-la-montre. La nordiste confirme qu'elle est bien de retour après une longue période de pause liée à une blessure. Elle pointe à la 5e place au général aujourd'hui, avant-dernière étape, avec 109 km à parcourir. La France affronte le Paraguay ce soir en 8e de finale de la Coupe du Monde de football. Une affiche qui vous rappelle peut-être des souvenirs. C'est exactement la même que lors du Mondial 98. Le match s'était alors déroulé à Lens. Aujourd'hui, la rencontre a lieu à Philadelphie, aux États-Unis. Coup d'envoi à 23h, heure française. Le VSC lance sa préparation pour la saison prochaine. Les footballeurs de Valenciennes affrontent Dunkerque au stade de l'Épopée à Calais. Début de la rencontre à 11h30 ce matin.
0: Allez, on jette un petit coup d'œil sur la météo du jour. Samedi aujourd'hui, oh, ça va être une belle journée. Regardez ce beau ciel bleu lorsque vous ouvrez les volets, lorsque vous ouvrez les fenêtres également pour laisser rentrer un peu les courants d'air, parce que ce matin, les températures ont décollé aux alentours des 18-19 degrés. Bon, ça va commencer à monter jusqu'à 29 degrés prévu cet après-midi à Cambrai, 28 degrés à Douai, entre 26 et 27 degrés également sur Hazebrouck. On a 25 également sur Hénin-Beaumont, environs. Voilà ce que je pouvais vous dire pour la météo du jour, pour ce samedi. Est-ce que demain il va faire beau aussi? Demain, soleil présent également pour le Nord-Pas-de-Calais, avec peut-être un petit peu plus de passages nuageux, mais ça restera un week-end assez sympathique. Sur les routes de la région, alors, une information, même deux informations à vous donner. Il y a des travaux sur la Nationale 41, donc uniquement de jour, hein, dans le sens Lille vers Labassé. On a une route coupée sur ce secteur, donc il y aura forcément des conséquences tout au long de la journée. On vous tiendra au courant, et vous aussi d'ailleurs, au 03 20 55 89 89. Et puis j'avais un véhicule en feu également sur la 25, véhicule en feu sur le secteur de Lille au point kilométrique 1-300. C'est dans le sens Lille vers Dunkerque. Donc attention, prudence.
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0: Et du sourire également après Stevie Wonder. Nous écouterons le ch'timo du week-end, ou le mot ch'ti du week-end, vous mettez dans le sens que vous voulez. Stevie Wonder, part-time lover, pour vous dire bon.

0: 9h, Sylvie, Wonder, ce petit matin, week-end, Alain nous a écrit 14 degrés. Pas très chaud ça, 14 degrés à Marle-les-Mines, en nous souhaitant une bonne journée.
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0: Je vous avais promis du sourire. C'est comme ça tous les week-ends avec Zef, le samedi et le dimanche, et ça s'appelle le mochti de l'été week-end.
3: Elle a un abordquin. Alors, elle a un abordquin ou il a un abordquin. Pour ceux qui croient au corps que d'être pas aimable, je suis réservé aux maguettes. Eh ben non. C'est pas uniquement réservé aux maguettes. Il y a plein des hommes qui ont un abordquin. Bah, Mélenchon.
4: La République, c'est moi!
3: Pour ce coup-là, je suis un abordquin masculin. Et ici, nous avons.
5: Elles sont les clés de voiture.
6: Elles sont dans ton cul!
3: Eh ouais, abordquin féminin. Je traduis tout de suite. Mais ça vous en dira pas plus, hein. Elle a un abord de chien.
5: Hein?
3: Bon, moi, je crois que je vais devoir développer. C'est quand on tombe sur quelqu'un que te sens que si tu veux être amiteux avec, ça va en être possible.
6: Ah bon?
3: Ça va être comme essayer de se catouler avec des gants de boxe. Beaucoup de travail. Pour rien du tout. Et il y en a de plus en plus, des gens qui ont chat, un abordquin. Dans les magasins, des fois, t'as l'impression, quand t'arrives à la caisse, que je suis la caissière qui va payer les courses. Elle te dit bonjour, mais te sens que je te lui pique à 5 cul, te dire que tu vas vite ranger ta brin et sortir d'ici que j'en rentre chez Mie.
7: Alors vous reprenez depuis le début, avec une tournure simple et directe, ou vous ramassez une tarte, c'est clair ça?
3: Sur un autre ton, hein, dis donc. Bah par exemple, Mie, j'étais en vacances à Croatie. C'est un bio pays. Mais les Croates, ils ont terre tous des abordquins. Ils font une chiette à du romacu dans le brouillard un soir d'hiver.
8: T'as l'air en forme, dis donc.
3: Essaye de te faire camarade avec un Croate. Tu peux tout dire, taper sur le book pour avoir un bonjour. Et bon, ils ont beau avoir un bio pays, les Croates, ils ont un abordquin. Autant aller en Corse, hein. Ils sont pas plus aimables, mais au moins, ils comprennent ce que tu dis.
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0: Louane avec chien, c'est un ton chien pour sortir. Oui, vous pouvez sortir le chien là ce matin. Il fait beau, il fait frais. Ça va lui faire du bien. Souvent, juillet orageux annonce hiver rigoureux. C'est la Saint-Florent aujourd'hui, c'est le dicton du jour. J'aime bien les dictons, ça sert à rien, mais j'aime bien. Il y a des fois, ils ont raison quand même. Il y a des fois, ça peut être le cas.
1: Oui, c'est heureusement.
0: Oui, heureusement. Bah, retenez bien, je note. Souvent, juillet orageux annonce hiver rigoureux. Rendez-vous au mois de décembre. Allez, l'étape du jour aujourd'hui, on va parler du Tour de France, bien évidemment, c'est l'heure du grand départ pour le Tour de France 2026. Donc un départ en fanfare en Catalogne, à Barcelone, comme chaque année d'ailleurs tous les matins, on va lever le voile sur l'étape du jour avec le directeur du Tour, Christian Prudhomme, et il est en compagnie d'Emmanuel Collardet.
2: Bonjour Christian Prudhomme.
3: Bonjour.
2: Alors vous nous avez concocté un coup d'envoi splendide, hein, splendide sur la forme avec les beaux décors de Barcelone, mais aussi sur le fond. Cette première étape, elle va se dérouler sous un format inédit sur la route du Tour, un contre-la-montre par équipe, mais avec des règles qui nous promettent une belle bagarre à distance.
3: Oui, puisque le temps sera pris sur le premier coureur de l'équipe. En vérité, chaque temps comptera, ce qui n'a pas toujours été le cas dans les contre-la-montre par équipe. Le cyclisme est un sport individuel qui se court par équipe, donc il y aura assurément une bagarre entre les favoris du classement général, d'autant que le final de l'étape sera en montée pour accéder au stade olympique de Barcelone sur les hauteurs de la colline de Montjuïc.
2: Effectivement, ils ne pourront pas se cacher les favoris.
3: Ah non, non, non, puis ils ne voudront pas se cacher non plus. La première partie est totalement plane sur de larges avenues. On va passer devant la Sagrada Familia, dont la dernière tour est terminée depuis quelques semaines simplement. Et puis donc ce final avec deux bosses, l'arrivée étant donc juste devant le stade olympique.
2: Et vous parliez donc de cette côte de Montjuïc, elle va permettre de faire des écarts déjà ?
3: Oui, alors des écarts minimes, mais des écarts, et on verra la hiérarchie des prétendants, qui ne sera pas forcément la hiérarchie finale, bien sûr, mais les ambitions de chacun seront forcément dévoilées dès le coup d'envoi.
2: Christian Prudhomme, pour la première fois, grand départ à Barcelone. On va pouvoir admirer plusieurs sites iconiques de la capitale catalane.
3: Oui, bien sûr, j'évoquais la Sagrada Familia et la visite du pape récente, puisque la dernière tour est enfin terminée. Vous savez, cette volonté du fameux architecte catalan Gaudi de ne pas faire de tour plus haute que la colline de Montjuïc, donc je crois que ça culmine à quelque chose comme 172,50 m, pour que l'activité humaine ne soit pas plus forte que ce qui avait été créé par la nature ou par Dieu, c'est ce que voulait Gaudi, évidemment l'un des personnages les plus célèbres de l'histoire de la Catalogne.
2: Très beau coup d'envoi de ce Tour de France 2026 à vous, Christian Prudhomme.
0: Bon, pas mal quand même, Christian Prudhomme, hein, directeur du Tour de France avec nous chaque jour pour nous parler de l'étape du jour. Voici Rabachung, José Joséphine, très très bon week-end et merci d'avoir choisi votre radio ici.
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0: Alors que le jour est bien levé là déjà, le soleil est bien brillant ce matin. José Joséphine, c'était Alain Bachung, c'est Bono Béard qui nous rejoint pour des conseils ultra pratiques et ça s'appelle le pense pas si bête.
1: Le festival Microtopie nous fera découvrir ce week-end à Marquette, près de Lille, des installations uniques, des cabanes imaginées par des collectifs d'architectes, d'urbanistes, paysagistes et de designers. Ces architectures éphémères et insolites seront installées au parc Ravel sur les bords de la Dole. Et puis samedi, vous allez effectuer un tour du monde musical avec le Hauts-de-France Brass Band, des cuivres, des percussions, pour un hommage entre autres à l'univers de la comédie musicale. Rendez-vous au kiosque à musique de Cambrai ce samedi à 11h. Avec nous aujourd'hui Hélène Priego. Bonjour Hélène.
2: Bonjour.
1: Vous êtes la directrice adjointe du musée Matisse. Alors au mois de juillet, évidemment, il y a des temps forts chez vous.
2: Tout à fait, il y a des temps forts, j'ai envie de dire tout le temps. Alors au mois de juillet, en effet, on démarre le mois assez fort avec le dimanche 5 juillet à 15h, une conférence musicale sur une œuvre que Matisse a illustrée en son temps, qui est l'Ulysse de James Joyce.
1: D'accord.
2: Et donc la partie conférence sera animée par Jeanne-Marie Vigneur, qui a beaucoup travaillé sur l'œuvre de Joyce. Et puis, elle sera accompagnée au piano par Christophe Ménard. Il y aura évidemment, pendant toute cette période, également une ouverture du musée avec des visites guidées et puis des ateliers jeunesse.
1: Alors, où est-ce qu'on peut trouver toutes les informations?
2: Vous allez trouver toutes les informations sur le site internet du musée qui s'appelle, de façon extrêmement surprenante, musée Matisse sans accent, sans tiret, sans quoi que ce soit, .fr.
1: D'accord.
2: Dans la partie agenda.
1: Très bien. Et pour s'inscrire aux ateliers, on trouve évidemment tout ce qu'il faut sur le site.
2: On trouve tout ce qu'il faut. Et alors, comme on est un musée très axé sur l'inclusivité également, eh bien, il y a le 18 juillet une visite en langue des signes française qui concernera en fait la partie consacrée à Auguste Herbin, puisque pendant tout cet été, on accueille en fait une sorte de dialogue, une exposition qui permet de faire dialoguer l'œuvre d'Auguste Herbin qui s'est penchée sur l'alphabet et les œuvres de Paul Cox et de Jean-Baptiste Hubertin Blanc, qui est un artiste sur verre.
1: Donc rendez-vous au musée Matisse durant tout l'été et ça démarre dès Absolument. Ce dimanche. À bientôt.
2: Tout à fait, à bientôt.
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7: Non. 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
0: Eh oui, avec un petit rendez-vous bien rafraîchissant, ça s'appelle l'humour en tube. Et on va parler, puisque c'est les vacances, pour certains, du GPS. Est-il vraiment le meilleur ami de vos vacances? Fred Ballard et c'est rigolo, ont tenté de décrypter tout ça dans l'humour en tube.
8: Pourquoi, dans les GPS, ils ne font pas des niveaux? Par exemple, niveau 1, ils te diraient pas juste tourner à droite, t'es perdu. Non, ils te diraient tourner à droite, pas celle-là qui est juste à droite, celle légèrement sur ta gauche, vas-y.
9: Oui, c'est vrai que le niveau débutant en GPS, ça serait pas mal. Hein. Ça éviterait de faire trois fois le tour d'un rond-point pour comprendre que la troisième sortie, c'était en face, en fait. Mais bon, ça reste une machine qui s'adapte au territoire. Une option très appréciée par Gad Elmaleh.
8: Sincèrement, le GPS marocain, c'est une folie, je te jure. C'est incroyable. Déjà, la voix, c'est un homme qui te demande des nouvelles de toute ta famille dès que tu mets le contact. Ta mère, ça va? Ton père, ça va? Et ouais, c'est de la si génial. Le guidage, il est surprenant. Le gars m'a carrément dit cette grande phrase que je n'oublierai jamais. Dans 200 mètres, préparez-vous à continuer tout droit.
9: Alors, c'est juste parfois, on se croirait dans la saison 1 de Dora l'exploratrice, mais bon, il

0: Mais tout droit vers la plage et à vous marrer tout court, les doigts de pied en éventail.
1: Kev Adams, non, c'est pas Kev Adams, c'est Gad Elmaleh qu'on a entendu, Anthony Cavada, dans l'humour en tube avec Fred Ballard. Là aussi, rendez-vous que vous retrouverez le samedi et le dimanche.

0: Ça c'était Matt God avec Don't Worry, déjà 8h.
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0: Journal avec Louise Forbin tout de suite. Bonjour Louise.
2: Bonjour Emmanuel, bonjour à tous.
0: Il est poursuivi pour apologie de viol, d'assassinat et d'agression sexuelle.
2: L'influenceur masculiniste Pafman est convoqué par la justice. Dans un récent live TikTok, il a affirmé vouloir provoquer une tuerie de masse, selon le procureur de Lille. Le nordiste a été interpellé en début de semaine. Ce n'est pas la première fois que le parquet de Lille a affaire à lui, Juliette Penn, puisqu'il est visé par une enquête depuis août dernier.
3: Le jeune homme d'une vingtaine d'années s'était fait connaître de la justice l'été dernier via une vidéo TikTok où il assurait avoir, outre repasser les 20 refus de sa copine d'avoir un rapport sexuel avec lui. S'en était suivi un signalement du doyen de la faculté des sciences juridiques, politiques et sociales de Lille, où l'étudiant était inscrit, et l'ouverture d'une enquête par le parquet de Lille. Pafman s'était fait bannir de TikTok, mais cela n'a pas suffi à l'arrêter, puisqu'au début de cette semaine, un nouveau signalement le met en cause sur la même plateforme avec un autre compte, l'influenceur récidiviste. Il affirme dans un live vouloir provoquer une tuerie.

0: de masse. Les enquêteurs l'interpellent à son domicile. Le jeune masculiniste reconnaît les faits. C'était pour créer plus de buzz, affirme-t-il face aux magistrats. Il a été placé sous contrôle judiciaire et a interdiction d'utiliser pendant les 6 prochains mois les comptes TikTok et YouTube avec lesquels il a commis ses infractions.
1: L'apologie du viol est punie par la loi, passible de 5 ans d'emprisonnement et de 45 000 euros d'amende. Un homme de 26 ans agressé à l'arme blanche cette nuit à Hénin-Beaumont. L'agression s'est déroulée vers 4h30 rue Louis Cresson. La victime présentait une plaie au niveau de l'abdomen. Légèrement blessé, il a été conduit jusqu'à l'hôpital de Lens par les pompiers. Plusieurs hectares de champs sont partis en fumée hier en fin d'après-midi à Cléty et Marc-Saint-Liévin près de Saint-Omer. Les pompiers ont réussi à maîtriser rapidement le feu, ce qui a permis de préserver un peu plus de 2 hectares. La canicule a entraîné une hausse de la mortalité dans la région, plus 27% de décès enregistrés dans les Hauts-de-France pendant la vague de chaleur, soit 155 décès en plus par rapport à la semaine précédente. C'est un peu moins que la moyenne nationale qui tourne autour des 30% selon les premiers chiffres de Santé publique France. Ce premier bilan n'est pas définitif. Un prochain doit être publié d'ici 3 semaines avec des données consolidées.
2: Le 40e congrès national du Parti communiste français a débuté hier à Lille.
1: 3 jours de débats sont prévus à Lille Grand Palais, au cours desquels le nordiste Fabien Roussel, secrétaire national du PC depuis 2018, remet son mandat en jeu. Il devrait être réélu demain sans surprise. Le dernier congrès national du PC qui s'est tenu à Lille a eu lieu il y a un siècle précisément, en juin 1926. Alors revenir dans ce territoire très important pour le Parti communiste a une dimension symbolique forte pour les participants au Dilsen-Ellar.
3: C'est par une vidéo en hommage à la Terre du Nord que s'est ouvert le congrès.
4: Et c'est ici, à Lille, qu'est née la musique de l'Internationale. Une chanson devenue celle des travailleurs du monde entier.
3: Et pour les délégués comme Amar Bellal, venu de Rennes, la tenue du congrès à Lille a un sens très particulier.
5: Très souvent, on nous renvoie au passé, mais on a des luttes actuelles très présentes dans la sidérurgie, dans l'industrie textile, dans le numérique, dans les nouveaux travailleurs précaires. Donc oui, on s'inscrit dans un héritage, mais on s'inscrit aussi dans l'avenir.
3: Même chose pour Laurent Santoir, venu lui de région parisienne, marqué par le combat des salariés du site Dunkerque. Quoi du géant de l'acier ArcelorMittal.
6: On voit bien qu'il y a besoin de reconquérir cette réalité industrielle. C'est pas quelque chose du passé, c'est quelque chose de l'avenir. L'industrie n'est pas quelque chose du passé, c'est quelque chose qui construit l'avenir.
3: Faire des luttes passées une richesse et surtout un outil pour le futur, c'est aussi ce que défend Erwan Jacquemart à la tête de la Fédération du Nord du Parti communiste.
7: On a toujours eu cette volonté dans le Nord et les communistes du Nord de se réinventer, de continuer la lutte et d'aller de l'avant.
3: La prochaine étape après le congrès, ce sera le 6 septembre avec le vote des adhérents pour entériner la stratégie du Parti communiste et son candidat à l'élection présidentielle.
1: Le Parti communiste qui doit donc décider de la stratégie à adopter en vue de l'élection présidentielle de 2027 entre mener une candidature autonome ou faire alliance avec d'autres formations de gauche. Et on saura dans 3 jours qui de Marine Le Pen ou Jordan Bardella sera le candidat du Rassemblement national à la présidentielle. Ils participent tous les deux à un banquet champêtre à Liévin ce soir. Les deux chefs du RN afficheront leur unité devant leurs militants à moins de 72 heures de la décision de la Cour d'appel de Paris. Si elle se voit confirmer une peine d'inéligibilité de plus de 2 ans, Marine Le Pen ne pourra concourir une 4e fois à l'Élysée. Elle estime aussi que si les juges lui imposent un bracelet électronique, il ne lui sera pas possible de faire campagne. On attend du monde sur la route aujourd'hui pour ce premier week-end des vacances d'été. Bison futé, voie rouge dans le sens des départs dans les Hauts-de-France et plus largement dans tout le quart nord-est du pays. Des ralentissements sont à prévoir dès la fin de matinée, notamment en Île-de-France. C'est vert dans le sens des retours. Et pour éviter les embouteillages, vous pouvez prendre le train jusqu'à la côte. Les horaires des TER changent aujourd'hui dans la région. C'est aussi le jour du lancement du dispositif ETER. Des billets à 1 euro ont été vendus le 23 juin dernier pour voyager dans toute la région. Les premiers départs sont prévus ce matin. Premier départ également pour les navettes de la plage. Aujourd'hui à Équien-Plage et demain à Zimruch.
2: La Sagrada Familia comme décor pour le départ du Tour de France.
1: Le départ de la Grande Boucle sera donné cet après-midi à Barcelone en Espagne avec, pour cette première étape, un contre-la-montre par équipe. Sur la ligne de départ, on retrouvera les coureurs de l'équipe nordiste Cofidis. Parmi eux, Benjamin Thomas qui cherchera comme ses coéquipiers à décrocher une étape. Mais il faudra pour cela respecter une stratégie clairement exposée à tous les membres de l'équipe avant le départ du Tour.
8: On essaie d'être intelligent, il y a 21 étapes. On sait que certaines étapes sont destinées aux coureurs du classement général. Donc celle-là, on met presque une croix dessus. On se dit c'est des jours, il faut juste passer, récupérer et économiser le plus d'énergie. Et après les autres journées, notamment les sprints, c'est on fait tapis, quoi, on met toute l'équipe au travail et personne ne s'économise. De même pour les étapes de baroudeur ou les étapes escarpées où on peut viser une victoire dans l'échappée. Là, c'est une classique un peu tous les jours, pour reprendre les mots de notre manager. Voilà, courir intelligemment. Il y a des jours où il faut c'est le Tour de France. Il y a des jours où il faut lever le pied. Il y a des jours où il faut prendre des risques, il faut oser. Donc, ce sera tactique un peu tous les jours.
1: Premier coup de pédale prévu à 17h05 et on vous fait vivre le Tour de France sur notre radio ici Nord avec un point toutes les 30 minutes. La France va tenter d'aller chercher son ticket pour les quarts de finale de la Coupe du Monde de football. Pour ça, les Bleus devront battre le Paraguay ce soir en 8e. Jusqu'ici, les Français déroulent 4 victoires en 4 matchs. C'est déjà 6 buts pour Kylian Mbappé, 4 pour Ousmane Dembélé. Coup d'envoi de la rencontre à 23h.
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2: Bon, j'ai Joss qui m'a écrit sur l'application WhatsApp. Bonjour Manu et à toute l'équipe. Ici à Montignan-Nonstrevent, 10 degrés. J'en ai la bouche gelée, voyez. 10 degrés, c'est froid. Rien que le fait de dire 10 degrés, j'ai un petit frisson qui vient me traverser le dos. Là. Voilà, des autres messages qui nous tombent un petit peu partout, également sur la page Facebook. On peut les lire si vous voulez, avec les températures qui tournent autour de 15 degrés à Douai, par exemple. Merci Monique, vous nous souhaitez une très très bonne journée. À Ouvain, il fait 13 degrés. Bonjour la team d'ici Nord, ici à Paris. Tiens, il fait 16 degrés à Paris, donc on est dans les clous. Quoi. Voilà. L'Hexagone va être ensoleillé tout au long de la journée, y compris le Nord-Pas-de-Calais, avec des températures. Si vous venez de vous réveiller, vous n'avez peut-être pas entendu, mais jusqu'à 29 degrés cet après-midi. Pas mal. Et puis 25 degrés en Flandre-Maritime, si c'est votre premier week-end sur les côtes, vous allez vous régaler. Sur les routes de la région, pas grand-chose à vous signaler. Peut-être un peu de monde sur la Nationale 41 parce qu'il y a des travaux en ce moment. D'ailleurs, écoutez, je viens de justement recevoir le petit message qui nous dit que c'est la fin du chantier, donc ça devrait circuler correctement. Et c'est vrai que vous en parliez là tout à l'heure, c'est le grand départ des vacances. Donc s'il y a des gens qui effectivement prévoient de mettre les valises dans le coffre et de partir aujourd'hui, restez connectés avec ici Nord. On vous tient au courant de l'état du trafic. En tout cas, pour l'instant, tout va bien.
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2: Et je vous imagine en train de rouler direction les vacances avec la radio ici Nord branchée et tout le monde qui chante.

0: sympa sur la meilleure musique avec en plus une valeur sûre, hein, Julien Clerc. C'était si on chantait.
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0: Vous avez prévu de partir en vacances ou pas, Louise?
3: Moi, j'ai prévu de travailler sur tout ça.
0: Très bien, c'est une très bonne réponse. C'est le patron qui va être content. Bon, donc non, pas un petit week-end par-ci.
3: Un petit week-end par-ci sur la Côte d'Opale, bien sûr.
0: Par exemple, un peu de la plage. Je sais que vous avez visité la Côte d'Opale il n'y a pas si longtemps que ça.
3: Mmh,
0: avec du soleil, c'est joli hein, quand même.
3: Très
0: hein.
3: Beau.
0: Bon. Bah, vous aussi, profitez-en. Et sincèrement, bonnes vacances si ce n'est pas encore tout à fait le cas. Bon courage, votre tour reviendra, enfin, on l'espère en tous les cas. Et nous, on va continuer à vous accompagner avec beaucoup de rendez-vous. Tenez, par exemple, on va parler de restaurants, enfin pas vraiment de restaurants. On va aller faire un tour à Sebourg, près de Valenciennes. On va visiter une ferme, la ferme Dupont, c'est des producteurs d'œufs, des œufs plein air. Ce sera avec Emmanuel Bordeaux et Pépé Lemat, à suivre donc avant 8h30. Et puis là, dans un instant, vie numérique, vie privée, on va prendre le train.
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0: Et je vous en parlais, c'est l'heure des grands départs en vacances d'été. Et dans Vie numérique, vie privée, Valentine Lottez, vous nous expliquez comment protéger nos données personnelles à bord des trains.
3: C'est essentiel vu le nombre de témoignages sur les mauvaises pratiques qui circulent sur Internet. Comme ce voyageur, probablement parti aux toilettes, son ordinateur allumé, l'écran et ses documents professionnels à la vue de tous. Son voisin de siège l'a pris en photo et en quelques secondes, on apprend que le voyageur imprudent travaille chez ADO, la maison mère de Leroy Merlin, qu'il utilise Gmail, la messagerie de Google, pour envoyer un courrier professionnel affiché en pleine page. Imaginez les risques pour son entreprise et les conséquences possibles. Son licenciement, par exemple, si le passager juste à côté avait eu l'intention d'en profiter. Sur les 10 millions d'usagers qui montent chaque jour à bord d'un train de la SNCF, tous ne sont pas aussi honnêtes.
0: Alors qu'est-ce qu'il faut faire pour se protéger?
3: Le principe de base, c'est de ne jamais laisser un ordinateur, une tablette, une clé USB, un disque dur déverrouillé et sans surveillance lorsque l'on quitte son siège. Évidemment, pas de post-it collé sur la coque de son smartphone ou à côté de son clavier avec des mots de passe dessus. La pratique est à bannir dans les trains et dans la vie de tous les jours. Et vous devez choisir des mots de passe solides, complexes. Si vous n'arrivez pas à vous en souvenir, utilisez un gestionnaire de mots de passe. Ce petit logiciel le fera à votre place. Dans une infographie réalisée par la SNCF et par la CNIL, la Commission nationale de l'informatique et des libertés conseille également les filtres de confidentialité. Vendus quelques dizaines d'euros, ils empêchent les curieux assis à côté ou derrière vous de lire votre écran. Et n'oubliez pas, le train, comme le Wi-Fi à bord, est public. Le réseau Internet n'est donc pas sécurisé comme chez vous ou au bureau. Des escrocs peuvent en profiter pour vous diriger vers un site malveillant ou se faire passer pour la SNCF dans un message pour voler vos données personnelles.
0: Les bons réflexes hein, adoptés pour naviguer sur Internet en toute sécurité et en toutes circonstances, c'est sur ici.fr. C'est à la page Vie numérique, vie privée. Je sais que vous êtes débrouillard et vous allez trouver facilement tout ce que je suis en train de vous dire. Marc Lavoine en duo et cette chanson qui s'appelle Occupé. Il y a du bon son là derrière là. Oula, qu'est-ce que j'entends là? Ouh.

0: c'était Fiori. Alors c'est une nouveauté, hein, Fiori et Marc Lavoine. Et ça s'appelle Occupés. Ils sont occupés tous les week-ends, eux. C'est Pépé Le Mat et Emmanuel Bordeaux qui sillonnent, bah, vous savez, la région, le samedi et le dimanche, pour nous faire découvrir, alors, des agriculteurs, des producteurs, des restaurateurs. Et aujourd'hui, direction ce bourg, près de Valenciennes. On va faire la visite de la ferme du Pont, je le disais tout à l'heure, où on va parler d'œufs, mais alors version plein air.
1: Bonjour madame.
2: Bonjour monsieur, comment allez-vous? Bonjour les amis.
1: Là on est à Cebourg aujourd'hui pour aller voir un producteur qui fait des œufs plein air.
2: Il s'appelle... C'est pas lui qui fait des œufs, arrête.
1: Bah oui,
2: c'est poules qui font des œufs.
1: Allez on se gare, on y va. On y est, ça y est Pépé. On descend le petit chemin là.
2: Parce que,
1: à mon avis, les poules, elles sont pas là, je les entends derrière, ouais. Au loin.
2: Non, ça fait...
1: Présente-moi ce monsieur qui veut dire qu'ils sont complètement fous, ici, non?
2: Bah oui, bah voilà, ce monsieur, c'est monsieur Dupont, aviculteur. Aviculteur, c'est un monsieur qui élève des poules, et puis avec des bons œufs, et des œufs aussi, attention, de poules qui courent.
1: Voilà, parce que là, justement, on les a, les parcs où elles gambadent, elles vont manger des petits vers. Qu'est-ce qu'elles font de leur journée? C'est quoi la journée d'une poule ici?
3: Toute la matinée, on les laisse un petit peu dans les bâtiments pour qu'elles puissent bien se nourrir, pondre. Et ensuite, vers 13h, 14h, on ouvre les trappes pour qu'elles puissent aller gambader dans les parcs.
2: Et puis, elles continuent quand même à gratter le sol en mangeant des petits cailloux, des petits vers et tout ça.
3: Tout ce qui peut traîner dans le parc. Tout ce qui leur est bon, on va dire.
1: Et elles mangent à quelle heure, alors, ces poules?
3: Toute la matinée... Souvent, c'est réservé à la ponte. Elles ont un repas le matin de bonne heure, quand elles se réveillent. Après, vers 13h, elles ont un deuxième repas. Et après-midi, elles sortent, elles mangent l'herbe, elles mangent les petits vers, elles mangent les cailloux. Puis après, elles ont toujours de l'alimentation volonté tout l'après-midi dans les bâtiments.
2: Elles font du shopping.
3: C'est ça, je pense qu'elles veulent.
2: Des poules qui font du shopping.
1: C'est de l'hôtel 4 étoiles ici. Hein.
2: Bah, ici, c'est 4 étoiles, oui.
3: On essaye.
1: Et elles mangent quoi, alors, par contre, sur l'alimentation que vous leur donnez, hormis ce qu'elles vont grappiller un peu dans les pâtures là?
3: Donc l'alimentation des poules, en règle générale, c'est souvent en passe de blé, de maïs, il y a aussi du soja, on a du calcium, tout ça c'est pour avoir une bonne coquille et puis pouvoir leur permettre d'avoir tout ce qu'il faut afin qu'elles puissent faire des œufs sans se fatiguer en fait.
1: En tout cas les parcs ils sont magnifiques ici. Hein. Hein, tu vois, on a même réflexion parce que...
2: Ah ouais, avec des arbres magnifiques.
1: Et c'est important, la poule elle doit avoir de l'ombre. Hein.
3: Si la poule n'a pas d'ombre, elle restera dans le bâtiment. La poule a besoin d'être à l'extérieur, mais d'être cachée du soleil. En plein soleil, c'est trop chaud, elle ne sera pas bien.
2: Est-ce qu'il faut des coques ou est-ce qu'il y a des coques qui sont dans les parages pour qu'elles sortent plus vite ou qu'elles rentrent plus vite?
3: Non, on n'a pas besoin de coques, en tout cas pour faire des œufs de consommation, il n'y a pas besoin de coques. Au contraire, mettre des coques, ce serait préjudiciable, tout simplement parce qu'on risque de féconder les œufs. Et si les œufs sont fécondés, ils sont invendables pour la consommation.
1: Du coup, il y a un distributeur ici.
3: Mais juste devant la ferme, on a mis un distributeur en libre service. Ça fonctionne uniquement en carte bancaire, mais on peut accéder à des œufs.
2: Donc... Alors vos œufs, ils sont vendus donc avec un beau logo Dupont, c'est ça?
3: C'est ça, oui, tout à fait.
2: Et puis alors il y a des petits numéros là, bien spécifiques. Qu'est-ce qu'il faut trouver sur un œuf de bonne qualité comme vous les faites?
3: Alors en tout cas sur mes œufs, le premier chiffre ce sera le code 1, tout simplement parce qu'on est on est référencé en plein air. Ensuite le pays d'origine, donc nous c'est FR pour la France. Après, c'est AFN, c'est notre numéro de référence au niveau des services vétérinaires. Et après, ici, vous pouvez avoir trois numéros, par contre, à la fin, 01, 02 et 03, tout simplement parce qu'on a trois bâtiments d'élevage. Et c'est pas trois modes d'élevage différents. Pour le mode d'élevage, il faut vraiment bien se référencer au premier chiffre qui est présent sur le code indiqué sur l'œuf.
1: Donc vous notez, les œufs Dupont, on peut trouver dans d'autres points de vente. Hein.
3: Oui, il y a certaines grandes surfaces dans le secteur. Après, je veux aussi sur la cueillette, la ferme du Paradis sur Seclin.
1: J'y vais une fois par mois là-bas. Donc c'est vos œufs. D'accord. J'ai déjà mangé vos œufs. Ils sont très bons.
3: Merci, c'est gentil.
1: Et ici, l'adresse exacte pour les gens, pour le distributeur.
3: Donc c'est 8 rue du Quesnois à Cebourg.
1: Pour manger du bel œuf plein air. Merci à vous.
3: Mais c'est un plaisir. Merci aussi.
1: Bah, elles sont bien les poules, hein.
2: Ah, elles sont belles.
1: Demain, on traverse la rue et on se retrouve à Rombie-et-Marchipon. J'aime bien ce nom de village, on dirait.
2: Bon,
1: des personnages de bande dessinée.
2: Oui.
1: Rombie et Marchipon.
2: Et il est beau le petit village.
1: Et on va chez Fred. C'est un copain à toi qui a un resto qui est très très sympa. il n'y a pas beaucoup de commerce, c'est une toute petite commune. Et ben lui, il a un resto et ça m'a l'air fameux.
0: Allez, à demain, Pépé.
2: À demain.
0: Voilà le distributeur de la ferme Dupont, disponible 7 jours sur 7 aux 8 rues du Quesnoy à Tebourg.
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0: avec New Year's Day. Ça va vous? Tout va bien? Samedi aujourd'hui, on se réveille avec des nouveaux rendez-vous. On parle du Tour de France, évidemment. Évidemment, on en a parlé tout à l'heure ensemble avec Christian Prudhomme qui était notre invité. Et il sera là tous les jours pour nous parler de l'étape du jour. Ce sera aux alentours de 8h moins 20 sur votre antenne d'ici Nord.
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0: Avant d'aller voir quelques petits messages que vous nous avez envoyés sur la page Facebook d'ici Nord, Louise Forbin, l'info d'ici arrive.
2: Et on parlera des acteurs de l'accompagnement social qui dénoncent un durcissement des règles du département du Nord concernant le RSA. Ils évoquent même une chasse aux allocataires.
0: Alors je disais, les messages sont tombés et tombent depuis ce matin. On voit que vous êtes très réveillé de bonne heure. Micheline nous dit bonjour. La belle équipe du matin, ça c'est gentil, ça merci. 15 degrés à Rumeaucourt avec un temps calme, un ciel clair et un beau soleil. 14 degrés à Falampin, 27 prévus cet après-midi. Et je confirme, de toute façon, météo complète d'ici quelques minutes sur votre antenne d'ici Nord. Et puis on fera un point également circulation. Voici Cyril Frodin pour l'actu.
3: La suite de l'aventure pour les Bleus à la Coupe du Monde de football. L'équipe de France doit éviter de tomber dans le piège paraguayen ce soir en 8e de finale. La France-Paraguay, coup d'envoi 23h. Match à suivre en direct sur votre radio ici. Après cette nuit, on connaît l'ensemble des qualifiés pour les 8e de finale de ce mondial. L'Égypte, la Colombie et l'Argentine décrochent les derniers billets. Barcelone rampe de lancement du 113e Tour de France. Aujourd'hui, c'est parti pour 3 semaines de course. Les Pyrénées à Paris en passant par Bordeaux, le Périgord et l'Alsace. Au menu de cette première étape, un contre-la-montre par équipe, format pas vu sur le Tour depuis 2019. Le Charles de Gaulle va rentrer en France, annonce Emmanuel Macron. Le porte-avions français déployé au Moyen-Orient depuis un mois et demi repart vers son port d'attache de Toulon. Décision prise à la suite de l'accord signé entre l'Iran et les États-Unis et les négociations de paix bien entamées entre les deux pays. Un premier week-end des vacances d'été est chargé sur les routes. Bison futé, voie rouge dans le sens des départs dans le quart nord-ouest. C'est orange dans le reste du pays avec un trafic dense vers l'Atlantique sur le pourtour méditerranéen et dans la vallée du Rhône. Et puis deux départements rebasculent en vigilance orange canicule à partir de midi, les Pyrénées-Orientales et l'Hérault, tous deux également placés en vigilance rouge au feu de forêt, tout comme le Gard, le Vaucluse, les Bouches-du-Rhône et l'Aude, où l'incendie qui a parcouru 950 hectares de végétation est désormais fixé.
2: L'info d'ici à 8h31, le département du Nord fait-il la chasse aux allocataires du RSA? C'est en tout cas ce que dénoncent plusieurs acteurs de l'accompagnement social qui évoquent une politique coercitive. De son côté, le conseil départemental met en avant son objectif de retour à l'emploi dans le Nord qui compte le plus d'allocataires. Ce durcissement des règles suscite beaucoup de questions. Des professionnels ont témoigné de leur quotidien au micro de Sophie Morland.
4: RSA comme réussir sans attendre, c'est le mot d'ordre du département. Personne n'est inemployable. Vision bien éloignée de la réalité que vit Sophie. Cette assistante sociale s'inquiète de voir de plus en plus de sanctions tomber.
5: Notamment une maman seule avec ses deux enfants. Elle a raté un rendez-vous suite à des problèmes de santé de son enfant. Elle avait fourni un certificat médical, mais pour autant, elle a été sanctionnée totalement de son RSA. Une famille qui n'avait rien du tout et qui ne savait pas du tout comment elle allait pouvoir se nourrir en attendant le prochain versement.
4: L'allocation d'urgence qui n'est pourtant soumise à aucune condition a été refusée à cette maman. Pour cette professionnelle, le département ne joue plus son rôle de protection de l'enfance et de lutte contre l'exclusion.
5: On sanctionne tout le monde aujourd'hui. Et les enfants sont aussi sanctionnés. Du coup, on n'a aucune solution à proposer à ces familles. Ouais. Ça fait un conflit de valeurs. On ne se retrouve pas du tout dans les missions actuelles.
4: Même constat pour Frédéric. Cette assistante sociale intervient dans un service spécialisé pour les allocataires les plus vulnérables. Elle doit signer avec eux un contrat d'engagement réciproque obligatoirement renouvelé tous les 15 jours.
6: Là, j'accompagne une dame qui a subi de la maltraitance physique et sexuelle, qui a un gros trauma. Elle ne sort pas de chez elle. Je vais la voir à domicile, mais même me recevoir à domicile, il y a des fois, c'est pas possible en fait. Et je lui mets la pression en lui disant, mais là, il faut qu'on se voit en fait. Je suis obligée de lui faire violence.
4: car si la rencontre n'a pas lieu, son dossier est transmis à une EP, une équipe pluridisciplinaire.
6: Est-ce que c'est une vraie équipe? J'en sais rien. Je pense pas, c'est l'ordinateur. C'est un algorithme, en fait, qui va décider d'une sanction. Donc, en plus de sa maladie, elle va plus avoir d'argent pour se nourrir. C'est la descente aux enfers, en fait. Du coup, c'est mon employeur qui les sanctionne. Donc, j'ai l'impression de devenir folle. Le département va se retrancher derrière la loi. L'allocation du RSA, c'est un droit qui est assorti de devoir.
4: Une règle que connaît bien Pauline. Elle travaille pour une structure d'accompagnement social depuis de nombreuses années. Sa voix a été modifiée.
7: Qui du contrôle sur les allocataires du RSA et on va dire la notion de droits et devoirs, ça paraît complètement justifié. Sauf qu'aujourd'hui, le droit est devenu une politique dictatoriale de la part du département. Tout est tracé, on est surveillé à travers ce logiciel et il y a un véritable contrôle. Les entretiens sont lus, c'est plus de la transparence, comme s'il y avait des centaines de milliers d'allocataires qui étaient là pour profiter d'un RSA. Je le rappelle que c'est une légende urbaine, qu'il faut arrêter de nourrir cette croyance que nourrit le président du département du Nord et peu peuvent dire « je rêve d'être allocataire du RSA ».
4: Plusieurs de ces acteurs s'interrogent sur la légalité des sanctions appliquées par le département et évoquent l'idée d'une action collective devant la justice.
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0: Allez, c'est samedi, c'est le week-end. Vous avez prévu d'aller mettre un petit pied dans l'eau cet après-midi? Non, on n'aurait pas le temps.
2: Je n'aurais peut-être pas le temps, après ma sieste.
0: Est-ce que vous voulez la température de l'eau à Calais, par exemple?
2: Ah oui, avec plaisir.
0: 19.
2: Oh.
0: Sachant que là, en ce moment, il fait 18.
2: Et c'est plus chaud dans l'eau.
0: Et donc, ça va monter, effectivement. Bon, c'est ensoleillé hein, du côté de Calais. Vous pouvez m'envoyer vos petites photos hein, si vous êtes déjà arrivé sur la côte d'Opale, si vous êtes, par exemple, dans vos mobilhomes, dans les camps. On va saluer tous les campings qui sont connectés à ici Nord. Vous pourrez donc suivre tous les rendez-vous en nous écoutant. Et nous aussi, on va vous suivre tout au long de l'été pour ce mois de juillet, ce mois d'août, avec une journée donc aujourd'hui parfaite. Voilà ce que je pouvais vous dire. Je parle de météo, hein, bien sûr. Météo parfaite, un temps ensoleillé du matin au soir, des températures maximales pouvant atteindre 29 degrés et 25 degrés en Flandre maritime. Voilà ce que j'avais à vous dire. Alors concernant la circulation, on a un véhicule abandonné, un petit événement qui nous a été signalé sur la 22 à Marc-en-Barœul. On est dans le sens Belgique, Lille vers la Belgique. Voilà ce que je pouvais vous dire. Pas d'autres infos, pas d'accident, tant mieux. 03 20 55 89 89. Toujours notre numéro de téléphone. Qui sert hein, si vous avez le bon réflexe.
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0: Et le petit-déj avec les trois cafés gourmands.

0: trois cafés gourmands à nos souliers.
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3: Vous êtes en train de me dire que vous pouvez nous emporter partout hein, maintenant. 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Tiens, en parlant de Nord-Pas-de-Calais, voici les gens du Nord. C'est l'occasion pour nous de revenir sur des personnalités qui ont marqué, qui marquent toujours cette région.
4: Dans le Nord-Pas-de-Calais, dès que les beaux jours reviennent, il n'y a pas que les shorts et les jupes qui font leur réapparition.
5: Je m'appelle Marc Osselet et je suis glacier artisanal dans le Pas-de-Calais.
4: Alors Marc, c'est quoi votre histoire? Vous avez été longtemps éloigné de la région, non?
5: Moi je suis né à Lens, en 81. Quand j'ai eu 7 ans, mes parents ils ont quitté la France pour partir en Polynésie française. Donc j'ai grandi à Tahiti et je suis revenu vivre en France sur mes terres, j'ai envie de dire, en 2011. Aujourd'hui j'ai eu un petit parcours qui a fait qu'aujourd'hui j'ai monté mon entreprise en 2019 et on fabrique des glaces artisanales à l'étrême.
4: Et à Tahiti, vous étiez déjà en train de fabriquer des glaces?
5: Oui, oui. Pendant presque 7 ans aussi, mon père avait racheté une fabrique de glace là-bas et on servait tous les archipels de Polynésie en glace pour la restauration, les hôtels, les cafés, les restaurants et je me suis régalé là-dedans. Et c'est là que j'ai appris à découvrir tout ce qui est le goût, les produits locaux, exotiques, etc. L'appétence sur le goût et le produit. Ouais.
4: Alors partir en vacances à Tahiti et vivre à Tahiti, c'est deux choses qui n'ont rien à voir, très différentes, j'imagine.
5: C'est toujours pareil, c'est différent, c'est comme, faut comparer ça à la vie dans un village, parce que tout le monde se connaît à peu près. Moi je crois que j'ai jamais passé une fois à aller faire mes courses dans un supermarché sans croiser quelqu'un que je connaissais, donc c'est comme un village, c'est la belle vie quoi. C'est quand on s'en va qu'on se rend compte qu'avoir la mer à proximité, l'océan, la mer bleue, les lagons, et puis Moréa qui est juste en face, c'est quand on s'en rend plus trop compte quand on y est, ça paraît évident, mais quand on en part, on a effectivement ce manque qui revient quoi.
4: Revenons à la crème glacée. Il paraît que c'est dans le Nord-Pas-de-Calais qu'on en mange le plus, c'est vrai?
5: Il fait pas très beau dans notre secteur, donc on se réchauffe avec des produits froids, j'en sais rien, ça réchauffe le cœur.
4: Et qu'est-ce qu'ils ont de commun avec Tahiti, vos crèmes glacées?
5: La générosité, parce que là-bas, c'est une population qui est très généreuse, très accueillante. Là-bas, il n'y a pas de règles, c'est-à-dire, tu passes, t'es là, bah viens, on t'accueille, tu manges, enfin, c'est vraiment rassembleur. Et moi, je pense que dans l'éthique que j'ai de mes recettes, c'est ça, c'est de la générosité, de l'intensité du goût, donner du goût, quoi, voilà. Et de l'amour dans ce qu'on fait, ça c'est très important. Alors moi c'est ici à l'Étrême où j'ai eu la chance de pouvoir m'installer dans notre entreprise Les Glaces de Marc, juste en face de chez Roquette, où on essaye de vraiment respecter la tradition de l'authenticité, de la naturalité, de la générosité, comme j'ai pu connaître à Tahiti et dans le cœur des gens du Nord-Pas-de-Calais.
3: Merci en tout cas Mickaël Pachen pour ce rendez-vous des gens du Nord et vous allez en croiser des gens à travers cette chronique tout au long de l'été juillet août. Vous pourrez nous rester fidèles et découvrir toutes ces personnalités donc le samedi et le dimanche. L'autoroute A1 est concernée par la petite musique que vous entendez. La petite musique c'est la musique de la circulation et on a un accident d'un véhicule léger sur le secteur de Gavrel dans le sens Paris vers Lille au point kilométrique 173-26. C'est arrivé il y a pas si longtemps que ça, hein. Il est 8h39, j'ai reçu l'information, il est 8h43, donc accident de véhicule léger sur le département du 62 à Gavrel, dans le sens Paris vers Lille au point kilométrique 173-26.
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6: Nickel, à la cellule de vigilance routière, à la préfecture du Nord à Lille. Nous sommes à plus de 6 km de perturbation. Patience, surtout dans cet accident.
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6: Bon, pas mal de perturbations, on suit ça, ouais. Nickel, avec attention. Merci, à tout à l'heure.
3: À tout à l'heure.
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0: Zoderg avec Iron Emotion. Effectivement, oui, il faudra du courage pour les minutes à venir, puisqu'on va faire du sport.
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0: Ben, si les vacances étaient finalement le meilleur moment pour se remettre en mouvement, dans deux minutes pour être en forme, notre coach sportif Nordin Attab nous explique pourquoi.
3: On pense souvent qu'il faut attendre la rentrée, le lundi ou même le mois de janvier pour reprendre une activité physique. Pourtant, les vacances sont probablement l'un des meilleurs moments pour s'y remettre. On a souvent un peu plus de temps, on est moins pris par les contraintes et surtout, on n'a pas besoin de viser tout de suite des séances de sport intensives. On débute tranquillement par de la marche active. Au final, l'idée c'est de profiter d'une balade en vacances, en bord de mer, en montagne ou simplement près de chez vous pour accélérer légèrement le rythme pendant quelques minutes. Allez, on y va. On débute durant 30 secondes, une petite marche à la cool. 3, 2, 1, et là, on accélère un peu le pas. N'hésitez pas à y mettre les bras. Et après 30 secondes, on se détend. Et on remarche à nouveau, tranquillement. Et grâce à ça, vous allez solliciter le système cardiovasculaire et les muscles des jambes. Et vous pouvez effectuer cet exercice durant 10 minutes.
0: Ouais, et donc inutile de vouloir en faire trop.
3: L'erreur est souvent de vouloir reprendre trop vite. Alors que l'essentiel est d'abord de retrouver le plaisir de bouger. Tiens, on va continuer par un deuxième exercice. Debout, dos à un mur, à peu près à 50 cm du mur. Et à partir de là, vous allez tendre les bras devant vous. Et là, tranquillement, vous allez effectuer un mouvement de rotation du buste vers la droite afin que le bras droit vienne toucher le mur avec la main. Et vous revenez en position. Même chose de l'autre côté, vous effectuez un mouvement de rotation sur la gauche afin que la main gauche vienne toucher le mur. Et plus vous allez être loin du mur, plus la rotation va être importante. Et grâce à ça, vous allez avoir un exercice très sympa de mobilité articulaire et de relâchement musculaire. Et vous pouvez effectuer 3 séries de 20 répétitions. Au final, l'été, c'est une formidable occasion de remettre le corps en mouvement. Allez, à vous de jouer.
0: Et puis une fois que ça sera fait, on pourra tous se dire qu'on est fiers de vous si vous l'avez fait. Merci à Nordin Attab, notre coach sportif du week-end. Ça va, tout va bien, le réveil se passe bien. Alors on continue avec Céline Dion dans son...

0: Non, hein, le festival vocaliste de la fin de la chanson. C'était Céline Dion avec sa nouveauté dans son...
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0: Partout dans le Nord-Pas-de-Calais. On parle comme ça. C'est José Ron qui nous rejoint. C'est l'horoscope en ch'ti.
4: Bonjour mes gens, bonjour Terre tous. Bélier, on peut pas dire que t'es busy à Mati, hein. Mais comme t'as de l'niaque, ça t'amène à faire le meilleur choix possible pour toute la journée d'aujourd'hui. Petit taureau, t'as 80 monnaies de paix autour de toi. Ben ouais, ça soulage, hein. Du moins pour un petit moment, après, on verra. J'ai beau à dire où t'es en train de taberlificoter les gammes avec une femme d'être naturelle, tu sais, petit avec une femme, hein, je sais pas comme ça qu'on arrange les affaires. Cancer, en ce moment, c'est fort, fort propice à tout changement. Alors si t'as vraiment envie de faire autre chose, c'est le moment de te lancer, hein. Et le piste, elle est pas pour décoller. Lion, aujourd'hui, tu peux faire tout comme tu veux, puis comme ça te corte. Ta carte blanche pour toutes. Alors essaye de n'attirer profit, hein. Opportune que de vierge, les nouvelles cartes sont vraiment mauvaises, hein. Alors forcément, ça te met les nerfs à un plot, puis t'es tout à

0: Attention, Verseau, les déplacements, ils prennent vraiment une bonne partie de ta temps aujourd'hui. Co, t'es déjà parti en vacances? Ah ben c'est ça, hein, ça vaut bien que je te voyais en train de voyager. Ouh là, pichon, le moment est critique ici, hein. Tu vas avoir des émotions qui vont complètement te retourner. Prends tes précautions, hein, va pas ici nous faire des défenses en cul pour aller à l'école sans marronne. Allez, au revoir mes gens, à bien demain.
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0: Pam, pam, pam, pam, pam, c'était Michel Delpech. Pour terminer cette heure, il est déjà 9h.
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0: C'est Louis Sorbin qui va vous accompagner pour l'actu. Bonjour.
2: Bonjour Emmanuel, bonjour à tous.
0: Un homme entre la vie et la mort après une rixe à Méricourt, près de Lens.
2: Lorsque les secours sont arrivés, l'homme de 51 ans était en arrêt cardio-respiratoire, gravement blessé. Il a été transporté jusqu'à l'hôpital de Lens. Son pronostic vital est engagé. Une deuxième victime, un homme de 59 ans, était inconscient. Il a été légèrement blessé. D'après les secours, cette violente altercation a été causée par un différend de voisinage. Une agression à l'arme blanche a eu lieu cette nuit à Hénin-Beaumont, dans le Pas-de-Calais. Un homme de 26 ans a été touché à l'abdomen, légèrement blessé. Il a été conduit jusqu'à l'hôpital de Lens par les pompiers.
0: Quelle stratégie le Parti communiste doit-il adopter pour la présidentielle?
2: C'est l'un des enjeux du 40e congrès national du PCF qui se tient depuis hier à Lille. Choisir entre une candidature autonome ou une alliance avec d'autres formations de gauche. Fabien Roussel, secrétaire national du Parti communiste depuis 2018, souhaite lui mener sa propre candidature. Sa position est celle qui a reçu le plus grand nombre de voix lors du vote des militants début juin. Le maire de Saint-Amand-les-Eaux s'est dit hier prêt à mener ce combat.
3: Nous ne voulons pas avoir à choisir entre Jean-Luc Mélenchon ou Raphaël Glucksmann, avec qui nous avons des points de divergence, avec l'un comme avec l'autre, et qu'il faut respecter les différences qui existent à gauche. Le problème de la gauche, ce n'est pas sa diversité. Ça n'a jamais été un problème à gauche. Ça ne l'a jamais empêché de l'emporter. Le problème, c'est son poids qui n'est pas assez fort. Notre ambition, ce n'est pas d'aller piquer des voix à un camarade. Au contraire, c'est plutôt d'aller convaincre ceux qui, aujourd'hui, manquent à gauche. La gauche, elle pèse 30% tout mouillé. Pour gagner, il faut faire 50%. Et donc, c'est cette ambition.

0: destin que nous avons. Et à chaque fois que la gauche a gagné, en 81, en 88, en 97, il y avait plusieurs candidats, il y avait plusieurs candidatures. Et donc, ça ne l'a jamais empêché de gagner. Elle gagne quand elle est forte, quand elle pèse 50% dans le pays. C'est ça que nous voulons faire.
1: Le congrès du PCF se tient jusqu'à demain à Lille Grand Palais. La CFDT Furet du Nord de Sitre souhaite que la direction revoie son calendrier. Le groupe, placé en redressement judiciaire, a annoncé mardi la suppression de 163 postes et la fermeture de 11 librairies. L'avis du CSE doit être donné le 16 juillet prochain. Une réunion d'information se tiendra, elle, le 7 juillet. Ce délai est trop court pour le syndicat, qui s'interroge sur ces négociations menées au pas de charge. L'Orchestre National de Lille et 27 autres structures culturelles écrivent à Emmanuel Macron. Elles dénoncent l'annulation drastique de crédits budgétaires qui ferait peser un risque sans précédent sur le secteur. Selon cette lettre commune, l'Orchestre National de Lille et les autres établissements touchés verraient leur activité brutalement interrompue. L'ONL risque de ne pas pouvoir débuter sa saison en septembre.
2: Bon, alors la France affronte le Paraguay en 8e de finale de la Coupe du Monde de football.
1: C'est exactement la même affiche que lors du Mondial 98, sauf que le match ne s'était pas joué à Philadelphie, aux États-Unis, comme ce sera le cas aujourd'hui, mais à Lens, au Stade Bollaert. Les Bleus l'avaient emporté grâce au but en or de Laurent Blanc à la 114e minute. Une rencontre que n'ont pas oublié les nombreux habitués de Bollaert présents ce soir-là, Sylvain Charlet.
3: Rodolphe se rappelle d'une fête qui a débuté bien avant le coup d'envoi.
4: Moi, ce qui me revient, c'est juste avant le match. Je pense que c'est pas diffusé à la télé, mais c'est l'anniversaire de Fabien Barthez, tout Bollaert qui chante joyeux anniversaire Fabien. Et ça, c'est énorme.
5: C'est parti entre la France et le Paraguay.
3: Comme beaucoup, Rodolphe en tribune vit ce huitième de finale avec anxiété. La défense du Paraguay et son gardien emblématique, José Luis Chilavert, ne craque pas.
4: Ce qui me revient, c'est la tension au maximum, c'est le chambrage de Chilavert. Régulièrement, il se retournait vers nous, il embrassait sa médaille, il nous faisait des doigts, enfin bref, voilà quoi.
3: Chilavert repousse l'échéance jusqu'à cette légendaire 114e minute. Ce but, David Deville, l'entraîneur du club de Violaine, l'a vécu en Marek.
6: Quand il y a eu le but de Laurent Blanc, ben je ne sais pas comment je me suis retrouvé de la 25e. Ben j'étais au 25e rang, au 2e rang, sans toucher terre, et j'ai jamais vu un stade aussi tremblant.
3: Également présent en Marek ce jour-là, Jean-François Nimeski, le consultant ici Nord.
6: Ça montait, ça descendait, il n'y avait plus personne dans les places. On embrassait, il y a deux mecs qui m'embrassaient sur la bouche. C'est la première fois de ma vie, ça m'a fait drôle. Mais voilà, je regarde un souvenir extraordinaire. Voilà.
1: Alors, quel sera le scénario ce soir de Paraguay-France? Le coup d'envoi est à 23h. La 113e édition du Tour de France partira de Barcelone cet après-midi. 184 coureurs prendront le départ de cette première étape pour un contre-la-montre par équipe. On suivra notamment la performance de la formation nordiste Cofidis. Les premiers cyclistes partiront à 17h05. Une étape à vivre sur l'antenne d'ici Nord avec un point toutes les 30 minutes.
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2: Petite météo mais intense pour aujourd'hui. Quand je dis petite météo, c'est-à-dire que j'ai une phrase sous les yeux. Le temps sera ensoleillé du matin au soir. Point. Terminé. Rien d'autre. Bon bah voilà, écoutez, on va pas aller plus loin. 29 degrés les températures maximales. Il faisait un peu plus frais ce matin. Si vous avez eu cette chance de vous réveiller très tôt en disant je vais aller chercher un peu de fraîcheur, elle était là, la fraîcheur a été bien présente, 18-19 degrés, et donc je vous ai dit ça va monter jusqu'à 29 dans l'intérieur comme à Cambrai ou Valenciennes, et 25 degrés en Flandre maritime. Moi je dis, pas mal pour aller faire un tour dans le jardin, et c'est d'ailleurs ce qu'on va faire dans quelques minutes. Mais d'abord, la circulation avec un accident de véhicule léger sur le secteur de Gavrel, au point kilométrique 173-26. On est dans le sens Paris vers Lille. Attention si vous empruntez le secteur. Nous on se retrouve à 10h, Louise.
1: À 10h.
2: Eh oui.
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2: Vous savez quoi? On ouvre le standard. Émission Jardinage, jusqu'à 10h au 03 20 55 89 89. Je vous présente mon invité dans un instant. 03 20 55 89 89. Bon week-end.

0: j'aime bien cette ambiance week-end. La semaine c'est sympa aussi, mais le week-end, voyez, on est bien. Puis alors, avec ce temps lumineux, on va passer une bonne journée.
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0: Alors, on va carrément mettre de la décoration à cette émission, puisqu'on aura Laurent Voulzy avec le pouvoir des fleurs d'ici quelques minutes. On est dans une émission jardinage jusqu'à 10h avec notre invité Yann Lafolie qui est avec nous. Bonjour Yann.
2: Bonjour Emmanuel, bonjour à tous.
0: Alors, je vais faire une petite présentation quand même. Hein. Maraîcher, jardinier, botaniste, je m'arrête là ou je continue?
2: Et paysagiste.
0: Ben voilà. Et paysagiste. Donc on aura bien compris, le jardin c'est votre passion. On va avec vous partager cette passion et essayer de répondre aux questions des auditeurs et des auditrices. On aura peut-être l'occasion également de faire un petit tour de potager, parce que là ça commence à récolter là dans le jardin. Là.
2: Ah ben c'est l'été, les légumes d'été. Et puis pour les jardiniers qui ont été bien en temps et en heure, on a les premières tomates qui commencent à venir.
0: Ouais, ouais.
2: Donc ça c'est le bonheur chaque année. Quand les tomates arrivent, c'est le bonheur.
0: Va-t-on entendre parler du mildiou d'ici quelques minutes? Nous le saurons.
2: C'est la question.
0: Bernadette est avec nous pour une question sur des lauriers, en fait. Bonjour Bernadette.
3: Bonjour Yann, bonjour à toute l'équipe d'ici Nord.
0: Eh bien, bienvenue. Alors, Bernadette, je ne vais pas vous le cacher, j'en ai parlé un petit peu à Yann. Vous allez nous parler de lauriers.
3: Oui.
0: Vous allez pouvoir poser votre question, mais c'est quel type de laurier au juste?
3: Des lauriers roses.
0: D'accord.
2: Ah oui.
0: Et alors, qu'est-ce qui se passe?
3: En fait, ils étaient en pot, et là, ça fait la deuxième année, je les ai mis en pleine terre, et ils ne fleurissent pas. J'ai quelques fleurs, mais vraiment très peu. Alors, je souhaiterais avoir une astuce, peut-être, pour qu'ils fleurissent davantage.
0: S'il y a astuce.
2: Oh. Ah oui, oui. Mais déjà, c'est formidable d'avoir des lauriers roses, parce que c'est vrai qu'il y a avant, dans le Nord, on ne pouvait pas les mettre. C'est des plantes du Sud, hein. Ça aime le soleil. Alors, vous les avez mis à quelle exposition?
3: En fait, ils sont exposés plus ou moins au soleil dans toute la journée, hein.
2: D'accord. Mais du coup, c'est des jeunes plants, et du coup, ils ont 2 ans. Écoutez, moi, si vous avez mis, quand vous les avez plantés, vous avez bien préparé le sol, vous avez mis.
3: Oui.
2: Voilà, bien.
3: J'ai enrichi la terre, oui, avec un terreau.
2: Ah, alors d'accord. Et donc, ils ont bien poussé en verdure, mais il n'y a pas de feuilles. Pas de fleurs, pardon.
3: Je les protège l'hiver avec un voile d'hivernage. Hein, et...
2: Très bien.
3: Oui. Le feuillage, ça va, il est correct, mais j'ai quelques fleurs, mais j'aimerais en avoir davantage.
2: Ah oui, oui, d'accord. J'ai envie de vous dire, le laurier rose, c'est un arbuste. Il n'y a pas d'inquiétude. Ce qui serait inquiétant, c'est si justement les feuilles n'étaient pas très belles et tout ça, mais il faut peut-être le temps qu'il s'installe, justement, et il vous donne, une fois qu'il sera bien installé, il vous donnera des belles floraisons. Là, si vous me disiez que le feuillage était jaunissant, qu'il ne poussait pas, ça serait inquiétant. Mais qu'il n'y ait pas de fleurs, ça ne m'inquiète pas plus que ça. Je pense que l'été prochain, vous en aurez.
0: Ouais.
3: D'accord, il n'y a pas une astuce, genre enrichir la terre avec la terre de bruyère ou je sais pas.
2: Alors terre de bruyère non, parce que c'est pas forcément ce qu'il aime. Par contre, vous avez vu dans le sud, le laurier rose, il pousse dans des terrains parfois très ingrats, hein, la terre est pas forcément très riche.
3: Ouais.
2: Peut-être que justement si vous avez mis du compost ou de l'amendement, peut-être qu'il a trop d'azote qui favorise le feuillage. Et du coup, quand les plantes ont trop d'azote, elles font plus de verdure et elles fleurissent pas forcément. C'est vrai que si je voyais la plante, je pourrais plus vous dire. Mais si elle est en bonne forme, c'est juste qu'il n'y a pas de fleurs, c'est pas très grave. Voilà, c'est il s'installe et continue à prendre soin de lui. S'il est à bonne exposition, votre laurier rose fleurira sans problème.
0: Le faire, ouais.
2: Surtout si vous arrivez à le tenir l'hiver, c'est parce qu'il se plaît, quoi. Donc.
3: Ouais.
0: Bon, bah on va pas trop s'inquiéter, hein, Bernadette.
2: Voilà, voilà.
3: Je vous remercie beaucoup.
0: Avec plaisir.
3: Un bon week-end.
0: Bon week-end à vous.
2: Bon week-end à vous.
0: Au revoir. 03 20 55 89 89. C'est aussi simple que ça, vous voyez. Une question qui vous passe par la tête. Vous avez envie d'échanger avec Yann Lafolie, notre maraîcher, jardinier, paysagiste, botaniste. Appelez-nous. C'est totalement gratuit.

0: Le pouvoir des fleurs, Laurent Voulzy. Donc, il est 9h17. Voilà.
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0: Encore un jingle qui était encore endormi sur l'oreiller. Quel est... Alors, 9h18, là maintenant, on est dans l'émission Jardinage jusqu'à 10h. Je vous ai dit, si vous venez d'arriver, bon, c'est simple, hein, vous nous appelez au 03 20 55 89 89. Je vais y aller plus doucement pour le numéro. On aurait le temps de noter 03 20 55 89 89. Alors, on a des questions via WhatsApp. On va y revenir avec un figuier, notamment, et des framboises. Mais d'abord, on a Nicole au téléphone. Qui nous a appelé pour des feuilles de pivoine. Bonjour Nicole.
2: Bonjour messieurs.
0: Alors on est avec Bonjour. Yann Lafolie. Je vous l'ai dit, je vous l'ai présenté tout à l'heure, hein, maraîcher, paysagiste, jardinier, botaniste. Qu'est-ce que vous avez à dire à Nicole, à Yann?
2: J'ai sur le bord de mes feuilles de pivoine des trous, de la dentelle. Ça fait de la dentelle, des petits trous. J'ai eu des belles pivoines, mais ouais. Maintenant mes feuilles... Elles sont toutes mangées sur le bord. C'est pas laid.
0: Ouais, phénomène déjà rencontré, ça, Yann?
3: Oui, les pivoines. Alors, bah, ça peut être des charançons. C'est mangé sur les bords des feuilles, comme ça, il y a un petit décroché, c'est ça?
2: Oui.
3: Bon, alors...
2: Fleurs à côté, non, rien. Mais j'ai des camélias, j'ai peur que mes camélias subissent la même chose.
3: Ah oui, d'accord, je comprends. Ben, après, vous savez, les insectes qui... Ça, c'est certainement un petit insecte qui vient grignoter vos feuilles de pivoine. Le camélia, je pense pas qu'il soit... Enfin, il n'y a pas de... C'est pas parce qu'il y a des insectes qui viennent manger une plante qui vont aller manger les autres à côté, ça dépend vraiment. Et comme nous, il y a des choses qu'on aime manger et d'autres pas. Ils ont leurs préférences. Voilà. Mais alors, les pivoines, concrètement, moi, je suis pas du tout un maniaque de traitement ou quoi, même je suis maraîcher bio, donc je n'utilise absolument aucun produit.
2: J'ai envie de vous dire... naturel.
3: Oui, alors, même quelque part. Voilà, oui, c'est ça. J'ai envie de vous dire, vos pivoines, elles ont défleuri, donc elles ont donné leurs fleurs.
2: Oui.
3: C'est pas parce qu'aujourd'hui il y a des insectes qui vont venir un petit peu les grignoter légèrement que ça va remettre en cause leur vie. Moi, concrètement, j'ai déjà vu ça, des pivoines, elles sont un petit peu grignotées l'été. Moi, j'interviendrai pas forcément. Après, si vous voulez faire quelque chose, agir, déjà, bien regarder si vous arrivez à le voir, cet insecte. Moi, quelquefois, par exemple, sur les choux, il y a des chenilles qui viennent grignoter les choux aussi. C'est un peu le même principe. Et du coup, bah, je les récolte et puis je vais les donner aux oiseaux, quoi. Vous voyez?
0: Quelquefois, il faut avoir des bons yeux aussi, là, pour
3: les... Ça, il faut, voilà, mais ça peut être mon avis des charançons, mais moi concrètement, je ne suis pas inquiet pour votre pivoine, je peux vous assurer qu'elle refleurira parfaitement l'année prochaine, c'est juste que cet insecte, il vient un petit peu la manger, si ça devient vraiment trop important, et que voilà, vous voyez qu'il n'y a plus de feuilles et tout ça, il faut agir, mais ça ne m'inquiète pas.
2: C'est un massif complet de pivoine.
3: Ah oui, mais du coup, il mange un petit peu que... Oui, voilà, ils mangent toutes les pivoines. Bah oui, ils aiment les pivoines.
2: Voilà.
3: Voilà. S'ils attaquent pas votre camélia, on va dire que les choses sont limitées, quoi.
0: Bon, c'est visuellement, ça peut être inquiétant, puis en fait, ça ne l'est pas. Il faut laisser
2: non,
0: un peu le...
2: Non, ça m'a inquiété, voilà. J'avais peur de perdre...
0: Vous avez bien fait de nous appeler.
3: Oui, mais non, après... La nature, voilà, il faut simplement dans le jardin, un des principes qu'il faut garder à l'idée, c'est que justement cet insecte qui fait partie d'une chaîne alimentaire et qu'il est mangé par d'autres animaux, notamment par des oiseaux. Et du coup, si vous favorisez les oiseaux, que vous avez des haies et que vous n'entretenez pas forcément tout bien à ras dans votre jardin, vous gardez de la biodiversité, vous allez favoriser les animaux qui vont venir manger ces insectes qui vous dérangent.
2: Oui.
0: Vous avez tout compris, Nicole?
2: Oui, merci.
0: Super.
2: Merci. J'espère la nature.
0: Voilà, exactement. Merci beaucoup pour votre question. Alors, on fait une question à la fois, hein, tranquillement. Je l'ai dit, on parlera de figuier et de framboises d'ici quelques minutes. Et puis de tomates, puisque là, on est en plein dedans. La saison, justement, je vous pose la question, Yann. On entend toujours les jardiniers, oh, cette année, c'est pas une bonne saison. Ou alors, cette année, c'est une très très bonne saison. On en est où, alors, cette année 2026?
3: Eh ben, vous savez, comme on dit, les paysans sont jamais contents.
0: Ouais, mais ouais,
3: plein de...
0: on a quand même eu des grandes chaleurs pour des tomates, là.
3: Oui, quand il pleut trop, on dit qu'il y a trop de pluie. Quand il fait trop sec, il fait trop sec. C'est vrai que là, on a le climat change. Il y a personne qui peut remettre ça en doute. Mais dans le nord, il suffit de regarder un petit peu plus au sud en France ce qui se passe et on peut s'adapter. Là, c'est une saison un peu sèche. Mais les fruits sont en avance. Donc moi je sais pas, j'ai mes premières tomates qui sont là. Donc je suis heureux à chaque fois chaque année. Mais il y a jamais d'année parfaite. Là quand même on a la chance d'avoir la chaleur. C'est vrai que au niveau de l'eau on pourrait en avoir un petit peu plus. Mais ça, si on paille son jardin, qu'on est plus résilient justement en paillant son jardin, en arrosant modérément quand même justement grâce au paillage qui garde l'humidité dans le sol. Le jardin va bien en ce moment, donc il faut profiter des belles floraisons et des premiers des récoltes quoi d'été.
0: Et on continue à profiter du jardin et de notre émission jardinage jusqu'à 10h 03 20 55 89 89.

0: ou pas, famille? Charles Doré, on file sur la Nationale 17 dans le sens de Lens vers Arras. Alors, on a eu une information, c'est Fabien et Cyrielle qui nous ont passé un petit coup de fil, juste pour vous prévenir. Si vous prenez la Nationale 17, attention, il y a une sorte de caisse bleue sur la voie de gauche, juste avant d'arriver à Vimy. Prudence, donc, et des infos comme ça, si vous en avez, on est preneur, bien sûr, au 03 20 55 89 89.
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0: C'est quand même un superbe week-end qui nous attend là, hein. C'est chouette. Dans le jardin, on regarde, on observe. C'est l'une des qualités du jardinier, hein. D'ailleurs, il y a de la folie. Hein. Observer, c'est quand même quelque chose qui est très très important. Prendre du recul en fait, hein, par rapport à ce qu'on fait. Hein.
8: Oui, on a tendance à s'inquiéter dès qu'on voit un problème, oui. Quand on voit des petits insectes qui commencent à grignoter des feuilles et tout ça. L'important, c'est d'avoir le maximum de biodiversité dans son jardin, donc ne pas forcément tout couper à ras et tout tailler au cordeau, mais justement parce que on parle de biodiversité, et la biodiversité, elle s'accueille au jardin en laissant pousser un petit peu le sauvage. Mm-hmm. Et donc, une fois qu'on a le maximum de diversité, enfin quand on a plus on a de diversité au niveau des plantes, plus on a de diversité au niveau des animaux, des oiseaux,
0: des
8: insectes.
0: Il y a des échanges, ouais, c'est ça.
8: Voilà, et du coup on crée un écosystème, et cet écosystème, il se régule. Donc si là par exemple on parlait des petits charançons sur les pivoines, ou si vous avez des pucerons, des choses comme ça qui attaquent les plantes, si vous avez des mésanges qui vivent dans, parce que vous avez une petite haie que vous ne taillez pas au cordeau 5 fois par an, la mésange, elle va manger des centaines de pucerons, d'insectes par jour. Donc ça se régule, et c'est ça qui...
0: Chacun fait son travail, c'est formidable.
8: C'est ça.
0: Marie-Dine nous avait écrit là tout à l'heure sur WhatsApp, alors c'est deux questions presque en une, mais alors vous avez la photo, hein, vous l'avez reçue, un figuier qui ne donne pas de fruits cette année, et elle pose la question aussi pour les framboises qui sont un peu abondantes et minuscules, en tout cas pour elle, pour Marie-Dine. Déjà pour le figuier, pas de fruits cette année, normal ou pas normal?
8: Alors le figuier, oui, alors question, c'est, oui j'ai la photo, donc ça c'est très bien. Il a l'air jeune encore, ou alors il a été recépé, c'est-à-dire coupé court, et il a des jeunes pousses, pas très, très anciennes. Les figuiers, il y a tellement de variétés, il y en a qui se plaisent dans notre région, et d'autres qui ont besoin de plus de chaleur pour faire leurs fruits. Moi, ça ne m'inquiète pas plus que ça, peut-être que j'éclaircirai quelques branches, si madame veut tailler.
0: Ouais, d'accord.
8: Mais concrètement, il n'est pas encore adulte, donc plutôt attendre, encore une fois. Et la deuxième question.
0: Alors, c'était sur les framboises qui sont peu abondantes et minuscules cette année. C'était encore un peu tôt, là, non, pour les framboises?
8: Non, on est en plein dedans. Le souci des framboises en ce moment, si vous regardez les reportages, vous verrez qu'il y a des producteurs de petits fruits qui ont perdu 80% de leur récolte à cause de la sécheresse.
0: Ouais.
8: La framboise, elle se lyophilise sur place, hein, s'il fait trop chaud. Donc, les framboises cette année. Si on est voilà, les producteurs ont des soucis de production de framboises, les petits fruits avec la vague de chaleur se dessèchent. Les framboisiers, c'est un arbuste qui, c'est pas un arbuste, c'est une plante, oui, herbacée comme ça qui fait des tiges, mais ça aime les sols frais. Ça vient des sous-bois presque. Donc les framboisiers, ils aiment bien avoir un petit paillage de copeaux de bois au pied pour garder les racines au frais. Moi, je vois que justement chez moi, celles qui sont en terrain plus séchant, les framboises ont avorté, hein, ont desséché. Mm-hmm. Donc il y en a très peu. Et celles qui sont vraiment que j'ai laissées un peu plus sauvages et avec du paillage au pied, là par contre, elles donnent bien et le goût est très intense cette année parce qu'il voilà, il y a du soleil. Mais oui, cette année, c'est à cause de la vague de chaleur, on a plein de petits fruits qui ne donnent pas, ils n'aiment pas trop le chaud.
0: Ouais, c'est un fruit un peu plus fragile, on va dire, la framboise.
8: Oui, c'est ça. Et là, les vagues de chaleur, les canicules remettent en cause les productions chez les professionnels. Hein. C'est très important.
0: 0320 55 89 89. Il y a du WhatsApp. Hein. Ça y va ce matin. Bon. Et puis alors, au téléphone et également, si vous avez envie de parler à Yann Lafolie, qui est avec nous en direct jusqu'à 10h.

0: 7h, Super Tramp avec Breakfast in America.
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0: Samedi 4 juillet, émission jardinage ce matin jusqu'à 10h et vos questions par téléphone 03 20 55 89 89 ou via le WhatsApp. Alors Michel, bonjour.
3: Bonjour
0: Michel.
3: Vous allez bien? Ça va bien, et vous? C'est du soleil, donc ça va.
0: C'est clair, ça met de bonne humeur. Il y a de la folie, vous écoute, Michel.
3: Alors voilà, j'ai un onturium depuis quelques années déjà, et je l'avais laissé dans son pot d'origine, donc tout allait bien. Et puis là, en début d'année, là, comme il n'avait plus beaucoup de place dans son pot, il était trop petit, donc j'ai décidé de le mettre dans un pot plus grand. Oui. J'avais du terreau dans le garage qui avait plus d'un an, donc je lui ai dit, bon, ça devrait le faire. Donc j'ai pris du terreau, je l'ai mis dedans. Et depuis, donc le pot est un peu plus grand, mais depuis, j'ai plein de petites mouches qui se mettent autour de ma plante et de mon pot. Enfin, c'est assez désagréable. Donc je voulais savoir, j'ai mis des marcs de café dessus parce que j'avais lu que le marc de café, ça pouvait éloigner les insectes et ça nourrissait en même temps la plante. Mais j'ai toujours autant de petites mouchettes. Alors je voulais savoir comment je pouvais faire naturellement pour les éliminer, parce que c'est désagréable, c'est dans la maison en plus, donc.
4: Ben oui, mais ça s'appelle la mouche du terreau.
3: Voilà.
4: Et c'est des petites mouches qui se reproduisent dans le terreau. Ça vole être partout et à l'intérieur c'est pas très agréable, je comprends bien. Elles se reproduisent dans le terreau. Alors moi j'ai jamais eu ce problème là. Il faut toujours avoir du bon terreau, hein. Du bon terreau, mais ça peut arriver. Il s'est reproduit dans votre terreau. La petite astuce, c'est de laisser l'anthurium, ça a besoin de pas mal d'eau. Hein. Oui. Vous devez l'arroser souvent.
3: Ça va. Je l'arrose une fois par semaine, une fois tous les 15 jours.
4: D'accord. Parce que ce qu'il faudrait essayer, c'est de simplement laisser un petit peu sécher la surface du terreau pour éviter qu'elle se reproduise justement dans le terreau.
3: Bah, vous voyez ? Ce que j'ai fait en fait, hein, je dirais une bonne semaine et demie à deux semaines que j'ai pas mis d'eau, que j'ai pas arrosé.
4: Oui.
3: Alors, je ne sais pas si c'est bon, mais j'ai du produit contre les mouches et les moustiques que j'en mets autour de ma... Pas sur ma plante, hein, mais sur mon pot. Et je sais que les petites mouchettes qui se promènent sur le pot, forcément, elles meurent. Oui. Mais dans la plante, j'en ai encore, quoi. Donc,
4: Oui, peut-être... Alors, bon, moi, je ne vais jamais vous vendre des produits. il faut essayer de ne pas utiliser ces choses-là.
3: Un produit naturel.
4: Oui, du savon noir.
3: Du savon noir. Ouais.
4: Voilà.
3: Donc je vous écoute.
4: Oui, vous pouvez pulvériser un petit peu de savon noir. Simplement, sinon, vous avez fait donc un rempotage de votre anthurium.
3: Oui.
4: Peut-être acheter un bon terreau qui ne traîne pas dans le garage depuis un moment. recommencer. Simplement, rien que la surface du pot, la terre qui est en surface, gratter et remettre du bon terreau.
0: Ok.
3: D'accord. Voilà. Ok. Ouais.
0: Donc, je crois que ce sera l'évolution la plus simple, hein, effectivement.
3: C'est pas nécessaire de vider de changer complètement de terreau. De changer de pot, la plante du pot et puis.
4: Si votre plante va bien, vous pouvez refaire un rempotage. Voilà, elle est en forme. Ouais. Là, on est dans la période, il n'y a pas de problème pour faire ça. C'est juste que il faut prendre un bon terreau qui ne soit pas infesté par cette mouche du terreau.
0: C'est pas la première fois qu'effectivement on entend parler de ces terreaux qui ne sont pas de bonne qualité en fait, hein, Yann. Hein, c'est ça.
4: Les terreaux, il y a de tout. On veut surtout acheter moins cher, mais les moins chers sont.
3: J'avais acheté ça dans un magasin de bricolage et jardinage. Oui. Donc c'était du bon terreau, mais je pense que c'est peut-être le fait qu'il soit resté dans le garage depuis un an.
4: Mouche a trouvé les conditions pour... ça arrive aussi, vous pouvez acheter des plantes dans des jardineries et qu'il y ait déjà ce problème-là. Hein. C'est un peu partout. C'est un peu... c'est assez commun. Mais essayez. comme on, oui, on s'est dit, et vous nous rappelez pour nous dire si les mouches sont parties.
3: Si ça a marché ou pas.
4: Bon, voilà. Ce qu'il faut, c'est casser ce cycle. La mouche s'est installée là, vous avez créé, oui, malgré vous, un écosystème pour cette petite mouche du terreau, et oui, donc il faut, si on veut se débarrasser d'elle, malheureusement, et voilà, il faut changer son habitat, il faut lui enlever son habitat.
3: Voilà. D'accord.
0: Et voilà, okay. Michel, merci beaucoup.
3: Ok, c'est ce que je vais faire alors. Écoutez, je vous remercie beaucoup. Merci
0: allez,
3: pour votre émission. Et puis, merci vous aussi. Bonne journée.
4: Merci bon à vous, bonne journée.
0: Au revoir. 03 20 55 89 89. Ah ben, ça n'arrête pas. Hein, depuis tout à l'heure, il nous reste encore une bonne dizaine de minutes. Donc, il est peut-être encore temps de nous l'indre par téléphone.
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0: Michael Field to Friends. Si on parlait de terreau là tout à l'heure, il y a Nadine qui nous a appelé qui nous dit qu'il faut disposer un petit récipient avec du vinaigre et du savon à proximité. Est-ce que ça marche, est-ce que ça marche pas, ça je ne peux pas vous dire. En tous les cas, merci pour cette réponse qu'on a évoquée tout à l'heure en ce qui concerne le terreau. Alors on a une question de Daniel, elle arrive juste après ça.
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0: À la question de Daniel pour alors lutter là aussi contre des mouches, mais les mouches du poireau. Bonjour Daniel.
3: Bonjour messieurs.
0: Alors voilà. Bien, la folie vous écoute.
3: Je me bats depuis des années contre la mouche du poireau. Alors vous savez, c'est ces petites mouches qui viennent pondre dans les poireaux en automne et qui font que quand on veut consommer le poireau, bah, y a plein de fils marrons à l'intérieur. Mmh, oui. Alors on m'a dit les bougies de place, on m'a dit un tas de choses. Mais voilà, que faire?
4: Ah ben oui, mais en tant que maraîcher bio, j'ai le même problème hein, tous les ans.
3: Ah, je suis content, merci.
4: Non, non, on est jamais tout seul d'avoir des problèmes. Souvent, il faut en parler, justement. La mouche du poireau, ben oui, c'est un insecte, la teigne, on appelle ça la mineuse hein, du poireau. Elle vient pondre à des moments très précis. Et alors... Ah. Concrètement, justement, quand on est, moi, je fais du maraîchage bio et je ne traite pas.
3: Voilà, donc,
4: il y a une solution très efficace et elle n'est pas du tout magique. C'est que justement, on va couvrir avec des voiles anti-insectes les poireaux quand il y a le vol de ponte de ces mouches. Donc, à la fin de là, à partir du mois d'août, septembre, on met un voile sur les poireaux pour empêcher mécaniquement la mouche de venir pondre dessus. Et du coup, si elle ne pond pas, il n'y a pas les œufs qui se développent et il n'y a pas ces galeries avec ces larves qui vous rongent les poireaux tout l'automne et l'hiver.
3: C'est ça.
4: Voilà. Et après, concrètement, j'ai déjà aussi eu des problèmes sur des zones comme ça où j'ai laissé faire. J'ai dit, bon, on va voir ce qui se passe. Et en fait, si on a une attaque assez précoce, eh ben, le poireau, si c'est des poireaux, des variétés résistantes au froid, qu'on peut consommer plus tardivement, il y a des poireaux qu'on peut manger jusqu'en avril. Hein.
3: Ah oui,
4: des variétés
3: même,
4: très,
3: oui.
4: Voilà, tardives. Ça dépend hein, s'il fait sec ou pas en début de saison. Finalement, le poireau se redéveloppait et on n'avait plus les galeries. Ils sont développés. Donc, mais vraiment pour empêcher cette mouche, c'est de mettre des filets anti-insectes. Voilà. Au moment de la ponte. Et sinon, l'autre astuce, moi je ne suis pas encore convaincu par ça, mais vous savez que les plantes compagnes, les plantes qu'on met ensemble, qui s'apprécient et qui se rendent des services mutuels, on a l'habitude de mettre les carottes avec les poireaux.
3: Voilà, c'est ça, voilà. Oui.
4: Et donc, je ne sais pas si vous avez déjà essayé ça.
3: Eh bien, j'ai essayé cette année, figurez-vous. Donc, bon. J'attends que les carottes poussent comme il faut, et puis on verra ce que ça va donner.
4: Oui, c'est et ça. Alors, oui.
3: Oui, il y a un fermier près de chez moi qui m'a dit, là, pourquoi tu n'essayes pas de pulvériser avec un peu de vinaigre.
4: Ah oui, mais toujours pulvériser, toujours sortir les produits. Oui, vous pouvez essayer, mais hein, le vinaigre... Tranquillement, hein. J'ai envie de dire, si vous attaquez un insecte, vous allez attaquer tous les autres. Donc, vous voyez, c'est comme quand on veut lutter contre les pucerons. Si on met malheureusement un produit chimique contre les pucerons, ben vous tuez tout, vous tuez les coccinelles qui viennent les manger, vous tuez tout. Et donc, souvent, il faut vraiment faire attention parce que ça peut être pire de traiter, de faire quelque chose. Là, franchement... J'ai envie de vous dire, vous avez, du coup, vous avez testé cette solution cette année. Vous allez voir ce que ça va apporter, si ça va fonctionner. Mais c'est l'odeur de la carotte gêne la mineuse du poireau. Et inversement aussi, c'est que les poireaux, en dégageant du soufre, on dit qu'ils gênent la mouche de la carotte, parce que la carotte aussi a sa mouche. Donc c'est deux plantes qui poussent, qui ont le même cycle, là, pour les carottes de conservation et les poireaux. Et du coup, elles s'entraident, elles s'apportent mutuellement quelque chose de positif.
3: Oui.
0: Quel bel échange, j'ai envie de dire, Daniel.
3: J'avais encore une question. Est-ce qu'il est préférable de laisser le poireau sans couper les extrémités, vous savez?
4: Oui.
3: Parce qu'on a l'habitude, je vais dire, d'égaliser un peu le haut des poireaux. Oui. Mais est-ce que ça favorise pas justement l'arrivée des mouches?
4: Oui, et alors justement, c'est un peu comme... c'est bien parce que vous testez les choses. Donc moi, c'est pareil, je passe mon temps à tester parce qu'on me dit il faut faire ci, il faut faire ça. Il faut toujours expérimenter par soi-même et après, comme ça, on sait de quoi on parle. J'ai tout essayé aussi là-dessus. Tailler les poireaux, moi, quand j'étais petit, mon grand-père, ma grand-mère me disait, quand on piquait les poireaux, on les taillait plusieurs fois pour faire grossir le poireau. Et alors, d'autres disent, ben, surtout quand vous coupez ces feuilles, il y a l'odeur du poireau qui se dégage et ça attire encore plus la mouche. Donc, j'ai pas vu de différence chez les professionnels. On n'a pas le temps de tailler ses poireaux tout le temps comme ça. Et le poireau grossit quoi qu'il arrive. Le facteur qui fait pas grossir le poireau, c'est s'il n'y a pas assez de matière organique dans le sol, le sol n'est pas assez riche et le poireau se développe pas. Ou s'il y a trop d'enherbement. Il faut bien désherber aussi les poireaux. Mais moi, je les taille pas, les poireaux, je coupe pas les feuilles. Au repiquage, bien sûr, on coupe une partie des racines et des feuilles. Oui. Il y en a aussi qui disent qu'il faut laisser un petit peu dessécher. Mon grand-père faisait toujours ça, laisser un petit peu dessécher le poireau, pas qu'il meure, hein, mais avant de le repiquer, pour justement, ça limiterait... la teigne du poireau. Moi j'ai pas vu de ça. Et il y en a d'autres qui font quelque chose, je vais le dire, mais il faut pas le faire, c'est de mettre de l'eau de Javel. On met pas de l'eau de Javel avec les poireaux. Bon, c'est pas possible.
0: Bon, Daniel, merci en tout cas pour votre question. On sera intéressé pendant 3-4 minutes sur le poireau. C'est bien, c'était
4: bon. Mais on passe déjà à l'hiver.
0: Merci en tout cas, Daniel.
3: Et bonne journée à vous.
0: Au revoir.
4: Bonne journée, Daniel.
0: Alors, Yad, on n'a plus beaucoup de temps, malheureusement. Et j'avais une question sous les yeux, celle de Catherine, pour un composteur qu'elle avait reçu en 2020. Le niveau n'est pas encore tout en haut, mais est-ce que c'est la bonne période pour le vider, là? Et surtout, comment pratiquer justement avec le composteur et le jardin?
4: Ah oui, parce que les collectivités distribuent des composteurs, donc ça c'est formidable, on peut gérer nos déchets organiques chez nous, au lieu de les mettre à la poubelle, c'est un trésor, la matière organique, c'est grâce à ça que la vie se fait au jardin. Donc, alors le composteur, il faut aérer le compost, il faut surtout alterner des matières, on dit plutôt des matières carbonées et azotées, c'est-à-dire du vert et du brun. Donc par exemple, si vous mettez des tonnes de gazon, il faut pas mettre que ça, il faut rajouter des choses un peu plus sèches, parce que sinon ça va pourrir et ça va pas composter. Donc il faut le plus de diversité possible dans son composteur, le retourner un petit peu de temps en temps, par contre le compost, il faut au moins 6 mois pour que ça composte. Donc je ne sais pas combien de temps à ce compost.
0: En tout cas, c'est bien de retenir ça. Il y a au moins 6 mois que ça se pose, que ça se repose pour ensuite pouvoir utiliser.
4: Ça dépend des matières qu'on met, mais ça c'est un principe comme ça. Et puis, par contre, oui, le compost, là par exemple, je pense aux rosiers. Les rosiers ont fait leur première vague de floraison et les rosiers remontants vont revenir. Et alors c'est une période là où on coupe les fleurs fanées, on les taille un petit peu et pour refavoriser la floraison. Et si on peut apporter un petit peu de compost au pied des rosiers, puis de tout plein de plantes. Là, c'est formidable. Elle a une ressource gratuite qu'elle a fabriquée dans son jardin à partir de déchets. Voilà.
0: On peut mettre ça au pied des rosiers, des fuchsias, etc.
4: C'est ça.
0: Yann Napoli, maraîcher, paysagiste, jardinier, botaniste, vous allez nous accompagner cet été, alors, si j'ai bien compris. Belle aventure, ça. Merci en tout cas d'être intervenu. On vous trouve, on vous croise dans la région Nord-Pas-de-Calais, j'imagine.
4: À la ferme. Voilà, dans ma ferme.
0: Il faut le préciser.
4: Oui, la ferme de M. Et je suis maraîcher bio et on fait des paniers et on livre des restaurants. Et puis après, moi je me balade un petit peu partout dans les jardins, quand j'ai le temps. Ouais. Et puis les fêtes des plantes, là en ce moment il n'y a plus trop. Mais au printemps, il y a pas mal de fêtes des plantes dans la région et en Belgique. Et puis à l'automne, ça va reprendre aussi.
0: Génial. Alors, on continue à parler de jardinage la semaine prochaine, samedi prochain. On fait comme ça?
4: Avec plaisir.
0: Merci beaucoup, Yann. Bon week-end.
4: Bon week-end, profitez bien de votre jardin.
0: Eh oui.
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0: Agnès Delba.
1: Oui, c'est moi, je suis là.
0: Là, par là, c'est la plage. C'est ah. Pas ici, le studio.
1: Ah mince, vous m'avez vu avec mon parasol sous le bras.
0: Bah ouais, non.
1: Ah, c'est...
0: Il y a du taf, là,
1: mais je suis là. Bah, c'est pas moi qui vais travailler, ce sont tous les gens qui vont appeler pour nous parler de leur braderie, de leur rando, de tout ce qu'ils veulent faire cet été. 03 20 55 89 89 pour le grand agenda de l'été sur votre radio ici Nord.
0: Eh ben bonne émission, Agnès.
1: Et à demain, on vous retrouve pour le réveil, on compte sur vous. Hein.
0: Ouais, je serai là à 7h, promis, enfin j'espère.
1: Merci. Mais oui, merci à vous.
0: C'était Marine.
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0: L'info de 10h, Louise Forbin, bonjour.
3: Bonjour Emmanuel, bonjour à tous.
0: Un enfant fait une chute de 5 mètres à Auchel dans le Pas-de-Calais.
3: Il a traversé hier soir la toiture d'un local situé dans le stade Bally. Légèrement blessé, il a été pris en charge par les secours et transporté vers l'hôpital de Beuvry. L'accès au local dans lequel il se trouvait était interdit à la suite d'un incendie. L'influenceur masculiniste Pafman, convoqué par la justice, il sera jugé le 1er décembre prochain pour apologie de viol, d'assassinat et d'agression sexuelle. Dans un récent live TikTok, le nordiste a affirmé vouloir provoquer une tuerie de masse. Il a été interpellé mardi dernier après un signalement via la plateforme Pharos et placé sous contrôle judiciaire. Une voiture hybride a pris feu hier en fin d'après-midi à Arras, rue Sainte-Claire. L'incendie s'est propagé à 5 autres véhicules en stationnement. Les secours ont réussi à maîtriser le feu qui a totalement détruit la voiture. Au même moment, les pompiers sont intervenus pour un feu dans un champ à Cléty et à Marc-Saint-Liévin, près de Saint-Omer. Plusieurs hectares sont partis en fumée. Moins de 3 jours avant la décision de la Cour d'appel de Paris, Marine Le Pen et Jordan Bardella participeront à un banquet champêtre ce soir à Liévin. Les deux chefs du RN afficheront leur unité devant leurs militants alors qu'on saura mardi qui des deux sera le candidat du Rassemblement National à la présidentielle. Si elle se voit confirmer une peine d'inéligibilité de plus de 2 ans, Marine Le Pen ne pourra pas concourir une 4e fois à l'Élysée. Elle estime aussi que si les juges lui imposent un bracelet électronique, il ne lui sera pas possible de faire campagne. Il va faire très chaud ce soir pour le match des Bleus. La France affronte le Paraguay en 8e de finale de la Coupe du Monde de football. On attend jusqu'à 38 degrés aujourd'hui à Philadelphie aux États-Unis. Coup d'envoi à 23h, heure française. Des températures un peu moins hautes, mais toujours très chaudes attendues aussi à Barcelone pour le départ du Tour de France. La grande boucle débute aujourd'hui avec une épreuve atypique pour cette première étape. Un contre-la-montre par équipe. Sur la ligne de départ, on retrouvera les coureurs de la formation nordiste Cofidis. Premier coup de pédale prévu pour 17h05 et on vous fait vivre l'étape sur l'antenne d'ici Nord avec un point à toutes les 30 minutes. Et la météo, Agnès, avec une journée ensoleillée qui nous attend.
1: Oui, mais ça sera moins chaud qu'à Philadelphie ou à Barcelone.
3: Tant mieux.
1: 24 degrés au meilleur de la journée en ce qui concerne l'intérieur des terres. 21-22. Non, j'ai une bêtise. C'est un peu plus chaud que ça. Non, on monte d'un ou deux degrés cet après-midi. C'est ce matin. 21-22 sur la côte, 24 ailleurs. Et puis cet après-midi, donc, on ira tranquillement jusqu'à 25 dans certains endroits. Grand et beau soleil, ciel bleu pour ce samedi, on en profite. Si Zef était là, il nous chanterait le barbecue. Merci beaucoup Louise.
3: À tout à l'heure.
1: À tout à l'heure, 10h03. Ici Nord Info Trafic, moi je jette un coup d'œil sur la carte et je ne vois rien de particulier. Tout a l'air de rouler très tranquillement. Vous rencontrez une difficulté, une zone de chantier. Vous voulez nous prévenir, 03 20 55 89 89. On reste tout ouïe avec Alexandre, même numéro de téléphone pour le grand agenda.
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1: Et suite Darling avec Frérot de la Vega.

0: Frérot de la Vega, Sweet Darling, pour vous accompagner en ce samedi matin, jour de grand agenda. On ouvre les portes, ça y est, ce grand agenda, c'est le vôtre. Vous êtes en train d'investir votre quartier pour une braderie. Demain, vous voulez nous parler des fêtes du 14 juillet chez vous. Vous avez l'idée de monter une association de joueurs d'échecs émérites et vous cherchez des adhérents. Tout ça, vous pouvez nous en parler au 03 20 55 89 89 ce matin avec Alexandre. Et en plus, on aura de la musique dans nos deux oreilles pour accompagner ce grand agenda. Tout de suite, Louise de Gérard Berliner.
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0: Temps sensibilité signé Gérard Berliner Louise sur votre radio Ici Nord. Et tout de suite, le grand agenda.
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2: Je pourrais même dire open bar hein, pour le grand agenda. Bonjour Manu.
3: Bonjour Agnès.
2: Manu qui nous appelle de Vieille Chapelle. Vous faites partie de la du comité des fêtes et je crois qu'il y a une grande fête musicale qui se prépare.
3: Eh bien oui, c'est notre 16e ZIC en fait, 16e édition, festival tout public, grand public. Je suis justement en face de Monsieur le maire qui est là dans l'équipe de montage. Donc tout se prépare bien avec un beau ciel bleu au-dessus de l'église. Donc voilà.
2: Alors, qui on va pouvoir applaudir avec cette ZIC en fait?
3: Alors en fait, on a toujours les mêmes ingrédients. On a une variété de styles musicaux qui permettent de satisfaire tout le monde. On va commencer par deux chanteurs de variété française et internationale. Il y a d'abord Marco qui va ouvrir aux alentours de 18h-18h30, et après Nico. Et après, on a deux groupes un peu plus rock. Alors, on a Overwheel, c'est un groupe de la région, qui joue du rock des années 50 à aujourd'hui.
2: D'accord.
3: Et le final, c'est toujours un hommage à un groupe célèbre, un tribute. Et cette année, c'est Police on the Moon, qui est un trio vraiment très très bon, qui joue à la perfection le répertoire de Sting et de ses deux musiciens. Donc voilà, ça, ce sera aux alentours de 10h. Donc, comme la chaleur est déjà là, on espère que la chaleur restera jusqu'au bout et qu'on pourra rester en extérieur, parce que c'est totalement en extérieur et totalement gratuit.
2: C'est totalement gratuit et j'imagine qu'il y a une buvette dans un coin, Manu.
3: Il y a une buvette, voilà, il y a une buvette avec une très bonne bière dont je ne peux pas donner le nom, je crois.
2: Mais de toute façon, nous savons que nous sommes une région de bière réussie, donc on vous fait confiance, Manu, on n'a pas besoin de savoir de quoi on parle.
3: Et puis on a aussi un food truck donc qui va permettre la restauration du public. Bon, on attend, on va dire, quelques centaines de personnes.
2: Ouh, super, ça va être une grande fête, Manu. À partir de quelle heure on peut venir à Vieille-Chapelle?
3: Alors, l'ouverture du festival, c'est 18h.
2: Ouais.
3: Et ça va durer jusqu'à 18h30.
2: Eh bien, voilà, c'est noté. C'est un peu la fête du 14 juillet avant la fête du 14 juillet. Voilà. Entre la fête de la musique et la fête nationale.
3: Voilà, pour ouvrir les vacances estivales.
2: Eh bien, merci pour cette belle invitation, Manu. Rappelez-nous, se situe Vieille-Chapelle.
3: Alors, Vieille-Chapelle, c'est entre Béthune, Labassé et Terre. C'est dans un triangle, voilà. C'est le dernier village qui est frontalier avec le Nord, en fait. Hein. C'est pas très loin, ouais, de Éther, Labassé.
2: C'est bien noté.
3: Voilà.
2: Manu, on vous souhaite plein de monde ce soir et puis un beau moment de musique. Merci à vous.
3: Merci beaucoup. Bonne journée à tous.
2: Bonne journée, au revoir. Et si vous souhaitez, comme Manu, nous parler d'une initiative prise dans votre commune, nous parler d'un futur rendez-vous, vous n'hésitez pas. Le grand agenda, il est vraiment fait pour ça. 03 20 55 89 89. Mais pour le moment, on fredonne avec Jimmy Cliff.

0: C'est le grand retour de Céline Dion avec Après dansons, cette chanson écrite par Icard. Bonjour, pardon, merci. Le grand agenda, c'est maintenant et Blaise nous appelle de Loison sur Crécoise. Bonjour Blaise.
1: Bonjour Alicia, bonjour, bonjour.
0: Blaise, vous nous appelez pour un festival qui a lieu dans votre commune aujourd'hui.
1: Oui, tout à fait. C'est la 4e édition du festival du son dans l'Oison aujourd'hui.
0: Ça veut dire donc qu'il va y avoir de la musique.
1: Ah oui, à partir de 16h, on ouvre les portes. 40 bénévoles qui sont en train de s'activer.
0: Bravo les bénévoles, bravo les bénévoles.
1: Et ouais, c'est la vraie, la culture et la ruralité là, qui sont en train de se rentrer en synergie. Et du coup, voilà, on prépare tout ça pour l'ouverture.
0: D'accord. Ouverture des portes à 16h, hein, c'est ça?
1: 16h avec un atelier de cirque ouvert à tous.
0: Oh là là, alors c'est quoi comme cirque? C'est de la jonglerie, de l'acrobatie, c'est quoi?
1: C'est jonglerie, acrobatie, monocycle, etc. Découverte, presque multi-activité, voilà, qui est réalisée par une association de manifestation.
0: D'accord, et c'est gratuit ces ateliers?
1: Les ateliers sont gratuits, l'entrée sur le festival est gratuite.
0: Oh, génial!
1: C'est la culture ouverte à tous.
0: D'accord. Et donc, qu'est-ce qu'on va pouvoir écouter ce soir comme genre musical?
1: Alors, ce soir, c'est vraiment une programmation éclectique avec un DJ set qui démarre pour ouvrir la journée avec un set latino, électro-vinyle, etc. pour rentrer dans l'ambiance qui se chevauche avec la fin du cirque. Ensuite, on a Secret Garden, un blues rock. On suivra Ça sent le sapin, qui est un groupe de chansons françaises festives.
0: Ça sent le sapin, c'est festif.
1: Contrairement à son nom, c'est
0: ça. Ah ouais, c'est ça.
1: Ouais. Les Super Sonic Sucker, un groupe de rock puissant et scénique. Et enfin, Paradox, qui termine la soirée, un DJ set. Qui est assez réputé, puisqu'il joue souvent au Stade Bollard, par exemple.
0: Ah, génial! Donc une méga ambiance, Blaise.
1: Voilà. Donc de 16h jusqu'à 2h, avec restauration locale, artisanale, faite par notre boucherie du village.
0: Circuit court, quoi.
1: Notre maraîcher du village, etc. Voilà, on essaye de faire les choses au plus proche.
0: Et je suis sûre que vous les faites bien. Blaise, rendez-vous avec votre festival. C'est à Loison sur Crécoise, entre Borainville, Fruges et Montreuil. On est dans le Pas-de-Calais, c'est la 4e édition. Et ce festival ouvre ses portes à 16h avec des ateliers cirque et ça va très tard dans la nuit. Merci voilà. Blaise, on vous souhaite plein de visiteurs, plein de monde. Oui.
1: Juste une petite précision, ce soir il y a le match de l'équipe de France.
0: Oui, bah oui.
1: Ah
0: oui.
1: Donc on sera à tenir les festivaliers au courant du score en direct.
0: Ah, c'est chouette. Voilà. Très bien, bravo, belle initiative Blaise.
1: Voilà. On essaye de mêler tous les événements, c'est la force.
0: Bah oui, tous les événements festifs. Merci à vous.
1: Merci à France, à Isidore, pardon, j'ai encore le défaut, mais Isidore. Merci beaucoup à vous.
0: Merci Blaise, 03 20 55 89 89, si vous aussi, vous voulez profiter du grand agenda.
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0: The Police sur votre radio. Ici, Nord Walking on the Moon. D'ailleurs, en parlant de police, il y a un tribute à Police qui aura lieu ce soir à Zic, en fait, à Vieille Chapelle. Manu vient de nous l'annoncer dans le grand agenda. N'hésitez pas. Le grand agenda ne change pas de numéro de téléphone. 03 20 55 89 89.
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0: C'est la 50e édition. Enfin, en tout cas, elle fête les 50 ans de bons et loyaux services au festival et à la musique, le festival de la Côte d'Opale, avec cette édition anniversaire qui va débuter le 9 juillet, se terminer le 12. Tout se passe dans la ville de Boulogne-sur-Mer, dans le Pas-de-Calais. Et alors, dans le désordre, vous pourrez applaudir soprano, Jean-Louis Aubert, Vanessa Paradis, Stéphane Echer, et puis aussi le talent boulonnais Sam Sauvage. N'hésitez pas à vous rendre sur le site du Festival de la Côte d'Opale pour en savoir plus et pour réserver vos places. On est autour de 40 à 50 euros.
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0: Miss Maggie Renault.

0: chanson sans pitié signée Renaud, Miss Maggie.
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0: Et alors, on fait la fête aussi avec cette tournée d'été région Hauts-de-France qui va se balader un peu partout. Et à son bord, Christophe. Bonjour Christophe.
2: Bonjour Agnès.
0: Vous êtes la figure de proue de cette tournée d'été région Hauts-de-France.
2: Bah écoutez, ça fait la 7e année que l'on fait cette belle tournée dans les Hauts-de-France et on est très contents.
0: Alors cet été, vous allez vous arrêter un peu partout et là vous êtes en off, mais demain par exemple, vous êtes en même temps que le triathlon d'Air sur la Lys. Vous vous greffez à des manifestations ou alors des fois c'est vous qui créez l'événement tout seul comme un grand avec la tournée bien sûr.
2: Bah des fois on est tout seul comme voilà avec toute l'équipe dans certaines villes ou villages des Hauts-de-France et des fois oui on vient se greffer là comme demain à Air sur la Lys pour le deuxième triathlon. Et on va pouvoir encore passer un excellent moment puisque on à partir de 15h on va jouer tous ensemble jusqu'à 18h et on va offrir encore de nombreux cadeaux tout au long de l'après-midi.
0: Et on a aussi la possibilité d'avoir des lunettes pour regarder l'éclipse solaire qui aura lieu le 12 août grâce à la tournée d'été à Ici Nord pour pas vous abîmer les yeux parce que c'est un événement incroyable mais il faut se protéger quand même. Je pense que vous passez par Hesdin-la-Forêt aussi qui a reçu quand même un très beau qui vient d'être nommé le plus beau marché de France hein.
2: Tout à fait, on passera également à Hesdin, on ira dire bonjour au Cochon Rose et
0: ça c'est le 26 juillet je crois.
2: C'est ça. Et avant le 26 juillet, on aura le 11 juillet, on sera du côté de Croix, on ira à Croisille le 12 juillet. Bref, on peut retrouver toutes les dates sur la page internet tournéehautdefrance.com. Vous avez toutes les dates. Et bien sûr, durant cette belle tournée, on a des beaux cadeaux à offrir, notamment voilà les lunettes, vous en parliez, pour l'éclipse du 12 août. Mais on aura également des places pour Nausicaa, Mer de Sable, Bagatelle, Le Fleury, Denis Park, Center Park, le lac des Lettes, le grand cabaret du Vieux Berquin. Donc plein, et sans oublier les goodies de la région de France. Comme chaque année, c'est un grand plaisir de lancer les beaux frisbees de la région, les éco-cups, les stylos.
0: Excellent.
2: Voilà, c'est plein de cadeaux à faire. Gagner à toutes les personnes qui seront devant le podium.
0: Bon voilà, chaque habitante des Hauts-de-France va guetter votre passage, Christophe, avec la tournée d'été de la région Hauts-de-France. Merci encore et rendez-vous demain à Air sur la Lys.
2: Avec plaisir. Bonne journée.
0: Bonne journée.

0: Christophe Gainsbourg, soirée Angel sur votre radio ici Nord. Vous êtes au cœur du grand agenda, le vôtre, celui que vous fabriquez en nous appelant au 03 20 55 89 89. Une braderie que vous êtes en train de mettre en place, une randonnée cyclotouriste que vous faites chaque année dont vous voulez nous parler, un site lié à votre commune que vous avez envie de valoriser, 03 20 55 89 89. Le grand agenda, c'est vous.
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0: C'était Shakira sur votre radio ici Nord. Shakira avec ce titre fait partie de la bande originale du film d'animation Zootopie 2. Je vous le conseille, mais pour le moment il n'est pas sur les écrans. Par contre, Toy Story 5, si, et ça c'est chouette. Attention à cet accident, à carambolage qui est survenu sur l'autoroute A1 dans le sens Lille vers Paris. Et c'est 5 voitures qui sont effectivement touchées de Libercourt à Oigny sur la voie de gauche. Évitez ce secteur si vous le pouvez. Hein. On est donc dans le département du Pas-de-Calais sur l'autoroute 1 de Lille vers Paris, de Libercourt à Oigny. Vous rencontrez vous aussi une difficulté de circulation. 03 20 55 89 89.
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0: Le grand agenda du week-end. Et nous allons parler du rallye. Je ris parce qu'ils sont deux à venir nous parler du rallye des 1000 chemins qui a lieu ce week-end à Hazebrouck, d'un côté Valou, de l'autre Hervé Diers. Mais c'est Hervé qu'on va accueillir. Bonjour Hervé.
2: Bonjour.
0: Comment ça va?
2: Ça va, on est en plein boom. Hein,
0: ah bah, j'imagine. Merci de prendre un tout petit peu de temps pour nous parler de ce rallye des 1000 chemins qui a lieu donc ce week-end à Hazebrouck. C'est un rendez-vous, on va pas dire historique, mais important, qu'on connaît bien ce rallye des 1000 chemins. Hein.
2: Oui, bah c'est le sixième. C'est toute la ville d'Hazebrouck qui est aux couleurs de ce rallye. Pour accueillir nos 280 participants. C'est un énorme rallye, c'est un gros barnum avec des concerts. On utilise 3 places de la ville d'Hazebrouck et c'est surtout 2 magnifiques boucles pour nos concurrents. Une qui part dans la Flandre et l'Audomarois, 190 km, et l'autre qui fait l'Artois, Ternois et cette vallée. Et tout, ça y est, tout est parti, ça roule de partout là, et retour en fanfare, on va dire ça, ce soir à partir de 16h30 sur Astro.
0: Alors en parlant de fanfare, vous disiez il y a aussi des concerts, hein, c'est une grande fête également, hein, bien sûr.
2: Oui, bien sûr.
0: Il y a Miss Flandre qui sera là aussi, semble-t-il.
2: Oui, on a des stars, on a Miss Flandre,
0: on a Denis Brognard,
2: on a Eric Barr, voilà.
0: L'imitateur bien connu.
2: Voilà, et tout ça pour mettre de l'ambiance dans ce rallye, hein. Et demain on attend plus de 30 000 personnes sur Hazebrouck, hein. Donc c'est tout est aux couleurs de ce rallye des 1000 chemins, et j'invite d'ailleurs tout le monde à venir, c'est un spectacle gratuit demain sur Hazebrouck, et il y a des concerts, on a 12 concerts, on a 2 scènes musicales, on a un concours d'élégance qui est juste somptueux avec certainement les 18 plus belles voitures au monde, et c'est vraiment, ça vaut le coup de se déplacer sur Hazebrouck.
0: Alors, ce rallye des 1000 chemins, c'est un rallye qui est touristique et ludique à la fois, hein. Le côté sportif, pas trop en fait, même s'il reste un côté sportif bien sûr, mais hein, on est plutôt dans cet esprit-là.
2: Voilà, il n'y a pas de notion de vitesse évidemment, hein, sur les routes, bien sûr, c'est le code de route pour tout le monde. Il y a d'ailleurs au briefing ce matin, j'ai bien informé les concurrents que de toute façon ils allaient être contrôlés s'il n'y a pas d'excès de vitesse possible. Donc voilà, c'est une promenade, mais par contre ils ont un vrai classement en direct sur leur smartphone. Ils vont aller faire sur les 2 jours 14 points aventure. Ils vont aller faire du canoë kayak, du tir à l'arc, même de la pétanque, du kart. Enfin voilà. C'est ça donc ça permet à nos concurrents de se jauger, d'avoir un vrai classement.
0: Ben voilà. Et donc ces concurrents, ils sont dans quelle sorte de véhicule?
2: Donc on a plusieurs catégories. La catégorie la plus importante, c'est bien sûr les véhicules anciens.
0: Ouais.
2: Hein, donc c'est des super véhicules.
0: Super agréable à regarder.
2: Ouais, voilà, c'est à la moitié du plateau. Après, on a une catégorie prestige. Là, on va trouver des voitures très modernes, très puissantes, même des Porsche, des Ferrari, tout ça. Voilà. Mais après, on a une catégorie, parce que c'est pas élitiste le mi-chemin, ça s'ouvre aussi à tout le monde. On a une catégorie folklorique avec des 4L, des 2 chevaux, des voitures, je dirais, qu'on peut sortir de son garage et qui ne coûtent pas une fortune. Et ça représente aussi 30% des concurrents.
0: Rendez-vous à Hasbrouck pour découvrir, c'est la 6e édition hein, du rallye des 1000 chemins qui se tient aujourd'hui et demain à Hasbrouck avec 3 places qui sont totalement dédiées à ce bel événement. Merci beaucoup Hervé pour cette belle fête que vous organisez avec plein de bénévoles, plein de bonne volonté. Hein.
2: Merci à vous et puis venez faire un petit tour demain.
0: Avec grand plaisir. C'est noté merci. Sur l'agenda. Merci Hervé.
2: Merci à vous.
0: Au revoir. 03 20 55 89 89 si vous aussi vous avez un événement, un rendez-vous à nous proposer. Louis Fédide.

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0: Il est 11h, on fait tout de suite un point sur l'actualité. L'info avec Louise Forbin. Bonjour Louise.
2: Bonjour Agnès.
0: Les secours sont intervenus après une rixe cette nuit à Méricourt, près de Lens.
2: Lorsque les pompiers sont arrivés, une personne était en arrêt cardio-respiratoire. Il s'agit d'un homme de 51 ans, gravement blessé. Il a été transporté jusqu'à l'hôpital de Lens. Son pronostic vital est engagé. Une deuxième victime, un homme de 59 ans, a lui été légèrement blessé. D'après les secours, cette violente altercation a été causée par un différend de voisinage. Un homme de 26 ans agressé à l'arme blanche cette nuit à Hénin-Beaumont. L'agression s'est déroulée vers 4h30 rue Louis Cresson. La victime présentait une plaie au niveau de l'abdomen. Légèrement blessé, il a été conduit jusqu'à l'hôpital de Lens par les pompiers. On attend du monde sur la route aujourd'hui pour ce premier week-end des vacances d'été. Bison futé voie rouge dans le sens des départs dans les Hauts-de-France et plus largement dans tout le quart nord-est du pays. Des ralentissements sont à prévoir dès la fin de matinée, notamment en Île-de-France. C'est vert dans le sens des retours. La France affronte le Paraguay ce soir en 8e de finale de la Coupe du Monde de football. Une affiche qui vous rappelle peut-être des souvenirs. C'est exactement la même que lors du Mondial 98. Le match s'était alors déroulé à Lens. Aujourd'hui, la rencontre a lieu à Philadelphie, aux États-Unis. Coup d'envoi à 23h, heure française. Départ aujourd'hui du Tour de France. La course s'élance de Barcelone avec une première étape atypique, un contre-la-montre par équipe. 184 coureurs seront sur la ligne de départ. On suivra notamment les cyclistes de l'équipe nordiste Cofidis. Premier coup de pédale prévu à 17h05. On vous fait vivre le Tour de France sur votre radio ici Nord avec un point toutes les 30 minutes. Et puis sur le Tour du Portugal, nouveau doublé pour l'équipe Cofidis chez les femmes après Martina Alzini et Cristina Burlova. C'est Marion Borras et la nordiste Victoire Berthaud qui se sont imposées hier. Elles se sont emparées des deux premières places au contre-la-montre. La nordiste confirme qu'elle est bien de retour après une longue période de pause liée à une blessure. Elle pointe à la 5e place au général aujourd'hui, avant-dernière étape avec 109 km à parcourir.
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2: Et on attend du soleil toute la journée, Agnès.
0: Mais c'est ça qui est fou. Mais on arriverait presque à oublier à quel point c'est joyeux d'avoir du soleil, tellement il est là tout le temps, présent, sans interruption. Bon, demain, il sera un peu plus voilé. Mais aujourd'hui, grand et beau soleil, ciel bleu, les températures, on est autour de 25 degrés, 26 degrés cet après-midi, 22 sur la côte. On en profite pour ce samedi 4 juillet. Merci beaucoup, Louise.
2: À demain, bonne journée.
0: Bonne sieste, bon dodo.
2: Merci.
0: Parce que Louise, elle va vous lever demain. Donc il faut qu'elle se prépare.
2: Tout à fait.
0: Ou alors elle va peut-être faire un truc sur son transat au soleil.
2: Ah ouais, ce serait pas mal.
0: Hein, c'est une bonne idée.
2: Après-midi.
0: Qui est-ce qui va préparer un cocktail sans alcool pour Louise, s'il vous plaît? À partir de 13h, 13h30. Bon, c'est noté. Je vous enverrai quelqu'un, Louise.
2: Merci, c'est gentil.
0: À demain. Et puis, ici, Nord, un faux trafic. Je vous rappelle, hein, cet accident survenu sur l'autoroute 1. On est dans le secteur de Libercourt-Wany, dans le Pas-de-Calais, donc. 5 véhicules mis en cause sur la voie de gauche. Un accident donc assez important hein, dans le sens Lille-Paris de Libercourt à Wany avec 20 minutes de temps supplémentaire de trajet. Évitez ce secteur si vous le pouvez. Et puis si vous remarquez d'autres difficultés, vous nous appelez 03 20 55 89 89.
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0: Et Daniel Balavoine avec Lipstick Polychrome sur votre radio Ici Nord, la radio de vos chansons préférées.

0: Man et sa chanson version polyglotte, lip-sync polychrome sur votre radio, et non, polychrome en polyglotte, hein. Version donc ici Nord, merci d'être avec nous, version même grand agenda.
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0: Alors, Kizako, le grand agenda du week-end. Vous venez d'arriver, vous dites, mais qu'est-ce que c'est que cette petite merveille que nous a concoctée ici Nord ? Eh bien, tout au long de l'année, mais aussi l'été, on vous ouvre les micros du grand agenda d'ici Nord le samedi et le dimanche à partir de 10h. Vous nous appelez, par exemple, vous faites partie d'un son et lumière qui va avoir lieu au mois d'août, vous voulez nous en parler, vous nous appelez 03 20 55 89 89. Vous êtes en train de mettre sur pied une braderie qui aura lieu autour du 14 juillet, vous nous appelez 03 20 55 89 89. Vous avez un son, pas un son et lumière, mais un feu d'artifice qui est prévu le 13 ou le 14 juillet et vous voulez nous en parler sur un site formidable de votre commune, toujours le même numéro de téléphone. Vous réfléchissez, vous nous appelez, c'est Alexandre qui vous accueille, et pour le moment, on chante avec Gaëtan Roussel.
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0: C'était Gaëtan Roussel. Tout s'en va sur votre radio Ici Nord.
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0: Bonjour Annie.
3: Bonjour Agnès.
0: Agnès nous appelle de Valenciennes pour nous annoncer que l'art est sur les remparts.
3: Tout à fait.
0: Alors ça a lieu demain, c'est ça? Non, aujourd'hui et demain.
3: Aujourd'hui, à partir de 17h et demain de 10h à 19h.
0: Ça se passe au parc de la Citadelle?
3: C'est ça. Donc c'est juste en face du parking Lacuzon où vous pouvez vous garer gratuitement.
0: D'accord. Et qu'est-ce qu'il y a donc? Des spectacles gratuits, un marché artisanal?
3: Tout est gratuit, hein, et on va vibrer au rythme du XVIIe siècle, hein, sous le regard de Louis XIV et de Vauban.
0: D'accord.
3: Donc voilà, toute l'équipe est mobilisée forcément pour vous accueillir et passer de bons moments. Alors, aujourd'hui, ce soir, de 17h à 23h, on a une soirée festive. On a un marché artisanal, un spectacle de fauconnerie, une chorégraphie de sabre laser, un bal champêtre, et pour clôturer cette soirée, on a un feu d'artifice.
0: Super.
3: Pour la restauration, il y a un barbecue et des buvettes.
0: Ah, c'est Zeph qui fait le barbecue, je pense.
3: Pardon?
0: Non, c'était une blague. Nous avons un animateur, Zeph, qui est très, très attaché au barbecue.
3: Ah, d'accord.
0: Voilà, donc j'ai dit, ça doit être lui qui doit être au barbecue.
3: Ah, mais on l'invite, il n'y a pas de souci. Alors, demain, donc 5 juillet de 10h30 à 19h, on a un atelier pour les petits. On a la mini-ferme pédagogique de Gaëtan.
0: D'accord.
3: On a aussi un pétrissage, façonnage et cuisson du pain que vous pourrez emporter. On a l'association Jana qui fabrique des instruments de musique avec des légumes.
0: Oh, rigolo.
3: Et des nichoirs. Voilà. Aristogame et ses jeux anciens traditionnels, ça a beaucoup de succès. On a un spectacle équestre et on a le cercle d'escrime qui pourra aussi vous initier à cette discipline.
0: Mmh.
3: Et j'ai oublié, on a aussi une enquête immersive.
0: Ah,
3: vous
0: super.
3: Pouvez, l'assassin.
0: On va pouvoir mener l'enquête ensemble.
3: Voilà.
0: Annie, voilà. C'est magnifique.
3: Et pour les tout petits, on a aussi des couturières qui ont fabriqué des costumes et qui pourront les louer. Les robes de princesse, de mousquetaire, de flibustier. Et les enfants, je peux vous dire, en raffolent. Hein. Ils demandent tous à leurs parents de se déguiser.
0: Et par contre, tout ça, c'est le 17e siècle. Hein. C'est le costume du 17e, je le rappelle.
3: 17e. Hein, on est Louis XIV et Vauban.
0: Eh bien, écoutez,
3: donc, Par contre, si vous voulez venir aussi costumé, vous pouvez, il n'y a pas de problème. Parce que nous, les bénévoles, on est tous costumés 17e.
0: C'est noté, on ne peut pas se gourer, c'est au parc de la Citadelle, c'est à Valenciennes, c'est tout ce week-end, l'art sur les remparts au XVIIe siècle. Et on va passer à un thé dansant à Frévent avec Marie-Thérèse. Bonjour Marie-Thérèse.
4: Oui, bonjour.
0: C'est demain alors ce thé dansant?
4: C'est demain à la salle des fêtes de Finièvre.
0: Oui.
4: Hein, de 14h à 19h. L'entrée est de 10 euros et c'est animé par Michael Clément.
0: Par Michael Clément. Donc, c'est quoi comme genre de danse qu'on va pouvoir...
4: C'est du musette, c'est de l'accordéon. C'est un accordéoniste, donc c'est du musette.
0: Super.
4: C'est pour les seniors ou bien toute personne est acceptée.
0: Bon, voilà. T'es dansant demain à Filière dans la salle des fêtes. Rappelez-nous l'horaire.
4: 14h-19h.
0: 14h-19h, 10 euros l'entrée, et on peut s'amuser et danser. Merci beaucoup.
4: Et il y a de la tarte et des sandwichs.
0: Oh, une tarte à quoi?
4: Il y a de tout et un très bon accueil.
0: On compte sur vous pour l'accueil. Merci beaucoup, Marie-Thérèse, pour cette belle invitation.
4: Merci, une bonne journée.
0: Et merci de nous avoir rappelé. Si vous souhaitez, comme Marie-Thérèse, nous annoncer un thé dansant ou comme Annie, un grand week-end médiéval ou autre, 03. Mais Annie, c'était 17e, on est d'accord, hein, c'était pas médiéval. 03 20 55 89 89. On se retrouve après Alain Chamfort.

0: On danse avec David Bowie sur votre radio Ici Nord. Et on continue de feuilleter le grand agenda de ce week-end ou des week-ends prochains avec Estelle. Bonjour Estelle.
1: Bonjour Agnès.
0: Alors justement, vous allez nous parler du week-end prochain du 11 et 12 juillet et ça se passe à Seclin. Qu'est-ce qui se passe à Seclin ?
1: Eh bien oui, c'est la deuxième édition du village médiéval en musique. Donc effectivement à Seclin, c'est rue Max Dormois au parc des Échos Rosenberg et parc de la Ramie.
0: Et donc qu'est-ce qui va se passer pendant tout ce week-end, il va y avoir des gens en costume
1: Oui, tout à fait. Donc dès 11h hein, le samedi et le dimanche, il va y avoir un village médiéval avec reconstitution, commerçants, artisans, spectacles. Donc joute à cheval, combat d'épée, cracheur de feu, déambulation aussi hein, d'une marionnette géante de loup, donc qui est le loup rouge sauvage de la compagnie Bric-à-Brac. Voilà, et en tout cas c'est un événement pour toute la famille puisqu'il y a aussi de quoi se restaurer et également un second espace avec une scène musicale avec divers artistes. Hein. On a pianiste, saxophoniste, violon, DJ, voilà, donc il y en a pour tous les goûts.
0: Toutes les musiques sont liées au médiéval ou pas du tout dans
1: pas
0: cette...
1: forcément, non, il y a vraiment un espace scène musicale avec certains rappels médiévaux, mais en tout cas, c'est pas uniquement médiéval. Et après, un village à côté, hein, donc un parc totalement dédié à l'espace médiéval, un vrai village médiéval. Mmh. Vraiment, cette année, on a développé l'aspect médiéval, hein, puisque c'est la seconde édition, et on a vraiment mis le paquet à ce sujet.
0: Et Estelle, est-ce qu'il y a un coût d'entrée, ou alors c'est gratuit l'entrée de ce village ?
1: Alors, l'entrée est à 8€ pour adultes, 6€ pour enfants. Et cette année, on a même fait un prix spécial pour les personnes costumées de la tête aux pieds. Donc,
0: ah, génial.
1: Voilà, pour les personnes qui se présentent costumées.
0: Et costumées, c'est combien, vous dites ?
1: C'est 6 euros.
0: 6 euros, c'est noté. Merci beaucoup, Estelle, pour cette belle invitation au voyage dans le temps.
1: Merci à vous. Bonne journée, bon week-end.
0: Bonne journée. Je vous rappelle que c'est le week-end prochain et ça se passe à Seclin. Bonjour, Félix.
2: Oui, bonjour, Agnès.
0: Alors vous nous appelez pour un rendez-vous qui va avoir lieu cet après-midi à 17h et qui parle de géants. Ça se passe à Douai.
2: Voilà.
0: À Douai, forcément, à la famille Gaillon, on y pense tout de suite. Hein.
2: Ah, évidemment. Donc c'est un événement que j'ai intitulé « Osier nos géants ». Donc il y aura trois temps forts, il y aura un atelier, une expo photo et la projection d'un film. L'atelier sera tenu par Isabelle Bréant qui est maître artisan vanier qui a en charge la maintenance et la restauration des structures en osier de l'ensemble de la famille de nos géants depuis 1995. Donc elle a proposé un petit atelier autour de l'osier.
0: Ah,
2: en deux temps, les enfants comme les adultes pourront réaliser une petite libellule avec une participation aux frais de 10 euros. Ensuite, les photos, c'est une série de photos que j'avais réalisées quand j'étais correspondant de presse pour La Voix du Nord, pour ne pas les citer. Et j'ai eu l'idée d'exposer ces photos. Alors, elles sont un peu particulières parce que nos géants, toute la famille,
0: oui,
2: est présentée dénudée, c'est-à-dire nue, en osier, les vêtements étant pour l'hiver stockés dans des immenses vestiaires. Donc ça, c'est un coup d'œil assez sympa et assez rare.
0: Ah bah, hein, j'imagine,
2: voir,
0: bah oui.
2: Comme ça.
0: On rentre aussi, dans les coulisses là.
2: Les coulisses, oui, vous avez tout deviné. Et le clou de cet événement, c'est le prêt par les archives municipales de Douai d'un film de 1954 qui retrace la reconstruction de Monsieur et Madame Gaillon qui avait été détruit durant la Seconde Guerre mondiale en 1940 par les Allemands. Donc c'est un événement qui durera du 4 au 15 juillet, mais la particularité de ce jour, 17h, 19h, c'est l'atelier d'Isabelle Bréant autour de l'osier. Voilà.
0: Est-ce qu'il faut s'inscrire parce qu'il y a un nombre de places
2: Oui, voilà, tout à fait. On ne peut rien vous cacher. Malheureusement, les deux créneaux sont déjà complets.
0: Alors, vous nous mettez l'eau à la bouche, après vous nous dites que ce n'est pas possible.
2: Mais c'est ça, une opération de teasing, c'est ça, faire de la communication.
0: Bravo.
2: Mais il y aura... pour la saison 2026-2027. Une prolongation à la bibliothèque municipale de Douai. Le projet plaît beaucoup, mais là, il sera tourné vers les écoliers douaisiens, etc. Mmh. Et il y aura de nouveau la possibilité de s'inscrire pour réaliser des petits objets.
0: Mais par contre, l'expo photo, elle est accessible pour tous, Félix.
2: Oui, voilà. L'expo photo accessible, complètement gratuite. Je l'ai accrochée au mur du bar au Petit Voyageur Place Saint-Amé à Douai. Et puis le film sera projeté en boucle pendant toute cette durée. Voilà.
0: Et ben c'est noté, c'est aujourd'hui, c'est à partir de 17h, c'est ça pour les ateliers, mais qui sont complets. Par contre, l'expo photo, c'est toute la journée.
2: C'est toute la durée qui est du 4 au 15 juillet.
0: Et ben super,
2: donc les photos sont visibles pendant toute cette durée, ainsi que le film.
0: Vous êtes super, merci beaucoup Félix.
2: Merci Agnès.
0: Et je vous rappelle que c'est pour voir les géants dénudés. Hein.
2: Mmh. Ben évidemment, là c'est
0: Bonne journée, bon week-end Félix.
2: Merci bien à vous, belle journée à vous, merci.
0: Merci, au revoir. 03 20 55 89 89 pour participer à notre agenda d'ici Nord.
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0: Adriano Celentano sur votre radio ici Nord. On continue de chanter en italien, en français, en anglais, comme vous voulez. Je vous rappelle la difficulté de circulation sur l'autoroute 1-1 dans le sens pas de Lille pas vers Paris, pardon, j'ai une hésitation, il faut que je mette mes lunettes, hein, de Lille vers Paris. On est entre Libercourt et Oigny, 5 véhicules en cause sur la voie de gauche, donc voie de neutraliser, et toujours des difficultés de circulation, toujours un embouteillage avec 26 minutes de temps supplémentaire de trajet. Évitez le secteur si vous le pouvez. Ailleurs, bon, il y a évidemment quelques bouchons au niveau de l'entrée des métropoles, métropole lilloise, Arras, mais ce sont des ralentissements, rien de bien inquiétant. Vous rencontrez une difficulté liée à une zone de chantier, par exemple, vous nous appelez 03 20 55 89 89. La route, nous la faisons tout au long de ce week-end.
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0: Marc Lavoine, Catherine Ringer, un magnifique duo, intense, passionnant, charnel. Qu'est-ce que t'es belle sur votre radio ici Nord.

0: Une belle rencontre artistique, Marc Lavoine, Catherine Ringer, que vous vivez grâce à votre radio Ici Nord.
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0: Comme vous vivez au rythme de votre région, au rythme du Nord et du Pas-de-Calais grâce au grand agenda. Bonjour Dominique.
2: Bonjour tout le monde. Bonjour Ici Nord.
0: Dominique qui nous appelle de Saint-Amand-les-Eaux pour un concours de pêche.
2: Alors, un concours de pêche, oui, mais pas uniquement. C'est-à-dire que ce jour-là, nous fêtons la 6e édition de la fête de la pêche. Donc, avec le matin, un concours de pêche ouvert à tous, bien entendu, dans la Scarpe. Et l'après-midi, un petit concours réservé aux enfants, donc là c'est plutôt pédagogique, réservé aux enfants de 5 à 14 ans.
0: Pour apprendre à pêcher.
2: Ah voilà, exactement, mais de toute manière, il y aura les pêcheurs du matin qui sont là pour donner des conseils, ceci, cela. Et donc, c'est un concours qui est ouvert à tous, hein, avec une mise de symbolique de 10 euros, et tout le monde repart avec des cadeaux, du matériel de pêche, des journées de pêche offertes dans des lieux privés. Et le midi, alors là, on se retrouve tous, pêcheurs et amis, les amis des associations de Saint-Amand, autour d'un repas champêtre, le long de la Scarpe, c'est-à-dire...
0: Oh, c'est sympa.
2: Au bord de l'eau, sous les chapiteaux, donc on craint rien du tout, on craint ni le soleil, ni la pluie, si le cas où, mais bon, voilà. Alors un repas campagnard qui est assez complet pour tout le monde, avec l'apéritif d'accueil offert, le repas, les grillades, les légumes, le fromage, le dessert, le café, et même le pousse-café offert par l'association. Et tout ça pour la modique somme de 18 euros par adulte,
0: ouais,
2: et 10 euros pour les enfants.
0: D'accord.
2: Voilà. Et donc, on a encore la possibilité de réserver, que ce soit aussi bien pour le concours de pêche que le repas. Il suffit de nous appeler, donc, alors 06 67 25 80 67. Et on vous accueille tous, tous ceux qui voudront nous rejoindre, on les accueille le long de l'eau. Voilà. Bon,
0: d'accord. Et Dominique, juste avant de se quitter, qu'est-ce qu'on pêche dans la Scarpe ?
2: Ah, on pêche de tout.
0: D'accord.
2: Il y a de tout.
0: Des requins, des méduses.
2: Non. des poissons d'eau douce, hein, des poissons d'eau douce. Mais il y a de tout. Il y a toutes sortes de poissons. Et donc, on a oublié, c'est le plus important, c'est le lieu. C'est le lieu dit La Pannerie.
0: Derrière le boulodrome de Saint-Amand.
2: Voilà.
0: Donc, à la rigueur,
2: même, si l'après-midi, quelqu'un veut
0: vous rejoindre.
2: Oui, et puis éventuellement jouer une partie de boule, il n'y a pas de problème, il y a de la place.
0: Bon, bah super, c'est noté, c'est le 14 juillet. Hein.
2: C'est le 14 juillet, oui, mardi. Donc, 14 juillet.
0: À Saint-Amand-les-Eaux. Merci beaucoup pour cette belle invitation, Dominique.
2: Merci bien, merci.
0: Bonjour Bernadette.
3: Eh ben bonjour Agnès.
0: Bernadette, elle nous appelle de Wattignies pour nous parler d'une représentation théâtrale.
3: Voilà. En fait, moi, j'habite Wattignies, mais mon mari faisant du théâtre sur Templemar, il y a donc théâtre adulte et théâtre enfant. Et cet après-midi, ce sont les enfants, justement, qui font deux petites pièces, hein. Ils ont entre 6 et 12 ans. Donc, il y a la première pièce qui s'appellera Zombie Bunker. Ça fait peur, mais c'est pas d'humour quand même. Et la deuxième petite pièce, ce sera Petit Conte des Fées. D-E-F-A-I-T.
0: D'accord.
3: Ah, l'histoire de princesse, alors là-bas, ça va être... Voilà, donc ce sont des enfants entre 6 et 12. Ça marche super bien. Ils sont toujours très motivés, en fait, les gamins. Et donc, c'est cet après-midi à la salle des Bonnets, à Templemar, à 16h.
0: Et l'entrée ?
3: Alors, l'entrée, c'est 6 euros. Les moins de 12 ans, gratuit. Avec buvette, hein, bien sûr, et puis petit gâteau fait maison.
0: C'est toujours un temps de convivialité aussi.
3: Voilà,
0: hein,
3: c'est tout à fait ça. Puis de voir des enfants au théâtre, c'est autre chose en fait. C'est vraiment, c'est agréable en fait de voir des gamins qui peuvent déjà être motivés comme ça à prendre leurs pièces, à être réguliers aux répétitions. Moi, je trouve que c'est chouette.
0: Vous avez raison, Bernadette. Hein, je vous remercie pour cette belle invitation. On vous embrasse.
3: Je vous attends, c'est moi à l'accueil, donc il n'y a pas de souci.
0: Et ben voilà, vous demandez Bernadette. Attends,
3: on va faire ça. Merci Agnès.
0: Merci Bernadette.
3: Au revoir, merci beaucoup.
0: Donc le mot en 5 lettres hein, pour les enfants.
3: Oh ben oui, bien sûr, je leur dirai.
0: C'est
3: je leur dirai comme pareil.
0: Merci beaucoup Bernadette. Et tous à Temple Mar cet après-midi. Le Lion sur votre radio Istinor, cette voix incroyable qui chante Messi.

0: Mais quelle est donc cette voix incroyable, celle de Lola Young sur votre radio. Ravie de partager ce moment avec vous et avec Isinor, bien sûr. Et de la route, on en a toujours. Accident sur l'autoroute A25 dans le sens Lille-Dunkerque avant la sortie d'Armentières. Deux voitures impliquées sur la voie de gauche. Merci à Bruno qui nous a donné cette information. Avec déjà un beau bouchon, il faut compter 24 minutes de temps supplémentaire de trajet, le sens Lille-Dunkerque, autoroute A25 et puis toujours en cours sur l'autoroute A1. Suite à un accident dans le sens de Lille, Paris, de Libercourt à Oigny, une difficulté de circulation avec une vingtaine de minutes de temps supplémentaire de trajet. Tenez-nous au courant si vous aussi, une demi-heure même, on me dit. Une demi-heure de temps supplémentaire de trajet, 03 20 55 89 89. On continue de faire la route ensemble.
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0: On a Lonely Heart, c'était Yes.
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0: Nos deux derniers appels de ce samedi, n'hésitez pas à vous inscrire d'ores et déjà pour demain dimanche au 03 20 55 89 89. Nous sommes à Fromelles avec Patrick. Bonjour Patrick.
3: Bonjour Agnès, fidèle ambassadrice du musée de la vie rurale.
0: C'est vrai, donc c'est à Saint-Vert que vous nous emmenez pour une fête du jeu.
3: Oui, et bien, ça, les vacances débutent, et bien pendant 2 mois, le musée de la vie rurale sera ouvert 7 jours sur 7, et demain on démarre en fanfare avec la fête du jeu. Alors, pourquoi le jeu? Eh bien, c'est quand même quelque chose qui a animé les soirées dans les Flandres, et puis plus que les soirées, les journées. Alors, demain, on pourra s'initier à de nombreux jeux, des jeux d'extérieur, des jeux d'intérieur, des jeux d'estaminet, des jeux de réflexion aussi, des jeux pour les enfants. Il y en aura pour tous les goûts demain au musée de la vie rurale, et ça sera entre 15h et 19h. Et ça sera gratuit. Voilà.
0: Très chouette, belle invitation. Merci beaucoup Patrick. On note donc demain au musée de la vie rurale à Staverck. On joue de 15h à 19h et c'est gratuit. On fait ça en famille. Merci à vous Patrick.
3: À très bientôt Agnès.
0: À très vite. Direction Vermelles maintenant avec Jean-Paul. Bonjour Jean-Paul.
4: Bonjour mademoiselle Agnès.
0: Vous allez bien ?
4: Oui, ça va très bien.
0: Vous êtes en train de préparer un concert pour le 10 juillet à Vermelles, c'est ça ?
4: Le vendredi 10 juillet. Le concert du 14 juillet est avancé le 10 juillet.
0: Et pourquoi pas ?
4: Et pourquoi pas ?
0: Eh bien, soyons d'avant-garde. Fêtons le 14, le 10.
4: Alors, le 10, nous allons avoir le plaisir d'avoir VG Dream.
0: D'accord.
4: PZK. Et le groupe Tube. Des années 80.
0: Très bien. Donc de quoi faire danser, chanter tout le monde, c'est au
4: donc
0: stade.
4: Donc ça va passer au stade Roger Mercier, rue Bettencourt, dans le centre-ville. Donc pour les personnes qui seront dans Vermelles, ils pourront se garer sur la place. La place est à 100 mètres du stade. Et ensuite, il y a un grand parking d'un grand magasin qui finit par... l'air.
0: D'accord.
4: Tu finis par clair.
0: On avait compris, rassuré. C'est à partir de 19h30 le concert ?
4: 20h30. Ouverture des portes à 19h.
0: Voilà. Et c'est gratuit.
4: Voilà.
0: C'est noté, le concert le 10 juillet, à partir de 19h, les portes s'ouvrent, c'est à Vermelles et c'est gratuit. Merci Jean-Paul.
4: Voilà, et écoutez, je fais des gros bisous à toutes les personnes qui me reconnaîtront.
0: Eh bien, moi allez. Je vous embrasse aussi, même si on ne se connaît pas encore. À très vite.
4: À bientôt, au revoir.
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0: Cet homme de 51 ans a été retrouvé par les secours en arrêt cardio-respiratoire, gravement blessé. Il a été transporté à l'hôpital de Lens. Son pronostic vital est engagé. Il n'est pas le seul blessé, puisqu'un autre homme de 59 ans a aussi été pris en charge par les pompiers. Il était inconscient à leur arrivée et légèrement blessé. À l'origine de la bagarre, un différend entre les voisins selon les secours. Des secours qui sont aussi intervenus à Auchel, près de Béthune, où un enfant a traversé la toiture d'un local au stade Basly hier soir. Il a chuté d'environ 5 mètres, légèrement blessé. Il a été transporté vers l'hôpital de Beuvry. L'accès au local était interdit à la suite d'un incendie. Le secrétaire national du Parti communiste, Fabien Roussel, s'est dit prêt à être candidat à la présidentielle. Déclaration qui a marqué l'ouverture hier du congrès national du Parti communiste, le 40e. 3 jours à débattre sur les grandes orientations du parti et la stratégie à adopter en vue de l'élection de 2027. Le tout se passe à Lille Grand Palais, 100 ans exactement, juin 2026, que le PCF ne s'était pas réuni dans la capitale des Flandres, lieu hautement symbolique pour beaucoup de militants, Odile Sonnellard.
1: C'est par une vidéo en hommage à la Terre du Nord que s'est ouvert le congrès.
2: Et c'est ici, à Lille, qu'est née la musique de l'Internationale. Une chanson devenue celle des travailleurs du monde entier.
1: Et pour les délégués comme Amar Bellal, venu de Rennes, la tenue du congrès à Lille a un sens très particulier.
3: Très souvent, on nous renvoie au passé, mais on a des luttes actuelles très présentes dans la sidérurgie, dans l'industrie textile, dans le numérique, dans les nouveaux travailleurs précaires. Donc oui, on s'inscrit dans un héritage, mais on s'inscrit aussi dans l'avenir.
1: Même chose pour Laurent Santoir, venu lui de région parisienne, marqué par le combat des salariés du site Dunkerque. Quoi du géant de l'acier ArcelorMittal.
4: On voit bien qu'il y a besoin de reconquérir cette réalité industrielle. C'est pas quelque chose du passé, c'est quelque chose de l'avenir. L'industrie n'est pas quelque chose du passé, c'est quelque chose qui construit l'avenir.
1: Faire des luttes passées une richesse et surtout un outil pour le futur, c'est aussi ce que défend Erwan Jacquemart à la tête de la Fédération du Nord du Parti communiste.
5: On a toujours eu cette volonté dans le Nord et les communistes du Nord de se réinventer, de continuer la lutte et d'aller de l'avant.
1: La prochaine étape après le congrès, ce sera le 6 septembre avec le vote des adhérents pour entériner la stratégie du Parti communiste et son candidat à l'élection présidentielle.
0: Un reportage d'Odile Sonnellard. L'Orchestre National de Lille, conjointement à d'autres orchestres, opéras et théâtres, lance un signal d'alerte dans une lettre commune écrite à Emmanuel Macron. 28 structures dénoncent l'annulation drastique de crédits budgétaires. L'Orchestre National de Lille craint de ne pas pouvoir ouvrir sa saison avant janvier 2027 au lieu de septembre.
1: Comme un air de déjà-vu pour les Bleus et leurs supporters.
0: 8e de finale ce soir de la Coupe du Monde de football homme et l'affiche est exactement la même qu'en 98. France-Paraguay, à l'époque, les Bleus avaient battu les Paraguayens 1-0 aux prolongations et s'étaient qualifiés pour les quarts. La rencontre s'était disputée à Bollard dans une chaleur étouffante. Jean-François Nimeski, notre consultant sur ICI Nord, y était et il n'est pas prêt d'oublier ce match vécu en famille.
6: Un souvenir, bon, déjà moi très personnel parce que c'est une des dernières fois où j'étais voir un match avec mon papa. Et ça m'a marqué. J'étais en Marek. Après du point de corner, d'où est parti le centre de Pires à la fin. Donc on a été laborieux, puis j'étais assez pessimiste parce que plus on avançait dans le match, je me rappelle notamment Didier Deschamps pendant le début des prolongations, mais il était à la rue, quoi, il pouvait plus avancer. Je me demandais même après quand on s'est qualifié comment il allait jouer contre l'Italie. Mais voilà quoi. Et puis il y a eu ce but extraordinaire. Alors là, une liesse phénoménale, quoi. Tout ça montait, ça descendait, il n'y avait plus personne derrière les places. On embrassait, il y a deux mecs qui m'embrassaient sur la bouche. C'était la première fois de ma vie, ça m'a fait drôle. Mais voilà, c'était vraiment extraordinaire, quoi. J'en garde un souvenir extraordinaire. Voilà.
0: Coup d'envoi de France-Paraguay prévu ce soir à 23h.
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8: Du grand et du beau soleil, des températures jusqu'à 28 degrés cet après-midi. Un accident sur la 1 entre Libercourt et Oigny qui vient de se terminer, mais d'autres qui continuent. On continue de faire la route ensemble, mais tout de suite on reçoit...
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3: Bonjour, merci d'avoir choisi votre radio ici. C'est Willy vient déjeuner chez vous, numéro 1067. Oui, ça filoche, mes amis. Très heureux d'être avec vous en direct jusqu'à 13h cet été. Cette émission ne prend pas de vacances. J'ai décidé de rester sur le pont pour vous et pour l'argent. Mais je resterai pour vous à vos côtés, quoi qu'il arrive et quoi que vous fassiez. Si vous partez vous reposer un peu à la mer, à la montagne, à la campagne, je suis là. Si vous ne partez pas, je suis là aussi. Bref, ici, on est toujours ensemble. Alors voici donc vos 55 minutes, pas comme les autres, comme le reste de l'année. L'actu, les tendances du moment, les rencontres, la musique, les cadeaux. Alors notez bien les dossiers du jour, mes amis. Dans un instant, on va revenir sur ces bagarres dans des magasins Lidl pour des climatiseurs ou des ventilateurs. Est-ce que l'enseigne ne l'a pas fait exprès? Est-ce que jouer sur la peur, sur l'inquiétude des gens face à la multiplication des coups de chaleur, est-ce que ça, c'est pas un peu limite de faire ça? Et qu'est-ce que ça dit de nous quand on est capable de pousser une vieille dame pour lui arracher son ventilateur qu'elle venait de prendre dans un rayon? Eh bien, on en parle dans une minute. Et à 12h30, le boom de la pistache. Là aussi, face au dérèglement climatique, entre autres, des agriculteurs ont décidé d'arrêter avec la monoculture, de se diversifier, et certains ont donc opté pour la plantation de pistachiers. Alors pourquoi ce petit fruit à coque commence à avoir la cote? Eh bien, on en parle dans 20 minutes. Et bien sûr, on ne change pas une formule qui gagne. On fait cette émission tous ensemble. Alors, notez bien ce numéro de téléphone. Je vais vous le rabâcher à peu près 2500 fois tout cet été. 0810 055 056 0810 055 056. C'est la libre antenne de l'été. Appelez-moi pour discuter de ce que vous voulez. Vous passez à tout instant à l'antenne. Vous pouvez réagir donc sur ces histoires de bagarre là pour des ventilateurs, des clims, peut-être que vous y étiez, peut-être que vous avez vu, peut-être, voilà, dites-nous ce que vous en pensez. Si vous voulez réagir sur toute autre chose, tiens, ce soir, il y a du foot, il paraît que l'équipe de France à Paraguay, France-Paraguay, ce soir à 23h, bah, venez nous donner un petit peu vos pronos, parce que moi, j'y connais rien du tout en foot. Vous en pensez quoi? Est-ce qu'on va gagner? Oui, combien? Machin. 0810 055 056, venez faire de la radio avec moi, et lorsque vous passez à l'antenne, vous repartirez avec votre sélection pour gagner une carte carburant d'une valeur de 200 €. T'as vu, là, cet été, bam, 200 € toutes les semaines pour partir en vacances tranquille si vous partez en bagnole. 0810 055 056. On a tout dit? Oui, alors nous, jingle.
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3: Allez, ouvrons notre premier dossier. Bonjour Frédéric Boublil.
4: Bonjour Willy.
3: Bienvenue ici, mon cher Frédéric. Alors, vous êtes consultant commerce et consultation. Alors d'abord, tiens, pour qu'on comprenne bien, Frédéric, est-ce que vous voulez déjà bien nous dire en deux mots là ce qui s'est passé cette semaine chez les anciennes Lidl là? Il s'est passé quoi exactement? Donc il y a eu des bagarres, pourquoi?
4: Lidl, en général, il aime faire des opérations commerciales avec des prix cassés sur des produits extrêmement sensibles, des produits que les gens attendent. Donc là, son opération commerciale, elle portait sur le produit le plus impliquant, le plus important pour les consommateurs, qui était le climatiseur.
3: Et voilà.
4: Il a fait une opération où il a annoncé qu'il avait 200 000 appareils, mais il a dit qu'il avait, il a pas dit qu'il avait 200.
3: Oui, qu'il y avait. Ah, vous êtes parti, Frédéric? Et il est parti. Frédéric est parti. Il est allé faire un petit tour. Ah, ça y est, Frédéric est revenu. Ça a coupé un tout petit peu, Frédéric. Donc, vous nous disiez qu'effectivement, donc, Lidl a organisé cette opération en disant qu'il y aurait 200 000 climatiseurs. Et là, ça s'arrêtait là. Mais 200 000, quoi exactement?
4: Mais il n'y a pas que des climatiseurs. Il y a des climatiseurs, il y a des ventilateurs, il y a des rafraîchisseurs d'air. Donc,
3: c'est
4: les consommateurs veulent entendre. Voilà, ils entendent ce qu'ils veulent entendre. Donc, ils ont entendu 200 000, ils ont entendu climatiseurs. Donc, ils se sont dit, il y en a plein, c'est pour moi.
3: Voilà.
4: Donc, c'est un petit abus de promotion. On verra si ce qu'ils ont fait est parfaitement légal ou pas. Moi, je suis pas à même de juger de ça.
3: Mais vous dites qu'il y a eu un petit peu d'abus. C'est-à-dire que effectivement, il y en a par exemple qui ont parlé de stratégie cynique.
4: Alors non, c'est pas du tout leur intérêt, en tout cas, de créer autant de frustration. Quand vous avez une vingtaine ou une trentaine de ventilateurs dans un point de vente et que vous avez 150 clients qui viennent en chercher. vous avez 120 personnes mécontentes. Et les 120 mécontents, qu'est-ce qu'ils vont faire quand ils vont rentrer et qu'ils sont fumasses? Ils vont poster sur les réseaux sociaux que la pub est mensongère et ils se diront, la prochaine opération de Lidl, je vais me méfier. Donc, l'impact, il est plutôt défavorable pour Lidl, en fait. Il a créé plus de clients mécontents que de clients contents.
3: Oui, mais...
4: D'ailleurs, si vous allez sur leur page Facebook, hein, curieusement, ils ont enlevé l'opération. Quand vous regardez le fil Facebook de leur page, il n'y a plus du tout de mention de climatiseur. Ouais. Vous avez les claquettes, vous avez les produits de bricolage, mais la climatisation, on ne la voit plus.
3: Il y aura peut-être des bagarres pour les claquettes, on ne sait pas. Hein. Mais là, par exemple, les Français qui avaient dévalisé quelques jours avant Darty, Boulanger, la Fnac, justement, pour des clims, etc. Lidl, ils se doutaient bien que ça sera un succès.
4: Bah, il se doutait que c'était un succès. Après, il faut faire attention hein, sur les répercussions. Mmh. Quand vous avez 1500 magasins et que vous avez, je sais pas moi, peut-être même une centaine où ça se passe mal, c'est-à-dire qu'il y en a 1400 où ça s'est pas mal passé. Mmh. Il y a juste de la frustration, mais il n'y a pas forcément des émeutes.
3: Ouais.
4: Donc le côté brutal, il a été matérialisé probablement dans un certain nombre de points de vente.
3: Ouais.
4: Mais ce qui ne veut pas dire qu'il n'y ait pas des mécontents partout. Les mécontents, vous les avez dans les 1500 points de vente du magasin. Donc,
3: oui.
4: Pour moi, l'opération n'est pas une opération positive. Elle crée de l'insatisfaction.
3: Voilà. Mais d'autant plus que c'est pas la première fois que ça se produit. Hein. Ils avaient fait la même chose avec Mr Cook, là, je crois, un appareil de cuisine.
4: Ouais.
3: Voilà. Et tu pourrais nous dire, par exemple, pourquoi est-ce que dans certains magasins il y avait que deux clims, dans d'autres il y en avait zéro, dans d'autres il y en avait 10. C'est quoi, ça se passe comment quand on organise ce genre d'opération?
4: Alors, Lidl a une logistique extrêmement bien organisée, c'est-à-dire qu'ils ont des entrepôts qui permettent d'approvisionner les magasins en fonction du besoin. Après, qu'il y en ait eu 2 ou 10 ou 30, franchement, j'ai pas l'information et les personnes qui en parlent ne l'ont pas non plus. Parce que peut-être que quand ils arrivent, ils ont vu 2 climatiseurs, mais que juste avant, il y en avait 18 de vendus, on ne sait pas. Mais de toute façon, si on fait un calcul, moi je me suis amusé à faire un calcul sur les 200 000 produits. Admettons que sur les 200 000 produits, il y ait 30 000 climatiseurs.
3: Mmh.
4: 30 000 climatiseurs, parce qu'après, ils vendent des ventilateurs et des refroidisseurs d'air. Bah, sur les 30 000, vous avez 1 500 magasins. Vous faites la division, ça veut dire que vous avez 20 climatiseurs par magasin.
3: Ah,
4: c'est mathématique. Et même s'il y en avait 60 000, c'est-à-dire que vous seriez à 40 ventilateurs par magasin, on est très très loin de l'attente des clients, puisque là, cette fois, on avait plusieurs centaines de personnes qui venaient
3: c'est
4: pour
3: ça.
4: Le climatiseur.
3: C'est ça.
4: Donc vous avez 4 à 5 fois plus de clients mécontents que de clients qui ont trouvé le climatiseur.
3: Voilà. Et bien, peut-être qu'ils auraient pu, encore une fois, comme ça s'était déjà produit dans le passé, voilà, des petites bagarres pour des produits très attendus, peut-être qu'ils auraient pu organiser, je sais pas, une vente sur Internet et puis dire aux gens, vous venez retirer à tel moment. Vous voyez, peut-être que... ce que je veux dire par là, c'est que, bien sûr que Lidl n'est pas content que ça se bastonne, c'est pas du tout ce que je dis, hein, mais est-ce que... Voilà, vous nous dites non, quoi qu'il arrive, c'est pas un bon buzz.
4: Ah bah non, mais allez sur les réseaux sociaux, allez sur Facebook, vous verrez les commentaires, vous faites la liste des commentaires. Maintenant, sur toutes les promotions de Lidl, vous avez des clients qui expliquent que la pub est mensongère, que c'est pas vrai, que c'est de l'arnaque. Et mettez-vous à la place des personnes qui viennent, qui sont frustrées de repartir sans rien, après avoir eu l'espoir de trouver le produit qui était le produit presque vital pour eux.
3: Ouais.
4: Bah, forcément qu'après, vous n'avez plus envie d'acheter vos fruits et légumes dans ce magasin. Vous dites, mais j'ai plus confiance. Le commerce, c'est la confiance. Donc, vous devez créer un lien avec les clients.
3: Ouais.
4: Et c'est très important. Les enseignes qui se développent aujourd'hui, qui progressent, c'est les enseignes qui travaillent vraiment cette relation client.
3: Mmh.
4: Donc, la première des missions du commerçant, c'est déjà d'avoir les produits.
3: Ouais.
4: Si vous n'avez pas les produits, vous n'avez pas de relation.
3: Ça démarre mal.
4: Donc, vous êtes au premier niveau, le niveau de base. Ouais. Le contrat de base, vous ne le remplissez pas.
3: Ouais. Bon. Et puis, on pense évidemment aux employés qui étaient aux premières lignes là, et qui se sont pris parfois des coups un petit peu perdus pour ça. Évidemment, on pense aussi à eux. Bon, merci beaucoup, mon cher Frédéric Boublil, d'être passé nous voir, consultant commerce. Et consultation, tiens, appelez-nous, parce que maintenant, c'est vous que je veux entendre. C'est la libre antenne du week-end. 0810 055 056. Appelez-moi, tiens, dites-moi ce que vous en pensez de ce genre de bagarre, de débordement. Parce qu'apparemment, l'opération, là, elle a eu lieu dans d'autres pays d'Europe avec les magasins Lidl, comme par exemple en Espagne, en Italie, en Angleterre. Et il n'y a pas eu de baston comme ça. Donc, dites-moi ce que vous en pensez. connaissez un petit peu, peut-être que vous y étiez. Et puis je voudrais aussi vous entendre sur le foot ce soir. La France qui rencontre le Paraguay, qu'est-ce que vous en pensez? Est-ce qu'on va gagner ou pas gagner? Et puis on va gagner de combien? 1-0, 2-0, 3-0, 0-810, 0-55, 0-56. Appelez-moi, on en parle dans un instant. Mais d'abord, voici Florent Pagny avec Bienvenue chez moi. Bah voilà, bienvenue ici, vous êtes chez vous et puis c'est tout, hein.

0: Alors, tu sais quoi? Toujours. Vous serez toujours bienvenue chez vous ici. C'était évidemment Florent Pagny.
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0: Allez, on ouvre officiellement la libre antenne de cette émission tout cet été. On est en direct, hein. Je ne vous abandonne pas, je suis avec vous, tout contre vous. Comment va ma Geneviève?
3: Bah, très bien, bonjour Willy.
0: Ça va, comment vas-tu? Toi, tu vas bien Geneviève, tu nous appelles d'où déjà?
3: Alors, je suis, on est de Wittenheim, mais on est sur la route pour partir en vacances une semaine.
0: Oh, tu vas où déjà? Tu pars où là?
3: Au lac de Der.
0: Oh là là, avec monsieur, c'est monsieur qui conduit?
3: C'est monsieur qui conduit, et puis il y a le petit quatre pattes qui est à l'arrière.
0: Le petit quatre pattes à l'arrière. Précise bien pour les gens qui ne comprennent pas que tu parles bien d'un animal. Hein.
3: C'est un cavalier voilà. King Charles.
0: Oh là là, dis donc, très bien. Hein. Bon bah très bien, donc une petite semaine pour se reposer tranquille.
3: Tranquille.
0: Voilà, ça fait du bien. C'est bien que vous partiez maintenant, là. Il n'y a pas trop de monde sur la route?
3: Non, pour le moment ça va.
0: Très bien, ma Geneviève. Je crois que tu voulais réagir sur les petites batailles là qu'il y a eu pour les climatiseurs,
3: Effectivement, ça a été catastrophique. J'ai mon homme qui est cycliste et qui est parti en randonnée avec ses copains. Ouais. Ils sont passés juste à côté du Lidl. Donc, nous, on habite Wittenheim et Kingersheim, c'est vraiment la ville accolée à la nôtre. Et on est séparés de ce fameux Lidl.
0: Ouais.
3: Il s'est arrêté. Il y avait une quarantaine de policiers devant le Lidl. Et apparemment, donc, les clients étaient là depuis 7 heures du matin.
0: Ouais.
3: Et je trouve ça inadmissible que le magasin Lidl n'ait même pas pris les devants en disant, on en a que deux. On les fait rentrer au compte-gouttes. Ouais. Ben non, ils sont tous rentrés. Ouais. J'ai regardé dans la foulée vers midi les vidéos qui circulaient déjà de notre magasin. Ça a été catastrophique. Ben ouais. Ils se tapaient dessus. Ils arrachaient les ventilos et les climatiseurs. Ça a été catastrophique.
0: Ben, je trouve que
3: ils sont en plus rentrés dans le stock.
0: Mmh. Ah oui, carrément, ils sont carrément allés. Je trouve que ça en dit quand même long sur le comportement, sur la violence comme ça qu'on a entre nous, parce que quand on en vient à se frapper pour ça.
3: Je comprends pas.
0: Et puis, je pense qu'effectivement, Lidl a un peu merdouillé. Après, bon, voilà, je vais pas jeter l'opprobre sur eux, mais c'est vrai que je pense qu'effectivement, au niveau de la com, c'était pas ouf. Les employés qui étaient là devant, bon, c'était pas bien non plus. Et puis, effectivement, et nous, quoi, qu'est-ce que ça dit de nous de se taper pour des clims ou des ventilos quand même?
3: C'est honteux. On dit, l'être humain est vraiment compliqué.
0: Voilà. Ma Geneviève. Alors attends, du coup, tu nous as dit que ton mari faisait du vélo, c'est ça?
3: C'est ça.
0: Ah là là, alors comment sont ses mollets?
3: Très dur.
0: Toi, tu aimes bien les hommes aux mollets durs, ma Geneviève. Hein. C'est ce qu'on m'a dit déjà.
3: N'est-ce pas, hein?
0: On m'a dit bien dur au niveau du mollet.
3: Et en plus, Willy, je vais t'avouer quelque chose, on ne m'appelle jamais Geneviève.
0: Ah, on t'appelle comment?
3: On m'appelle par mon... Chippy.
0: Chippy, eh ben voilà. tu vois, Chippy, j'étais sûre que t'étais comme ça, ma Chippy.
3: Ah, tu savais.
0: Ah, je le savais.
3: C'est tout, toi.
0: Ah, ben ça s'entend vite. Bon, ben je t'embrasse fort, ma Chippy. Tu prends bien soin de toi.
3: Aussi, Willy.
0: Tu embrasses ton mari aussi. Vous êtes bien prudent sur la route, hein, d'accord?
3: Merci
0: pour tout. Merci d'être passé nous voir. Tu nous rappelles quand tu veux et passer de belles vacances. Et ben voilà, vous faites comme Snippy. Appelez-moi quand vous voulez. 0810 055 056. J'ai oublié de signaler à ma Snippy qu'elle repart évidemment avec sa sélection pour la carte carburant d'une valeur de 200 €. Le tirage au sort, c'est demain. Allez, dans un instant, je vais vous présenter un invité pas banal. Parce que j'aime cet été aussi vous présenter des invités pas banaux. Mais d'abord, on va écouter Gauvin Serge avec 4 enfants plus loin. A tout de suite, mes amis.
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0: Allez, comme promis, place à la personne pas banale du samedi. Bonjour Léa Fêtre.
4: Bonjour.
0: Bienvenue ici, ma chère Léa. Alors, vous exercez un métier original, vraiment. Vous faites quoi dans la vie?
4: Alors, je suis écrivaine publique spécialiste du courrier sentimental.
0: Voilà, écrivaine de l'intimité. Voilà,
4: c'est ça.
0: Voilà. C'est-à-dire que vous occupez des gens qui n'arrivent pas à mettre par écrit leurs émotions.
4: Oui, ceux qui n'arrivent pas à retranscrire leurs sentiments, ou celles et ceux qui ont besoin de prendre de la hauteur ou de la distance sur les situations qu'elles traversent.
0: Ouais. On vous demande d'écrire quoi, par exemple?
4: Alors, à ce jour, j'ai écrit plus de 7000 lettres.
0: Oh là là.
4: Donc, ça va de la lettre de déclaration à la lettre d'amour, de rupture, de reconquête, de gratitude, des lettres à soi-même aussi.
0: D'accord. Des lettres de rupture. Donc, je vais vous envoyer un petit, je vous appelle après, d'accord?
4: Oui, j'ai des lettres de rupture.
0: Et des lettres aussi, donc administratives aussi, pour, j'allais dire, plus.
4: Non,
0: non, pas de choses formelles.
4: Non, c'est vraiment uniquement le sentiment.
0: Ouais, voilà. Il y a 1200, je crois que vous êtes à peu près 1200 écrivains publics, quelque chose comme ça en France, dont une majorité de femmes. Pourquoi, à votre avis? Vous êtes plus sensible que les hommes?
4: Honnêtement, j'en sais trop rien. Je pense que chaque être humain est doté de certaines qualités. Alors, moi, j'ai longtemps pensé que mon empathie était une grosse part, et puis finalement, j'en ai fait mon atout. Mais je ne sais pas si les hommes sont tous des bons vus d'empathie.
0: Mais en tout cas, vous, votre qualité à vous pour être écrivaine et publique, c'est ça, c'est l'empathie.
4: Oui, pour le sentiment, en tout cas, dans l'administratif, bien sûr, oui, l'empathie, c'est... le gros de mon travail, c'est de me mettre à la place de l'autre. Ouais. Ensuite, une fois que j'ai vraiment compris la demande, les mots viennent tout seuls.
0: Ouais. Et donc, ça se passe comment? Alors, on vous appelle et puis on vous dit, voilà, Léa, j'ai besoin de...
4: Non,
0: ça se passe comment?
4: Non, tout se fait via l'écran maintenant.
0: Ouais.
4: Je ne prends plus du tout d'appel parce que, justement, comme je suis trop empathique, je me retrouve à pleurer avec les gens.
0: Ah là là.
4: C'est trop compliqué pour moi d'entendre les situations bouleversantes de certaines personnes. Et donc, tout se fait via un écran. Et ça permet aussi aux gens de faire un premier travail, puisqu'ils vont écrire leur situation, ce qu'ils veulent véhiculer, les sentiments, le ton, etc. Donc, moi, ça me permet aussi déjà de voir un petit peu la plume de la personne et de voir et d'éviter aussi, parce qu'au téléphone, on a tendance à se répéter beaucoup.
0: Ouais.
4: Et là, c'est un travail de précision et de concision que je demande, en fait, aux clients de faire. Et ensuite, une fois que j'ai ça, alors ça varie de 2 pages Word jusqu'à, parfois, j'ai 25 pages Word.
0: Ah ouais.
4: Enfin, c'est à peu près dense.
0: Ouais.
4: Et moi, voilà, le but, ça va être de remarquer les éléments les plus importants pour les remettre ensemble.
0: Est-ce que l'intelligence artificielle, tout ça, est-ce que ça vous fait peur, vous, dans votre métier, ou pas du tout? Parce qu'il y aura toujours quand même le manque d'émotion, non? Ah, vous avez peur quand même?
4: Oui. Ouais. J'ai eu peur. Quand c'est arrivé, je me suis dit, bon, mince alors. Alors, ma clientèle a complètement changé.
0: Ouais.
4: Parce que avant, j'avais, on va dire, 50% de personnes qui savaient pas bien écrire, qui avaient vraiment du mal à écrire. Et donc, ces personnes-là ne font plus appel à moi parce qu'elles utilisent ChatGPT ou autre, je pense.
0: Ouais.
4: Alors que maintenant, la clientèle que j'ai est beaucoup plus exigeante. C'est souvent des gens qui savent déjà très bien écrire eux-mêmes, qui sont parfois dans des métiers journalistiques ou même des personnes qui écrivent au quotidien. Et qui, en fait, veulent soit vraiment sublimer leurs propos, soit prendre de la hauteur, soit avoir vraiment quelqu'un qui a de l'expérience de ce côté-là.
0: Bon, et alors ça coûte combien de faire appel à vous, à peu près, Léa? C'est quoi les...
4: C'est 70 euros une lettre.
0: 70 euros la lettre, voilà, pour que Léa mette au clair.
4: C'est aussi les discours.
0: Ah, elles sont aussi les discours. Oh là là, très bien. C'est pas super. Donc, Léa Fêtre, écrivaine de l'intimité, écrivaine publique et créatrice donc du site parlerdamour.fr. Voilà, je suppose c'est que
4: ça.
0: C'est là qu'on peut entrer en contact avec vous.
4: Ouais, sur Instagram notamment. Instagram, parlerdamour.fr.
0: Voilà, parlerdamour, tout attaché, hein, parlerdamour.fr. Merci infiniment, Léa, d'être passée nous voir.
4: Merci beaucoup.
0: Et puis, je vous rappellerai, j'ai quelques lettres à vous dicter. À plus tard, merci beaucoup. Allez, si vous aimez les pubs, elles sont là. Si vous aimez les infos pratiques près de chez vous, elles sont là aussi. À très vite.
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7: Allez, une petite idée de sortie pour... en plus, c'est sympathique. Ça va vous plaire, je suis sûr, écoutez bien. Je vous emmène sur l'eau. Vous allez pouvoir conduire votre propre bateau si vous ne jurez que par une petite rivière, en bateau électrique autonome. Eh bien, foncez au port fluvial de Saint-Amand-les-Eaux. Alors, il n'y a pas que le bateau. Hein. Il y a du pédalo, il y a du kayak, il y a du canoë. Il y a même du dragon boat qui sont donc présents pour découvrir la Scarpe un petit peu autrement, avec un autre point de vue. Évidemment, on peut faire des choses simples comme du vélo, du tricycle, tout ça c'est disponible à la location pour une petite randonnée en famille. Voilà, si ça vous tente, hein, le long des berges, rendez-vous avec l'office de tourisme de Saint-Amand-les-Eaux. Sachez que la location nautique est à partir de entre 5 et 7 euros. Voilà, plus d'infos, office de tourisme de Saint-Amand-les-Eaux.

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1: Allez, partons gaiement vers la deuxième demi-heure de votre grand talk show du week-end en direct partout en France. Ici, l'été, c'est pas fermé. Dans un instant, on va évoquer le succès de la pistache. Pourquoi ce fruit à coque, à la cote, mon pote? La réponse dans 5 minutes. Et bien sûr, on fait cette émission ensemble. Vous faites partie de ce programme plus que jamais. Là, on est, voilà, on est tous réunis. Alors, appelez-moi 0810 055 056. Vous faites tous partie de ce programme. C'est la libre antenne du week-end. Venez faire de la radio avec moi. 0810 055 056. Réagissez sur tout ce qu'on parle. On en a parlé, par exemple, tout à l'heure, là, des batailles pour les climatiseurs, la clim. On va parler de la pistache. Dites-moi ce que vous faites. Si vous partez en vacances, si vous restez à la maison, qu'est-ce que vous faites de beau ce week-end. Donnez-moi vos pronostics, hein, pour les matchs de foot. Dylan, mon Dylan, au standard. Combien tu... C'est quoi ton pronostic pour le foot ce soir? Ils s'en foutent. 3-0. 3-0. 3-0 pour Dylan. Mame Roussillon, à la technique. Combien le match ce soir? 1-0. Oh là là, elle est sérieuse, Mame Roussillon. 1-0. Et mon filoche à la réalisation? Match nul. 1-1. Très bien. Bah alors, moi, j'y connais rien en foot. Rien. Je vais faire comme Dylan. 3-0. Allez, hop. 3-0, mon Dylan. Alors, 3-1. Mame Roussillon, 4. Attends, j'additionne vos trucs. 3-4. Allez, 5-0. 5-0 pour la France. J'y connais rien du tout. Alors, dites-moi pourquoi ce soir on va gagner. Dites-moi pourquoi on est les meilleurs. 0810 055 056. Appelez-moi, je vous attends et vous repartez avec votre sélection pour gagner une carte carburant. Allez, au teint, allez, d'une valeur de 200 euros. Mais d'abord, si vous n'avez pas suivi l'actu, pas de panique. L'actu vous suit. Il est temps pour moi de mettre les points sur les i.
2: Oui, les revêtis.
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1: Et on commence avec la canicule. Les écoliers à Paris, avant avec le périscolaire, ils avaient chaud qu'aux fesses. Maintenant, avec la canicule, ils ont chaud partout. Le gouvernement relance le numéro vert canicule, le 0800 06 66 66. Un numéro fichtrement bien choisi, parce que dedans, il y a 666. Le chiffre du diable. Et dehors, ça a bien la couleur de l'enfer. Bagarre dans des supermarchés Lidl et Action pour des climatiseurs et des ventilateurs. Les comportements des gens sont finalement, eux aussi, vraiment low cost. Quand on y pense, que foutre sur la gueule pour des ventilos à 3 euros, c'est un super plan marketing. Plus les gens se battent, plus ils ont chaud. Et plus ils ont chaud, plus ils achètent des ventilos. Bravo, bien dit. Les gens se battent chez Action pour des ventilateurs avec la canicule. Sébastien Lecornu, lui, son enseigne, c'est plutôt Inaction. Une masseuse dénonce Patrick Bruel qui lui aurait dit « J'aimerais que tu mettes vraiment ton coude dans l'arrêt de mes fesses ». On savait que Bruel faisait de l'huile d'olive. On sait maintenant qu'il fait aussi de l'huile de coude. Connaissant le gars, de l'huile d'olive extra vierge, hein, évidemment. Carnet blanc, il y a tout pile un an, Jean-Luc Lahaye, 72 ans, se mariait avec une jeune femme de 42 ans. Et oui, Lahaye est devenu gérontophile. Une belle histoire, hein, puisque Jean-Luc Lahaye a épousé son amour de jeunesse. Hein, il l'a connu lorsqu'il avait 42 ans et elle 12 ans. Départ en vacances, le président de la SNCF, Jean Castex, précise que la SNCF ne peut pas garantir que tout va marcher très bien à 100%. Bon, en même temps, est-ce qu'une fois déjà, tout a marché très bien à 100% à la SNCF? Le chanteur policier, toujours habillé en policier, Victor Willis du groupe Les Village People, est mort à 74 ans. Une nouvelle pas très gay. Les autres membres du groupe porteront un slip en cuir noir, en signe de deuil. Encore un village victime de désertification. Tefal lance une filière de recyclage de ses ustensiles. Les Français pourront apporter leurs poils usagés à la poste. Et vu qu'à la poste, c'est toujours long pour se faire servir, on aura même l'occasion de faire sauter les crêpes. Enfin, le saviez-vous, en Chine, il existe un métier de renifleur de paix. En France, le seul qui exerce ce métier, c'est Eric Ciotti. Allez, heureusement, dans 180 jours, c'est fini 2025. Voilà mes amis, bon c'était un récap, hein. un bref récap de ce qui s'est passé cette semaine dans l'actu. Allez maintenant mes amis, on arrête tout, quoi que vous fassiez, arrêtez tout, stop. Si vous n'avez pas le moral, si vous avez un petit coup de mou, moi j'ai la solution. Quand je vous dis à vous, vous allez tous vous lever là, tous, et me faire palabapapala, et ça ira beaucoup mieux. Tiens regarde, là ça va pas, c'est le coup de mou là, c'est le bambou là, tu vois.
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1: Et voilà, et ça va beaucoup mieux. Eh oui, tu vois, on est la seule radio au monde, tu passes un jingle et tout va mieux. Eh voilà, c'est ça la magie de votre radio ici. Allez, appelez-moi 0810 055 056, c'est la libre antenne de votre week-end. Dans un instant, on parle de ce que vous voulez, alors appelez-moi 0810 055 056. Réagissez sur ces histoires de bagarres avec la clim. Donnez-moi vos pronostics pour le match. Moi, j'y connais rien du tout. Alors, dites-moi ce soir pourquoi on va gagner. Et voici le groupe téléphone. À tout de suite, les amis.

0: le groupe Téléphone, bien sûr, et un autre monde.
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0: On va faire un petit coucou à Cathy. Ça va, ma Cathy? Ça va, ma
3: Cathy? Oui, ça va, je vais la toi.
0: Comment vas-tu, ma Cathy?
3: Génial, génial. Bon, un peu chaud parce que c'est lourd, on est en marraine sur des c'est un peu lourd, on pègue, comme on dit.
0: On pègue. Tu es où? Tu es où exactement? Dans quelle ville?
3: Saint-Chinian.
0: C'est à côté de.
3: C'est entre Puisserrier et Saint-Paul.
0: Ah bah très bien, on voit moins. Mais en tout cas c'est beau. En tout cas c'est dans le sud. On a compris que c'était dans le sud.
3: Ah, c'est dans le sud.
0: Tu voulais nous donner un petit prono, c'est ça, pour le match de ce soir, Cathy?
3: Ouais. Alors c'est vas-y. Ça. Donc moi, eh bien, écoute, je dirais 2-0.
0: 2-0 pour la France, hein, ouais. On est d'accord. Voilà.
3: Deux points pour la France.
0: Voilà. Et alors tu regardes là depuis le début la compétition ou bof?
3: Alors je suis pas trop télé.
0: Ouais.
3: Du coup, j'écoute plutôt à la radio.
0: Ouais, c'est bien, très bien. Donc.
3: Et en plus je trouve que c'est mieux expliqué. Enfin je sais pas, préfère la radio.
0: Bah ouais, c'est très bien parce que ça tu peux imaginer des choses. Voilà, tu comprends les choses et puis tu te fais aussi tes petits trucs dans ta petite tête. Moi je trouve ça très très bien, Cathy. Eh ben écoute, oui, super. Qu'est-ce que tu as prévu de beau cet après-midi là?
3: Je prends ma chienne, je descends à la rivière.
0: Bah oui, bah voilà, tranquillement, et on va pas se prendre la chatte.
3: Ah, mais les chaleurs qu'il fait, c'est bon. Quand on peut, on y va.
0: Eh bah bravo, ma Cathy. Tu prends bien soin de toi, voilà. Hein. Tu fais attention, hein, ok? Je t'embrasse fort. Merci beaucoup d'être passé nous voir.
3: Allez, moi aussi, et merci à toute l'équipe, et je vous embrasse à tous.
0: Ciao, ciao. Là, on a un rayon de soleil incroyable qui est arrivé. Merci, ma Cathy. Tu repars évidemment avec ta sélection pour la carte carburant d'une valeur de 200 euros.
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0: On a que des auditeurs sympas. Bon, bah là, on était dans le sud de la France, on va y rester, on va ouvrir notre nouveau dossier. Bonjour, Olivier Gossa.
4: Oui, bonjour.
0: Bienvenue ici, mon cher Olivier. Alors, vous êtes agriculteur en Provence. Alors, vous êtes où exactement, vous?
4: Alors, nous, du coup, on est sur le plateau de Valensole. Oui. On a une exploitation qui faisait essentiellement de la plante en parfum.
0: Ouais.
4: C'est de... Et là, du coup...
0: Voilà. Alors, attendez, juste pour qu'on comprenne bien, donc vous êtes lavandiculteur, c'est ça, hein, vous produisez de la lavande. Voilà.
4: Exactement.
0: Et puis, pour diverses raisons, vous avez dû vous diversifier. Et vous êtes diversifié, ouais, pourquoi, mon cher Olivier? Qu'est-ce qui s'est passé pour que vous diversifiez?
4: Du coup, en 2019, on a traversé, on y est toujours dedans, une crise du lavandin due à plusieurs facteurs,
0: ouais.
4: Qui nous a fait énormément chuter le prix de vente de l'huile essentielle. Et du coup, les trésoreries ont un peu flambé, et ouais. Du coup, on s'est dit, c'est plus possible. Donc il faut impérativement qu'on se diversifie. Voilà. Donc on a pensé à de l'arbre.
0: Voilà, c'est-à-dire que la célèbre lavande de pistache, la lavande de Provence, pardon, qu'on connaît tous et qu'on aime tous, ne vous faisait plus vivre, quoi.
4: Ah ben non, mais clairement, ouais. Clairement depuis 2019, on n'arrive plus à gagner d'argent, voilà. avec la lavande, c'est voilà. Clair. Mis à part maintenant, on a développé aussi depuis 3 ans la vente directe. On en vend, ouais, un petit peu en vente directe, mais ça. Ça suffit pas, quoi.
0: Bon, et donc, je viens de le dire, mais vous êtes diversifié, entre autres, en faisant donc de la pistache. Pourquoi la pistache,
4: exactement,
0: Olivier?
4: Pourquoi la pistache? Donc, il y avait plusieurs raisons. Donc, en gros, c'était soit la pistache, soit l'amande. On est installé à côté d'une grosse exploitation qui fait déjà beaucoup d'amandes.
0: Ouais.
4: Donc, pour nous, c'était, on voulait faire encore autre chose. Ensuite, ça a été un petit peu pareil, le prix de vente. Il a fallu regarder le prix de vente. Ouais. Alors, on voulait pas faire de la pistache snacking.
0: Oui.
4: On voulait pas se retrouver directement sur le marché, ouais, sur le marché mondial, quoi. Ouais. On voulait pas être face à l'Espagne ou face à la Californie et avoir encore des prix à 10 euros le kilo et puis à être pris à la gorge. Donc, ouais, on a dit, on va partir sur une pistache premium.
0: Ouais.
4: Donc, on a mis de la pistache verte et mondiale.
0: Voilà. Et parce que moi, j'ai entendu, hein, déjà qu'effectivement, dans le sud de la France, on allait faire ou on faisait de plus en plus de pistaches. L'or vert, on l'appelle même carrément.
4: Exactement, c'est l'or vert.
0: Pourquoi alors là-bas? Pourquoi chez vous? Parce que c'est les températures qui prêtent, c'est plus facile à...
4: Ouais, c'est... Déjà, apparemment, le terroir, il s'y prêterait pas mal au niveau des analyses de terre. Et puis secondement, c'est l'ensoleillement et les heures de chaleur, en fait.
0: Ah oui, d'accord.
4: Qui sont très importantes pour la pistache qu'elles viennent à maturité.
0: Voilà, c'est ça. Donc là, pour l'instant, vous les avez plantées, mais vous les avez pas encore eu, les pistaches, non, c'est ça, hein? Il faut combien d'années pour entre le moment où on plante et le moment où on les a?
4: Pour parler d'une vraie récolte, il faut 6 ans.
0: 6 ans.
4: Donc nous, on les a plantés en 2023.
0: Ouais.
4: 6 ans. Donc voilà. Les premiers sont plantés en 2023. Là, cette année, on va en avoir un petit saladier pour faire l'apéro.
0: Voilà, un petit saladier Benenuts pour démarrer. Mais voilà, pour l'instant, vous en avez un petit peu. Et vous pensez que voilà, c'est vraiment là-dessus que vous irez sur plus, j'allais dire, de la pistache que de la lavande. La lavande, c'est pas fichu quand même.
4: Non, bien sûr que non, la lavande, c'est pas fichu, parce que c'est quand même ancestral. Donc non, c'est pas fichu, mais il fallait impérativement ne pas avoir tous les deux dans le même panier.
0: C'est ça. Donc merci Olivier Gossal, lavandiculteur en Provence, donc qui se lance dans la production de pistachiers, voilà, parce qu'il faut se diversifier, parce que malheureusement la lavande, avec la concurrence, avec les parasites, avec la sécheresse, etc., il y a eu de mauvaises années, donc Olivier est obligé de se diversifier. Merci infiniment d'être passé nous voir, mon cher Olivier. Et puis j'espère qu'on va prendre l'apéro très vite chez vous pour manger vos très bonnes pistaches. J'adore ça en plus, moi. Dans un instant, mes amis, c'est vous que je vais entendre au téléphone encore, 0810. Ah mais je vous lâche pas, hein, de tout l'été. Hein. Ah mes petits cocos, ah c'est bien. L'autre, il va nous foutre la paix pendant 2 mois. Raté. Je serai là tous les week-ends en direct et je veux que tu m'appelles 0810 055 056. Mais d'abord, on va écouter Sia. Elle démarre là maintenant.

0: 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À mon avis, le titre, c'était Gimme Love. Et c'était Sia, bien évidemment, la chanteuse. Allez, restez avec nous dans un instant. La belle initiative de cette émission. On terminera, comme d'habitude, avec une bonne initiative, une belle action. Juste après ça.
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0: De retour ici, c'est Willy vient déjeuner chez vous. On déjeune tous ensemble, vous savez, le samedi et dimanche en direct, tout l'été. Hein, on est là ensemble, je ne vous abandonnerai jamais. Franchement, si vous pensez quoi, que j'allais partir pendant 2 mois me dorer la pilule? Mais non, je ne suis pas comme ça, vous savez. C'est vrai, je nage évidemment dans l'opulence. Mais c'est pas une raison, je reste avec moi tout l'été parce que j'ai envie. Voilà, j'adore faire de la radio avec vous. Et puis le monde ne s'arrête pas, tout le monde part pour vacances. Donc on continue à discuter ensemble d'actu, de tendance du moment et de bonnes actions, comme on va le faire tout de suite avec notre nouvel invité. Il arrive, parce que si vous partez cet été en vacances dans certains campings, entre autres, vous risquez de voir un logo qui s'appelle AIDMA, A-I-D-M-A. De quoi s'agit-il? On en parle avec notre invité qui est là, David Da Silva. Bonjour David.
6: Bonjour Willy.
0: Bienvenue ici mon cher David. Vous êtes Merci. Donc sapeur-pompier professionnel et avec l'un C'est de ça. Vos collègues, pompier lui aussi, donc vous avez créé AIDMA, A-I-D-M-A. De quoi Exactement. S'agit-il? Alors, de quoi s'agit-il? Alors, pour ceux qui sont fidèles de l'émission, vous étiez déjà passé dans l'émission il y a quelques semaines, mais je voulais absolument vous avoir parce que là, on va rentrer pendant les vacances, donc ça va être très important. Alors, AIDMA, de quoi s'agit-il? C'est normal, mon
6: cher. C'est très gentil de votre part. Alors, AIDMA, en fait, c'est une application qui va permettre à n'importe quel utilisateur d'être guidé en temps réel et en vidéo pour reproduire immédiatement les bons gestes de secours, ouais. Et ça sans aucune connaissance préalable.
0: Voilà.
6: On s'est rendu compte avec Nicolas que sur intervention, lorsqu'on arrivait, il y avait très peu de personnes qui agissaient avant l'arrivée des pompiers parce qu'ils avaient peur de mal faire, en fait, ils ne savaient pas tout simplement faire les gestes. Donc on s'est posé la question comment on pouvait améliorer les choses et on a créé cette application.
0: Voilà, donc par exemple, je sais pas, je vois, il y a une personne qui a eu un malaise dans la rue, par exemple, voilà, je ne sais pas quoi faire. Alors il se passe quoi? Je fais quoi alors, concrètement?
6: Eh ben, en fait, il suffit tout simplement, on a créé des cinétiques, ce sont des plaques que vous pouvez acheter et apposer dans tous les lieux stratégique d'une ville, d'un camping avec qui on travaille ou d'un établissement,
0: peu importe. Un commerçant, par exemple, peut le faire.
6: Voilà. Un commerçant, oui, tout à fait. On a déjà des commerçants qui l'ont déjà installé. Eh bien, il suffit de passer son téléphone devant cette plaque et comme un paiement sans contact, ça vous déverrouille l'application pour 1h30.
0: Ouais.
6: Et après, il suffit simplement de vous laisser guider par l'application. Vous avez, si on reprend l'exemple que vous avez cité, vous avez l'onglet malaise et vous allez avoir toute la conduite à tenir jusqu'à l'aspect au secours qui est intégré.
0: C'est
6: et même,
0: bien.
6: Je dirais, la surveillance, vous allez pouvoir, le temps que les pompiers arrivent, parce qu'il y a quand même un délai incompressible jusqu'à l'arrivée des secours, eh bien, on l'a pris en compte et vous allez pouvoir
0: Trop bien.
6: Interagir jusqu'à l'arrivée.
0: Je vous l'avais déjà dit l'autre jour, c'était une trop bonne idée et c'est pour ça que je voulais absolument que vous reveniez. Donc vraiment, je vois cette plaque, je scanne avec mon téléphone, j'accède très rapidement à des vidéos qui correspondent donc à la situation d'urgence. Ça peut être quoi, par exemple, comme situation d'urgence? Vous avez prévu quoi?
6: Alors, on a pris toutes les situations d'urgence que vous avez retrouvées dans le premier niveau de secourisme qui est enseigné au grand public. Donc, vous allez, ça passe par l'hémorragie, l'inconscience, l'arrêt cardiaque, les traumatismes, plaies, brûlures,
0: tout ce
6: que vous allez pouvoir trouver.
0: Voilà, des malaises, des étouffements, des traumatismes Exactement. Divers. Voilà, donc ça, donc quelqu'un a un malaise, quelque chose, tac, je scanne grâce à ces petites plaques AIDMA, A-I-D-M-A. Et c'est pour ça que là, vous, il faut vraiment que tout le monde joue le jeu, que plein de commerçants jouent le jeu, que plein
6: Ouais. C'est complètement l'idée. Alors là, pour vous dire, depuis notre dernière entrevue, on a validé le partenariat avec la Fédération Nationale de l'Hôtellerie de plein air.
0: Ah, bravo.
6: Donc, on va partir sur 3 années pour équiper, parce qu'il y a un petit peu de temps quand même, les 4300 campings qui sont sous l'égide de la Fédération.
0: Formidable.
6: Et maintenant, eh bien évidemment, on essaye de déployer notre système pour que ça existe dans les entreprises, dans les commerces, dans les
0: collectivités. Mais ça, il faut qu'il y en ait partout. C'est une idée formidable. Franchement, il faut qu'il y en ait partout. Parce que vous l'avez dit, en préparant un petit peu, là, en 2025, 85% des Français ne se sentent pas capables d'agir face à une situation d'urgence. Moi, je fais partie de ces 85%-là, quoi.
6: Mais beaucoup font partie, même les gens qui sont déjà formés, font partie de ces 85%, et pour aller un petit peu plus loin dans notre démarche, on va dans 15 jours lancer une campagne participative pour amener une V2 en fait à notre système, pour intégrer des nouvelles fonctionnalités, mais surtout pour permettre de créer un système qui va vous faire sous forme de jeu et de mise en situation,
0: D'accord.
6: qui va permettre de faire un suivi des compétences et que chacun puisse se former tout au long de l'année, comme je dirais un pompier qui s'entraîne quotidiennement ou un pilote de ligne qui s'entraîne aussi toute l'année, et ben vous aurez la possibilité de faire ça. Donc on a vraiment créer un écosystème complet pour tout ça.
0: Écoutez, là, je sais qu'il y a plein de commerçants qui nous écoutent. Là, je le sais très bien. J'ai plein d'auditeurs, plein d'auditrices qui sont des commerçants, qui peuvent avoir des structures à droite, à gauche. Si je veux avoir ma plaque AIDMA, je fais quoi ?
6: Eh bien, il suffit d'aller sur le site AIDMA.fr. Vous avez un onglet de contact. Vous nous envoyez tout simplement un message et on vous répond en 24 heures. Voilà. Et on prépare les plaques. On discute avec
0: vous. C'est trop bien. C'est exceptionnel comme idée. Donc, AIDMA. A-I-D-M-A. D'accord ? Voilà. Et je vous soutiens, David. S'il y a besoin de repasser une troisième fois, tu repasses. Hein. Maintenant, on est potes, mon David. Donc,
6: quand on aura la V2 et la participatif qui sera lancé avec grand plaisir.
0: Eh bien, tu reviens et puis on en reparlera de nouveau parce que franchement, c'est une très très belle idée. Merci infiniment.
6: Merci
0: donc, David
6: beaucoup.
0: Da Silva, sapeur-pompier, créateur donc AIDMA, A-I-D-M-A, l'application citoyenne et technologique qui sauve des vies. Donc, vous là qui nous écoutez, si vous avez des magasins, des hôtels, des campings, des trucs, vous pouvez apposer là ce truc là qui va sauver des vies, cette plaque AIDMA. Donc, vous allez donc sur le site d'AIDMA, A-I-D-M-A. Merci beaucoup.
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0: Allez, avant de partir, comme d'habitude, on finit l'émission avec l'un ou l'une d'entre vous. Et c'est Annie qui est là. Ça va, Annie ?
7: Très bien.
0: Ah, très bien. Au revoir, Annie. Annie, elle répond bref, c'est bref. Ça va, Annie ? Très bien. Je vous appelle d'où, Annie ?
7: De Creuse.
0: De Creuse, très bien. Dans la Creuse. Qu'est-ce que tu as fait de beau depuis que tu t'es levée ce matin, Annie ?
7: Oh là, plein de choses. Déjà, je me suis occupée de mes bestioles. J'ai deux chiens. Deux chats.
0: Il y a un mari dans tout ça ou pas ?
7: Non, c'est pas de mari.
0: Bon, tant mieux.
7: Il y a des intérimaires, des maris intérimaires.
0: Ah, il y a des maris de passage que tu abandonnes une fois l'été arrivé. J'ai bien compris, Mania. Mais tu gardes tes animaux, c'est l'essentiel. Ça, c'est bien.
7: Et j'ai des petites hirondelles.
0: Ah, des hirondelles aussi, dis donc. Hein. Dis donc, quelle histoire. Ah ouais. Tu as une vraie ménagerie, hein, ma chère Annie. Hein. Et là, cet après-midi, quoi de prévu ? Quoi de prévu, là ?
7: Ah ben cet après-midi, je vais à la bibliothèque de Guéret.
0: Ah, très bien, la bibliothèque de Guéret.
7: Parce qu'il y a une braderie de livres et de CD.
0: Très bien, en plus elle doit être climatisée, donc c'est très bien, tu vas être très bien là-bas. Merci d'être passé nous faire un petit coucou, Annie. Merci beaucoup. Hein. Je suis contente de t'avoir entendu. Tu prends soin de toi. Je sais pas si tu pars en vacances, mais en tout cas, t'as pas besoin parce que là où tu habites, c'est très beau. Guéret, y a pas besoin d'aller ailleurs.
7: Ben,
0: je t'embrasse fort. Tu repars avec ta sélection pour la carte carburant d'une valeur de 200 euros. Le tirage, ça sera demain. Voilà, mes amis, c'est fini. Alors, je suis tout seul à dire la barbe, mais je le dis, c'est fini la barbe.
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0: Merci mes amis, merci à toute l'équipe. Passez une belle journée ici et pas ailleurs. Tout de suite, c'est Ma France Week-end version économie, puisqu'il est tout pile 13h. À demain, Annie.
8: Bonjour à toutes et tous, bienvenue dans Ma France Week-end. Le samedi, vous le savez, hein, toute l'équipe de Paris C'est des économies est mobilisée pour votre pouvoir d'achat. Alors dans 5 minutes, on va s'intéresser aux voitures électriques. Combien ça coûte? Où en est le marché de l'occasion? Est-ce vraiment rentable? On va tout

0: le camping du Brasilia. Je constate qu'il y a quand même des cendres qui sont encore sur le sable, quelques débris de cendres et une petite odeur qui persiste. C'est une odeur de brûlé, impressionnante.
1: Et pour tous ceux qui viennent régulièrement ici, comme Marie, c'est un sentiment de tristesse, de désolation qui ressort, avec une pensée évidemment pour les salariés des entreprises sinistrées, ceux du constructeur de catamaran Katana, mais aussi ceux du camping Le Brasilia, l'un des campings les plus touchés. Quelques curieux en voiture ou à vélo s'arrêtent pour prendre une photo de ces carcasses de voitures et de ces mobilhomes complètement calcinés, en espérant que cet établissement, le camping Le Brasilia, une institution ici, pourra se remettre de cette épreuve.
2: Morgane Guillaumard, déjà 663 km de bouchons sur les routes de France selon Bison Futé. Le trafic est donc assez rouge dans le sens des départs aujourd'hui en Ile-de-France, en Bretagne et en Normandie, orange le reste du pays. Beaucoup de circulation donc, mais aussi beaucoup de contrôle sur l'autoroute de vos vacances. Théo, mettons Rizambeau pour ici. Picardie a suivi une brigade de gendarmerie. Accrochez vos ceintures.
3: C'est bon. Allez, quand ça part, quoi. Les deux motards interceptent un Hollandais contrôlé à plus de 160 km/h. Il est ramené à la barrière de péage. Et en plus de la vitesse,
4: cannabis, shit.
3: Yesterday. L'homme est positif aux stupéfiants, infraction qui conduit en garde à vue.
4: Come with me in the office.
3: C'est au tour de ce Français.
5: Je vous demande de couper entièrement le moteur. Si vous êtes tenté de me conduire à la carte grise.
6: Vous avez été contrôlé à vitesse de 165 km/h pour 130.
3: Dans sa 206 grise, l'homme reconnaît l'infraction.
6: Vous avez verbalisé pour la vitesse. Donc là, avec cette vitesse à 165, vous allez avoir 2 points en moins sur le permis. Donc il vous restera 3.
3: Et il devra payer en plus une amende de 90 €. Effectuer ses contrôles, notamment lors des grands départs en vacances, est une nécessité pour le capitaine Goussen, chef adjoint des gendarmes de l'autoroute de la Somme.
7: L'accidentalité est en augmentation depuis le début de l'année 2026. Nous, on n'est pas forcément visible. On se met en poste de contrôle avec des militaires en tenue banalisée, de telle sorte de vraiment réprimer les infractions graves.
8: Je vais vous remettre en circulation, d'accord. Bonne fin de journée. Merci, au revoir.
2: Fan de sport, c'est votre week-end. Aujourd'hui, il y a beaucoup d'actualités sport, avec notamment le premier match ce matin du 15 de France. Les rugbymen français à 2 doigts de l'exploit face aux All Blacks lors du premier match du championnat des nations. Une nouvelle compétition, défaite 34-32 sur le fil. Le départ du 113e Tour de France en fin d'après-midi, c'est à Barcelone avec la première étape. Un contre-la-montre par équipe. Ici, vous fait vivre la grande boucle pendant 3 semaines avec des directs toutes les demi-heures. Ça commence d'ailleurs à 13h30. Et puis, ce soir, bien sûr, le 8e de finale des Bleus face au Paraguay à 23h. Si le match n'est pas décalé en raison d'une chaleur caniculaire en ce moment aux États-Unis, une compétition à des horaires tardifs, ce qui n'arrange pas les cyclistes français du peloton du Tour entre le repos et la compétition. Difficile de trancher, tenir un mot.
9: La passion foot a ses limites pour Jordan Jégat, 10e du dernier Tour de France, qui déclare forfait pour le 8e de finale.
10: La Coupe du Monde, j'essaye de suivre, mais là, c'est à quelle heure le match?
11: 23h.
10: Ah oui, non, trop tard pour moi. Je travaille.
9: Un match à 23h, un horaire tardif pour des cyclistes français qui penseront d'abord à récupérer du contre-la-montre par équipe du jour, mais difficile de résister, même à l'heure du dodo, pour Mathis Louvel, qui espère être bercé par les exploits de Kylian Mbappé et ses coéquipiers.
12: J'écoute un peu la radio avant de m'endormir, et puis je m'endors avec la radio et je me réveille le matin en regardant le résumé du match, mais ouais, j'essaie quand même de suivre.
9: Benjamin Thomas, Hugo Page, les deux coureurs français de l'équipe Cofidis suivront eux aussi le début de la rencontre dans leur chambre d'hôtel. Benjamin Thomas sous le charme de cette équipe de France.
13: Ouais, fait plaisir l'équipe de France. Il y a pas de, enfin oui, il y a des joueurs qui sont exceptionnels, mais personne ne se croit au-dessus des autres. Et ce qui est beau à voir, c'est le collectif. Ça respire le foot. Moi, mon pronostic, c'est qu'il gagne.
9: Et Benjamin Thomas qui compte vraiment sur les Bleus pour valider son pronostic, parce que dans cette équipe Cofidis composée de cyclistes français, belges, espagnol, ça se chambre. La Coupe du Monde de foot est au cœur des discussions au petit déjeuner.
2: Voilà, le tour c'est sûr ici et le match des Bleus c'est aussi sûr ici, à suivre en direct depuis Philadelphie avec Nicolas Perronnet à 23h donc.
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2: Et c'est Ma France Week-end à 13h05 avec Valère Coérard. Bonjour.
15: Bonjour à toutes et tous, bienvenue dans votre magazine Ma France, par ici les économies. Vous connaissez notre objectif chaque semaine, vous redonner du pouvoir d'achat. Et aujourd'hui, on va s'intéresser aux voitures électriques. Combien ça coûte? Où en est le marché de l'occasion? Est-ce vraiment rentable? On va tout vous dire avec notre invité. Bonjour Julien Azoura.
16: Bonjour Valère.
15: Vous êtes rédacteur en chef du magazine Automoto et je vous propose pour commencer de répondre à cette première question d'une auditrice.
17: Bonjour, je m'appelle Ambre. J'habite Tourcoing. J'ai un ami qui souhaite utiliser une nouvelle voiture avec peu de kilomètres électriques. Je me demandais

0: Quelle est la meilleure solution, la moins chère? Faut-il mieux louer ou acheter d'occasion? Merci, bonne journée.
1: Eh bien, merci Ambre pour ce message et Julien Azoura vous répond.
2: Alors bonjour Ambre, si la question c'est qu'est-ce qui est moins cher, je dirais que le moins cher c'est quand même l'achat. La location, il y a toujours un surcoût. Après, ça peut rassurer la location quand on n'a pas l'habitude d'une voiture électrique, parce que bah, ça évite les désagréments comme les pannes, etc. ou même l'entretien.
1: Très bien, au moins ça a le mérite d'être clair. Julien Azoura, je vous le disais, vous êtes rédacteur en chef du magazine Automoto. Donc dans cette émission, on va essayer d'aider toutes celles et ceux qui ont ou qui envisagent d'acquérir une voiture électrique. Il y a plusieurs sujets, hein. D'abord où l'acheter, comment l'entretenir, on verra bien sûr la question de la charge, la batterie qui pose souvent question, voire qui nous angoisse toutes et tous. Mais on va commencer par la base. Alors est-ce que c'est le bon moment pour en acheter une d'un point de vue des tendances du marché?
2: Oui, c'est le bon moment. D'ailleurs, il y a beaucoup de recherches en ce moment sur les voitures électriques, que ce soit en neuf ou en occasion. Alors, tout le monde n'a pas encore acheté une voiture électrique, mais on a vu que là, sur le premier semestre 2026, il y avait quasiment 30% des achats de voitures neuves qui sont sur des voitures électriques.
1: Donc, c'est beaucoup.
2: Il y a un vrai intérêt. Je pense que c'est bien aidé aussi par la situation au Moyen-Orient, qui font que les prix des carburants sont absolument délirants aujourd'hui. Donc, il y a pas mal de gens qui se disent, tiens, si j'économise un petit peu d'argent avec une voiture électrique, et ça peut être effectivement une solution.
1: Est-ce qu'une voiture électrique, justement, par rapport à un véhicule thermique, là, vous parliez du carburant, mais de manière globale, est-ce que c'est vraiment plus rentable?
2: Oui, ça peut être plus rentable, mais vous vous souvenez, à l'époque, on parlait du diesel qui était plus cher à l'achat et qu'on rentabilisait en roulant beaucoup. Au final, il y avait finalement assez peu de gens qui rentabilisaient leur diesel. Sur électrique, ça va être un petit peu pareil. Il faut quand même pas mal rouler pour rentabiliser parce qu'il y a toujours un surcoût à l'achat. Une voiture électrique, c'est quand même globalement plus cher qu'une voiture thermique équivalente. Mais voilà, il y a des petites clés. Par exemple, recharger chez soi, ça coûte quand même moins cher. Parfois, il y a des gens qui peuvent recharger gratuitement à leur travail. Là, effectivement, on va rentabiliser un petit peu plus vite.
1: On parle aussi de l'entretien, on va y revenir, mais globalement, sur le budget entretien, moi, j'ai souvent lu, entendu, et puis on me l'a confirmé plusieurs fois, mais j'aimerais bien avoir votre position là-dessus, que ça coûtait quand même moins cher. Finalement, on est sur une motorisation plus simple.
2: Oui, il y a moins de pièces, en fait. Ah oui. Déjà, je vous dis, il n'y a pas d'embrayage, il n'y a pas d'huile, donc il n'y a pas de vidange. Et puis, il y a aussi un point très important, c'est qu'il y a beaucoup de régénération du moteur qui permet de recharger la voiture. Et ça soulage les freins. Donc, on n'utilise quasiment plus les freins. Donc, moins de plaquettes, moins de disques à changer, ça fait quand même pas mal d'économies.
1: Bon, là, vous parlez de la recharge et de la batterie. On va y venir. Julien, est-ce que vous êtes capable de me dire combien de kilomètres il faut faire à peu près par an pour que ça devienne rentable, une voiture électrique?
2: Alors, comme je vous disais, ça va dépendre de comment vous rechargez, mais on va dire pour une utilisation normale, il faut quand même pas mal rouler, on va dire. On rentabilise la voiture électrique entre 60 000 et 80 000 km. Donc, c'est-à-dire si vous gardez votre voiture 5 ans, voilà, faut rouler quand même. Voilà, faut rouler. La moyenne à peu près nationale, c'est autour des 15 000 km par an. Faut rouler un petit peu plus pour rentabiliser. Après, si vous changez de voiture tous les 2-3 ans, peut-être qu'il vaut mieux envisager de la LOA ou de la LLD.
1: Vous parliez de la recharge à la maison, c'est ce qui serait le plus économique, mais combien ça coûte en fait de faire un plein d'électrique?
2: Ouais. Non, mais il y a beaucoup de gens qui se posent la question parce que c'est assez difficile de répondre à cette question concrètement parce qu'on recharge déjà rarement sa voiture quand elle est vide, on va pas toujours à 100% et les prix ne sont jamais les mêmes. Mais on peut donner déjà des tendances. On va dire qu'à la maison, ça coûte environ entre 15 et 20 centimes du kilowattheure. Si on va dire qu'on prend une recharge moyenne de 50 kWh, on peut estimer que ça va coûter autour des 10 euros, entre 7 et 10 euros. Mais pour comparer, c'est mieux de parler de coûts aux 100 km. Et en recharge à la maison, on estime qu'en moyenne, il y en a qui vont payer plus, d'autres qui vont payer moins, mais qu'on est entre 3 et 4 euros des 100 km. Ça permet de pouvoir comparer assez facilement avec le prix de l'essence. Voilà, si vous payez par exemple 2 euros le prix du diesel,
1: c'est
2: en ce moment,
1: 7 litres au 100 qui est la moyenne, je crois.
2: Entre 6 et 7 litres pour une voiture moderne, ça va vous coûter entre 12 et 14 euros pour 100 km en essence en ce moment avec le prix de l'essence actuel.
1: Donc en électrique, on est 3-4 fois moins cher. Quoi.
2: On est quand même pas mal moins cher.
1: Ah oui, c'est vraiment, vraiment intéressant.
2: Mais attention, si on ne recharge pas chez soi, les prix ne sont pas les mêmes.
1: J'allais y venir justement, par exemple sur l'autoroute, parce qu'il y a la question des longs trajets. Recharger sur l'autoroute, j'imagine, c'est beaucoup plus cher que recharger à la maison.
2: Ouais, c'est beaucoup plus cher. Mais c'est des charges plus rapides. L'intérêt, c'est de pouvoir s'arrêter 15-20 minutes et repartir assez rapidement. Donc c'est, on va dire, une autre technologie. Mais là, on estime entre 60 et 70 centimes du kilowattheure, parfois un petit peu moins, ça peut arriver un petit peu plus. Ça dépend des opérateurs, ça dépend de votre abonnement, si vous en avez un. Et là, on estime le coût aux 100 km autour des 10-11 euros. Et là, finalement, on rejoint quasiment le prix de l'essence.
1: Et puis, on voit beaucoup de recharges en libre-service dans les villes taille moyenne, grande, même des petites villes parfois. Est-ce que ça vaut le coup ou est-ce que c'est cher?
2: Voilà, vous coupez la poire en deux. En gros, c'est autour des 35 centimes par kilowattheure.
1: D'accord, bon, très bien, c'est noté. Est-ce qu'on peut acheter aujourd'hui une voiture électrique d'occasion, les yeux fermés, ou c'est comme pour la thermique, il y a des points de vigilance?
2: Faut jamais acheter une voiture d'occasion les yeux fermés, quelle que soit sa motorisation. Non, après vous disiez en préambule que la batterie peut être une source de crispation. Je suis d'accord, effectivement. Après, il y a beaucoup d'idées reçues sur la batterie. On dit que voilà, ça va vous coûter très cher tout de suite. Effectivement, si on doit la remplacer, ça coûte excessivement cher. On parle entre 5 000 € pour une petite voiture jusqu'à 20 000 € pour une voiture haut de gamme.
1: Donc on ne veut absolument pas la remplacer.
2: On ne veut pas la remplacer. Après, finalement, je ne veux pas dire que ça n'arrive jamais, malheureusement ça arrive, mais ce n'est pas si souvent qu'on croit. Et il y a beaucoup de voitures électriques aujourd'hui qui arrivent au bout de leur cycle de vie, qui ont plus de 200 000 km, et la plupart n'ont jamais changé leur batterie.
1: Comment on fait pour savoir si la batterie elle, est en bon état ou pas, si j'achète une voiture électrique à un particulier au-delà du kilométrage?
2: Il faut faire vérifier la batterie avant de l'acheter, d'occasion, bien sûr, neuf, ce n'est pas la peine. Il faut la demander au vendeur, c'est ce qui est le plus simple, c'est un document que moi en tout cas j'exigerais personnellement, qui prouve l'état de santé de la batterie. Quand la batterie vous l'achetez, elle est neuve, elle est à 100%. On estime que en dessous de 75-70% la batterie est quasiment morte. Et vous pouvez demander soit au concessionnaire qui a fait l'entretien du véhicule que vous achetez, soit n'importe quel centre auto. Aujourd'hui, ils sont beaucoup à le faire, nos autos, des crânes. Okay. Vous y allez, enfin, en tout cas, le vendeur y va, vous pouvez même y aller avec lui, et ils vont vous faire, c'est pas très cher, ça doit coûter une cinquantaine d'euros.
1: Donc, ça, on demande en fait au vendeur, on dit, moi, je veux bien acheter la voiture, mais je veux certifier que l'état de la batterie, il est correct et que j'ai encore du temps devant moi, c'est ça.
2: Faut pas se gêner, je pense qu'il n'y a pas un vendeur qui comprendrait pas qu'un client demande l'état de santé de la batterie.
1: C'est la seule chose à vérifier, enfin, en particulier sur l'électrique, c'est ce point-là qui est important, c'est l'état de la batterie, parce qu'on peut vraiment avoir des problèmes si on l'achète d'occasion derrière, on est d'accord là-dessus?
2: On va dire que c'est la chose en plus à vérifier par rapport à un véhicule thermique.
1: On est bien d'accord. Est-ce qu'une voiture électrique coûte moins cher à assurer qu'une voiture thermique?
2: Alors c'est une idée reçue, ça a été le cas en fait, pour tout vous dire, au début de la mobilité électrique, ça pouvait être moins cher, parce qu'en fait les assureurs partaient du principe qu'un conducteur de voiture électrique, eh ben, il va pratiquer l'éco-conduite, c'est quelqu'un qui va avoir une démarche environnementale, il ne va pas rouler comme un dingue. Mais avec les années ça a un petit peu évolué, parce que vous l'avez dit vous-même, la batterie c'est super cher, et quand il y a un carton avec une voiture électrique, s'il faut remplacer la batterie, là les assureurs ils font un petit peu la tronche. Donc les prix ont bien rattrapé le thermique, et parfois peuvent même dépasser le prix du thermique sur les assurances.
1: Et si on veut acheter une voiture électrique d'occasion aujourd'hui, on est sur un marché qui est intéressant, il commence à y avoir du volume et donc des affaires possibles?
2: Oui, c'est intéressant. Déjà, comme je le disais, on est à la fin d'un cycle de vie de voiture, donc il y a quand même des voitures électriques depuis maintenant, on va dire, une petite dizaine d'années. Donc on peut trouver par exemple des Renault Zoé qui étaient parmi les pionnières, qui ont plutôt bien vieilli, donc ça c'est vraiment pas cher, on en a moins de 10 000 € avec pas énormément de kilomètres. Et puis on a, on va en parler tout à l'heure je crois, mais le leasing social qui a commencé il y a 3 ans, et qui arrive au bout pour certains, donc ceux qui avaient pris une location sur 3 ans, les voitures elles vont revenir dans le réseau là en ce moment, et ça va permettre à beaucoup de gens de faire des bonnes affaires sur l'occasion.
1: Donc c'est génial, parce que Julien fait mes teasings, vous annoncez un peu ce qui arrive, comme ça les gens restent avec nous.
2: C'est sûr qu'on va parler du...
1: Évidemment qu'on va parler du leasing social, et on va tout vous dire, parce qu'il ouvre bientôt, c'est le 16 juillet de mémoire, et on va vous donner le mode d'emploi. Avant ça, Julien Azoura, cette question, est-ce que les voitures électriques décotent plus vite que les voitures thermiques?
2: Oui, elles décotent.
1: Bon,
2: oui, mais il y a plusieurs explications en fait. Déjà, il y a une dette technologique qui va arriver plus vite. Je m'explique, les constructeurs travaillent beaucoup sur la voiture électrique aujourd'hui pour la rendre plus autonome, notamment, et pour qu'elle se recharge plus vite. Et ça va vite. Ça va vite. Donc une voiture qui a 5 ans, elle va avoir moins d'autonomie, elle va se recharger moins vite, ça c'est très important. Et forcément, quand on parle d'autonomie et de recharge, c'est des sujets qui sont capitaux pour l'achat de voiture électrique. Donc les véhicules plus anciens vont être moins performants là-dessus, ça c'est le premier point. Le deuxième point, c'est que les voitures électriques, on les achète souvent avec des bonus, et que ces bonus-là sont fluctuants. Donc ça veut dire que si demain, il y a un nouveau bonus qui va être de 10 000 € par exemple, ça va complètement perturber le marché à l'occasion. Ça, c'est le deuxième point. Et puis, le troisième point, comme vous dites, il y a encore des gens qui sont réticents à acheter des voitures électriques d'occasion. Donc, forcément, il y a peut-être un petit peu moins d'attractivité, même si c'est moins en moins vrai. Ce qui va faire baisser aussi les prix, donc une plus forte décote.
1: Il y a des modèles coup de cœur chez l'électrique qui sont plus résistants que d'autres, selon vous, selon peut-être la rédaction aussi d'Automoto.
2: Résistant, honnêtement, c'est dur à dire, parce que les voitures, elles ont un cycle de vie tellement long aujourd'hui que c'est difficile d'imaginer. Après, moi, enfin nous, on a eu un coup de cœur à la rédaction récemment sur la nouvelle Renault Twingo, qui propose un prix assez bas. Alors, elle a une petite batterie, une toute petite autonomie, mais c'est pas mal, ça a permis de démocratiser un petit peu la mobilité électrique, avec une voiture qui, en plus, est plutôt sympa.
1: En quelques mots, les aides actuelles, donc le leasing social, on va en parler dans une minute, mais sinon, est-ce qu'il y a d'autres aides pour acheter une voiture électrique?
2: Oui, vous vous souvenez, il y avait le fameux bonus écologique, il s'appelle plus comme ça maintenant, ça s'appelle la prime coup de pouce, qui va concerner tous les acheteurs de voitures électriques, si tant est que le modèle ne dépasse pas 47 000 euros, si je ne dis pas de bêtises, et qui va aussi être adaptable en fonction des revenus de la personne qui va acheter. Donc on est, ça commence autour des 3 000 euros jusqu'à 4 000 euros, et on peut avoir un bonus supplémentaire de 2 000 euros pour les véhicules qui sont assemblés en Europe et qui disposent d'une batterie d'origine européenne.
1: Bon voilà, et puis il y a le leasing social, donc une offre de voitures électriques en LOA, en LLD, avec des prix quand même très agressifs. Bonjour Anne-Sophie Alsif.
3: Bonjour.
1: Vous êtes chef économiste au sein du cabinet de conseil BDO France. Une nouvelle édition du leasing social va démarrer, c'est le 16 juillet prochain. Comment ça va marcher?
3: Alors ça va marcher, donc vous allez pouvoir avoir accès à ce dispositif en fonction de votre revenu, donc un régime fiscal aux alentours donc de 17 000 euros, et donc vous allez avoir des aides en fonction du type de véhicule acheté, et si vous achetez en effet un véhicule européen, vous allez avoir des aides encore plus importantes qui peuvent aller jusqu'à 6 000 euros.
1: Et donc vraiment la condition principale d'accès, c'est le revenu de référence en fait.
3: Tout à fait.
1: On va pouvoir faire de bonnes affaires.
3: Tout à fait. Ce qui est extraordinaire et qui est une vraie opportunité, notamment pour l'automobile européenne face à la concurrence étrangère, c'est qu'on a énormément de modèles depuis quelques années avec des performances qui s'approchent de la concurrence étrangère. On l'a dit, une baisse des prix très importante sur l'électrique. Aujourd'hui, l'électrique est réservé à quelques-uns, mais c'est vraiment démocratisé et c'est quasiment au même prix d'achat que les voitures thermiques. Donc on voit qu'on a vraiment un énorme effet sur le prix. Bien évidemment, ensuite, à l'utilisation, le coût est beaucoup plus faible. On l'a vu avec la crise énergétique, c'est beaucoup plus intéressant financièrement d'avoir aujourd'hui une voiture électrique. Et puis, troisième élément, souvent on parle de l'autonomie. Là aussi, l'autonomie, il y a des efforts et des innovations qui sont extraordinaires. Donc maintenant, on a des voitures européennes qui sont à 500 km d'autonomie, quand on sait que le trajet quotidien des Français est plutôt à moins de 50 km.
1: Anne-Sophie, il y a deux dispositifs en fait dans le leasing social. On peut faire de la LLD, donc de la location longue durée, ou de la LOA, de la location avec option d'achat. Vous pouvez nous expliquer comment ça fonctionne ?
3: Le premier cas, donc, c'est la location de longue durée. Donc, vous n'êtes pas propriétaire de votre véhicule et donc, à la fin de cette location, vous pouvez changer pour un autre véhicule. Comme c'est vrai qu'on est dans une situation où il y a une forte rupture technologique, ça peut être assez intéressant. L'autre élément, c'est qu'en effet, vous avez le véhicule et à la fin, vous pouvez l'acheter en devenir propriétaire. C'est vrai qu'au vu aujourd'hui des innovations, beaucoup de Français, on l'a vu lors des précédentes éditions, sont plus penchés vers l'option 1. Mais voilà, cela dépend de ce que vous voulez faire avec le véhicule après.
1: Et juste pour donner une idée à celles et ceux qui nous écoutent en quelques secondes, quand vous dites que c'est vraiment très intéressant au niveau des prix, le leasing social, ça veut dire quoi?
3: Ça veut dire que concrètement, grâce à ce leasing social, vous avez le même prix que les voitures thermiques, parce que pendant très longtemps on disait l'électrique c'est beaucoup plus cher que le thermique. Là, avec ça, ce n'est plus le cas, avec bien sûr les aides, tout ce qu'on a dit. Et deux, surtout à l'utilisation, le coût est beaucoup moins important que si vous êtes aujourd'hui à l'essence.
1: On va payer combien par mois à peu près?
3: Alors bien évidemment, ça dépend de votre utilisation, si vous êtes un grand...
1: Oui, non, mais je veux dire pour la location, c'est quoi le budget mensuel environ?
3: Alors, ça dépend quel type de véhicule vous utilisez. Là, pour avoir des conditions, c'est plutôt une voiture qui reste petite. Donc, vous pouvez avoir des leasings qui sont autour de 200 euros par mois. Donc, on voit que c'est des conditions qui sont très attractives. Et d'ailleurs, les précédentes éditions avaient eu beaucoup de succès, notamment grâce à ça. En tout cas, aujourd'hui, il n'y a plus de différence financière entre le thermique et l'électrique. Et l'électrique, c'est vraiment abordable.
1: Et on peut donc, d'ailleurs, réserver dès maintenant. Ça se passe chez les concessionnaires directement. Merci beaucoup, Anne-Sophie Alsif. Vous êtes chef économiste au sein du cabinet de conseil BDO France. Merci pour votre participation.
3: Merci à vous.
1: Dans un instant, on va recevoir Julien Aubry de la chaîne YouTube. Simplement, Julien, il est expert en mobilité électrique.

0: Zazie avec Zen sur votre radio locale ici.
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0: En version magazine, le thème aujourd'hui, la voiture électrique, avec notre invité Julien Azoura, rédacteur en chef du magazine Automoto. Et un autre Julien nous rejoint, Julien Aubry, bonjour.
3: Bonjour.
0: Pour votre chaîne YouTube hein, qui nous a bien plu, ça s'appelle simplement Julien, vous êtes expert en mobilité électrique. Vous faites pas mal de comparatifs sur l'autonomie des véhicules notamment. Est-ce que la façon de conduire une électrique est importante à ce sujet sur l'autonomie?
3: Oui, c'est un peu important. Je fais beaucoup de tests sur 1000 km, donc je fais des départs en vacances en voiture électrique sur ma chaîne YouTube. Effectivement, la façon de conduire joue un petit peu un rôle sur l'autonomie. Donc là déjà, si on accélère fort, évidemment, on va consommer un petit peu plus. Mais c'est surtout la vitesse qui va avoir un impact assez significatif. Si on veut préserver son autonomie, mieux vaut rouler à 110 qu'à 130. Mais après, moi, je roule quand même très souvent à 130 km/h avec la majorité des voitures électriques modernes. Ça ne fait pas d'immense différence non plus. On arrive quand même plus rapidement à destination en roulant à 130 qu'à 110 km/h.
0: Avec les différentes ruptures technologiques qu'on voit se succéder sur la question de ces voitures électriques, notamment l'autonomie des batteries, vous voyez vraiment une différence? Ça bouge vite, ça évolue dans le bon sens?
3: Ouais, ça évolue quand même assez vite. Quand j'ai commencé ma chaîne YouTube en 2021, c'est vrai que je galérais un petit peu niveau recharge, niveau autonomie. Et maintenant, avec la plupart des voitures que je teste pour ma chaîne, j'ai plus de soucis, plus aucun problème. Il y a des bornes presque partout maintenant, sur les aires de service, les aires de repos aussi. Et puis l'autonomie des voitures a tendance à augmenter, donc on arrive avec des gros packs batteries, des grosses autonomies. Ça m'arrive même de m'arrêter sans charger parce que la voiture a trop d'autonomie par rapport à moi, quoi. Donc c'est vrai que c'est assez dingue, et les longs trajets, si on choisit une bonne voiture, se font maintenant sans aucune difficulté.
0: Alors d'ailleurs, si on part en vacances et qu'on a une voiture électrique, bien sûr, vous allez me dire que ça dépend du modèle, mais enfin quand même, quelles sont les bonnes pratiques pour faire des trajets qui sont plus longs que d'habitude?
3: Alors, les bonnes pratiques, c'est déjà de charger si on a la possibilité de jusqu'à 100% de batterie à domicile, si on peut. Comme ça, on peut partir batterie pleine, hein, évidemment. Et puis ensuite, c'est de s'arrêter. Enfin, chaque fois qu'on a envie de s'arrêter, par exemple, si on veut prendre un café, passer aux toilettes, s'arrêter, par exemple, avec les enfants, on peut en profiter pour recharger la voiture. Ça, comme ça, on charge, entre guillemets, en temps masqué, donc on n'attend pas sur la voiture. Ensuite, un peu planifier son itinéraire en avance quand même, oui, pour savoir où il y a des bornes, malgré le fait qu'il y en a à peu près partout. En planifiant un peu en avance, on peut trouver des bornes un peu moins chères, un peu mieux situées, voire plus rapides. Et puis, sinon, se laisser guider aussi par son système de navigation, par les panneaux sur autoroute si on choisit l'autoroute. Et puis, tout se passe bien, normalement. J'ai pas eu de problème ces dernières années en voiture électrique. Au début, c'était compliqué. Maintenant, c'est devenu beaucoup plus facile.
0: Je crois que c'est vraiment en train de se démocratiser. Et puis, on peut le constater, notamment en allant voir votre chaîne YouTube. Donc, simplement, Julien, merci beaucoup. Julien Aubry.
3: Merci beaucoup à vous.
0: Je le rappelle, vous êtes expert en mobilité électrique. Alors, on retrouve notre Julien du début. Julien Azoura, vous êtes rédacteur en chef du magazine Automoto. Avant de nous quitter, un petit quiz, le vrai faux, pour finir avec les idées claires sur ce thème de la voiture électrique. Première question, une voiture électrique coûte toujours plus cher à l'achat qu'une voiture thermique, vrai ou faux?
4: Alors aujourd'hui, c'est vrai, à modèle équivalent, on va être plus cher sur l'électrique que sur le thermique.
0: Mais vous nous l'avez dit, par contre, après, le tarif du carburant au kilomètre, l'entretien, tout ça, c'est là qu'on va y gagner. Combien de kilomètres pour que ce soit rentable? 80 000 environ, vous m'avez dit?
4: On rentabilise la voiture entre 60 et 80 000 km, encore une fois, selon le mode de recharge.
0: Vrai ou faux, une batterie de voiture électrique se remplace forcément au bout de quelques années?
4: Oui, mais ça peut être au bout de 200 000 km, et je pense pas qu'il y ait beaucoup de gens qui aient emmené un moteur thermique jusqu'à beaucoup plus sans avoir des gros frais dessus, donc c'est finalement assez similaire.
0: Recharger sa voiture à la maison coûte généralement moins cher qu'ailleurs, vrai ou faux?
4: Oui, c'est vrai, surtout si on dispose d'un abonnement et d'une borne qu'on a fait installer chez soi.
0: Il est désormais possible d'acheter une voiture électrique d'occasion en toute confiance, à condition bien sûr de vérifier certains points, vrai ou faux?
4: Oui, on peut acheter une voiture électrique d'occasion comme on achète une voiture thermique d'occasion.
0: Mais par contre, on demande quelque chose pour la batterie.
4: Oui, on le rappelle. Voilà, effectivement, le SOH, donc State of Health en anglais, c'est un document qui permet d'attester l'état de santé de la batterie.
0: Vrai ou faux, les fortes chaleurs et les grands froids peuvent réduire temporairement l'autonomie d'une voiture électrique?
4: Oui, c'est vrai, la batterie va être un petit peu plus sollicitée, on va utiliser le chauffage ou la clim, ce qui peut avoir une incidence sur l'autonomie.
0: Et puis dernière question, vrai ou faux, les bornes de recharge sont toutes au même prix, quel que soit l'opérateur, vrai ou faux?
4: Non, et d'ailleurs c'est un vrai problème, il y a un problème de transparence des prix, parce que quand on recharge souvent, on n'a pas les prix indiqués sur la borne, et puis les prix varient d'une station à l'autre. Ça serait pas mal que ça soit un petit peu plus réglementé, ça rassurerait, je pense, les automobilistes.
0: On est d'accord. Julien Azoura, merci beaucoup. beaucoup. Vous êtes rédacteur en chef du magazine Auto Moto. 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Alors, la semaine prochaine, on va tout vous dire pour une rentrée placée sous le signe des économies. À suivre, des infos près de chez vous et votre après-midi en musique sur votre radio locale ici.
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5: Et bonjour à toutes, bonjour à tous, en direct de Barcelone, théâtre du grand départ de ce Tour de France 2026 Barcelone, qui accueille donc la 113e édition. Bonjour Bruno Blanzin.
6: Bonjour à tous.
5: On va suivre avec vous le Tour 2026. On est à Barcelone, on est en Catalogne, c'est la première fois que le Tour part de Barcelone. On est habitué au grand départ à l'étranger, mais là c'est la première fois pour Barcelone, avec une certaine ferveur qu'on a ressentie ces derniers jours, Bruno.
6: Elle met du temps un petit peu à monter. Ce que l'on a beaucoup remarqué au-delà des maillots de coureurs cyclistes sont les maillots d'équipe de football, équipe nationale en pleine Coupe du Monde, ou des maillots du football club de Barcelone. C'est le club local que l'on connaît, champion d'Espagne en titre, et c'est vrai que cette ferveur, on espère la sentir un petit peu plus aujourd'hui. C'est aussi une terre de vélo, Barcelone, mais il y a aussi beaucoup d'étrangers, hein. Il y a 4 millions de Français qui viennent chaque année ici dans cette Catalogne, dans cette ville de Catalogne.
5: Et notamment qui est dans le peloton, Dorian Godon, le coureur de l'équipe Ineos, qui a habité 8 ans à Gérone. Écoutez-le.
7: Pour l'instant, c'est plutôt cool. C'est une belle ville pour commencer. Quand j'ai vu le parcours Barcelone, j'ai voulu vraiment, depuis un an, je l'ai dans la tête. Donc, les gens adorent le vélo, ils pratiquent de plus en plus, un peu comme partout. Mais entre Gérone et Barcelone, c'est vraiment, les gens, ils adorent faire du sport, ils sont toujours à l'extérieur. Et le cadre qui prête entre la mer et la montagne et tout, là, c'est top.
5: Et on y est, entre la mer et la montagne, depuis cette colline de Montjuïc, qui va être le théâtre de l'arrivée d'aujourd'hui, du contre-la-montre par équipe. Et puis demain, on reviendra aussi à Montjuïc pour l'arrivée de la deuxième étape. Là, on partira en peloton depuis Tarragone. On est ici tout près du stade olympique qui accueille les JO de 92.
6: Ah oui, Marie-Josée Pérec.
5: Bon souvenir de Marie-Josée Pérec, effectivement. Médaillée d'or sur le 400 mètres. Mais là, on parle de vélo et on se retrouve dans une demi-heure.
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8: Allez, petite idée de sortie sympathique et surtout gratuite, puisque je vous propose d'aller faire un petit tour au sommet des plus hauts terrils d'Europe. Impossible de ne pas avoir envie quand même de prendre son petit selfie là-bas en haut, au sommet des terrils jumeaux de Los Angeles. Donc pendant la grimpette, vous imaginez, ça va vous tirer un petit peu les jambes, mais c'est normal, ça sera pour la santé, on va dire ça comme ça. Ça sera assez intense, il vous faudra à peu près une heure pour faire l'aller-retour et atteindre donc les 186 mètres d'altitude, où vous pourrez admirer la vue d'ailleurs sur Lens. Regardez également son Stade Bollaert qui vient de gagner la Coupe de France, un petit rappel comme ça. Donc si ça vous intéresse, rendez-vous au parking rue Léon Blum à Los Angeles, ou carrément à la base du 11-19, et c'est donc entièrement gratuit. Plus d'infos sur lens-tourisme.fr.
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0: Le son de Diana Ross avec Upside Down sur votre radio ici Nord. Bonjour et bienvenue. Merci d'avoir choisi la radio du Nord-Pas-de-Calais pour vous accompagner tout au long de cet après-midi. On a plein de rendez-vous à vous proposer, plein de bonnes musiques également à vous offrir. Vous allez pouvoir là par exemple écouter le nouveau son de Jérémy Frérot sous le soleil du Nord-Pas-de-Calais, puisque j'espère que vous profitez bien de cet après-midi. C'est peut-être d'ailleurs votre premier week-end de vacances, alors bonnes vacances.
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0: L'aventurier contre tout guerrier, c'était évidemment le groupe Indochine sur Issy-Nord. Il est temps à présent de découvrir peut-être pour la première fois un rendez-vous qui s'appelle les tubes de l'été. Et aujourd'hui, c'est un spécial Michel Sardou présenté par Philippe Sabé.
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2: Du front de mer de Boulogne aux plages du Touquet, l'été 73 avait trouvé sa bande son en la personne de Michel Sardou.
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2: Été 1973, la variété française est au sommet et l'artiste qui devance tous les autres, c'est Michel Sardou. Impossible d'échapper à son slow de l'été, le public plébiscite sa maladie d'amour. La maladie d'amour sort le 3 juillet 1973 sur l'album du même nom. Elle sera l'un des plus gros succès de la carrière de Sardou et même le 45 tours le plus vendu de l'année 73 en France, devant Mike Brandt ou encore Michel Delpech. Les tubes de l'été. Cette maladie d'amour est la quatrième chanson la plus vendue de Michel Sardou. En tête des ventes en juillet et en août 73, le titre va s'écouler à plus d'un million d'exemplaires. Elle est d'ailleurs restée au sommet des hit parades de l'époque pendant 10 semaines. Michel Sardou avait trouvé les paroles « elle court, la maladie d'amour » sans en avoir trouvé la mélodie. Jusqu'au jour où Jacques Revaux lui fait écouter une musique qu'il vient de composer mais qui est complètement inspirée, en tout cas pour le thème mélodique, par le morceau canon du compositeur allemand Johann Pachelbel. Écoutez la voix de Sardou sur le thème original classique et vous allez comprendre.

0: La maladie d'amour utilise bien la ligne harmonique, en tout cas, de ce fameux canon de Pachelbel.
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0: Et pour Michel Sardou, cette chanson-là, cette maladie d'amour, c'est un peu comme un miracle.
2: Ça, c'est un coup de bol épouvantable, parce qu'on s'en remet pas. Et par contre, je suis ravi que ça s'arrête, parce que je préfère entendre quelqu'un dire « je me souviens de cette chanson-là », mais au moins celle-là, elle est populaire comme j'aime, c'est-à-dire elle touche tout le monde, tous les âges, il n'y a pas de...

0: Ça, c'était le son de Pink, évidemment, sur Ici Nord. Toujours cette puissance qu'on adore dans cette voix magnifique. C'est pour ça qu'on l'aime d'ailleurs. Dans un instant, on va faire une très courte pause. Vous ne bougez pas et je vous emmène direct en vacances avec un classique indémodable de la chanson française. Il s'agit de Nino Ferrer avec Le Sud. A tout de suite. 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
1: La circulation reprend tout doucement, nous avons pour le moment 7 km de bouchons.
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2: C'est assez dangereux, il y avait un camion qui s'est détruit.
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1: Très belle journée, très bon samedi, il est 14h. Le sud de la France en alerte maximale aux incendies. 6 départements du pourtour méditerranéen sont classés en rouge pour un risque très élevé. 14 autres sont en orange. Dans la Drôme, le feu qui a débuté dans la nuit de jeudi à vendredi à 10 dans un massif difficile d'accès n'est toujours pas maîtrisé. Les flammes ont déjà parcouru 115 hectares. Par ailleurs, Météo France place 2 départements en vigilance orange canicule à partir de ce midi. Il s'agit des Pyrénées-Orientales et de l'Hérault. Soyez donc très vigilants. Un week-end de départ en vacances avec 663 km de bouchons sur les routes selon Bison Futé qui voit rouge dans le sens des départs en Ile-de-France, en Bretagne et en Normandie. C'est orange sur le reste du pays. Au sud de Bordeaux, des centaines de personnes ont formé une chaîne humaine à Bernos-Bollac en Gironde pour protester contre le projet de ligne à grande vitesse LGV entre Bordeaux, Toulouse et Dax. Les travaux doivent débuter en octobre. Des rassemblements dans toute la France, notamment à Rennes et Toulouse, aujourd'hui contre les violences sexuelles à l'appel d'associations féministes et de défense des enfants. Après le drame de la petite Liana, les manifestants demandent une loi cadre intégrale pour mieux protéger les mineurs. Des rendez-vous de sport immanquables aujourd'hui avec

0: 10 à 12 millions de spectateurs hein, qui seront sur le bord de la route pendant ce Tour de France. Si je vous dis Thomas Coignac, 19.
1: 19, c'est un âge. C'est l'âge de Paul Sexas. On va beaucoup vous en parler de Paul Sexas, puisque c'est le plus jeune coureur du Tour de France depuis 1937. 30, un autre chiffre, Bruno.
0: Le nombre de Français, alors je n'ai pas envie de chanter la Marseillaise, mais c'est du jamais vu, malheureusement, depuis 1968. Jamais aussi peu sont les Belges. Un de plus, 31 coureurs belges.
1: Ouais, et puis on va parcourir ensemble 3321 km jusqu'aux Champs-Élysées.
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0: tube This Love de Maroon 5 qui vient de résonner sur votre radio ici, un vrai concentré pop rock, hein, comme on aime, pour rythmer l'après-midi, tranquillou. Alors j'espère que ça se passe bien, là où vous êtes, quoi que vous fassiez, où vous soyez au travail, sur tout tranquillement à la maison. On va continuer cette belle lancée avec un géant de la chanson française, Jean-Jacques Goldman, qui arrive pour Envole-moi.
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0: Alain Chamfort avec la fièvre dans le sang, on approche des 14h30. On file tout de suite sur le Tour de France.
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3: Et on est à 2h30 du départ de cette première étape du Tour de France 2026 à Barcelone. L'occasion de vous parler du parcours, de vous dire ce qui nous attend. Avec donc ces deux premières étapes qui arrivent à Barcelone, au stade olympique, en haut de la colline de Montjuïc. Ensuite, on aura des Pyrénées, Bruno Blanvard. Pas si difficile, j'espère que je vais pas me faire
4: bien plus simple que d'habitude, mais même les grands spécialistes le disent.
3: On passera tout de même le col du Tourmalet, puis on remontera notamment par le Massif Central, par la Bourgogne, et puis là, on aura l'Alsace, ce sera super, notamment samedi 18 juillet. Notez cette date, arrivée au col du Markstein par une piste cyclable créée spécialement pour l'occasion, et puis le week-end d'après, festival dans les Alpes.
4: Hein, peut-être le bouquet final, on sera à deux jours de l'arrivée, on monte une première fois l'Alpe d'Huez, la mythique ascension, les 21 lacets, et puis le lendemain, c'est rebelote par le col de Sarennes, 13 km de montée pour un col hors catégorie, et là on sera à la veille de l'arrivée à Paris sur les Champs-Élysées. En fait, les organisateurs ont tout simplement voulu maintenir le suspense jusqu'au bout. Écoutez Christian Prudhomme, le patron du Tour de France.
5: Non, je ne change rien, le Tour a vraiment été conçu crescendo, un très fort week-end de départ à Barcelone, avec Montjuïc encore une fois, pour avoir les favoris du Tour épaule contre épaule, ça c'est sûr et ça va se produire sans aucun doute. Après, on a des Pyrénées qui sont adoucies par rapport aux Alpes qui ont été durcies, il n'y a aucun doute là-dessus. Le maillot jaune du Tour à 48 heures de l'arrivée finale, ou même au matin, à la veille de l'arrivée finale, même avec 3 minutes d'avance, ne pourra pas dire j'ai gagné, tant l'étape sera dure derrière. Maintenant, voilà, confirmant, il prendra peut-être encore plus d'avance, je n'en sais rien. Et en tout cas, il ne faudra pas un coup de moins bien sur cette étape-là, ça c'est sûr.
3: Et on va vous faire vivre tout ça pendant 3 semaines et vous allez en prendre l'habitude sur votre radio ici. On se retrouve toutes les demi-heures à partir de 13h30. On vous donne donc rendez-vous à 15h depuis Barcelone.
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0: Et si je vous proposais de découvrir ou même redécouvrir votre ville de Lille avec une visite en bus panoramique, c'est avec le City Tour pour voir la ville comme jamais. C'est un nouveau bus d'ailleurs pour découvrir Lille sous un angle inédit. Donc si ça vous tente, il est 100% électrique, donc il mérite d'être testé quand même. Même si donc je le disais, vous connaissez Lille, l'idée c'est de vous offrir une découverte immersive, une visite à 360 degrés. De Lille en une bonne heure, c'est à peu près une heure et quart. Donc vous serez installé tout en hauteur. S'il fait beau, ce sera encore mieux pour vous. Les départs ont lieu au Palais Riour, en fait, du jeudi au dimanche. Il y a 3 départs par jour. Je vous donne les horaires. Il y a 11h, 14h et 16h. Je vous ai dit à peu près une heure de balade. C'est 18€ et les réservations se font sur réservation.lilletourisme.com. Bonne balade.
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0: Wine, puis avec Lost on You, une mélodie qui reste en tête et qui fait du bien hein, sur ici Nord. Alors on va continuer à voyager en musique cet après-midi, et pour le prochain morceau on part sur les routes avec un grand monsieur de la chanson française, une sorte d'évasion garantie avec Bernard Lavilliers pour On the Run Again.
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0: Daniel Balavoine avec cette chanson, le chanteur, pour eh bien continuer cet après-midi. C'est ce que nous allons faire d'ailleurs, mais d'abord, place à l'information, il est 15h.
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2: Un pic à 663 km de bouchons sur les routes de France à la mi-journée, avec ce premier week-end de départ en juillet, un chiffre habituel pour Bison Futé qui voit rouge dans le sens des départs en Ile-de-France, en Bretagne et en Normandie. C'est orange sur le reste du pays. Une grande vigilance aux incendies ce week-end, notamment dans le sud. Les Pyrénées-Orientales, l'Aude, l'Hérault, le Gard, le Vaucluse et les Bouches-du-Rhône sont classés en vigilance rouge sur le littoral de Nouvelle-Aquitaine. C'est aussi un week-end à risque maximal pour les baïnes, ces courants puissants qui peuvent emporter un nageur au large. Tous les départements du littoral néo-aquitain sont concernés par cette alerte. Les Pyrénées-Atlantiques, les Landes, la Gironde et la Charente-Maritime. En sport, un très gros samedi avec le premier match ce matin du 15 de France. Les rugbymen français à deux doigts de créer l'exploit face aux All Blacks lors du premier match du championnat des nations. Défaite 34-32 sur le fil face à la Nouvelle-Zélande dans cette nouvelle compétition. Qui pour succéder à Tadej Pogacar? Peut-être le Slovène lui-même ou bien le Danois Jonas Vingegaard, à moins que la pépite du cyclisme français Paul Sexas ne crée la surprise. Les premières réponses qu'à 17h avec le départ du 113e Tour de France. C'est à Barcelone et c'est évidemment à vivre sur ICI, la radio partenaire du Tour pendant 3 semaines. On se retrouve toutes les demi-heures. Et puis un remake de France 98. Les Bleus affrontent en 8e de finale le Paraguay ce soir. Un match de Coupe du Monde à Philadelphie sous une chaleur accablante. Un adversaire très défensif et bagarreur. Le match est à suivre sur ICI à partir de 23h.
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3: Et chaleur accablante aussi à Barcelone. À 2h du départ, il fait 35 degrés. Bruno Blanza, comment le Tour va gérer la chaleur cette année?
4: Alors, il n'y a pas forcément d'inquiétude du côté des organisateurs. Les coureurs sont préparés, surentraînés par rapport à la chaleur. Ils peuvent courir sur les étapes avec des glaçons qui glissent, par exemple, dans des collants pour se les mettre sur la nuque. Tout cela est autour d'un protocole. Il faut vraiment faire attention à un chiffre. On regarde la température, l'humidité, le vent, le rayonnement.

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0: Impossible de ne pas bouger la tête là, hein, sur ce classique de Sergio Mendes, Masquerada. C'est le soleil du Brésil directement dans vos oreilles sur Istineur. Restez offert, s'il vous plaît. L'ambiance est au beau fixe. On va continuer à bouger si vous voulez avec dans un instant Julien Clerc. Ça s'appelle Lily voulait aller danser.
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0: Un homme extraordinaire, c'était Les Innocents sur Essinor. Passez une belle après-midi, on continue à vous accompagner en ce qui me concerne d'ailleurs jusqu'à 16h.
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3: Et c'est dans une heure et demie, maintenant, le départ de Barcelone. Les 184 coureurs sont prêts. Il y en a un dont on va beaucoup vous parler.
4: Eh oui,
3: pendant trois semaines.
4: On l'espère, en tout cas.
3: La pépite française, Paul Sexas, extrêmement jeune, hein, Paul Sexas, 19 ans et 283 jours, très exactement le plus jeune coureur au départ du Tour depuis 1937. Et c'est peut-être parce qu'il est si jeune que ce qu'il dit, c'est qu'il se met pas trop la pression. Écoutez-le.
5: Je pense que je pense ça comme, on va dire, n'importe quelle course, forcément avec le maximum de sérieux et d'attention. Et voilà, je suis prêt à forcément ce petit extra du fait que ce soit le Tour et que ce soit un rêve d'enfance. Mais forcément, je reste concentré comme sur n'importe quelle course. C'est une nouvelle expérience qui démarre pour moi et j'espère qu'elle sera bonne.
3: Alors pourquoi Bruno Blanza, Paul Sexas, fait-il partie des favoris finalement?
4: Mais parce qu'il a des qualités, notamment physiques et mentales, exceptionnelles à même pas encore 20 ans. Une maturité, d'ailleurs, beaucoup le disent. On n'a jamais vu un coureur, même Pogacar, à cet âge-là, aussi fort sur la planète vélo. Maintenant, il a l'avenir devant lui. Pourra-t-il confirmer? Ça, c'est une vraie question. Il est puissant, il est longiligne. Hein. Il mesure 1m85, 1m86. On l'a vu, Paul Sexas. Mais il y a aussi la question de son équipe, probablement moins forte sur le papier que la Visma de Vingegaard ou que l'UAE du grand favori Pogacar. Écoutez, Aurélien Paré-Pinte, c'est l'un des équipiers, le Haut-Savoyard, l'un des équipiers de Paul Sexas.
6: Il va falloir qu'on reste aussi dans notre bulle pendant ces trois semaines. Il y a du monde au départ, il y a des gens qui nous attendent à l'hôtel, il y a des gens partout. Il faut qu'on reste focus sur notre course. Et voilà, Paul et l'équipe, on va donner le meilleur. On verra bien. En tout cas, c'est ce qu'on a envie de faire. C'est des belles choses, quoi.
3: Ah, beaucoup de pression sur les coureurs de l'équipe Decathlon CMA CGM.
4: Dossard 51.
3: Dossard anisé. Mythique dans l'histoire.
4: Hino a gagné son premier Tour de France avec le 51.
3: Hino, c'est le dernier Français à avoir gagné un Tour. C'était en 1985. On en reparle des autres Français dans une demi-heure sur la route du Tour.
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0: Allez, petite idée de sortie sympathique et surtout gratuite, puisque je vous propose d'aller faire un petit tour au sommet des plus hauts terrils d'Europe. Impossible de ne pas avoir envie quand même de prendre son petit selfie là-bas en haut, au sommet des terrils jumeaux de Los Angeles. Donc pendant la grimpette, bah, vous imaginez, ça va vous tirer un petit peu les jambes, mais c'est normal, ça sera pour la santé, on va dire ça comme ça. Ça sera assez intense, il vous faudra à peu près une heure pour faire l'aller-retour et atteindre donc les 186 mètres d'altitude où vous pourrez admirer la vue d'ailleurs hein, sur Lens. Regardez également son Stade Bollaert qui vient de gagner la Coupe de France, un petit rappel comme ça. Donc si ça vous intéresse, rendez-vous au parking rue Léon Blum à Los Angeles ou carrément à la base du 11-19 et c'est donc entièrement gratuit. Plus d'infos sur lens-tourisme.fr.
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0: C'est nous, chanter, c'était le groupe Gold. Évidemment, on refait un point sur l'actualité à partir de 16h. Moi, j'aurai le plaisir de vous retrouver demain matin, à partir de 7h du matin, pour le réveil du week-end, le réveil du dimanche. Passez une très belle après-midi sur Issinor.
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0: voyage pour ce premier week-end, peut-être de vacances pour vous. Profitez-en bien, je vous laisse avec Agnès Delbar qui va vous accompagner cet après-midi. Il est précisément 16h.
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0: Plus de 200 pompiers toujours mobilisés sur l'incendie de Die dans la Drôme. Le feu qui a pris dans la nuit de jeudi à vendredi n'est toujours pas maîtrisé. Les flammes ont parcouru 115 hectares de végétation sur un terrain difficile d'accès. Avec le retour des fortes chaleurs, les sols sont particulièrement secs et les risques d'incendie sont donc très élevés. 6 départements du pourtour méditerranéen sont classés en vigilance rouge ce week-end. 663 km de bouchons sur les routes en milieu de journée selon Bidon Futé. Le trafic qui est classé rouge dans le sens des départs en Ile-de-France, en Bretagne et en Normandie, c'est orange sur le reste du pays. Des rassemblements dans toute la France, notamment à Rennes, Toulouse ou Paris, contre les violences sexuelles à l'appel d'associations féministes et de défense des enfants. Après le drame de la petite Liana, les manifestants réclament une justice dotée de moyens pour protéger les victimes. 94% de classements de plaintes pour viol sont classés sans suite. Une grosse tuile pour l'équipe de France avant son 8e de finale de Coupe du Monde face au Paraguay. Le milieu de terrain Aurélien Tchouaméni est forfait en raison d'une blessure à la cuisse. Le match qui se déroule à Philadelphie à 23h sous une très forte chaleur pourrait être perturbé par les orages. Et puis par contre, c'est un temps radieux et chaud en Espagne à Barcelone pour le très attendu départ du 113e Tour de France avec un plateau prestigieux et de nombreux Français en grande forme. On vous fait vivre tous les jours la course et les à côté sur ICI, radio partenaire évidemment de la Grande Boucle et ICI.fr.
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2: En direct de Barcelone, à quelques heures, une heure désormais du grand départ, ce contre-la-montre par équipe d'une petite vingtaine de kilomètres. On a parlé de Paul Sextas et des ambitions des Français. On n'oublie pas Kevin Vauquelin, le Normand, candidat au maillot jaune dès ce soir, ou le grimpeur sudiste Lenny Martinez, le classement général également avec Jordan Jégat de la Total Energy, dixième l'an dernier. Les Français qui voudront surtout essayer de gagner une étape au moins, mais c'est de plus en plus difficile à entendre Quentin Paché, sixième Tour de France pour le coureur de la Groupama FDJ.
3: Tous les coureurs qui gagnent sur le Tour sont des grands champions. Le temps où il y avait des étapes de transition avec des coureurs moins cotés entre guillemets qui gagnaient pas forcément le reste de l'année des grosses courses et qui gagnaient des étapes, et il est un peu révolu. Ça a tellement d'impact à l'heure actuelle de porter un maillot ou de gagner une étape sur le Tour qui s'est réservé à une certaine élite, quoi, on va dire. Donc ça relève de l'exceptionnel.
2: Et on verra tout cela, pourquoi pas, dès ce soir avec ce contre-la-montre par équipe. Rendez-vous dans une demi-heure.
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5: Et on continue bien sûr de vivre cette première étape du Tour de France, une étape contre la montre, hein, je vous le rappelle. Tout à l'heure, dans une petite demi-heure, merci beaucoup de nous avoir choisi votre radio ici Nord. Alors, qu'est-ce qu'on peut se raconter pour cet après-midi ? Grand soleil, ciel bleu, pas de nuages.

0: 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Bruno Mars sur votre radio ici Nord, 16h07. On est ravis de prendre le goûter avec vous. On va continuer en chanson, on va accueillir une personnalité du Nord. Alors c'est pas forcément quelqu'un de célèbre, mais c'est quelqu'un de remarquable, comme tous les gens du Nord-Pas-de-Calais. Vous allez me dire d'ici quelques instants, on parlera glace. D'ailleurs, avec lui, et puis on va retrouver le Tour de France d'ici une vingtaine de minutes, et puis il y a plein d'autres surprises qui vous attendent pour cette fin d'après-midi.
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0: Marche à l'ombre avec Renaud.
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0: The Police est l'un de leurs grands succès, Roxane. Si vous ne connaissez pas la version du film musical Moulin Rouge, je vous conseille cet été de prendre un peu de temps pour regarder ce film avec l'extraordinaire Nicole Kidman, entre autres dans la distribution, et vous découvrirez une version tout à fait étonnante de Roxane du groupe Police. Merci d'être à notre écoute chaque jour. Vous savez que sur votre radio, vous pouvez découvrir des gens d'exception du Nord et du Pas-de-Calais, les gens du Nord avec une inventivité incroyable. Aujourd'hui, Michael Paschen fait dans la glace.
1: Dans le Nord-Pas-de-Calais, dès que les beaux jours reviennent, il n'y a pas que les shorts et les jupes qui font leur réapparition.
2: Je m'appelle Marc Osselet et je suis glacier artisanal dans le Pas-de-Calais.
1: Alors Marc, c'est quoi votre histoire? Vous avez été longtemps éloigné de la région, non?
2: Moi, je suis né à Lens, en 81. Quand j'ai eu 7 ans, mes parents ils ont quitté la France pour partir en Polynésie française. Donc j'ai grandi à Tahiti et je suis revenu vivre en France sur mes terres, j'ai envie de dire, en 2011. Aujourd'hui, j'ai eu un petit parcours qui a fait qu'aujourd'hui, j'ai monté mon entreprise en 2019 et on fabrique des glaces artisanales à l'étrême.
1: Et à Tahiti, vous étiez déjà en train de fabriquer des glaces?
2: Oui. Pendant presque 7 ans aussi, mon père avait racheté une fabrique de glace là-bas et on servait tous les archipels de Polynésie en glace pour la restauration, les hôtels, les cafés, les restaurants, et je me suis régalé là-dedans et c'est là que j'ai appris à découvrir tout ce qui est le goût, les produits locaux, exotiques, etc., l'appétence sur le goût et le produit. Ouais.
1: Alors partir en vacances à Tahiti et vivre à Tahiti, c'est deux choses qui n'ont rien à voir, très différentes j'imagine.
2: C'est toujours pareil, c'est différent, c'est comme, faut comparer ça à la vie dans un village, parce que tout le monde se connaît à peu près. Moi je crois que j'ai jamais passé une fois à aller faire mes courses dans un supermarché sans croiser quelqu'un que je connaissais, donc c'est comme un village, c'est la belle vie quoi. C'est quand on s'en va qu'on se rend compte qu'avoir la mer à proximité, l'océan, la mer bleue, les lagons, et puis Moréa qui est juste en face, c'est quand on s'en rend plus trop compte. Quand on y est, ça paraît évident, mais quand on en part, on a effectivement ce manque qui revient quoi.
1: Revenons à la crème glacée. Il paraît que c'est dans le Nord-Pas-de-Calais qu'on en mange le plus, c'est vrai?
2: Il fait pas très beau dans notre secteur, donc on se réchauffe avec des produits froids, j'en sais rien, ça réchauffe le cœur.
1: Et qu'est-ce qu'ils ont de commun avec Tahiti, vos crèmes glacées?
2: La générosité, parce que là-bas, c'est une population qui est très généreuse, très accueillante. Là-bas, il n'y a pas de règles, c'est-à-dire, tu passes, t'es là, bah viens, on t'accueille, tu manges, enfin, c'est vraiment rassembleur. Et moi, je pense que dans l'éthique que j'ai de mes recettes, c'est ça, c'est de la générosité, de l'intensité, du goût, donner du goût, quoi, voilà. Et de l'amour dans ce qu'on fait, ça, c'est très important. Alors, moi, c'est ici, à l'Étrême, où j'ai eu la chance de pouvoir m'installer dans notre entreprise Les Glaces de Marc, juste en face de chez Roquette, où on essaye de vraiment respecter la tradition de l'authenticité, de la naturalité, de la générosité, comme j'ai pu connaître à Tahiti et dans le cœur des gens du Nord-Pas-de-Calais.
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0: La nouvelle chanson de Céline Dion, composée par Icar sur votre radio ici Nord.
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0: Dans tout le Pas-de-Calais, la ferveur est grande. 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

0: Mika Cho, chanteur anglais The Riddle, sur votre radio ici Nord pour vous faire chanter avec les tubes des étés précédents.
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0: 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Téléphone jusqu'au bout, cette rage, cette jeunesse. Merci d'écouter votre radio ici Nord. Alors en cette fin d'après-midi, vous savez que notre plaisir, c'est d'écouter les succès d'avant qui nous font toujours chanter. On est toujours très heureux de vous faire fredonner avec nous. Et tout de suite, on repart au Tour de France pour cette première étape. Course contre la montre, on les écoute.
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3: Et bienvenue si vous nous rejoignez en Espagne depuis les hauteurs de Barcelone, Montjuïc, avec effectivement ce contre-la-montre par équipe. D'ici une demi-heure, la première formation à s'élancer. Et le grand favori de cette édition, 113e édition du Tour de France, c'est Tadej Pogacar. Il vient de remporter les deux dernières. Et effectivement, on l'attend au tournant parce qu'il pourrait entrer un peu plus dans l'histoire, le Slovène de 27 ans. Il pourrait rejoindre Anquetil, Merckx, Hino Indurain avec 5 Tours de France à son actif. Tadej Pogacar, c'est un ogre, hein, vous le savez, presque toutes les courses auxquelles il participe, il les remporte, capable de faire des raids en solo de 60-70 km. Il a probablement un adversaire de taille, c'est Jonas Vingegaard, le Danois, qui a déjà remporté le Tour de France. Écoutez-le, Tadej Pogacar, justement par rapport à l'adversité au plateau présent sur cette 113e édition.
4: Ce n'est pas le seul à pouvoir se rapprocher de moi. Je pense qu'il y a plusieurs gars cette année qui peuvent viser la victoire. Bien sûr, la compétition avec Jonas est spectaculaire. Cela nous a tous deux tirés vers le haut. Et j'espère que cela continuera encore quelques temps. Je n'ai que 16 jours de course dans les jambes, c'est vrai. Mais des kilomètres d'entraînement, et cela compte aussi. En tout cas, je suis prêt.
3: Ouais, les mots de Tadej Pogacar qui a Thomas Coignac probablement en principal adversaire, en tous les cas sur le papier, Jonas Vingegaard. Hein.
5: Bah oui, qui vient de terminer les deux derniers tours deux fois deuxième. Derrière, Tadej Pogacar à chaque fois, qui a gagné le Giro, le Tour d'Italie, c'était il y a un peu plus d'un mois. Il y a un Français dans l'équipe de Jonas Vingegaard, l'équipe Visma Lisebike. C'est le coureur des Hautes-Pyrénées, Bruno Armirail. Écoutez-le.
6: Jonas, je pense qu'on essaye de gagner. Après, si Tadej est vraiment au-dessus, on essaiera de contrôler pour une deuxième place aussi. Ça dépendra de la course, ça dépendra de beaucoup de choses. Et dans les Pyrénées, on sera déjà fixé un peu, voir qui est au-dessus de qui, et voilà.
3: Voilà pour Tadej Pogacar avec cette session qui se terminera le 26 juillet avec sa coupe Peroxidé, on le verra. Effectivement aussi, Tadej Pogacar, le Tour de France, c'est dans une demi-heure de nouveau avec le début de cette première étape sur l'antenne d'ici.
0: On retrouvera le Tour de France pour cette première étape avec le journal du Tour tout à l'heure dans 2 heures, hein, 18h30, sur votre radio ici. Alors, comme c'est un peu particulier, puisque c'est une course contre la montre, on n'a pas les arrivées comme d'habitude. Mais par contre, après, vous pouvez compter sur nous chaque jour pour vous faire vivre ce Tour de France édition 2026 complètement, pleinement, avec tout son suspense. Sinon, pas de suspense sur le réseau routier, autoroutier du Nord et du Pas-de-Calais, rien à signaler. Vos commentaires, vos zones de chantier, vos difficultés sur la route au 03 20 55 89 89. On continue en musique.
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0: Avec Vita. La chanson, c'est Promets-moi.

0: Le self-control est chanté par Laura Branigan, chanteuse américaine des années 80-90 sur votre radio ici Nord. Dans quelques instants, on va avaler un tube concentré d'humour. Ben, c'est pas dans quelques instants, d'ailleurs, c'est tout de suite. Je vois arriver Fred Ballard avec sous bras l'humour en tube.
1: Pourquoi dans les GPS ils ne font pas des niveaux? Par exemple, niveau 1, ils te diraient pas juste tourner à droite, t'es perdu. Non, ils te diraient tourner à droite, pas celle-là qui est juste à droite, légèrement sur ta gauche, vas-y.
2: Oui, c'est vrai que le niveau débutant en GPS, ça serait pas mal. Hein. Ça éviterait de faire trois fois le tour d'un rond-point pour comprendre que la troisième sortie, c'était en face, en fait. Mais bon, ça reste une machine qui s'adapte au territoire, une option très appréciée par Gad Elmaleh.
1: Sincèrement, le GPS marocain, c'est une folie, je te jure, c'est incroyable. Déjà, la voix, c'est un homme qui te demande des nouvelles de toute ta famille dès que tu mets le contact. Ta mère ça va? Ton père ça va? Et voilà, ouais, c'est génial. Le guidage, il est surprenant. Le gars m'a carrément dit cette grande phrase que je n'oublierai jamais. Dans 200 mètres, préparez-vous à continuer tout droit.
2: Alors c'est vrai que parfois, on se croirait dans la saison 1 de Dora l'exploratrice. Mais bon, une fois qu'on a compris que le GPS nous prenait pour des gros débilos, on peut passer tout un trajet à pleurer de rire, surtout si on change la voix et l'accent du monsieur du GPS. C'est ce qu'Anthony Cavana a prévu de faire pour coller à ses racines.
3: Et bien sûr, le GPS que je vais acheter pour moi, le GPS antillais.
4: Tu vas travailler. Pourquoi? Ok. À demain alors.
2: Oui, bah d'un autre côté, il n'a pas tort, hein, le GPS antillais. Le trajet domicile-travail, on oublie pendant les vacances. Préparez-vous à continuer tout droit vers la plage et à vous marrer tout court, les doigts de pied en éventail.
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0: Stéphanie Cher sur votre radio Ici Nord. Elle est aussi programmée en concert avec le Festival de la Côte d'Opale à Boulogne-sur-Mer le 10 juillet.

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0: Roussel. Merci de nous écouter, Gaëtan Roussel, qui est donc sur votre radio Isidore, mais aussi en tournée. Il s'arrête le 25 novembre prochain au Zénith à Lille.
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0: Eye in the Sky, Alan Parsons Project, et juste avant Eurythmics, Here Comes the Rain Again. Merci d'écouter votre radio ici Nord. On passe du bon temps ensemble en musique, mais aussi sur les chemins avec Pépé Lema qui nous emmènera à Sebourg pour rencontrer un aviculteur d'ici un bon quart d'heure.
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0: Il est 18h, on fait tout de suite un point sur l'actualité. Et le flash est présenté par Juliette Penn. Bonjour Juliette.
2: Bonjour.
0: Plus de 250 personnes mobilisées place de la République à Lille cet après-midi.
2: Une grande marche citoyenne organisée à l'appel de la Fondation des Femmes. 80 villes mobilisées partout en France, dont la capitale des Flandres, pour demander une loi intégrale contre les violences sexuelles faites aux femmes et aux enfants. Un mois après l'affaire Liana, petite fille violée et tuée dans le Gers par un homme déjà connu de la justice. Les secours sont intervenus sur le circuit de Croix-en-Ternois, près d'Arras ce matin. Un homme de 72 ans roulait à moto quand il a fait un malaise cardiaque. Les pompiers ont réussi à réanimer le motard qui a été héliporté en urgence au centre hospitalier d'Arras. Il était dans un état grave. Un incident rarissime au Denlis Park de Denbrück, près de Saint-Omer, ce midi. Deux personnes se sont retrouvées coincées dans un manège à cause d'un pigeon. L'oiseau s'était posé sur les rails du Nitro, une des attractions stars du parc, quand un des wagons l'a percuté en pleine course. La nacelle s'est alors arrêtée, bloquée à 10 mètres de hauteur, avec à son bord un homme en situation de handicap et sa femme prise de vertige. Ils ont été évacués par les pompiers. Le couple est sain et sauf. Les montagnes russes se rouvriront demain. Top départ dans 5 minutes du Tour de France homme. La course cycliste commence en Espagne, à Barcelone, une fois n'est pas coutume, avec un contre-la-montre. La formation nordiste Cofidis s'élancera à 17h35. Une heure plus tard, ça sera au tour de Decathlon, CMA, CGM et de son patron, le tout jeune Paul Sexas. Les Bleus en 8e de finale de la Coupe du Monde de football, c'est ce soir à 23h face au Paraguay. Puis levé de rideau ce soir à la Cité des Papes, le festival d'Avignon s'ouvre avec une pièce du nordiste Julien Gosselin. Habitué des longues durées, le metteur en scène propose au public 5 heures de spectacle, une plongée absolue dans le mal absolu. La pièce s'intitule Mal d'Aurore. La météo, Agnès, du soleil, hein, toujours ce soir.
0: Oui, du grand soleil. Juste préciser, Julien Gosselin est né à Waplage et qu'il a fait ses classes au Théâtre du Nord à Lille et que maintenant c'est quand même le directeur d'un des plus grands théâtres en France, l'Odéon.
2: Oui,
0: en plus d'être à Avignon, avec donc un spectacle qui s'inspire à la fois du travail de Lautrey Hamon, mais aussi d'un autre romancier contemporain, Bonalto, qu'il aime beaucoup, et il aime bien mélanger comme ça les différents univers. Merci beaucoup, Juliette. Vous partez sous un ciel bleu et sous un soleil rayonnant, et vous reviendrez sous un ciel bleu.
2: Exactement.
0: Et sous un soleil rayonnant pour le journal de 18h. Rien n'aura bougé dans le ciel, avec des températures très agréables, hein, des températures, on vous le disait, hein, 27 si vous êtes à Avesnes-sur-Helpe, 26 en métropole lilloise, 23 à Dunkerque, 20 à Berck. Oui, c'est un peu plus frescoudé. On mettra presque une petite laine. Voilà pour ce samedi. Et puis en ce qui concerne le réseau routier autoroutier du Nord et du Pas-de-Calais, rien n'a signalé. Tout se passe bien. La route que l'on fait ensemble au 03 20 55 89 89.
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0: La foule sentimentale, vous, nous et Alain Souchon.
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0: Et on est parti pour se faire plaisir. Dans quelques instants, on va retrouver Florent Pagny, la dernière chanson du monde. Ça fait partie des nouveautés qu'on aime vous faire découvrir sur votre radio ici Nord. Et puis on prendra le chemin.

0: Paul May, Blondie, sur votre radio ici Nord, juste avant Florent Pagny, qui est en pleine tournée, hein, et qui sera le 13 octobre prochain au Zénith, à Lille, où son public sera sûrement très content de le retrouver, parce que c'est vrai que Florent Pagny a un peu déserté sa carrière quelques mois, vous le savez, hein, pour des raisons de santé, et il a l'air d'être bien reparti, bon pied, bon oeil. Et tout de suite, on prend la Dodoche avec Pépé et Manu.
1: Bonjour madame.
2: Bonjour monsieur, comment allez-vous? Bonjour les amis.
1: Là on est à Sebourg aujourd'hui pour aller voir un producteur qui fait des œufs plein air.
2: Il s'appelle... C'est pas lui qui fait des œufs, arrête.
1: Bah oui,
2: c'est des poules qui font des œufs.
1: Allez, on se gare, on y va. On y est, ça y est Pépé. On descend le petit chemin là.
2: Oui.
1: À mon avis, les poules elles sont pas là, je les entends derrière, ouais. Au loin.
2: Non, ça fait connect.
1: Présente-moi ce monsieur qui veut dire qu'ils sont complètement fous ici, non?
2: Bah oui, bah voilà, ce monsieur, c'est monsieur Dupont, aviculteur. Aviculteur, c'est un monsieur qui élève des poules, et puis avec des bons œufs, et des œufs aussi, attention, de poules qui courent.
1: Voilà, parce que là, justement, on les a, les parcs où elles gambadent, elles vont manger des petits vers. Qu'est-ce qu'elles font de leur journée? C'est quoi la journée d'une poule ici?
3: Toute la matinée, on les laisse un petit peu dans les bâtiments pour qu'elles puissent bien se nourrir, pondre. Et ensuite, vers 13h, 14h, on ouvre les trappes pour qu'ils puissent aller gambader dans les parcs.
2: Et puis, elles continuent quand même à gratter le sol en mangeant des petits cailloux, des petits vers et tout ça.
3: Tout ce qui peut traîner dans le parc. Tout ce qui leur est bon, on va dire.
1: Et elles mangent à quelle heure, alors, ces poules?
3: Toute la matinée, souvent, c'est réservé à la ponte. Elles ont un repas le matin de bonne heure, quand elles se réveillent. Après, vers 13h, elles ont un deuxième repas. Et l'après-midi, elles sortent, elles mangent l'herbe, elles mangent les petits vers, elles mangent les cailloux. Puis après, elles ont toujours de l'alimentation volonté tout l'après-midi dans les bâtiments.
2: Elles font du shopping.
3: C'est ça, je pense qu'elles veulent.
2: Des poules qui font du shopping.
1: C'est de l'hôtel 4 étoiles ici. Hein.
2: Bah, ici, c'est 4 étoiles, oui.
3: On essaye.
1: Et elles mangent quoi, alors, par contre, sur l'alimentation que vous leur donnez, hormis ce qu'elles vont grappiller un peu dans les pâtures là?
3: Donc, l'alimentation des poules, en règle générale, c'est souvent en passe de blé, de maïs. Il y a aussi du soja, on a du calcium. Tout ça, c'est pour avoir une bonne coquille et puis pouvoir leur permettre d'avoir tout ce qu'il faut afin qu'elles puissent faire des œufs sans se fatiguer, en fait.
1: En tout cas, les parcs, ils sont magnifiques. Ici, hein. Là, tu vois, on a même réflexion parce que...
2: Ah ouais, avec des arbres magnifiques.
1: Et c'est important, la poule, elle doit avoir de l'ombre. Hein.
3: Si la poule n'a pas d'ombre, elle restera dans le bâtiment. La poule a besoin d'être à l'extérieur, mais d'être cachée du soleil. En plein soleil, c'est trop chaud, elle ne sera pas bien.
2: Est-ce qu'il faut des coques ou est-ce qu'il y a des coques qui sont dans les parages pour qu'elles sortent plus vite ou qu'elles rentrent plus vite?
3: Non, on n'a pas besoin de coques, en tout cas pour faire des œufs de consommation, il n'y a pas besoin de coques. Au contraire, mettre des coques, ce serait préjudiciable, tout simplement parce qu'on risque de féconder les œufs. Et si les œufs sont fécondés, ils sont invendables pour la consommation.
1: Du coup, il y a un distributeur ici.
3: Oui, juste devant la ferme, on a mis un distributeur en libre-service. Ça fonctionne uniquement en carte bancaire, mais on peut accéder à des œufs.
2: Donc... Alors, vos œufs, ils sont vendus donc avec un beau logo, Dupont, c'est ça?
3: C'est ça, oui, tout à fait.
2: Et puis, alors, il y a des petits numéros, là, bien spécifiques. Qu'est-ce qu'il faut trouver sur un œuf de bonne qualité, comme vous les faites?
3: Alors, en tout cas, sur mes œufs, le premier chiffre, ce sera le code 1, tout simplement parce qu'on est en œufs référencés en plein air. Ensuite, le pays d'origine, donc nous, c'est FR, pour la France. Après, c'est AFN, c'est notre numéro de référence au niveau des services vétérinaires. Et après, ici, vous pouvez avoir trois numéros, par contre, à la fin, 01, 02 et 03, tout simplement parce qu'on a trois bâtiments d'élevage, et c'est pas trois modes d'élevage différents. Pour le mode d'élevage, il faut vraiment bien se référencer au premier chiffre qui est présent sur le code indiqué sur l'œuf.
1: Donc vous notez, les œufs Dupont, on peut trouver dans d'autres points de vente. Hein.
3: Oui, il y a certaines grandes surfaces dans le secteur. Après, je veux aussi sur la cueillette, la ferme du paradis sur Seclin.
1: J'y vais une fois par mois là-bas. Donc c'est vos œufs. D'accord. J'ai déjà mangé vos œufs, ils sont très bons.
3: Merci, c'est gentil.
1: Et ici l'adresse exacte pour les gens, pour le distributeur.
3: Donc c'est 8 rue du Quesnois à Sebourg.
1: Pour manger du bel œuf plein air. Merci à vous.
3: Mais c'est un plaisir, merci aussi.
1: Bah, elles sont bien les poules, hein.
2: Ah, elles sont belles.
1: Demain, on traverse la rue et on se retrouve à Rombies-et-Marchipon. J'aime bien ce nom de village, on dirait. des personnages de bande dessinée. Oui. Rombi et Marchipon.
2: Et il est beau le petit village.
1: Et on va chez Fred. C'est un copain à toi qui a un resto qui est très très sympa. Il n'y a pas beaucoup de commerce, c'est une toute petite commune. Et ben lui, il a un resto et ça m'a l'air fameux. Allez, à demain, Pépé.
2: À demain.
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0: Urgent avec Foreigner sur votre radio Ici Nord qui vous fait vivre aussi en direct le Tour de France édition 2026. Première étape aujourd'hui, une course contre la montre qui se passe à Barcelone. Les coureurs sont partis il y a une vingtaine de minutes maintenant. On fait un prochain point sur le Tour de France dans 8 minutes.

0: Forania avec Urgent sur votre radio. Ici, Nord, 17h25. Dans 20 minutes, on retrouve Stéphane Bern pour faire un voyage dans le temps.
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0: Mais les épines du cœur, ça fait partie de l'actualité musicale de Vanessa Paradis qui est en tournée actuellement et qui est au Festival de la Côte d'Opale à Boulogne-sur-Mer le 10 juillet prochain, c'est-à-dire vendredi prochain.

0: Les baisers de Vanessa Paradis que vous pourrez lui donner si vous le souhaitez au Festival de la Côte d'Opale. Je vous le rappelle, ça sera le 10 juillet, un festival qui se rapproche et qui a lieu totalement à Boulogne-sur-Mer et en plein air. On est ravis de vous faire chanter, de passer un moment musical ensemble. On est aussi ravis de vous faire vivre pleinement le Tour de France que l'on retrouve tout de suite. On fait un point avec un grand plaisir. Tour de France, donc, dans quelques instants. Oui, mais en attendant, voilà. Eh bien non, pas de Tour de France.
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0: C'était la surprise de ce moment. Pas de Tour de France à 17h30. C'est une course contre la montre, donc effectivement, il n'y a pas toujours forcément d'épisode à vous raconter. Par contre, c'est sûr, vous aurez un journal du Tour dans une heure sur votre radio. Ici Nord, nous on continue en musique. Et si on faisait un petit point sur la route, tiens, en fait. Alors, sur la route du Tour, on ne sait pas, mais sur notre route à nous, ça se passe très bien. Rien à signaler sur le réseau routier autoroutier du Nord et du Pas-de-Calais. Si vous rencontrez une difficulté, vous savez que vous pouvez nous prévenir. Hein. Il y a Alexandre qui vous attend au bout du fil au 03 20 55 89 89. Sinon, vous pouvez laisser aussi un message sur le WhatsApp. Bienvenue chez vous.
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0: Il fut un temps où quand on voyait Vanessa Paradis n'était pas très loin, Benjamin Biolay. Là, c'est une nouveauté sur Ici Nord, écran total.

0: Tracy Chapman. Merci à elle, à cette voix incroyable, à cette présence sur votre radio Ici Nord. Ici Nord aussi, qui est ravie de retrouver la voix de Stéphane Bern, qui va nous raconter ses voyages dans le temps. Aujourd'hui, un voyage qui nous emmène à une époque où une rivalité de presse va donner naissance à la plus grande course cycliste du monde.
1: En 1903, pour sauver un quotidien menacé, des journalistes imaginent l'impensable. Faire traverser tout un pays à des hommes à bicyclette. À la fin du 19e siècle, le sport est dominé par un quotidien tout puissant, le vélo. Son directeur, Pierre Giffard, soutient publiquement le capitaine Dreyfus. Mauvais calcul, les grands industriels du vélo et de l'automobile, majoritairement anti-Dreyfusards, claquent la porte. Ils financent un journal rival. L'auto-vélo, confié à Henri Desgranges. La guerre de l'info est lancée. Bientôt, elle ne se gagnera plus à la plume, mais à la pédale. Papier vert contre papier jaune.
2: Bégon jaune, bégon vert.
1: Deux journaux, deux camps. Mais coup dur. En 1903, la justice interdit au nouveau quotidien d'utiliser le mot vélo dans son nom. C'est ballot pour un magazine qui parle de vélo. L'auto-vélo devient simplement l'auto. Et les ventes chutent. Alors, il faut frapper fort. Autour d'un déjeuner, un jeune journaliste, Géo Lefebvre, lance une idée folle. Et si on faisait le tour de la France à vélo? Cela relancerait les ventes et montrerait que le journal Loto est bien le quotidien du vélo. La course est annoncée au mois de janvier. En juillet 1903, depuis un café de Montgeron, quelques coureurs s'élancent sans casque ni assistance. Et ici, pas de vélo électrique. Un coup de pédale est un vrai coup de pédale.
3: Dans la vie, faut pédaler.
1: Les routes sont mauvaises, les étapes interminables, les nuits quasi inexistantes. On casse, on répare, on triche parfois.
4: Je suis allé.
1: La France découvre les forçats de la route. Le Tour de France est né.
4: Les Tours de France.
1: Chaque été depuis, la France s'arrête encore au bord des routes. Preuve qu'un jour de 1903, on n'a pas seulement inventé une course, mais bien une grande histoire populaire racontée à la force du mollet.
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ils s'y sont mis à deux pour allumer un feu. Kenji Girac et Vianney, le feu sur votre radio ici Nord. Un autre qui savait allumer le feu, c'était Freddie Mercury. 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Mais tout de suite le showman.

0: Freddie Mercury sur votre radio ici Nord. Bonne fin d'après-midi en notre compagnie. Bonne route si vous êtes au volant. 03 20 55 89 89 si vous rencontrez une difficulté. Dans moins d'un quart d'heure, on fait un point sur l'actualité.
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0: d'accord. Peu importe le titre de cette nouvelle chanson de Zazie, vous écoutez Ici Nord, on aime vous faire chanter à la fois les grands succès, les tubes des étés précédents, et on aime aussi vous faire découvrir les nouveautés des artistes que l'on soutient depuis des années. C'est le cas donc de Zazie, vous pourrez encore chanter avec d'autres artistes dans quelques instants, Madonna ou encore Alain Chamfort sur votre radio. Ici Nord, on continuera bien sûr de parler également des sorties que vous pouvez faire dans la région, des festivals qui ont lieu, comme le Mesquer Festival par exemple. Là maintenant tout de suite, il est 18h.
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0: Il est 18h, on va tout de suite faire un point sur l'actualité. Et tout de suite, on fait un point sur l'actualité avec Juliette Penn. Bonjour Juliette.
2: Bonjour.
0: On continue à parler de l'actualité dans la région à Denbrock, près de Saint-Omer. Ce midi, un pigeon a bloqué un manège à Dennis Park.
2: Et c'est improbable, du jamais vu, selon les mots de la direction. Deux personnes ont été évacuées par les pompiers. Bonsoir Léa Oudoir.
3: Bonsoir.
2: Et ces deux personnes étaient coincées dans un wagon tout en haut d'une attraction, le Nitro, qui a dû être totalement arrêté.
3: Et tout ça part d'un pigeon qui choisit un bien mauvais endroit pour faire une pause en plein vol, puisqu'il se perche sur les rails du manège. Au niveau d'une de ses plus hautes montagnes russes. Bien mauvais endroit puisque l'une des nacelles percute l'oiseau à toute vitesse. Avec la puissance du choc, le système de sécurité se déclenche et le wagon s'arrête en plein milieu du circuit. Quatre personnes se retrouvent donc bloquées à 10 mètres de hauteur. Deux d'entre elles réussissent à sortir sans problème avec l'aide des agents du parc. Mais pour les deux autres, la tâche est bien plus compliquée. Un homme de 43 ans en situation de handicap et sa femme prise de vertige ne peuvent pas descendre. En plein soleil, les agents leur amènent un parasol, des bouteilles d'eau, tout le nécessaire pour attendre les secours. Les secours qui arrivent après de longues, très longues minutes d'attente. Une grande échelle aérienne et près d'une heure et demie d'intervention plus tard, le couple réussit enfin à gagner la terre ferme. Pas de blessés donc, le manège rouvrira au public dès demain, a annoncé la direction du Dennis Park. Un motard a été héliporté dans un état grave à l'hôpital d'Arras. Ce matin, l'homme âgé de 72 ans a été pris d'un malaise cardiaque alors qu'il roulait à moto sur le circuit de Croix en Ternois. Les secours ont réussi à le réanimer et l'ont transporté en urgence à l'hôpital. C'est un week-end résolument politique. Dans la région, le Parti communiste a pris ses quartiers à Lille pour son 40e congrès national. Et à Liévin, dans le Pas-de-Calais, c'est le Rassemblement national qui fait une halte ce soir. Marine Le Pen et Jordan Bardella y sont attendus pour un banquet champêtre avec leurs militants. Grande réunion, trois jours avant la décision de la Cour d'appel de Paris qui déterminera si Marine Le Pen peut être candidate à la présidentielle de 2027. Autre rassemblement à Lille cet après-midi, 260 personnes se sont mobilisées place de la République contre les violences sexuelles, un appel national un mois après l'affaire Liana. Les associations, les militants et militantes demandent une loi intégrale pour mieux lutter contre les violences sexuelles avec plusieurs volets, de la prévention au traitement judiciaire en passant par l'accompagnement des victimes. Jour 2 pour les festivaliers du Main Square à Arras. Sur la scène ce soir, le chanteur Assaf Avidan, les rappeurs L2B, Nono, La Grinta ou encore Aurel San. Son concert sera intégralement chansigné, c'est-à-dire traduit en langue des signes pour les personnes sourdes ou malentendantes. Ce soir aussi, rendez-vous à 23h pour vivre les 8e de finale de la Coupe du Monde de football. L'équipe de France Hommes sera face au Paraguay et devra faire sans son milieu de terrain Aurélien Tchouaméni, forfait après une lésion musculaire sans grande gravité. Puis le Tour de France, parti de Barcelone en Espagne il y a quelques heures. C'est une épreuve de contre-la-montre cette année. C'était jamais arrivé pour une première étape depuis plus de 50 ans. La météo avec vous, Agnès, du soleil au Main Square Festival, par exemple, à Arras ce soir.
0: Oui, exactement, plein soleil. Et du côté d'Arras, il fera, cet après-midi, il fait une vingtaine de degrés, 21-22, et ce soir, il fera 17 degrés, c'est bien.
2: Oui,
0: qu'est-ce que vous en dites?
2: Un peu de fraîcheur quand même, qu'on puisse dormir.
0: Voilà, exactement. Voilà pour les festivaliers, ils ne vont pas dormir au Main Square, on est d'accord. Mais c'est vrai qu'il fait très beau et un très beau ciel bleu pour ce samedi. Je rappelle juste pour le Tour de France que nous ferons un point effectivement à 18h30 et qu'on attend le nom du premier maillot jaune aux alentours de 19h20. Voilà pour cette première étape course contre la montre. En ce qui concerne la course sur nos routes et nos autoroutes du Nord et du Pas-de-Calais, rien à signaler. Vous rencontrez une difficulté, vous continuez de nous appeler. La route, nous la faisons jusqu'à 19h. 03 20 55 89 2 fois.

0: Holiday avec Madonna sur votre radio ici Nord. L'idée des vacances que l'on vous souhaite belles, joyeuses, musicales et peut-être sur la côte d'Opale. Ça tombe bien parce qu'on va se rendre sur notre côte à nous, à Berck-sur-Mer d'ici quelques instants avec Louise Petit dans son rendez-vous testé et approuvé.
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0: Et pour rester dans la thématique, on va rencontrer un petit pêcheur.
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0: quand il chante Déchaîne-moi, Alain Chamfort reste toujours aussi flegmatique. Ça faisait partie de son album La fièvre dans le sang. On était dans les années 90. Elle aussi, elle s'est gardée son sang-froid en toutes circonstances. Il faut ça pour être notre experte en tester et approuver. On vous écoute, Louise Petit. Allons à la rencontre des phoques.
1: Ça y est, je suis arrivée à Berck-sur-Mer, il est un peu moins de 10h, il fait beau aujourd'hui, j'ai de la chance, c'est le temps parfait pour rejoindre Jonathan, qui est guide nature pour les sentiers de la baie, qui propose habituellement des visites, des balades pour des groupes, mais alors là, moi j'ai le droit à une balade VIP. Ah ben voilà Jonathan, bonjour Jonathan.
2: Bonjour.
1: Alors pourquoi vous m'avez donné rendez-vous ici, devant ces camping-cars?
2: Alors parce que là, on va pas aller tout de suite voir les phoques, là on va aller découvrir les plantes des dunes, et on va également donc se rapprocher des phoques au fur et à mesure de la sortie.
1: Je suis bien équipée là, j'ai mis des baskets, ça va aller.
2: C'est parfait, c'est parfait. C'est une sortie propre. On a bon. Des sorties sales, mais celle-ci est propre.
1: Bon, on y va pour la sortie propre alors.
2: C'est parti.
1: Bon, ça fait une bonne demi-heure qu'on monte les dunes. J'en peux plus déjà, Jonathan,
2: oui.
1: C'est normal.
2: Oui, mais là, ça vaut le coup de faire quelques efforts. On va arriver sur un petit promontoire qui va nous offrir une belle vue sur l'estuaire et on va pouvoir déjà observer les phoques.
1: Eh ben là, voilà la vue, c'est magnifique. On a quoi devant nous alors, Jonathan?
2: Ben là, on a deux espèces de phoques. On a les phoques veaux marins et les phoques gris. Ils ont une vie qui est rythmée par les marées. Donc à marée basse, on est sur les bancs de sable, sur les reposoirs. On garde un maximum d'énergie parce que le reste du temps, on est dans la mer, à marée haute. Et donc on dépense beaucoup d'énergie pour se déplacer, pour se nourrir.
1: Donc là, on va descendre les dunes et aller où pour le voir d'un peu plus près?
2: On va descendre les dunes, les longer et se rapprocher de l'outil du fleuve.
1: Bon, on y va. Je vais faire des roulades comme dans la petite maison dans la prairie, Jonathan. Allez, c'est parti. Eh bien, ça y est, on est vraiment tout proche de l'eau, de ce banc de sable. Alors, pour situer, juste derrière nous, il y a le club nautique Berquois. Et c'est ici que se termine habituellement vos petites visites, grandes visites même, Jonathan. Bon, alors là, on n'est pas les seuls, il y a déjà du monde qui vient observer ces phoques et ces veaux marins. En tout cas, si on souhaite faire ces visites avec vous comme on l'a fait ce matin, donc ça durait une bonne heure et demie. Et c'est toute l'année donc avec les sentiers de la baie dont vous faites partie, Jonathan. Merci beaucoup pour cette visite VIP. D'habitude, c'est des groupes de combien?
2: D'une 15, entre 15 et 20 personnes. Maximum, ce sera 25.
1: Bon, en tout cas, la visite guidée, si je puis dire, des dunes. Et ensuite, l'observation des phoques, c'est approuvé, c'est validé et c'est testé. Merci beaucoup, Jonathan.
2: Merci à vous.
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0: Symphonie des éclairs, une météo sensible, signée Zao de Sagazan. Et juste avant, on a pu écouter le groupe Madness One Step Beyond. Ils seront sur la scène des Nuits Secrètes à Aulnoy-Aymeri le 10 juillet prochain.
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0: Something Happen on the Way to Even sur votre radio ici Nord. Et tout de suite, le Tour de France et son journal.
1: C'est parti pour la 113e édition du Tour de France. La première étape à Barcelone en Espagne, contre la montre par équipe, pour débuter une première depuis 1971. On retrouve sur place nos envoyés spéciaux Thomas Coignac, Bruno Blanza. Thomas, une 18e équipe ne va pas tarder à s'élancer et on va bien sûr la suivre de très très près.
2: Ah bah oui, évidemment, c'est l'équipe Decathlon CMA CGM qui, ça y est, s'élance sur ce parcours, ce contre-la-montre par équipe de presque 20 km dans les rues de Barcelone. Pourquoi on va la suivre, cette équipe Decathlon CMA CGM? Évidemment, parce que c'est l'équipe de Paul Sexas, la nouvelle star du cyclisme français, le seul à avoir pu rivaliser avec Tadej Pogacar, l'immense favori au printemps, notamment sur Liège-Bastogne-Liège. Il a même pas 20 ans, Paul Sexas, c'est le plus jeune coureur de l'histoire du Tour depuis 1937, et il fait déjà partie des favoris avec son équipe. Alors sur ce contre-la-montre par équipe, pas parmi les favoris, l'équipe des Decathlon CMA CGM, pas sûr que Paul Sexas soit en jaune ce soir, mais en tout cas, il aura une vraie carte à jouer pendant ces trois prochaines semaines. On va énormément vous parler de lui. L'équipe des Decathlon est partie, ça y est, sur ce contre-la-montre par équipe.
1: C'est parti pour l'équipe française. On suit également ce qui est l'un des favoris de ce contre-la-montre par équipe. C'est un Français, c'est Kevin Vauclin qui s'était illustré il y a deux ans sur ce Tour de France et l'an dernier également meilleur Français de l'équipe Net Company Ineos, la formation britannique qui elle est sur le point d'en terminer sur la fin du parcours.
2: Ouais, et puis là, gros coup de théâtre hein, parce qu'il vient de crever Kevin Vauclin alors que l'équipe Net Company Ineos était lancée vers le meilleur temps. Elle était en tête de tous les intermédiaires et puis là, c'était il y a quelques secondes, Gilda, pendant que l'équipe Decathlon s'est lancée, et bien Kevin Vauclin, le 7e du Tour de France de l'an dernier, le meilleur Français de cette édition 2025, a crevé probablement la fin de ses rêves de maillot jaune ce soir, lui qui faisait partie des favoris, parce qu'évidemment c'est un contre-la-montre par équipe, donc ses coéquipiers vont marquer un petit temps de latence, le temps de l'attendre, le temps de changer de vélo, mais vu que les écarts seront très réduits à l'arrivée, ça va se jouer à une poignée de secondes, et bien le temps que vous changiez de roue ou que vous changiez de vélo, et bien ça s'annonce évidemment très compliqué pour Kevin Vauclin, qui ne sera donc pas maillot jaune ce soir, malheureusement, et pour oui. Le Normand.
1: Et pourtant il en rêvait ce maillot jaune, le coureur de Bayeux, actuellement sur ce parcours de 19 600 km, c'est l'équipe de Mathieu Van Der Poel, l'équipe Alpecin Première Tech, qui a le meilleur temps en 22 minutes et 26 secondes sur ce parcours qui est plat sur l'essentiel du tracé, mais il y a ces 4 derniers kilomètres avec deux difficultés, la côte de Montjuïc et la côte du stade olympique de Barcelone, un effort harassant, violent pour le coureur morbihanais de l'équipe Total Energy, Jordan Jégat.
3: Violent, d'une vingtaine de minutes. Avec la chaleur, c'est pas évident, mais c'est un beau travail collectif. Donc, je suis content, c'est moi qui conclue le travail, mais c'est un bon travail collectif. Ouais, après, comme je l'ai dit, comme ça se voit, c'est violent.
1: Voilà, le souffle coupé pour Jordan Jégat qui en a terminé dans cet effort violent. Bruno Blanza, vous vous trouvez-vous sur la ligne d'arrivée à Barcelone, ce contre-la-montre de 19 km tracé dans les rues de Barcelone, ses monuments, ses avenues. C'est une véritable carte postale de cette ville qui est la plus visitée d'Espagne.
4: Oui, avec quasiment 20 millions de touristes chaque année, dont 4 millions de Français. J'en ai vu aujourd'hui à 300-400 mètres de la ligne d'arrivée, une vingtaine d'années pour ces 3 à 4 Français qui vivent à Barcelone. J'en ai vu d'autres avec le drapeau breton, bien évidemment, que l'on retrouve régulièrement. Là, je me trouve à 200-300 mètres derrière la ligne. Vous parliez de Mathieu Van Der Poel et de l'effort considérable réalisé par les coureurs, notamment sur la fin de ce parcours. Il était exténué, le néerlandais. Impressionnant dans l'effort. Il lui a fallu plusieurs minutes pour récupérer sous les yeux de spectateurs qui sont à 3-4 mètres de lui. J'ai l'impression d'être en Amérique latine. Je me retrouve avec énormément de supporters de la Colombie. Je vois le drapeau colombien, le drapeau également du United Kingdom, le Royaume-Uni, juste à côté avec ces formidables coureurs qui, pour certains, et notamment quelques Français, ne s'arrêtent absolument pas. Ils filent vers leur bus tellement l'effort a été compliqué aussi pour eux.
1: Merci Bruno, on va refaire un point sur la course dans quelques instants, mais les grands rendez-vous de sport s'enchaînent aujourd'hui. Dans la nuit, il y aura le 8e de finale de l'équipe de France de football, bien sûr, dans cette Coupe du Monde que nous suivons également sur ICI. C'est à Philadelphie ce match contre le Paraguay. Alors les coureurs du Tour de France vont-ils suivre le match des Bleus cette nuit? C'est vrai que l'heure du coup d'envoi ne facilite pas les choses, Anthony Rimbaud.
5: La passion foot a ses limites pour Jordan Zegat, 10e du dernier Tour de France, qui déclare forfait pour le 8e de finale.
6: La Coupe du Monde, j'essaye de suivre, mais là, c'est à quelle heure le match?
7: 23h.
6: Ah oui, non, trop tard pour moi. Je travaille.
5: Un match à 23h, un horaire tardif pour des cyclistes français qui penseront d'abord à récupérer du contre-la-montre par équipe du jour, mais difficile de résister, même à l'heure du dodo, pour Mathis Louvel, qui espère être bercé par les exploits de Kylian Mbappé et ses coéquipiers.
8: J'écoute un peu la radio avant de m'endormir, et puis je m'endors avec la radio et je me réveille le matin en regardant le résumé du match, mais ouais, j'essaie quand même de suivre.
5: Benjamin Thomas, Hugo Page, les deux coureurs français de l'équipe Cofidis suivront eux aussi au début de la rencontre dans leur chambre d'hôtel. Benjamin Thomas sous le charme de cette équipe de France.
9: Ouais, ça fait plaisir l'équipe de France. Il y a pas de, enfin oui, il y a des joueurs qui sont exceptionnels, mais personne ne se croit au-dessus des autres. Et ce qui est beau à voir, c'est le collectif. Ça respire le foot. Moi, mon pronostic, qui gagne.
5: Et Benjamin Thomas qui compte vraiment sur les Bleus pour valider son pronostic, parce que dans cette équipe Cofidis composée de cyclistes français, belges et espagnols, ça se chambre. La Coupe du Monde de foot est au cœur des discussions au petit déjeuner.
1: France Paraguay, coup d'envoi prévu à 23h, mais le coup d'envoi pourrait être retardé, un risque élevé, dit la FIFA, en raison des conditions météo. On refait un point sur cette première étape du Tour de France contre la montre par équipe à Barcelone dans le journal de 19h.
0: On jette un œil sur la route. Rien à signaler sur le réseau routier, autoroutier du Nord et du Pas-de-Calais. Pour le moment, tout est au vert. N'hésitez pas, même autour du Main Square Festival, hein, où là, ça bat son plein actuellement. N'hésitez pas, si vous rencontrez une difficulté de circulation, vous pouvez nous appeler 03 20 55 89 89. La route, bien sûr, nous la faisons ensemble.
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0: Actu locale, musique et bonne humeur. À toi, Jean-Jacques Goldman, sur votre radio ICI Nord. Et dans quelques instants, on ira du côté de votre programme télé.

0: Clin d'œil, monde musical dédié dans cette chanson d'Oria, soirée mondaine sur votre radio ici Nord. Et maintenant, on passe aux coulisses, les coulisses télé avec Patrice Gascoin. Alors Patrice, on a une très bonne nouvelle à annoncer. On repart tous à l'assaut de Fort Boyard, de retour sur France 2. D'autant qu'il y a en plus plein de nouveautés à découvrir.
1: Nouvelles règles, nouvelles épreuves collectives, retour de candidats anonymes et... nouvel animateur.
2: Bienvenue dans cette nouvelle aventure de Fort Boyard.
3: Samedi 4 juillet à 20h50 sur France.tv et sur France 2.
1: Et oui, c'est ce soir que vous allez découvrir le nouveau visage de votre jeu d'aventure préféré, celui qui succède à Olivier Mine. Je veux parler bien sûr de Cyril Ferraud. Le fait de devoir présenter Fort Boyard aujourd'hui sonne comme une évidence. Imaginez, il est tombé amoureux de l'émission quand c'était Patrice Lafont qui présentait le jeu. Cyril Ferraud n'a alors que 5 ans. Adolescent, il écrit à la production pour leur proposer de nouvelles aventures, de nouvelles épreuves dans Fort Boyard. Repéré par la production, à 18 ans, il fait son premier stage sur le fort. Devenu un homme de télévision reconnu, il participe 5 fois au jeu en tant que candidat. Il finit par en devenir un des personnages, le fameux Cyril Gosbeau. Et enfin, été 2026, dernier étage de la fusée, il en devient l'animateur. Mais malgré tout ce parcours, a-t-il envisagé, ne serait-ce qu'une seconde, de décliner cette proposition de France Télévisions de reprendre Fort Boyard, Cyril Ferraud?
4: Figurez-vous qu'il y a eu une vraie réflexion dans tous les sens. C'est-à-dire, vous savez, on dit souvent qu'il ne faut pas rencontrer ses idoles. Quand vous le rencontrez, vous pouvez être déçu, vous pouvez le trouver moins beau qu'en vrai, trouver qu'il chante moins juste que ce que vous imaginiez, etc. Donc c'est pour ça que je me suis vraiment posé la question. J'ai eu ces dernières années l'occasion de relever des défis incroyables. Le lancement de 100% logique, c'était génial. Le lancement de The Floor, qui sont devenus aujourd'hui voilà, des rendez-vous phares du samedi soir. La reprise de Tout le monde veut prendre sa place le midi. Pareil, c'était un gros défi. Là, Fort Boyard, c'est un défi dans mon cœur qui est très particulier.
2: Bienvenue dans cet endroit exceptionnel. Que la force soit avec toi.
1: Voilà, à partir de ce soir et pour tous vos samedis de l'été, Fort Boyard entre dans une nouvelle ère avec son Cyril Ferraud. Et je peux vous le dire, malgré toute son expérience d'animateur télé, il était un petit peu tendu le premier jour du tournage. Et puis il a réalisé ce qu'il était en train de faire, en train de vivre. Et il a décidé de prendre du plaisir aux commandes de Fort Boyard. Et ça se voit, la preuve dès 20h50 ce soir sur France 2. À demain pour aller toujours plus haut, toujours plus fort, vers de nouvelles coulisses télé.
0: Merci beaucoup Patrice. Mais quelle soirée entre Fort Boyard et puis après le Fort Boyard de Nos Bleus à 23h. Avec cette nouvelle rencontre pour les Bleus, pour la Coupe du Monde de foot hein, face au Paraguay. On a du taf. Voilà pourquoi il faut se détendre un peu en écoutant Electric Light Orchestra. Et juste après, Clara Luciani.
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0: sur votre radio, ici Nord, attention sur l'autoroute A1 dans le sens Paris-Lille avec une répercussion sur l'autoroute A22. Pour le moment, il y a un ralentissement, un embouteillage avec 13 minutes de temps supplémentaire de trajet. Soyez prudents et bonne route à tous.
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0: Il est 19h, je vous souhaite une excellente soirée. Tout de suite, on fait un point sur l'actualité. Passez un bon moment, on se donne rendez-vous demain dès 16h, mais tout de suite, les infos avec Benjamin Mathieu.
2: Encore 4 heures à patienter avant le 8e de finale de Coupe du Monde entre la France et le Paraguay. Le match doit débuter à 17h, heure locale aux États-Unis. Julien Froment, vous êtes au Lincoln Financial Field de Philadelphie, bonsoir.
3: Bonsoir.
2: On se demande si on ne va pas finalement suivre ce match en plein milieu de la nuit en France, car le match est classé à risque en raison des orages.
3: Écoutez, pour le moment, à l'heure où on se parle, le coup d'envoi est toujours prévu à 17h heure locale, 23h heure française. Mais il est vrai que compte tenu des conditions climatiques extrêmes, eh bien la FIFA a alerté sur le fait qu'il y avait des risques que eh bien la rencontre connaisse du retard, comme ce fut le cas lors du match de poule face à l'Irak, on le rappelle. Hein, il y a eu 2h30 d'interruption à cause des orages. Aujourd'hui, deux possibilités, soit les fortes chaleurs. Actuellement, il fait plus de 34 degrés ressentis, quasiment 40 degrés au stade où je me trouve, et il y a aussi un risque d'orage dans l'après-midi. Donc voilà les deux raisons qui pourraient pousser à ce que le match soit un petit peu retardé, mais pour le moment eh bien la partie aura bien lieu à 17h et 23h pour vous en France.
2: Merci beaucoup Julien Froment, on croise les doigts. Vous étiez avec les moyens techniques de Virginie Lorda, un match qui est à suivre sur ICI en direct avec Nicolas Perronnet pour les commentaires. De Philadelphie, on part à Belfort. On se tient le festival des Eurocaines, 4 jours de concert en plein milieu du mondial. Alors, on se pose la question, comment suivent les artistes programmés et l'équipe de France en même temps? Yann Bertrand, vous suivez le festival pour ICI, bonsoir.
4: Bonsoir.
2: Eh bien, ça sera possible de faire les deux en même temps. Un écran va retransmettre le match pendant les concerts.
4: Exactement, et le festival a l'habitude, hein, puisqu'il se tient souvent en période de Coupe du Monde. La dernière, celle où les Bleus avaient triomphé en 2018, les Eurocaines avaient passé le 8e de finale entre la France et l'Uruguay. Et ce soir, il faudra choisir entre, sur la grande scène, le groupe culte britannique Pulp, et sur la Green Room, la deuxième scène, un écran géant avec les demi-temps retransmises en direct. Ça fait quand même une capacité de 10 000 festivaliers. C'est donc une très grande fan zone pour des spectateurs qui sont venus avec leur maillot. Aujourd'hui, ils commencent à arriver sur le site où les concerts ont commencé. Tout le monde est très très chaud, et il faut savoir que en cas de retard, ça va poser des problèmes, puisque le groupe Enhancer, qui est censé se produire juste après à 1h du matin, a accepté d'offrir sa place au match, parce que eux-mêmes veulent regarder ce match-là en bon supporter, mais il ne faudrait pas que des orages viennent tout gâter.
2: Et ben, on croise les doigts.
4: Pour une fois, ce ne sera pas à Belfort, mais à Philadelphie.
2: On croise les doigts également. Merci beaucoup Yann Bertrand, vous êtes une excellente soirée aux The Rock. Un troisième épisode caniculaire débute demain, principalement dans le sud, l'Ardèche, l'Aude, la Drôme, le Gard, l'Hérault, les Pyrénées-Orientales et le Vaucluse sont placés en vigilance orange canicule. On attend des températures comprises entre 35 et 37 avec des pointes jusqu'à 40 degrés. Le sud de la France, placé également en alerte rouge aux incendies. 7 départements sont placés en vigilance pour un risque très élevé aux feux de forêt. 2 d'ailleurs sont en cours, l'un dans la Drôme à 10 où 200 pompiers luttent toujours pour circonscrire un incendie qui a débuté dans la nuit de jeudi à vendredi. Un autre dans le Gard qui s'est déclaré le long de l'A9, un poids lourd qui s'est enflammé et qui s'est propagé à la végétation. L'autoroute A9 est fermée à la circulation dans les deux sens entre Orange et Remoulin. Plusieurs milliers de personnes rassemblées ce samedi après-midi dans toute la France contre les violences sexistes et sexuelles faites aux femmes et aux enfants après le scandale de la mort de la petite Liana. Ils réclament une loi intégrale de protection et une justice dotée de moyens pour protéger les victimes. Le patron du géant mondial du luxe LVMH, Bernard Arnault, soumis à un redressement fiscal record de 22,5 millions d'euros. Le milliardaire, l'une des premières fortunes mondiales, va déposer un recours devant le Conseil d'État pour contester cette décision. Et puis c'est l'autre événement sportif de la journée. bien évidemment, vous l'entendez sur notre antenne depuis le début d'après-midi, le départ de 3 semaines de folie avec la 113e édition du Tour de France, le Tour et ses paysages de cartes postales qui s'offrent une escalade barcelonaise aujourd'hui et demain, mais place à la course désormais. Thomas Coignac, vous êtes en direct avec nous, les équipes des principaux favoris sont toutes parties dans ce contre-la-montre. Oui.
5: Exactement, la dernière c'était celle du tenant du titre, du grand favori Tadej Pogacar, l'équipe UAE Team Emirates, les équipes qui se sont succédées de 5 minutes en 5 minutes depuis 17h05. Tadej Pogacar sur le parcours donc comme son grand rival le danois Jonas Vingegaard avec son équipe Visma Leasebike. Notre français Paul Sexas, notre petite pépite, lui en a terminé, son équipe Decathlon CMA CGM se classe pour l'instant 3ème à 31 secondes des leaders, l'équipe Net Company Ineos. Pas de chance pour Kevin Vauclin qui fait partie de cette équipe. Vous vous dites peut-être, bah, c'est lui qui va être maillot jaune. Bah non, il a crevé. Donc pour l'instant, c'est son coéquipier Filippo Ganna qui est maillot jaune virtuel. On connaîtra le résultat définitif dans un petit quart d'heure.
2: Merci Thomas Coignac en direct de Barcelone avec les moyens techniques de Benjamin Troncin. La grande boucle qui est à suivre

0: de Hit of the Night.
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0: En français, dans la chaleur de la nuit. Mais In the Hit of the Night, c'est aussi un roman américain de John Ball, un film américain de 1967 avec Sidney Poitier, mais aussi une série télé diffusée dans les années 90, mais aussi le titre d'un album de Pat Benatar, un single du groupe Imagination sorti en 82. J'en peux plus. Tout ça pour vous rappeler que c'est aussi le tube de la chanteuse Sandra en 85. J'aime bien les précisions, mais c'était peut-être un petit peu long. Allez, je suis plus court. Tout de suite, Toto, Rosanna.
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0: Gilbert Montagnier, les Sunlight des Tropiques. Son dernier album L'amour dans ses mains est sorti il y a quelques semaines et vous pouvez découvrir ses nouvelles chansons sur scène. Cet été, Gilbert sera en concert le 12 juillet à Mansignac en Dordogne, le 14 juillet à Salomines dans le Pas-de-Calais. Et vous écoutez 100% années 80 jusqu'à 20h. On continue en balade, en musique. Francis Cabrel arrive, Animal, juste après ça.
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0: Kiss. 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
2: 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Bonne balade.
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0: Babouchka, c'était Kate Bush.
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0: Ah, c'était un des grands succès de l'année 80. Quelques repères pour se souvenir de 1980. Tiens, l'arrivée au pouvoir de Ronald Reagan aux États-Unis, de Margaret Thatcher au Royaume-Uni, mais aussi l'assassinat de John Lennon en 80, bien sûr, et le concert de Bob Marley au Bourget, Coluche qui annonce sa candidature à l'élection présidentielle à 80. C'est aussi la naissance d'Evangeli et de Renan Luce. Bon, après cette petite révision en mode histoire de France, on revient à la musique, place à Image, le cœur en exil.
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0: Top Cell, c'était Tempted Love. Un des grands succès des années 80. Hein. Si vous en voulez encore à n'importe quel moment de la journée, je vous rappelle que 100% années 80, c'est aussi la web radio sur l'application ICI ou sur ICI.fr. Et dans un instant, place à la playlist des choix musicaux de l'invité d'Émilie Mazoyer. Ça, c'est à 20h. Mais avant cela, on reste dans les années 80 avec, entre autres, France Gall, Ella Ella. Ça arrive juste après ça. 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
2: Salut à toutes, salut à tous. Tout l'été, Décibel vous propose une sélection de ses meilleurs moments. Ce soir, on passe une heure avec la légende Jean-Louis Aubert. C'est lui qui choisit toutes les chansons.
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2: Un artiste, branche la guitare, attrape le micro, enchaîne les tubes. Ouais, c'est bon, tout y est. Et surtout Jean-Louis Aubert qui partage avec vous pendant une heure sur votre radio ici ses chansons préférées. Jean-Louis, même le week-end, mais quel kiff d'être avec vous. Bonjour.
4: Ah bah, c'est le kiff. Et dites donc, votre son, il est drôlement bon dans le casque, là, dans le studio.
2: Ah, les belles voix. Hein.
4: Ah, c'est magnifique, mais surtout la musique. Je redécouvre mon album, là.
2: Ah, mais oui, pas fini. Qui n'était pas encore fini, qui est en tournée. C'est bien, ça. C'est comme le Never Ending Tour
4: de
2: Bob Dylan.
4: Exactement.
2: C'est le Never Ending Album.
4: Mais le tour s'appelle Pas Fini Tour aussi, ouais, alors méfiance. Hein.
2: Ça pourrait durer des années.
4: Vous n'êtes pas sorti de l'Aubert.
2: Moi, je propose qu'on arrête l'émission. Parce que là, franchement, on ne fera pas mieux comme Van. On n'est pas sorti de l'Aubert, les enfants. Jean-Louis, merci d'être là avec donc toutes ces chansons. Alors, ce que j'aime, c'est que, évidemment, s'il fallait vous décrire en un mot, on dirait bah oui, Jean-Louis Aubert, il est rocker depuis les premiers tubes de téléphone. Jusqu'à son dernier album, Pas Fini.
5: Je fais ce que je dis et je dis ce que je fais. Du rock and roll, du rock and roll.
2: Il fait du rock'n'roll, il aime le rock'n'roll. Donc l'heure qui vient, normalement, est rock'n'roll. C'est ça, il faut voir la définition du rock'n'roll.
5: En compagnie de Barbara, à ton avis, c'est quoi ? C'est quoi ? Du rock'n'roll.
2: Barbara aussi, c'est du rock'n'roll.
4: Ah bah bien sûr, Gainsbourg aussi, et Rimbaud aussi.
2: Et Rimbaud aussi.
4: Mais aussi un très bon menuisier, c'est du rock'n'roll.
2: Oh, j'aime bien cette définition très large du rock'n'roll.
4: Mais oui, c'est de l'artisanat avec beaucoup de sincérité si on peut, et surtout faire ce qu'on aime. Et ça, je regrette pas parce que même mes premières chansons, il y en a plein que j'aime encore où je découvre même des choses à l'intérieur des textes parce que des fois, il y a de l'inconscient dans les textes et ça peut vous accompagner toute la vie comme un copain et changer de sens en fonction de votre âge.
2: C'est beau, ça, psychanalyser ses propres textes et se dire « Ah, mais peut-être qu'à l'époque, je pensais ça. »
4: Ben, c'est-à-dire qu'il y a beaucoup de choses qui m'échappent. Quand on met de l'intelligence, une autre intelligence peut le démonter, mais quand il y a de l'inconscient, il faut le laisser filer. Quelquefois, ça m'est arrivé de revenir sur des choses que je voulais pas dire, parce qu'elles étaient trop simples. Mais en fait, je suis un fan de Lennon, et il y a beaucoup d'inconscient, un peu de surréalisme et tout ça, ce qui fait que les chansons prennent un sens différent en fonction de leur nos fréquentations avec elles.
2: Avec votre playlist, vos chansons, Jean-Louis Aubert, on va passer une heure ensemble, une heure donc éclectique, sachez-le.
4: Enfin, ma playlist pourrait durer 10 heures. Parce
2: oui,
4: que,
2: là, c'était dur d'en choisir une dizaine.
4: Non, là, j'ai fait un petit brouillon, vu mon manager, il me l'a piqué lors de... Moi, je vous aurais mis un peu de forêt, de béton. Non, mais il y a tellement la musique, j'adore. Ouais. Et puis, il y a des cycles. Je reviens tous les 4 ans sur les mêmes Beatles. C'est mes Mozart à moi, quoi. Mais franchement, il y a plein de choses qui me plaisent. Des choses très modernes, des choses très classiques.
2: Là, c'est très beau, la première chanson qu'on va écouter ensemble. Et donc, c'est rock'n'roll, puisque vous le dites dans la chanson rock'n'roll. C'est Barbara, c'est ma plus belle histoire d'amour. Vous avez un rapport particulier avec cette chanson ?
4: Ben, j'aimerais pouvoir chanter ça un jour, enfin, ou ce genre de chanson, parce que C'est un peu comme les 50 ans avec vous, là, de la URNA, c'est... quand les gens me disent merci, j'ai envie de dire merci, de me dire merci, mais c'est moi qui vous remercie.
2: Et c'est dans les mots et dans la voix de Barbara. Jean-Louis Aubert est l'invité de Décibel. On déguste ses chansons préférées jusqu'à 21h.

0: écouter religieusement avec mon casque Barbara, ma plus belle histoire d'amour.
1: Magnifique.
0: Ça fait beaucoup, beaucoup de choses. Au-delà de la force des paroles, je trouve que le fait que ce soit acoustique, qu'on entende respirer comme ça, elle est vraiment dans le creux de notre oreille. C'est pas anodin. Vous aussi, quand vous faites de l'acoustique, vous savez très bien faire, vous n'y allez pas pour rien.
1: C'est le plus simple et le plus vrai, et des fois le plus compliqué aussi.
0: Casse-gueule!
1: Ah oui, ça, on est tout nu.
0: Mais à poil, vous avez fait toute une tournée comme ça.

0: Mix Horizon. Là, c'est enregistré au Zénith de Paris en 2021. Et en fait, c'est marrant parce que dans votre sélection de chansons, il y en a une autre qui est acoustique et qui sort beaucoup de la discographie de son interprète principal qui faisait pas beaucoup ça. C'est Bob Marley, c'est Redemption Song. C'est sa chanson la plus dépouillée.
1: Ah, mais j'adore aussi, ouais.
0: Titre de 80, pourquoi vous avez choisi cette chanson, Jean-Louis ?
1: Ben, je la chante souvent, puis il y a. Il y a un peu. Bon, j'adore le texte, mais ce coup de la rédemption, c'est un peu ce que nous donne la musique, quel que soit notre état. Gay, triste, déraciné, affamé. On prend un instrument et il va le traduire en quelque chose de beau. D'ailleurs, c'est souvent dans les pays les plus pauvres que la musique est la meilleure. Assez curieusement, autour du feu, avec une pauvre guitare.

0: à trois cordes. Ça, c'est assez magique. Et donc, voilà, Redemption Song, c'est... je chantais aussi avec Yannick Noah qui aimait beaucoup cette chanson.
1: Ouais.
0: Voilà, mais c'est... Je trouve que là, on entend bien que Marley, c'est faire des chansons autres que ce qu'on appelle, comme moi, vous disiez rock'n'roll, ben lui, on veut reggae, mais pas forcément. Surtout chansons, poètes, mystiques. Et souvent dans les chansons, quand il y a des déracinements, et il peut être un appel à l'amour, un appel à un pays perdu, qui peut être l'enfance, et quelquefois un appel à ce qu'on appelle Dieu ou tout ça. Quand il y a ces trois choses réunies dans une chanson qu'on ne sait pas à qui la personne s'adresse, en général elle est super réussie. C'est une super chanson d'amour.
1: Redemption Song, choisie pour vous, Pomme de Vénard, par Jean-Louis Aubert. Vous écoutez.

0: la connaît par cœur. Faut qu'on parte en road trip ensemble. J'ai trop envie de chanter dans la bagnole avec vous.
1: Ah oui, on peut la chanter en harmonie, mais ça a dû être enregistré dans sa chambre d'hôtel à Londres quand il est. Oh.
0: C'est dingue, hein. On entend et les c'est... doigts là, sur les cordes.
1: Oui, oui, et puis il frotte doucement avec son pouce. Ouais. C'est pas. Il n'y a rien de fait pour. Ouais. C'est... Mais aussi, ce qui est très beau, c'est qu'il dit « Want you help to sing ?» Et donc, il réunit.
0: À chanter, aidez-nous
1: ouais,
0: à chanter.
1: Ouais. On le chante tous ensemble, en fait, et il est tout seul, mais il veut réunir. Ça, c'est super beau.
0: Trop beau. Vous écoutez ici, on est bien ce soir. Hein.
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0: Et invité, c'est pas n'importe qui, mes amis. C'est Jean-Louis Aubert.
1: Mais si, c'est n'importe qui.
0: Ah non, mais je suis trop contente, moi, d'avoir ces chansons-là avec vous et de vous entendre parler de musique. La musique des autres. On a démarré avec Barbara et Bob Marley. Donc, on était sur quelque chose comme ça de très acoustique, très intense. Là, c'est très intense aussi, mais pour le coup, c'est plus électronique. C'est Zao de Sagazan. Elle est très, très, très singulière, cette artiste. Elle a débarqué avec un truc que moi j'avais jamais entendu, c'est de la musique pour danser, mais qui raconte des trucs.
1: Oui, alors il y a deux, trois chansons qui ne sont pas de la musique pour danser, qui pourraient être du Barbara d'ailleurs.
0: Ah oui, tu l'as comparé à Barbara.
1: Ah ben moi j'ai invité Barbara en studio, et puis je lui ai montré, elle n'avait jamais vu d'ordi, et puis chez elle, elle était à quatre pattes, en train de couper des cassettes avec un ciseau et de les recoller. Donc je lui montre l'ordi, je dis je vais l'impressionner là quand même. Elle dit, ah ouais, c'est bien. Alors ce bruit là, tu pourrais le mettre là maintenant? Et là tout de suite, elle est attaquée en... Et,
0: c'est drôle.
1: Et Zao est comme ça, et j'étais la voir en concert il y a une dizaine de jours à l'Olympia, c'était son dernier concert. Et c'était fantastique, quoi. Et cette chanson, Symphonie des éclairs, est absolument magique, parce qu'il n'y a pas un mot à retirer. Et elle raconte vraiment bien son état d'esprit d'enfant, et aussi comment elle a fait pour transgresser ça, enfin pas transgresser, s'en servir plutôt.
0: Oui, c'est ça, le dépasser en fait, transcender un complexe d'enfance.
1: Mais quelquefois des choses un peu difficiles donnent des bonnes choses, et ça c'est assez dur à comprendre dans la vie, mais il faut le savoir, parce que quand un chemin n'est pas possible, il vous avertit que c'est pas possible.
0: Ouais. C'est un peu la mécanique de l'album pas fini. Parce que, par exemple, il y a pas mal de chansons qui évoquent, l'opération à cœur ouvert que vous avez eue, etc.
1: Et... Ah, j'en parle dans l'album, je suis pas perçu, dis donc.
0: Et il me regarde avec une malice dans l'œil, genre démerde-toi, l'animatrice, avec ce que je viens de te dire. Oui, je pense que vous en parlez, en creux, du moins.
1: Mais cette opération m'a amené sur un rocher au bord de la mer.
0: Voilà.
1: Donc, oui, mais ça, quel destin de folie, quoi. Comment? Pourquoi quelque chose qui peut paraître difficile m'amène vers un petit paradis. C'est vraiment, faut que je sois béni des dieux, s'ils existent. Enfin, certainement, ils sont plusieurs. Ou alors, pas du tout. Ou alors, faut être une bonne antenne.
0: C'est ça, et capter un tout. Ou en tout cas, vous avez capté le talent et la beauté de la chanson de Zao de Sagazan, la symphonie des éclairs choisie pour vous par Jean-Louis Aubert.
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0: Merci Jean-Louis.
1: C'est magnifique, hein.
0: C'est beau.
1: Alors là, avec votre casque, j'entends en plus cet arrangement électro qui est finalement beaucoup plus présent, mais quand on l'entend sur son téléphone ou à la radio, on en entend, et c'est vraiment très très fin. Comme une manière de traiter, ils auraient pu envoyer le bois, mais non, ça reste c'est derrière, délicat, et voilà, et ça met en valeur la voix, et la chanson est formidable quand même.
0: La symphonie des éclairs, Zao de Sagazan, elle fait partie donc de ses chansons préférées de Jean-Louis Aubert. Il continue à les partager avec nous sur Ici jusqu'à 21h. 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
1: On a invité Jean-Louis Aubert en tournée toute la fin d'année 2025. Comment ça s'annonce le carnet de bal de l'année 2026, Jean-Louis? Parce que je suis sûre que vous avez déjà 1000 trucs de prévus. Ou vous voulez faire un peu
2: de vacances. J'ai plein de chansons à finir.
1: Je voulais faire
2: la suite de l'album pour Noël qui s'appellerait Toujours pas fini.
1: Toujours pas fini. Alors, première édition, pas fini. Deuxième, pas encore fini. Et troisième, toujours pas fini.
2: Bon, je crois que j'aurai pas le temps de mixer tout ça, donc je vais voir. Et puis j'ai déjà des envies pour la suite, mais je suis infernal, quoi. Je pourrais me laisser tranquille de temps en temps.
1: Ouais, un peu de vacances, quoi. Ouais. En même temps, pour nous, c'est génial. Hein.
2: Oui, enfin, en même temps, en vacances, qu'est-ce que je fais? Je prends ma guitare et j'écris des chansons parce que j'aime bien ça, quoi, en fait.
1: Alors, avec cette liste de chansons, on se balade dans ce que vous aimez musicalement, mais on se balade aussi dans les époques. Dans les années 90, vous vous souvenez où vous étiez, vous? Oh, là, là, on écoutait peut-être Nirvana et on écoutait...
2: Vous étiez pas né, vous, déjà.
1: J'étais tellement née, je fumais des clopes dans la cour du collège.
2: Non, c'est pas possible.
1: Bien sûr, Jean-Louis. J'allais au baby-foot et au flipper, c'était les cours de maths, quoi.
2: Vous avez la chirurgie esthétique, alors.
1: Bien sûr, bien sûr. Oh là là, c'est parti. Moi j'écoutais Jean-Louis Aubert, l'album H, ah mais emblématique des 90s.

0: de mettre cet album H, quand même, c'est quelque chose. C'est dingue. Enfin, vous avez un souvenir de cette époque-là, le début des années 90?
1: Je plongeais avec les dauphins à cette époque, hein. Oui. Je caressais les requins aussi.
0: Parce que les dauphins sont des rois.
1: Ah, tout à fait. Et un petit jeu de mots d'ailleurs, hein, sur le fait.
0: Ah bon? Dans les paroles de Toranlo?
1: Non, dauphins sont des rois.
0: Ah oui, les dauphins, c'est les fils des rois.
1: Ah, ouais, c'est ça.
0: Bah, je l'avais pas à l'époque.
1: Et en fait.
0: Merci.
1: Ça venait d'un bouquin qui s'appelle Le cinquième rêve,
0: ouais.
1: Qui dit que les pierres ont rêvé d'être plantes, les plantes ont rêvé d'être animaux, les animaux ont rêvé d'être dauphins, et le dauphin, il a rêvé d'être homme. Et il faudrait qu'on arrive à définir quel était son rêve pour essayer de le réussir. Et c'est Maya, hein, c'est une histoire très très ancestrale des Mayas.
0: Il y a beaucoup de vos chansons qui sont inspirées par des lectures?
1: Beaucoup.
0: Comment vous faites? Vous faites des lectures du coup un peu actives, où vous notez des choses, ou bien c'est ce qui vous en reste après?
1: Quand des phrases me marquent, oui, peut-être, ou,
0: ouais.
1: Voilà, ou des. En général, c'est un petit détail. Ouais. Mais ça peut être des lectures, ça peut être une phrase dans la rue, ou un truc écrit dans un café. En fait, c'est comme je disais à Houellebecq, c'est une culture qui est comme la neige de printemps. C'est-à-dire très étendue et très peu profonde.
0: On reparlera de Houellebecq tout à l'heure, parce que vous avez fait un album où vous chantez ces chansons qui est vraiment incroyable.
1: Mais depuis tout petit, je lis tout. Ouais. Les notices, les machins, tout ça. Houellebecq lit beaucoup de notices aussi. C'est une manière de définir les choses par un autre angle.
0: Ouais. Oui, moins poétique pour le coup.
1: Oui, justement, et ça détruit un peu le monde du clair, quoi. Vous parlez d'une Mercedes ou d'une Ferrari, par son arbre à cames, c'est moins marrant.
0: C'est vrai.
1: Ça déshabille la bagnole. Et aussi, peut-être l'envie du monsieur qui l'a conduit.
0: Intéressant. Mais revenons aux 90s, s'il vous plaît. Il y avait donc cet album H. Il y avait moi qui fumais des clopes dans la cour du collège.
1: Arbre à cam.
0: Et il y avait R.E.M. R.E.M. Ah, Losing, ouais. My Religion. C'est sorti, alors j'imagine, au moment où vous prépariez, vous, l'album H, puisque H est sorti en 92 et Losing My Religion, c'est 91.
1: Ouais.
0: Donc c'est un peu le même moment. Pourquoi elle est là, cette chanson, Losing My Religion?
1: C'était un chef-d'œuvre, et aussi un peu comme le Zao de Sagazan, un chef-d'œuvre qui sortait des clous totalement, ouais. Qui était un peu avec un son creux, très acoustique. Et puis, je crois que j'aimais bien. Pas longtemps après, j'ai fait une chanson qui disait « Je crois en tout, je crois en rien », et qui est un peu comme ça, embrassante, et qui... Et en fait, je crois dans les croyances des autres. Je ouais. pense qu'elle leur donne quelquefois beaucoup de force et des fois beaucoup de bêtises. Et cette chanson, elle est un peu plus amoureuse, mais elle est très forte. Et du coup, j'ai été voir Rem ou Grand Rex, je me souviens, à l'époque. J'adorais ce groupe.
0: On l'aime aussi beaucoup, il nous manque d'ailleurs. Je sais pas s'ils ont annoncé officiellement qu'ils arrêtaient.
1: Ils ont annoncé qu'ils arrêtaient.
0: Ouais, on entend parler de Michael Stipe de temps en temps.
1: Peut-être une chanson.
0: Ce serait bien.
1: Peut-être un petit insu.
0: Un petit insu, version R.E.M. C'est pas mal. Losing My Religion, ça c'est vraiment un marqueur de l'année 91. Chanson incroyable choisie pour vous par Jean-Louis Aubert. Vous écoutez ici.

0: On écoute jusqu'à la fin le petit. Comment ça s'appelle?
1: La mandoline.
0: C'est la mandoline.
2: Oh là là.
0: Eh, Jean-Louis, merci. Hein. Oh là
1: ça
0: là.
1: Fait plaisir à réécouter.
0: Bah oui.
1: Ça rappelle un peu le Nirvana acoustique aussi qui avait cherché.
0: Le Unplugged à New York.
1: Ouais.
0: C'est vrai que c'était ça. Et alors, comment vous l'écoutez, vous, la musique? Parce que là, je vois que vous êtes content d'être en studio avec un casque, un gros casque sur les oreilles.
1: C'est rare que
0: pour écouter les détails des chansons.
1: Ouais.
0: D'habitude, c'est pas comme ça, c'est comment?
1: Non, je me fais plus à comment ça rend sur. À part quand je suis en studio,
0: oui.
1: Les écoutes sont très, très bonnes. Mais sinon, un peu comment. Qu'est-ce qu'on ressent de la chanson quand on l'écoute avec un mauvais casque ou, j'aime bien aussi.
0: Ou en bagnole. Ou...
1: Ouais. Mais ça, c'est quand je ne peux pas toucher. Si, quand il faut toucher, il vaut mieux écouter sur une bonne écoute. Mais sinon, à travers le portable, on sent très bien si une chanson est bonne. Si, on n'a pas besoin de tout entendre. Mais après, c'est agrandir l'horizon de mettre un bon casque.
0: Voilà, donc là, on veut dire que
1: c'est magnifique, hein, votre son, il est très bon. Hein.
0: Merci,
1: c'est radieux. Moi, je vais
0: c'est
1: revenir
0: avec l'argent
1: ici.
0: De vos impôts.
1: Je vais revenir ici.
0: Merci, Jean-Louis Aubert est sur votre radio ici.
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0: Et n'essayez pas de piéger Jean-Louis Aubert en lui posant la question con habituelle. Alors, Jean-Louis, plutôt Stones ou Beatles? Il a décidé depuis longtemps de ne pas choisir, parce que dans cette liste, il y a une chanson des Beatles, une chanson des Stones.
1: Oui, mais il en manque, quoi. On aurait dû mettre du Nirvana, par exemple, c'est magnifique aussi.
0: Oui, je sais.
1: Un vrai génie.
0: C'est frustrant.
1: Oui.
0: Les petites
1: ça n'existe pas, quoi. La chanson préférée, c'est. La musique dans ma vie, qui est ma chanson préférée.
0: Mais c'est bien parce que je me rends compte que ça vous apporte beaucoup de joie, parce que là, pour le coup, c'est que des chansons que vous connaissez, que vous avez déjà écoutées un million de fois,
1: oui.
0: Et pourtant, vous les écoutez, vous chantez, vous tapez dans les mains, vous êtes bien, quoi.
1: Oui, ça puis vous procure de la joie. À travers vos oreilles et peut-être à travers les oreilles des gens qui nous écoutent aussi, tu vois, je me dis, tiens, c'est marrant. Et puis en plus, 90, moi, ça me paraît être hier, mais en disant, il y en a qui n'étaient pas nés à cette époque.
0: Ça jeune, on vous aime, bisous. Alors, Stones ou Beatles? Alors, on va se les enchaîner, évidemment. Pour les Beatles, vous avez choisi I Am The Walrus, donc c'est une chanson de Lennon.
1: Ouais, moi, j'aurais pu en mettre d'autres aussi.
0: Ouais.
1: Sa mini-symphonie, là, Happiness is a Wormgun.
0: Ouais.
1: Je comprends pas comment un groupe aussi fameux et qui a l'air aussi propre peut faire une mini symphonie très sucrée avec le mec qui dit il faut que je me refasse une piqûre, là je sens que je redescends au milieu de la chanson. Quoi.
0: C'est bizarre. Hein,
1: hein, c'était vraiment très révolutionnaire. Est-ce que... Et Lennon avait ce côté un peu là. Donc avec Vianney, on s'engueule toujours parce que lui, il est McCartney. Alors moi, j'adore McCartney. C'est,
0: oui.
1: C'est un petit Mozart, mais Lennon, c'est... Il y a de l'enfance, il y a de l'inconscient, et on ne sait pas d'où ça sort quelquefois, et c'est dur à démonter. J'aime bien quand mon intelligence n'arrive pas à comprendre comment la personne a fait pour accoucher de ça. Si je comprends ce qu'elle a voulu faire, qui elle essaye de toucher, ce qu'elle a voulu dire, si elle essaye d'être intelligente ou commerciale ou tout ça, ça m'intéresse moins. Quand je ne comprends pas, ça me fascine.
0: Et moi, je la comprends pas, cette chanson, mais je l'aime profondément.
1: I'm the Walrus, c'est magnifique aussi.
0: C'est fou. Et c'est incompréhensible.
1: Et c'est Molina, était le nom de mon premier groupe, et ça venait de cette chanson, pas du groupe avec Richard.

0: beaucoup de chansons.
1: Ouais, c'est...
0: Aujourd'hui...
1: C'est de l'art moderne, hein.
0: Qui oserait sortir ça aujourd'hui, Jean-Louis Aubert, franchement.
1: Je sais pas. Je rends compte, il est assis sur un cornflake.
0: Oui, avec les paroles, c'est un bazar. Alors oui, il y a un gars assis sur un cornflake.
1: En fait,
0: il y a un cochon qui sourit.
1: Oui, bien sûr. Il y a un policier qui vient le chercher, tout ça. Et en fait, tu vois, il le dit au milieu, c'est dit, je suis l'homme œuf.
0: Ouais.
1: Et je suis sorcier. Je pense que c'est
0: ouais.
1: Le sorcier. Et en fait, c'est ça, quoi. Est-ce que tu sais, de la poule ou de l'œuf, qu'est-ce qui est arrivé en premier?
0: Qu'est-ce qu'on en pense? On peut régler ça ce soir sur ici.
1: Ben, je peux te le régler en une minute.
0: Allez, vas-y.
1: Eh ben, c'est l'idée de la poule.
0: Vous voyez, ouais, vous posez des questions, demandez à Jean-Louis Aubert. Bon sang.
1: Lui, c'est Eggman, tu vois. Il dit des choses. En même temps, c'est très dense.
0: Ah, mais il y a beaucoup de choses dans les paroles.
1: Il y a beaucoup de
0: prêtresse, prêtresse pornographique aussi.
1: Oui.
0: Et puis il y a ce coucou coutou.
1: Qui baisse son pantalon en plus de prêtresse. Ça fait...
0: passe plein de choses.
1: Non, mais vraiment, le groupe bien rangé avec les petites cravates et tout ça, quand même, ils ont bien fait la révolution.
0: Ils étaient bien
1: présentés. Ils nous ont claqué la tête. Hein.
0: C'est vrai. Ça vous a fait quoi, vous? Vous pensez les Beatles? Ça vous a fait oser?
1: Ah oui, et puis je me souviens, j'étais au patronage quand j'étais petit, j'étais louveteau, tu vois.
0: Oh.
1: On m'appelait Mowgli. J'étais plus petit.
0: Le petit Mowgli.
1: Et il y avait une affiche du film qui était Magical Mystery Tour.
0: Ouais.
1: Et je regardais le bus. Je regardais les gens sur l'affiche et je me dis, ça ressemble pas aux autocars qu'on prend quand on va en colonie de vacances. J'ai l'impression qu'ils nous parlent d'un voyage dans la tête. Mais j'avais 11 ans.
0: Et c'est dément, ça, d'avoir pigé ça en
1: ben voyant. Oui, mais quand tu vois le bus avec les fleurs, avec des gars qui...
0: Les arc-en-ciel.
1: Tu dis, en fait, qu'ils veulent nous emmener quelque part. Et c'est marrant de le comprendre très jeune. Donc c'était très subversif, je pense.
0: Les Beatles, qui étaient pourtant, classés comme les bons garçons de l'affaire. Mmh. En face, on met donc les Bad Boys.
1: Les Stones, c'était les presque Stones. Bons garçons aussi. Hein.
0: Ouais.
1: Ah, c'était un autre truc, plus blues, plus...
0: En tout cas, c'est les Stones de la même période là qu'on écoute.
1: Oui,
0: là, on est 68. Walrus, on était
1: 67. Alors, Jumping Jack Flash, c'est parce que c'est simplement le premier 45 tours que j'ai volé au Monoprix.
0: Voilà. Oh.
1: Ah oui, mais faut pas le dire.
0: Non, surtout pas.
1: Surtout pas. Il y en a plus des 45 tours à voler.
0: Non, par contre, il reste plein de Monoprix. Donc finalement, dans l'histoire Monoprix...
1: Alors c'était peut-être prise unique.
0: Voilà. Mais, et alors vous l'avez volé, mais vous vous souvenez comment? Vous vous souvenez de la scène? Parce que ça fout la trouille, on a des jetons de se faire attraper, non?
1: Mais j'ai mis sous mon manteau, j'ai couru, quoi, parce que...
0: Oh. Et c'était Jumping Jack Flash.
1: Ouais, Jumping Jack Flash et Communication Breakdown de Led Zeppelin.
0: Ah bah on l'a tout à l'heure aussi.
1: Bah tu vois.
0: Voilà. Ça valait le coup de prendre
1: j'ai
0: le
1: volé,
0: risque.
1: Mais je le rends bien quand même.
0: Évidemment. Ça valait le coup.
1: Ah oui.
0: Quitte à piquer un truc. Ah bah piquer ça. Jumping Jack Flash, les Stones.

0: Louis Aubert, il a écouté Jumping Jack Flash, donc comme d'hab depuis le début de l'émission, vraiment à fond avec le casque sur les oreilles et tout. Est-ce que vous croyez pas qu'à la fin, là, sur l'outro, il y a un petit coup de cornemuse? Moi, j'entends de la cornemuse.
1: Ouais, alors je crois que c'est de l'orgue. Ah, ouais, c'est ouais, de l'orgue. Mais puis il y a cette guitare aiguë, mais ça fait plusieurs fois. Enfin, d'ailleurs, dans les chansons, on aperçoit qu'il y a toujours une particularité dans ces enregistrements. Et celui-là, une particularité, c'est que ils avaient fait une maquette dans une cuisine. Et en fait, ils n'ont jamais réussi à faire mieux. Donc, ils ont repris cette maquette et rejoué par-dessus en studio. Mmh. Et ce drôle de son qu'on entend, qui est un petit peu... on ne sait pas d'où ça vient et quels instruments jouent. Et on sent que la batterie a été rejouée, la basse par-dessus, la voix. Et en fait, ils n'ont jamais... Et sur scène, quand on les voit jouer Jumping Jack Flash, ça n'a jamais ce son-là. Qui a un groove extraordinaire entre basse et batterie. C'est vraiment très, très... c'est très, très dansant. J'adore cette chanson, mais j'en étais fou quand j'étais môme.
0: Quand vous avez rencontré les Stones, alors, dans la vraie vie, c'était pas décevant? Parce que quand on est petit et qu'on rêve comme ça de ces artistes, parfois la réalité, c'est un peu moins bien.
1: Non, c'était pas décevant, c'était un peu traverser un rêve.
0: Ouais.
1: Et puis... ils étaient fidèles à leur réputation à certains niveaux.
0: Mais c'est ça.
1: Oui, mais il y avait un truc curieux, c'est que j'étais installé dans ma rue, on vivait dans une petite communauté près de la maison de la radio d'ailleurs. Et pas loin d'ici du tout, et on venait tous les soirs voir l'émission de Jean-Louis Foulquier à en Inter qui était à minuit. Et c'est là la première fois qu'on a joué de notre vie, c'était dans cette émission. Hein. Enfin bref, Keith Richards et Ron Wood sont installés à trois numéros dans la rue. Donc un soir, j'ai été sonné à leur porte.
0: Et vous avez été bien reçu. Et
1: j'ai été reçu assez longtemps. Mais j'ai dit à Keith Richards, j'ai dit, si vous voulez, à côté, on a des guitares, donc si des fois vous ennuyez, vous avez envie de bosser, s'il entendait vers moi, il m'a dit, I'm Keith Richards, and I've got a lot of guitar. Et j'ai dit, bon, bah, je ferme ma gueule.
0: Donc il faut rencontrer ses idoles, ne serait-ce que pour ça.
1: Ben oui, mais de toute façon, il faut traverser ses rêves. Même, on n'est pas déçu, mais ça fait ça de moins à faire.
0: Bien dit.
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0: Allez, pour ces 10 dernières minutes avec Jean-Louis Aubert, on va passer en mode Charles Aznavour. Oui, dans les années 70, 72 exactement, Aznavour qui chante comme il vise.
1: Ouais, je trouve que cette chanson est d'un modernisme et d'une délicatesse en même temps. Et je l'ai chantée devant lui. Et après, il m'a écrit plusieurs lettres. Et j'étais très touché.
0: C'est indiscret de vous demander ce qu'il vous a écrit, Aznavour.
1: Ben, il me racontait, il disait que j'avais bien chanté cette chanson parce que j'avais pas fait d'effet et que j'avais chanté comme si c'était moi. Et en plus, parce que je m'étais demandé est-ce que je me maquille et tout ça.
0: Ouais.
1: Ben non, en fait, je suis revenu. Mon père était à l'hôpital, donc je lui chantais à l'hôpital et je trouvais les paroles remarquables. Par exemple, la rue Sarrazade, moi j'entendais toujours Saint-Lazare.
0: Ah.
1: Et en fait, non, c'est rue Sarrazade. Puis une fois, je suis tombé sur cette rue, puis elle est toute petite. Je lui dis, mais pourquoi t'as mis rue Sarrazade? Il m'a dit, parce que je cherchais une rime avec Sat. Et j'ai fait tout le truc de Paris pour trouver, et avec une rue qui se terminait en hâte,
0: c'est la rue Sarrazade.
1: Et puis il m'a dit, avec Francky, on s'en faisait des belles. Alors, j'ai dit, et puis on faisait un cocktail, tu vois, avec ci et ça. J'ai dit, mais c'est qui Francky? C'est Francky Goes to Hollywood? Non, mais non, c'était Frank Sinatra.
0: Ah oui.
1: Toi, tu me croyais, toi.
0: Bah oui. Mais moi, je bois les paroles de Jean-Louis Aubert. Il me dit que Charles Aznavour s'arsouille avec Francky Goes to Hollywood. Moi, je crois.
1: Et c'est lui qui m'a dit cette très belle phrase sur le métier, quoi. Il m'a dit, tu vas toujours essayer de faire mieux, de pas mourir culturellement. Chaque victoire remportée sur ton passé le rendra plus fort. Et il m'a dit, maintenant, je peux plus chanter qu'une ou deux chansons de mon dernier disque. Et en plus, tout le monde s'en fout. Et parce que j'ai trop de chansons que les gens veulent entendre, moi, à mes concerts.
0: Allez, celle-là, on a envie de l'entendre. Surtout qu'elle est choisie pour vous, avec le cœur, vous l'avez compris, par Jean-Louis Aubert. Ah,
1: magnifique.
0: Comme il dit, Charles Aznavour.
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0: pas évident de chanter ça quand on était un chanteur à succès, d'autant plus hétérosexuel, en 1972.
1: Non, mais puis la précision et la délicatesse.
0: Ouais.
1: Il y a pas de surexposition, il y a pas d'intelligence. Je crois qu'il a aimé des gens comme ça et il est décrit super bien. Enfin, moi je trouve. Ah peut-être oui. C'est un peu. C'est absolument désarmant. Alors, tu vois, on parle de rock. Ben, ça, c'est super rock, quoi. Il n'y a pas grand monde qui. Pas maintenant, évidemment, ça paraît très, très bizarre. Mais...
0: Non, c'est même punk de faire un truc pareil.
1: Incroyable. Ouais. Les gens, ils regardaient ça, ils disaient, mais pourquoi ouais. Pourquoi? Et en plus, vraiment, il essaye. Il joue l'acceptation à une époque où ça posait quand même encore problème.
0: On est bien d'accord. Bon, moi, il y a un truc qu'il faut que j'accepte, Jean-Louis. C'est que l'émission, elle est finie.
1: Non, c'est pas possible parce que j'ai préparé 10 chansons et je voulais en faire 20, en fait.
0: Je sais. Et puis, on n'a même pas pu passer les 10 parce qu'on a été bavards. Mais donc, Jean-Louis Aubert vous recommande Les Zombies chez Nadver, Daft Punk, Instant Crush.
1: J'adore.
0: Led Zeppelin Communication Breakdown qu'il a aussi volé au Monoprix.
1: Non, Prix Unique.
0: Prix Unique. Et Tame Impala, The Less I Know.
1: Ah, j'adore Tame Impala. Ah, ouais. C'était une grande influence.
0: Pour revenir.
1: Ben, je reviendrai ici.
0: Ici et nulle part ailleurs. Jean-Louis, on le dit.
1: Merci beaucoup en tout cas.
0: Ben, merci.
1: Je reprendrai bien volontiers. Puis si vous avez du temps libre, je peux venir tout seul dans le studio écouter des chansons.
0: Ah ben il n'y a pas de problème.
1: J'adore le son qu'il y a ici.
0: Ah ben on vous met un petit canapé, un petit clic-clac. Et voilà, vous faites venir Keith Richards. Hein, il est toujours au bout de la rue, on ne sait pas. Et puis je vous recommande la tournée de Jean-Louis Aubert, les amis, ce pas fini tour qui fait tous les zéniths de France et de Navarre à l'automne 2025 et la Défense Arena, la plus grande salle fermée d'Europe, Jean-Louis,
1: ouais.
0: Pour le 13 décembre 2025.
1: Arrête, tu me fous la trouille.
0: Ok, je me tais. merci, bisous, merci.
1: Bisous, merci beaucoup à vous.
0: Alors, on a une autre dose de rock pour la soirée. Quel kiff! Merci Jean-Louis Aubert. Merci à vous de nous avoir écoutés. Et pour les vénards qui vont au festival Pause Guitare, Jean-Louis Aubert sera tête d'affiche la semaine prochaine.
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0: Je sens que vous avez envie que je vous donne leur pile. Ça tombe bien, j'ai ça en stock. 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
2: Bonsoir à tous, bienvenue sur votre radio locale ici. Ça y est, on y est, ça fait 4 ans qu'on attend ça. Le 8e de finale de la Coupe du Monde des Français. Un premier quart de finale, pas quart de finale, 8e de finale a été joué juste avant entre le Canada et le Maroc. C'est le Maroc qui est ressorti vainqueur avec 3-0. Et ce sera donc le Maroc qui affrontera soit la France, soit le Paraguay en quart de finale de cette Coupe du Monde. On va évidemment vous préparer à tout ça, mais d'abord on va éliminer le Paraguay. Ça nous arrangerait, on serait bien contents. Autour de la table avec moi en studio ce soir, notre ancienne joueuse et consultante, Charlotte Langeret. Salut, Sacha Kira.
3: Salut à tous.
2: Voilà, pour ceux qui débarquent maintenant seulement, et si vous n'avez pas écouté les matchs précédents avec nous, vous avez loupé des trucs de fou, mais en plus, Charlotte avait fait une danse sur Waka Waka de Shakira, et depuis on appelle ça Shakira. Ça lui va vraiment très très bien. N'est-ce pas?
3: Très très bien.
2: Tu es sûr, Charlotte, ravie d'avoir ce surnom-là. C'est parfait pour toi. Et si on gagne la Coupe du Monde, je pense qu'il va falloir refaire une petite danse.
3: Ah, mais complètement. Et là, bon, on en est pas là. À la fin, à courir, vraiment.
2: Ok, trop bien. Et tu sais quoi? On la fera avec toi.
3: Okay.
2: Je m'en fous, je pense niveau, quoi. Je pense la courir. En face de toi, Charlotte, notre jeune Lucas Vérac. Voilà, le jeune. Il est à la place de Bruno Salomon.
4: Exactement.
2: Qui était là sur les matchs précédents. Lucas, tu as une mission ce soir. Est-ce que tu peux nous expliquer?
4: Exactement. Salut Pia, salut Charlotte, salut à tous. Alors, si vous nous écoutez actuellement à la radio, on vous attend aussi sur notre live YouTube, sur la chaîne ICI, ICI. Venez nous regarder, discuter avec nous, commenter le match, participer à des sondages en rapport avec ce Paraguay-France, en bref, faire partie de l'émission. On mettra en avant vos messages tout au long de la soirée, alors n'hésitez pas à participer dans le chat ou sur WhatsApp au 0810 055 056.
2: Voilà, ça veut dire que vous nous écoutez à la radio, parce que c'est votre habitude d'écouter la radio, d'écouter les matchs à la radio. Vous pouvez aussi nous voir nos têtes sur YouTube et du coup nous envoyer des blagues. C'est ce qu'on préfère. On veut des blagues, on veut aussi savoir où vous nous écoutez. Lucas.
4: Et on a déjà un premier message de la part de Claude. Oui, premier message de la part de Claude. J'espère que vous allez tous bien et que tous les auditeurs vont bien. Place au match ce soir face à la Grinta paraguayenne. Ça va être un match. Après, il va falloir que nos protégés soient forts mentalement, car ce sont des joueurs qui ont de l'envie. Qui ont de l'envie dès le début du match jusqu'au coup de sifflet final. Allez nos bleus.
2: Ouais, c'est vrai que le Paraguay c'est pas une équipe très facile à jouer. On va évidemment vous expliquer tout ça. Et on va tout de suite partir du côté de Philadelphie sous la canicule, retrouver notre Nicolas Perronnet qui va commenter le match. Et Nico il le sait, hein, on l'accueille toujours avec une musique en lien avec la ville depuis laquelle il travaille. Donc c'est Philadelphie. Aujourd'hui on s'écoute du James Taylor. We are sailing to Philadelphia, a world away from the cooling tide. Ah, j'adore. Salut Nicolas Perronnet.
5: Salut les amis, c'est magnifique. Vous auriez pu être les Roots aussi, vous savez, le groupe de hip-hop de Philadelphie, parce qu'en fait, ils vont être sur la pelouse d'ici quelques minutes.
2: C'est vrai?
5: Ouais, il y a une cérémonie, vous savez, on est le 4 juillet. The Force, Good Force, voilà ce qu'on dit partout ici dans les travées du stade, c'est la fête nationale américaine. En plus, c'est les 250 ans de la déclaration d'indépendance des États-Unis qui a été signée ici dans la ville de Benjamin Franklin. Donc, voilà, vous imaginez évidemment le contexte. Et il y aura les Roots tout à l'heure sur la pelouse, et il y aura aussi les routes tout à l'heure sur l'avenue principale de Philadelphie, qui est un petit peu les Champs-Élysées ici. Il y aura Christina Aguilera aussi, enfin bref, c'est une grosse soirée au-delà de ce France-Paraguay. D'ailleurs il y a toute une cérémonie autour des 250 ans qui va commencer ici dans quelques minutes. On annonce du lourd sous la canicule, effectivement. Franchement c'est dur, hein.
2: Ah ouais, à ce point-là, Nico?
5: Oui, c'est dur. Après on est prévenu, donc ça c'est bien. Et on est à l'ombre, nous, là, pour l'instant, dans la bonne tribune, en fait. Tout le stade est au soleil, sauf notre tribune, où est installée la tribune de presse. Et c'est compliqué. On est à 36, 37 degrés, beaucoup plus en ressenti, parce que c'est une espèce de chaleur très humide, très, très désagréable. Et on sait que ça va être compliqué. Les joueurs, ils le savent aussi. D'ailleurs, ils n'en ont pas fait vraiment un sujet, hein, les joueurs de l'équipe de France, ni Didier Deschamps. J'ai un petit peu évacué la question hier, mais évidemment que ça va être un élément. Et pour le public, là, franchement, le stade, il est pas encore beaucoup rempli, parce que tout le monde traîne un petit peu dans les coursives. C'est plein soleil, il n'y a pas de toit dans ce stade. On en a bien rendu compte face à l'Irak avec les soucis par rapport aux orages. Donc ça se remplit doucement, sans doute au dernier moment, mais pensez pour les spectateurs, parce que franchement, ça cogne. Conditions évidemment très compliqué pour ce match face au Paraguay.
2: Charlotte, est-ce que toi, tu as déjà joué sous cette chaleur? C'est quoi le nombre de degrés?
3: Ça fait 40 ans.
2: Là, c'est du 40 ressenti?
5: Non. Bah, ressenti, oui, au moins. Quoi. Au soleil, ça c'est sûr. Mais là, on est sur du 37 degrés à Londres pour le coup d'envoi. Qui, franchement, est beaucoup mieux qu'hier et beaucoup mieux qu'avant-hier. On était au-delà de 40 degrés. Et franchement, c'était horrible. Là, il fait hyper chaud. Pour nous, c'est intenable. Mais pour les joueurs de l'équipe de France là, qui sont en train de terminer leur réchauffement, honnêtement, je pense que ça va aller. Je sais qu'il y a eu tout un débat sur est-ce qu'on va reculer lors du coup d'envoi ou non. Finalement, il n'en a jamais vraiment été question. On va surveiller les orages aussi, mais bonne nouvelle. On est plutôt sur une tendance à l'amélioration et au pas de risque d'orage. Donc voilà, on va jouer à 23h, heure française, comme prévu ce match. Il devrait, a priori, on va toucher du bois, pas être interrompu, mais voilà, c'est quand même hyper chaud. Quoi.
2: Donc Charlotte, du coup, jouer sous cette chaleur, ça change quoi techniquement, physiquement, même mentalement?
3: Tout, parce qu'en fait, si physiquement t'es pas bon, techniquement, tactiquement, c'est pas la même chose, tu réfléchis pas de la même manière, t'es déshydraté tout de suite. Donc là, faudrait faire, je sais pas combien de pauses fraîcheurs pour le coup, les garçons. Ouais. Mais après, ils ont été préparés à Clairefontaine, ils ont été mis dans des dispositions comme ça. Pendant toute la préparation, quand ils sont arrivés aux États-Unis, pareil, il y a cette préparation, c'est pour anticiper tout ça. Donc le corps est déjà un peu habitué, mais c'est vrai que c'est très très dur. Donc j'ai pas envie de dire qu'il faudra gérer tous les efforts, mais à un moment donné, il faut temporiser parce qu'on a fait 2-3 rushs d'affilée et que la touche, essayer de gratter quelques secondes de temps en temps. Mais attention, les Paraguayens sont vraiment plus habitués à cette chaleur, ce genre de chaleur que les Français.
2: Alors en France, ça commence à aller mieux depuis quelques jours, même si la canicule va peut-être revenir. On va retrouver Emma Sarango, qui est journaliste au service des sports de Radio France, qui elle est à Paris sur la place de la Bastille. Salut Emma!
6: Salut, c'est frais ici.
2: Ah bah voilà, c'est déjà pas mal.
6: On respire.
2: C'est déjà pas mal. Alors Emma, raconte-nous, est-ce qu'il y a des gens autour de toi? Est-ce que tu vois des écrans, des gens en terrasse ce soir pour voir le match?
6: Oui, alors on entend surtout pour l'instant, on entend beaucoup de klaxons sur ce rond-point de la place de la Bastille, et klaxons évidemment des supporters marocains qui sortent les drapeaux aux fenêtres des taxis et des voitures pour célébrer cette qualification après la victoire 3-0 face au Canada, qualification donc en quart de finale. Et ces supporters marocains qu'on distingue évidemment de loin avec leur maillot rouge, eh bien... ils vont entamer pour la plupart une deuxième soirée, puisque après avoir suivi la qualification de leur équipe, eh bien, ils vont suivre le match entre leurs deux potentiels futurs adversaires, donc entre la France et le Paraguay. C'est vrai qu'ici, place de la Bastille, j'ai croisé pas mal de supporters franco-marocains, donc pour qui c'est un dilemme, est-ce qu'on préfère jouer le Paraguay parce que clairement, bon... on estime qu'on aurait plus de chances, ou est-ce qu'on préfère jouer la France parce qu'on est français aussi et qu'on serait content évidemment si la France allait loin. Voilà. Donc beaucoup me disaient on sera gagnant quoi qu'il arrive s'il y a un quart de finale France-Maroc jeudi prochain. Et c'est vrai que c'est une affiche qui fait rêver pas mal de monde, hein, ce remake de la demi-finale de 2022 qui s'était terminée en faveur de la France avec une victoire 2-0. Donc évidemment il y a beaucoup d'intérêt pour ce deuxième match de la soirée de la part des supporters marocains. Puis ça charrie un petit peu, hein. Je croyais tout à l'heure un supporter marocain avec son maillot rouge qui croisait des Français, des supporters en bleu qui se rendaient dans les bars pour regarder les matchs. Ils disaient allez la France, on vous attend, ça va le faire, un peu volontairement, un petit peu toisant, pour dire allez, nous on l'a fait, maintenant c'est à vous.
2: Ouais,
6: mais il y a évidemment une très bonne ambiance entre tous ces supporters. Donc en tout cas il y a un petit peu moins de rouge désormais maintenant que la nuit tombe sur cette place de la Bastille, un petit peu plus de bleu et de l'impatience, de l'effervescence, parce que à cette heure-là, évidemment on est samedi soir, évidemment on n'est plus en canicule, donc c'est plus respirable, mais on sent quand même une excitation qui est tout autre, qui est liée quand même à ce huitième de finale. Et tous les écrans sont allumés, sortis en terrasse pour suivre ce match dans un petit quart d'heure maintenant, c'est ça?
2: Ouais, dans 22 minutes exactement. Emma, on a tous hâte que ça commence, parce que déjà on espère que ça va passer, mais surtout on a hâte de voir le football que va proposer l'équipe de France. Merci beaucoup Emma Sarango, on te retrouvera plus tard dans la soirée. Et on va partir du côté de ici Belfort-Montbéliard, puisque Elian Malric est pour nous aux Eurocaennes de Belfort. Alors là, je ne sais pas si on crève de chaud aux Eurocaennes. Salut Elian!
7: Salut à tous, comment allez-vous, ça va?
6: Oui, Elian, j'entends ta voix et je me dis que t'as dû chanter fort, non, à certains concerts.
7: Non, c'est qu'il y a beaucoup de, poussière ici déplacée par les festivaliers entre chaque scène. Donc oui, forcément, la voix s'en retrouve un peu affectée. Alors oui, ici, ambiance chaude, bon, en tout cas, pas en termes de température, mais en termes de musical, ça a résonné toute la journée. Mais autant vous dire, ce soir, il y a Pulp qui est prévu sur la grande scène. Il y a aussi Moziman un peu plus tard. Et pourtant, les grands artistes attendus ce soir, c'est Mbappé et Olivier.
8: Oui, bien sûr.
7: Le match est diffusé dans la Green Room, qui est la deuxième plus grande scène du festival. Une scène couverte, donc à l'abri des intempéries. Il a fallu demander au groupe suivant, Enhancer, un groupe de néo-métal français, de bien vouloir décaler le début de son concert pour pouvoir diffuser le match en entier. Alors justement, c'est un peu l'inconnu, même pour vous finalement, parce que si on venait à déplacer, à reporter le début du match, bon ça il n'en est pas question, mais si on venait à l'interrompre, ouais. Si on venait à aller en prolongation, le festival débrancherait la prise, tout simplement. Le match serait coupé à la fin et les festivaliers devraient aller ailleurs que sur cette scène qui peut accueillir pas mal de gens mais peut-être pas les 130 000 150 000 festivaliers supporters potentiels de la France ce soir. Donc bon voilà, on espère ne pas en arriver là. En tout cas pour le décorum, on voit pas mal de festivaliers avec des t-shirts de la France qui ont pris la place des t-shirts de groupe et même de la place des t-shirts du FC Sochaux Montbéliard ici en terre sochalienne.
6: Ah, carrément.
7: C'est quand même assez rare pour le souligner. Oui, là, il y a énormément de gens. Il y a une personne sur trois qui est toute de bleu vêtu au moins. Donc on voit aussi énormément de flocage Olivier et Mbappé. Voilà, je vous le rappelle, voilà, c'est vraiment les deux grandes stars attendues ce soir aux Eurocaines de Belfort.
6: Merci beaucoup Elian Malric d'ici Belfort Montbéliard. On reviendra évidemment aussi vers toi dans la soirée pour savoir comment ça se passe aux Eurocaines, ce match des Bleus. On va retourner du côté de Philadelphie avec toi Nicolas Perronnet. Donc tu as très chaud, mais néanmoins tu vas devoir nous donner la compo quand même de l'équipe de France et de l'équipe paraguayenne pour ce huitième de finale de Coupe du Monde, Nico.
5: Un absent du côté de l'équipe de France, on savait depuis l'entraînement d'hier, alors que l'hymne américain entonné par Idina Menzel, qui est une chanteuse américaine, évidemment, résonne derrière moi, vous l'entendez. Rolien Tchouaméni qui est légèrement gêné, on va dire, à la cuisse, donc pas de prise de risque. Il va regarder ce match depuis le banc de touche, il est remplacé par Manu Koné au milieu de terrain. Ce sera le seul changement par rapport à la Suède, avec donc Mike Maignan dans les buts, Saliba ou Upamecano en charnière centrale, Koundé à droite, Digne à gauche de la défense, Koné qui sera donc associé à Adrien Rabiot au milieu de terrain, et puis les quatre devant comme face à la Suède, Michael Olysée pour mener le jeu des Bleus, Kylian Mbappé en pointe à droite, Ousmane Dembélé, et sur la gauche Bradley Barcola qui comme Kylian Mbappé a été buteur face à la Suède, on s'en souvient. Voilà pour le 11 finalement sans grande surprise concocté par Didier Deschamps.
6: Alors Charlotte, ce 11, est-ce qu'il te convient? Est-ce que Manu Koné à la place de Tchouaméni, ça te paraît être le choix logique? Lucas Digne à gauche, est-ce que tout va bien?
3: Oui, tout va bien. Après, on connaît Didier Deschamps, il n'aime pas forcément changer une équipe qui gagne. Là, effectivement, c'est un peu le coup dur du côté de Rolien Tchouaméni, parce que sinon, il aurait été titulaire sans souci. Mais non, très équilibré, cohérent, comme face à la Suède. Donc, Manu Koné, très heureuse de le voir. On espère que Rolien Tchouaméni, c'est pas trop grave.
6: Évidemment. Et Manu Koné, qui est plus offensif pour Rolien Tchouaméni, ça peut aussi être une arme intéressante face à un Paraguay qui potentiellement peut jouer regroupé derrière.
3: Exactement, c'est pour ça que Adrien Rabiot, c'est à lui de prendre un peu les rênes, de dire à Manu Koné de temps en temps qu'il va se projeter énormément, qu'il va être très proche de Michael Olivier pour lui aider à gratter des ballons et lui donner des ballons. Donc ça va être à Adrien Rabiot de vraiment prendre les clés de ce milieu de terrain, un peu trouver cet équilibre aussi, rappeler notamment Bradley Barcola, parce qu'attention, en phase de transition, les Paraguayens, ils vont montrer un football assez rugueux, beaucoup de fautes, beaucoup de duels, beaucoup d'intensité, mais c'est sûr qu'il y aura un bloc bas.
6: Alors justement, après on ira voir Lucas qui nous dira, il y a beaucoup de messages déjà sur le chat de la chaîne YouTube ici, vous êtes nombreux à nous avoir rejoints, plus nombreux que sur les matchs précédents, donc ça nous fait super,
9: ça
6: plaisir.
9: Fait super plaisir,
6: plus nombreux à cette heure-là, après ça ne fait que monter jusqu'à la fin de la soirée, et alors là le summum c'est si jamais il y a une interruption de match où là on devient complètement déglingue et c'est trop bien. Nico, est-ce que tu peux nous donner d'abord la compo paraguayenne et nous parler un peu de l'état d'esprit très particulier, tactique et vraiment mental de cette équipe paraguayenne?
5: Ah bah c'est l'équipe sud-américaine qui se bat avec ses armes par excellence. Moi j'ai eu la chance chance de faire le Paraguay-Allemagne, donc les Paraguayens qui ont sorti les Allemands au tour précédent au tir au but, et ça s'est vraiment illustré, c'était du côté de Boston avec cette espèce de grinta, de solidarité, notamment derrière. Défensivement, c'était assez fort déjà, parce que ça met des coups, c'est physique, et puis surtout ça lâche rien, quoi. On sent vraiment dans cette espèce d'état d'esprit qui colle à cette équipe quand une action défensive est bien réussie, quand il y a un tac bien senti dans la surface, ils célèbrent ça comme début, ils se galvanisent entre eux, enfin, c'est vraiment ce qui caractérise cette équipe. Alors on sait que c'est une équipe défensive, ils ont une action contre les Allemands, ils l'ont mis au fond et puis le reste du temps ils ont résisté. Alors certes c'était pas terrible du tout du côté de l'Allemagne, et on a largement de quoi aller le fissurer ce mur paraguayen, mais jusqu'à maintenant ils ont joué à 4 derrière, et là ils vont jouer à 5 derrière, donc ça va être encore pire pour les Bleus pour tenter d'aller déstabiliser tout ça. On a un gardien qui joue comme certains des joueurs du côté de l'Argentine. Alors ce que vous entendez derrière moi, c'est le feu d'artifice. Évidemment, et les couleurs bleu, blanc, rouge qui ne sont pas celles de la France, mais celles des États-Unis. On est toujours dans la cérémonie des 250 ans hein, de la déclaration de l'indépendance ici à Philadelphie. Plusieurs joueurs qui jouent en Argentine, je vous le disais, c'est le cas du gardien, il s'appelle Orlando Gil, qui joue à Almagro. Et puis alors, les 5 défenseurs seront ce soir, de gauche à droite, Junior Alonso, qui joue dans le championnat brésilien, Omar Alderete à Sunderland, Gustavo Gomez, qui est un petit peu l'âme justement de cette Green Tap paraguayenne, qui est le capitaine, qui joue également au Brésil à Palmeiras, Gustavo Velasquez, un des rares joueurs de l'effectif à jouer dans le championnat national paraguayen, Juan José Caceres sur le côté droit de la défense. Voilà pour les 5 défenseurs. Le milieu, Didier Gomez, le deuxième Gomez de cette équipe, qui joue à Brighton en première ligne, André Kubas qui évolue à Vancouver. Et puis devant, c'est vrai qu'on parle beaucoup de la défense quand on évoque le Paraguay, mais il y a de la qualité avec celui qu'on connaît le plus quand on connaît la Ligue 1, évidemment, puisqu'il évolue du côté du Racing Club de Strasbourg. C'est Julio Enciso, qui avait été justement le buteur face à l'Allemagne. Et puis sur sa gauche, Mathias Galarzac, un super joueur, il joue à Atlanta, il est prêté par River Plate, un club argentin, mais c'est un très bon joueur qui peut faire mal en transition, tout comme du côté droit Miguel Almiron, qui a un petit peu plus d'expérience que lui et qui joue également en MLS, le championnat américain à Atlanta. Donc voilà, très clairement sur le papier, l'équipe de France est largement au-dessus, mais il va falloir faire avec cette solidarité, cet état d'esprit paraguayen.
6: Voilà, il faut savoir que cet état d'esprit paraguayen, il porte un nom carrément. C'est une philosophie, ça s'appelle la Garra Guarani.
9: Oh,
6: et t'as vu, il y a deux verbes,
9: mais bien. Il a été travaillé.
6: J'ai bien souligné.
9: Il a été travaillé,
6: mais voilà, c'est carrément une philosophie dit qui s'appuie sur l'histoire du Paraguay. C'est assez impressionnant, et c'est vraiment ce qu'on peut appeler, par exemple, dans le foot italien, la Grinta, mais en plus, vraiment lié aux origines, même ethniques, du Paraguay. Et puisque les Guarani, évidemment, c'est les Indiens originaires du Paraguay. Donc, c'est vraiment quelque chose de culturel qui est. On va les voir jouer ensemble. Il y a zéro doute qu'ils vont jouer collectivement. Lucas, sur les réseaux sociaux, qu'est-ce que ça dit sur ce match contre Paraguay?
4: Oui, Pia, et on le rappelle, vous nous écoutez à la radio, mais vous pouvez aussi nous voir sur notre chaîne YouTube, ici, ICI. C'est très facile. On a déjà pas mal de messages, merci à tous d'être présents. On a Kevin Volvo, toujours aussi jolie l'équipe et magnifique le studio en décoration comme chaque fois.
6: Alors on a tout donné.
4: C'est important de le dire.
6: Plus on avance dans la compétition, plus il y a des trucs à couler.
10: C'est là depuis 4 heures en fait.
4: Personne ne peut nous contredire, à chaque match, le studio est de plus en plus beau.
6: Ouais, ouais. On met de plus en plus de trucs, c'est n'importe quoi. On a tous 3 rouleaux de scotch en 2 semaines. Voilà.
4: On a Samaël Frangin, ramenez-nous la coupe à la maison, allez les bleus, allez. Et aussi sur WhatsApp, parce que je le rappelle, vous pouvez aussi nous écrire sur WhatsApp au 0810 055 056, un message de Betty qui nous dit allez les bleus, pronostic 3-1.
6: Parce que si c'était un message de Messi, il n'aurait pas dit allez les bleus.
4: Je pense pas, non.
6: Ça m'étonnerait. Nico Perroni, on va t'envoyer un petit shoot de fraîcheur, puisque figure-toi qu'on va. Voilà, je sais que tu en as besoin. On va partir à Quimper avec Missy Brezizel, à Quimper dans un bar avec Laura Bléret. Salut Laura!
11: Bonjour!
6: Alors comment ça se passe à Quimper? Est-ce qu'il y a de l'ambiance? Est-ce que les gens sont au taquet avant ce match?
11: Oui, je suis au tout nouveau bar des sports de Quimper, c'est sa première Coupe du Monde. Et ne désemplis pas depuis le début de la compétition. Je suis avec Polo, un concarnois qui suit le foot depuis toujours. Et toi, tu crois une victoire française, mais assez serrée, c'est ça?
12: Exactement. Pour moi, vu la composition paraguayenne, ça sera 2-1, un bloc bas, avec la composition 5-4-1. Ça risque d'être compliqué. J'espère qu'on va faire se prendre un but rapidement. Mais si on se le prend, on finira par gagner 2-1.
11: Toi, tu m'as dit que c'est un scénario, tu vois ça un peu comme un PSG Arsenal, quoi.
12: Exactement, je pense que ça peut être un scénario similaire avec une contre-attaque rapide, opportunité rapide et puis après une défense à 11.
11: Un scénario digne d'une finale, donc ça promet.
6: Ouais, ça promet. Ça promet pas beaucoup d'écart de but non plus, hein. Mais bon, le Paraguay, ils perdent très très rarement avec plus d'un but d'écart. Sur les deux dernières années, ils ont fait 24 matchs et seulement deux fois ils ont perdu avec deux buts d'écart. Donc voilà, c'est du 1-0. Après, ils n'avaient peut-être pas Olise Mbappé face à eux. Merci beaucoup, Laura Bléret. Passe une bonne soirée à Quimper. On reviendra évidemment te voir au bar des sports. Merci à Ici Brésil d'avoir permis à Laura d'être avec nous. Lucas, je vois des gens qui nous écrivent depuis Douala, donc Douala au Cameroun, depuis plein d'endroits. Il y a vraiment du monde, c'est trop cool.
13: Il y a vraiment beaucoup, beaucoup de monde. Oui.
6: Et il y a quelqu'un qui me demande, Alassane, qui me demande de quel joueur je porte le maillot. Je me retourne, vous pouvez lire derrière.
13: Tout foot. Numéro 24.
6: Tout foot, c'est la FFF qui organise un concours sur le foot féminin. Juste, Charlotte, tu as joué à Quimper.
3: J'ai joué à Quimper. Et oui, il y a un club de foot à Quimper. C'était avec les garçons à l'époque quand je jouais en mixité. Et voilà, j'ai fait un an avec les garçons à Quimper.
6: Ouais, c'est sympa. Trop, trop bien. On a aussi, tout à l'heure, on est parti aux Eurocaines de Belfort avec Elian Malric, qui est donc aux Eurocaines pour ici Belfort-Montbéliard. Et Elian, il est avec un supporter, Elian.
14: Oui, bonsoir, tout à fait. Je suis au niveau de la scène, à l'endroit où le match va être diffusé. Je suis avec Loïc. Bonsoir, Loïc.
15: Bonsoir.
14: Alors, c'est quoi un petit peu ton pronostic pour le match de ce soir?
15: Moi, je pense qu'avec l'attaque tonique qu'on a, on va régler vite le problème. Il va y avoir 3-0 mi-temps et 5 à fin de match.
14: Ouais.
15: On va avoir une lacune défensive.
14: Là, en même temps, il y a des concerts et tout. Et pour toi, les concerts, là, on fait une pause. On se concentre vraiment sur le match, sur ce France-Paraguay.
15: On a la chance avec les Eurocaines. Tous les deux ans, il y a une compétition du foot. Ils mettent tout le temps le match, ils diffusent tout le temps. C'est agréable. On va profiter du match et on passera au concert après.
14: Tu penses que tout le monde va rentrer là-dedans? Parce que là, il n'y a pas énormément de place. Donc, tu penses que tous les fans de la France vont vraiment rentrer là dans sous ce chapiteau?
15: Non, bien sûr, ils ne vont pas tous rentrer ici. Mais heureusement, les Eurocaines se sont bien organisés. Il y a au moins 5 stands Coca et une grande scène qui diffuse. C'est agréable. Maintenant, les Eurocaines, offrez-moi la place de l'année prochaine. Je vous suce. Là.
14: Bref. Voilà, vous sentez la motivation est forte ici pour France Paraguay. En tout cas, le match va bientôt commencer, va être diffusé sur cette scène. Voilà.
6: Et l'ambiance est rock'n'roll. C'est normal. C'est normal que les européennes.
14: Très très rock'n'roll. Oui, c'est très cohérent finalement. Voilà. Bon, je vais vous laisser parce que j'entends les premiers hymnes qui vont résonner ici sous cette green room des européennes.
6: Merci beaucoup, Elian Malric, d'ici Belfort, Montbéliard. Nous, on retrouve évidemment Nicolas Perronnet à Philadelphie. Nico, les joueurs sont dans le couloir et vont entrer sur le terrain.
5: Oui, les dernières petites minutes, si on peut appeler ça de fraîcheur, ou en tout cas, peut-être sente-t-il un petit peu de climatisation des coursives du stade, parce qu'à l'intérieur du stade, les espaces sont climatisés. Dès que vous sortez, vous prenez un cours, vous mettez un sèche-cheveux devant, et puis c'est un petit peu sentiment qu'on peut avoir. Alors Londres est en train de gagner quand même la pelouse, mètre par mètre, ou en tout cas centimètre par centimètre. Là, on voit déjà tout le côté, gauche, enfin ça dépendra de quel côté la France attaquera, vous me direz, mais en tout cas une bande vraiment qui est à l'ombre, alors que ça y est, derrière Kylian Mbappé, eh bien les Français vont entrer dans cette arène de Philadelphie qu'ils connaissent, où ils ont vécu une mi-temps de 2 heures, où il s'est passé forcément des choses dont ils se souviendront toute leur vie, avec cette interruption de match due aux orages face à l'Irak. On espère que cette fois-ci il n'y en aura pas, et on espère surtout que le billet pour les quarts de finale sera décroché facilement par le capitaine de l'équipe de France et ses coéquipiers. On a le capitaine paraguayen également, on en parlait tout à l'heure, Gustavo Gomez, qui va faire entrer ses troupes, alors qu'on déploie, on en a désormais bien l'habitude, les deux immenses drapeaux de part et d'autre. Le drapeau bleu, blanc, rouge de l'équipe de France sera sur la droite et le paraguayen à gauche, parce que c'est un Paraguay-France aujourd'hui, non pas un France-Paraguay. Et on parlait de Kylian Mbappé tout à l'heure pendant l'échauffement, il y a une image qui en dit long sur la détermination de cette équipe de France à aller très loin, à aller la décrocher cette troisième étoile. On voyait tous les titulaires s'échauffer et il n'a pas arrêté de leur parler. Mais alors avec une détermination assez incroyable, il leur, on pouvait quasiment lire sur ses lèvres. Vraiment, il les a galvanisés sous le cagnard. C'était assez impressionnant par Kylian Mbappé prendre son rôle de capitaine comme ça à bras-le-corps. Alors on sait que c'est souvent le cas, mais là ça a été vraiment de manière assez spectaculaire, comme si il savait qu'il fallait peut-être monter le curseur aujourd'hui en termes de motivation, de détermination face à cette équipe du Paraguay qui pourrait se transformer en véritable piège.
6: Et justement Charlotte, je voulais te poser la question. Kylian Mbappé, il a été énormément critiqué ces dernières années pour plein de raisons, mais depuis le début de la Coupe du Monde, est-ce que c'est pas juste le capitaine parfait?
3: Ah oui, et maintenant on le voit de plus en plus communiquer avec ses partenaires, parce que déjà lui il se sent bien, il se sent encore plus légitime, parce qu'on dit oui c'est un capitaine technique, c'est un capitaine sur le terrain, pas forcément en dehors. Et là vraiment il a l'attitude parfaite, donc il se sent bien sur le terrain, il fait de belles performances, donc il a toute cette énergie qu'il a envie de transmettre à ses partenaires. C'est le patron, il essaye d'être le patron sur le terrain, il l'est, et il essaye d'être encore plus le patron en dehors du terrain.
2: Alors que les joueurs sont en train de rentrer sur le terrain, Lucas, tu as lancé un sondage sur le chat de la chaîne YouTube ici.
4: Exactement Pia, je le rappelle, sur la chaîne YouTube ici, vous pouvez nous parler, et aussi sur WhatsApp au 0810 055 056. Je vais demander, est-ce que vous êtes confiant avant ce match? Et écoutez bien, 84% des gens défendaient ont répondu oui.
2: Ah bah ça promet, hein. Nico, t'as confiance toi? Nous ici oui, hein.
5: Oui, alors moi j'ai confiance, je pense que ça peut être dur à partir du moment où on va marquer, je pense qu'on va marquer, peut-être une question de patience, je pense vraiment qu'on va réussir à aller marquer grâce à la qualité. Je pense que si on arrive à marquer le premier but, c'est plié, quoi. Voilà, donc combien de temps ça va durer? On a vu contre les Allemands, ils ont vraiment réussi à les faire buter, à rentrer dans les têtes, mais les Allemands avaient vraiment une telle pauvreté, je trouve, technique et même tactique dans l'approche de ce match, que je ne vois pas tomber dans ce piège, quoi. Voilà, donc à nous de nous rendre ce match facile. L'inconnu, ça va être les conditions, la chaleur, l'adaptation à ce contexte, mais je nous vois mal tomber quand même face au Paraguay. Et ici, alors je sais que c'est le cas aussi en France, mais franchement, dès qu'on croise des supporters, même de loin, qui n'ont rien à voir avec la France et qu'on leur dit qu'on est français, tout le monde nous parle, des suiveurs, des gens lambda dans les ascenseurs, tout le monde nous dit mais c'est pas possible, vous êtes champion du monde, vous marchez sur l'eau. Cette équipe, elle impressionne de plus en plus tour après tour. On espère que ce sera le cas encore une fois ici, alors que les hymnes vont débuter et que l'hymne du Paraguay, ça y est, résonne ici à Tidalé.

0: comment l'état d'esprit paraguayen, tu disais bien.
1: Oui, ben ça se voit un peu sur les hymnes. Ah,
0: légèrement, hein. Ils ont la gorge déployée.
1: Ouais, vraiment, c'était impressionnant, quoi. Avec évidemment les bras autour des épaules les uns des autres. Vraiment, on sent le soir au Paraguay.
0: Allez, on va voir si on peut rivaliser avec la Marseillaise, mais oui.
1: Il y a des français dans le stade.

0: passé un bel moment. Avec un Kylian Mbappé qui avait limite le sourire en chantant, il a l'air au taquet, Kylian.
1: Ah ouais, ouais, non mais il est dans sa Coupe du Monde, clairement dans sa Coupe du Monde, et que dans sa Coupe du Monde, il porte cette équipe de France, on sait, hein, 3 doublés en 4 matchs, il a qu'une envie, c'est d'aller rattraper son retard sur Léo Messi en termes de stats personnels aussi, parce qu'il est plus qu'à 2 buts désormais, même si ça cavale quand même devant avec l'Argentin du record historique de Léo Messi. Il a envie d'aller chercher cette Coupe du Monde, on se rappelle de cette de ce visage hein, au Qatar après la finale contre l'Argentine, quand il passe à côté de la Coupe du Monde, on pourrait mettre une légende, je reviens dans 4 ans et je la choperai. Il est vraiment dans cet état d'esprit là et c'est vrai, moi je suis complètement d'accord avec vous, il est irréprochable dans tous les secteurs du jeu, que ce soit évidemment sur la pelouse mais aussi en termes d'état d'esprit, de tout ce qu'on peut voir, de ce qu'il peut dégager. Lui t'en a fait quand même hein, en club des erreurs de com, on le sait, mais là il est vraiment entièrement dans sa quête, dans sa mission, et c'est vrai qu'il avait le sourire comme si c'était un plaisir d'être là sous 38 degrés, et c'en est un pour lui. Un huitième de finale de la Coupe du Monde face à cette équipe du Paraguay qui pourrait être hyper pénible à jouer, mais voilà, l'équipe de France est sûre de sa force, elle se rassemble là devant le banc pour la petite photo de famille.
0: Et tu sais Nico, Lucas pour le chat de la chaîne YouTube sur ICI, la chaîne YouTube qui s'appelle ICI ICI, il a lancé un sondage justement sur quel joueur les supporters attendaient le plus ce soir. Et bah
2: 45%, c'est Kylian Mbappé, le capitaine.
0: Voilà. C'est incroyable hein, parce que c'était vraiment pas le cas avant le début de la Coupe du Monde, Charlotte. Franchement, allez, je peux vous dire que ceux qui l'ont critiqué, et bon nombre ils étaient aujourd'hui.
3: Ah non, c'est parti.
0: Regardant, je l'assume complètement, mais il a changé beaucoup de choses aussi dans sa façon de se comporter.
3: Oui, mais au final, en fait, il est tellement exposé que la critique est extrêmement facile, et qu'il a eu des problèmes de com. Vraiment, ses attitudes n'étaient pas bonnes. Moi, c'était plus en termes d'attitude qu'on l'attendait. Et il est là, en fait,
0: il est irréprochable.
3: Parce qu'il y a aussi techniquement, mais il est efficace et que son équipe roule aussi.
0: Et il est si bien entouré. Et Nicolas, en regardant l'hymne, pendant que les deux capitaines sont en train de faire le toss, je me disais, en fait, cette équipe-là de l'équipe de France, on a confiance en eux. C'est-à-dire qu'on se dit, quoi qu'il arrive, on sait qu'ils vont donner le meilleur d'eux-mêmes et qu'ils vont le faire ensemble. Et ça n'a pas toujours été comme ça, quand même, Nico.
1: Oui, elle dégage une telle confiance. Après, elle vient aussi avec les résultats, cette confiance, parce qu'on attendait à 13 buts en 4 matchs, meilleure attaque de la Coupe du Monde. Que ça déroule de cette manière-là, forcément, il peut y avoir que de la confiance. Didier Deschamps, c'était pas lors du dernier match, mais c'était juste après la Norvège, il avait dit à l'ancien journaliste un peu provocateur en disant, bon, bah, allez-y, trouvez-en des problèmes, parce que c'est presque trop facile, et il n'y en a pas. Il n'y en a pas de problème autour de cette équipe de France, il n'y a rien, c'est pour l'instant une Coupe du Monde, mais vraiment sans nuage, sans rien du tout. Donc on a même l'impression qu'effectivement, si l'équipe de France, malheureusement, arrive à être menée, ce qui peut être le cas, comme par exemple l'Allemagne a été menée face au Paraguay en 16e de finale, elle trouverait les ressources. Moi, si l'équipe de France est menée à la 70e, je ne serais pas inquiet, en fait, parce qu'il y aura du Mathieu Olivier sur la pelouse, il y aura du Mbappé, il y aura du Dembélé, il y aura du Barcola, peut-être du Désiré Doué à ce moment-là, on ne sait pas. Et il y a comme une espèce de confiance dans ces joueurs-là, à ne pas paniquer, à prendre la mesure de l'événement et à aller même renverser la situation. Alors on l'a pas connu encore, donc on verra. Mais je les vois vraiment pas céder sous un quelconque poids émotionnel. On verra si ça se présente encore face au Paraguay, sachant que aussi, petit bémol à tout ça, il n'y a quand même pas eu encore, on est en 8e de finale, d'énorme opposition face à cette équipe.
0: Oui, mais attends, Charlotte, on était quand même censé être dans le groupe de la mort en poule, tout le monde disait qu'on avait le pire groupe.
3: Oui, mais parce que finalement, en fait, le Sénégal, les premiers matchs sont toujours un peu bizarres, la Norvège n'a pas joué le jeu,
0: c'est ça.
3: Et puis l'Irak, c'est l'Irak. Mais attention, moi ce que je me méfie, c'est si on prend un rouge assez rapidement, c'est juste le scénario qui me fait un peu peur.
0: Rouge ou blessure ? Nico, ça commence, ça y est.
1: Ouais, ce sont les Français qui vont donner le coup d'envoi, les Français qui ont retrouvé leur maillot tout bleu. Et d'ailleurs, leur short et leur bas sont bleus également. Voilà pour la tenue inédite. Alors, pas en ce qui concerne les maillots, on l'a déjà vu, hein, ce maillot short de l'équipe de France. C'est les Français qui vont attaquer de droite à gauche sur votre écran imaginaire avec Michael Olivier qui va, une fois que le compte à rebours que vous entendez derrière moi soit arrivé à son terme, et bien donner le coup d'envoi et sans doute mettre ce ballon en touche. 3, 2, 1, kick-off, c'est parti pour l'équipe de France, et Michael Olivier qui va aller chercher la touche là-bas sur le côté gauche pour aller mettre la pression directement sur la droite donc de la défense paraguayenne avec une première touche qui va devoir être négociée par Juan José Caceres, joueur du Dynamo Moscou. On voit tous les joueurs bleus là eh bien aller jouer le deuxième ballon et le premier pressing. Il va être récupéré le ballon derrière. Oh attention, il faut y aller Mike Maignan pour sauver ce ballon mal assuré de la part d'Upamecano derrière. Ça va aller, pas de souci. En revanche, ça permet aux Paraguayens eh bien, de remonter tous en bloc parce qu'ils ont bien vu qu'il y avait peut-être un coup à jouer dès cette première seconde. On s'en sort bien dans le petit jeu à 3 malgré cette petite imprécision pour donner le tempo. La deuxième passe d'Upamecano est bien assurée. Celle-ci pour Jules Koundé. Et vu qu'on s'est déséquilibré déjà côté paraguayen, il a du champ Jules Koundé. Il a du champ Jules Koundé. Il va trouver Ousmane Dembélé sur le côté droit. Et déjà la première petite chaleur, c'est le cas de le dire, dans la surface de réparation paraguayenne avec ce petit jeu là à 2-3 en une touche de balle censé trouver Kylian Mbappé. C'est quand même dégagé malgré tout par Omar Alderete, l'un des défenseurs de cette équipe paraguayenne. Allez, première attaque placée pour les Bleus avec Mike Delizé. On va aller chercher dans l'ombre du terrain là-bas sur le côté gauche le relais de Bradley Barcola dans un schéma de jeu qu'on va sans doute voir beaucoup ce soir, c'est-à-dire une ligne de 5, hein, vraiment 5 défenseurs derrière quasiment une deuxième ligne de 4. Et c'est simplement Julio Enciso qui est seul en pointe pour aller jouer les transitions. Le voilà justement à proximité de Julio Enciso, les Bleus qui tentent de négocier. Ouais, c'est mal assuré là cette petite passe en relais de Kylian Mbappé, mais derrière on va récupérer très rapidement les ballons avec Olise là qui s'est battu et bien battu, et le ballon restera bleu dans ses premières minutes. Allez, encore cette attaque placée, William Saliba pour la mettre en place dans le rang central. Adrien Rabiot avec Manu Koné, petit ballon par-dessus d'Adrien Rabiot, c'est compliqué. Bon, voilà, on a le schéma de jeu, hein. Je ne sais pas si vous serez d'accord avec moi, mais on voit vraiment cette organisation défensive paraguayenne. Alors c'est vrai qu'on dit beaucoup oui, il y a ça dans cette équipe du Paraguay, il y a cette grinta, il y a cet état d'esprit dont on a parlé tout à l'heure, mais en fait toutes les équipes qui jouent contre les Bleus mettent le but, ça, aujourd'hui il n'y a pas d'autre choix, je crois.
0: De toute façon, quoi qu'il arrive, elle perd. Charlotte, qu'est-ce que tu es?
3: Non, mais attends, c'était ce que tu vois. Alors moi je me suis dit, s'ils pressent comme ça les Paraguayens, bah c'est tout bénef, hein, pour les Bleus, parce qu'ils étaient déjà très très bas cette ligne défensive. Donc là on voit qu'ils mettent le but maintenant, mais si de temps en temps ils pressent là, il peut y avoir des coups pour les Bleus.
1: Donc je pense que c'était vraiment sur la première passe d'Upamecano qui a été mal assurée, qui a obligé Mike Maignan à sortir un peu de sa surface de réparation. Ils se sont dit allez on y va, mais voilà, je sais pas s'ils vont aller quand même chercher des Bleus.
0: Il laisse le ballon dans les pieds d'Olivier, ouais. et il le laisse jouer, hein, pour l'instant.
1: Ouais, exactement, avec Upamecano justement là-bas pour Michael Olivier qui est sur la droite, qui va aller peut-être provoquer. Il y a l'appel de Jules Koundé, c'est pas possible là face aux deux Paraguayens, donc on va repartir derrière avec Manu Koné. Olivier encore un petit peu arrêté, mais il va aller déclencher, voilà, avec le crochet et le centre-pied droit pour la tête de Kylian Mbappé, bien pris. C'était Adrien Rabiot, pardon, qui a tapé le voilà à la récupération du ballon. Le ballon est perdu par les Paraguayens. C'est là, ouais, que les Bleus sont bien en début de match, parce que le contre-pressing est très bon et on laisse pas du tout sortir les Paraguayens quand ils en ont la possibilité. Quand ils récupèrent un ballon derrière, il y a vraiment 2-3 joueurs tricolores sur le porteur du ballon et on récupère les ballons plutôt facilement, même si là devant, et on est allé chercher Julio Enciso, et les Paraguayens vont pouvoir remonter pour la première fois du match leur bloc après 4 minutes de jeu, parce qu'il a été bien couvert Enciso, et c'est le seul, hein, qui va vraiment maintenant faire des appels. Je vous dis, hein, contre l'Allemagne, vraiment c'était une occasion, un but, donc faut pas les voir non plus trop construire le jeu, même si là ils mettent la touche longue dans la surface de réparation et qu'ils se sont un petit peu projetés. Enciso qui réclame le ballon mais qui est pas servi par Galarza. Ça va permettre à Mike Maignan de le récupérer assez facilement, et au bleu de faire bien redescendre tous les Paraguayens là qui vont retourner.

0: de ballon, c'est vrai. Michael Olivier aussi, mais ça, c'est pas une surprise pour Michael Olivier.
1: Il est plus circonscrit un petit peu le milieu droit pour l'instant, ouais. Michael Olivier dans la zone.
0: Ouais, il va même des fois clairement prendre la place d'Ousmane Dembélé, mais voilà, on essaie d'étirer, effectivement, comme le dit Charlotte, ce bloc pour essayer de passer sur les côtés, donc essayer de leur donner un petit peu de tournis aussi en termes de rotation. Bah, là, il est plein axe, là, Michael Olivier, et justement, il va retourner, être attiré, effectivement, vers ce côté droit là-bas encore avec Ousmane Dembélé, le petit jeu à deux. Ousmane Dembélé qui a tenté par-dessus de retrouver Michael Olivier, mais c'est dégagé par la défense par Guyane une nouvelle fois. Michael Olivier, on sait, 5 passes décisives. Si on parle beaucoup des stats de Kylian Mbappé, mais 5 passes décisives, on a que trop peu rappelé qu'il est à une passe décisive seulement en 8e de finale, d'égaler le record de Pelé et Kylian Mbappé, là justement, qui régale au milieu de terrain. Voilà, ça va être le premier corner pour l'équipe de France. Une passe décisive de Pelé. Hein. C'est hallucinant, le début de Coupe du Monde de Michael Olivier, qui est à 41 km parcouru en 4 matchs. Ça aussi, c'est un record pour un joueur dans la Coupe du Monde. C'est un monstre physique, on le souligne pas assez aussi. Et Michael Olivier qui va aller dans la surface de réparation, peut-être à la récupération ou à la deuxième poteau, la base de corner, qui a été tiré par Ousmane Dembélé de la gauche vers la droite et qui donnera rien. Et Jules Koundé qui s'est battu, il pensait que cette touche sur la paraguayenne, il n'a pas réussi à la sauver, mais en fait non, elle est bien bleue et elle est rendue à l'équipe de France. C'est reparti toujours dans les 30 mètres pour les bleus avec Manu Koné, Lucadine, tous les joueurs sont dans ces 30-40 mètres, William Saliba compris. Quel ballon désormais avec Upamecano et derrière Manu Koné. Ouais, Manu Koné qui arrive à se dégager au 20 mètres, qui arrive à trouver Jules Koundé sur sa droite. Il y avait faute sur Manu Koné, il va rester au sol, mais l'arbitre a laissé jouer. Il y a un contact, mais juste à la limite de la surface de réparation, Manu Koné qui reste au sol. Attention, parce que non, ça va aller, il se relève. Ouais, ça va aller pour Manu Koné. C'est un coup à la gorge apparemment.
1: Ouais, il a pris un bloc de Alderete.
0: Allez, c'est reparti. Il est de nouveau dans le cœur du jeu. Manu Koné et les Paraguayens qui souffrent, mais pour l'instant, sont pas mis en danger avec ce dégagement qui cette fois-ci va directement en touche et Lucadine sur son côté gauche pour la remettre derrière. William Saliba, Manu Koné, ça va mieux, pas de soucis, en possession du ballon avec Jules Koundé. Cherche la solution, hein. Vraiment là on le voit dans les attitudes.
1: Excuse-moi Nico, mais juste on a vu des matchs de l'équipe de France depuis le début de la compétition où ils mettaient du temps à commencer, oui, à vraiment vouloir attaquer. Là on sent qu'ils n'ont pas envie de perdre de temps, ils veulent marquer très vite, Charlotte. Ça, oui, paraît logique d'ailleurs vu la chaleur.
2: Ça paraît logique parce que là le bloc est extrêmement bas aussi. Hein. Ils sont même une ligne de 6, voire de 7. Il y a peut-être Rubén Ciseaux qui est vraiment seul. J'ai jamais vu un bloc aussi bas. Ouais. On voit que l'équipe de France fait extrêmement peur, mais on n'a pas encore vu de réelle frappe. Donc il faut tenter un petit peu, faire sortir ce bloc, essayer de frapper, mais pourtant il y a de la qualité.
0: Non, mais c'est vrai qu'on a vu des blocs bas sur tous les matchs en fait, face à l'équipe de France. On a vu des bus. Là, c'est un bus à l'américaine. Quoi. Enfin, c'est un truc, là, franchement, les lignes elles sont hyper regroupées. Ouais, c'est ça, il n'y a que Enciso en fait. Hein. Que Enciso qui est dans cette espèce de zone là, entre Koné, Upamecano, Saliba.
1: Mais en plus, il est à 30 mètres de son but. C'est même pas.
0: Oui, voilà.
1: Il est entouré de bleu, mais il est aussi très proche de son but. Quoi.
0: Il défend en fait. Donc, dans la franchement, c'est. Voilà, on savait que ça allait être ça, et clairement cette équipe du Paraguay elle veut ne pas encaisser de but, mais comment lui en vouloir face à l'attaque de feu de l'équipe de France. Évidemment c'est sans doute ce qu'ils ont de mieux à faire pour les Français. Ça va être pénible, ça va être laborieux. Allez, peut-être là le centre de la droite, c'était bien joué de la part de Ousmane Dembélé. C'est pas terminé, il y a un deuxième ballon à négocier dans la surface pour Kylian Mbappé. Non, il a joué l'arbitre, alors que peut-être une faute, on le réclame en tout cas côté paraguayen avec Adrien Rabiot qui était aussi dans les parages. Il n'y aura rien du tout si c'était une touche pour l'équipe de France. Allez, il faut insister. Lucadine qui a la possibilité peut-être de centrer, c'est contré ce centre de la gauche vers la droite. Il va récupérer le ballon avec encore une fois Adrien Rabiot qui était récupéré dans la surface de réparation. Michael Olivier qui le réclame. Ce ballon n'a pas servi par Kylian Mbappé là, qui rate son geste complètement, son démarrage dans la partie ombragée du terrain.
1: Il a fait une talonnade à la touche.
0: Voilà, ouais, c'est complètement raté. Ouais.
1: Et en parlant de gestes techniques, on a vu plusieurs fois déjà Dembélé faire des.

0: des centres louches un peu pour passer par-dessus le bloc, ça peut être une arme, ça.
1: Oui, parce qu'en fait, il fixe ses défenseurs et en fait, il attend que ce soit des milieux de terrain, notamment Jules Koundé, qui aime bien combiner avec Ousmane Dembélé pour trouver des petits piquets. Mais que Lise aime aussi faire ce genre de geste-là, c'est justement trouver les milieux de terrain qui partent lancer. Nico.
2: Ah, Julien Schizo là qui a tenté quelque chose, mais alors vraiment qui a tenté d'aller provoquer, bah bon courage, qui a été vraiment.
0: Il avait raté et sa guimard sur le plateau, donc.
2: Bon courage hein, pour Julien Schizo, ça va être compliqué. Ce match va être très très long, sans doute pour l'attaquant paraguayen et du Racing Club de Strasbourg. On est déjà reparti dans la moitié de terrain du Paraguay avec une possession. Je ne l'ai pas encore, mais qui doit être immense. Ouais, 13% de possession hein, pour le Paraguay. Donc tout le reste, on va faire le calcul et en faveur de l'équipe de France. C'est même plus une possession, c'est une attaque défense tout simplement. Mais malgré tout, et bien après 11 minutes de jeu, ici du côté de Philadelphie, Orlando Guim, le gardien du Paraguay, n'a pas été inquiété par une frappe ou effectivement une situation très dangereuse de la part de l'équipe de France. Ça avait été un petit bémol hein, de la part de Didier Deschamps, parce qu'on disait tout à l'heure, il nous avait un petit peu provoqué les journalistes en nous disant bah, allez-y, trouvez des problèmes, parce que moi j'aime bien quand il y a des problèmes, là ça va peut-être un petit peu trop bien. Et lui-même était hier en conférence de presse, est allé dire que si il avait allé un petit bémol à faire, c'était que l'entrée dans les matchs était un petit peu longuette, peut-être, de la part de l'équipe de France. C'est un petit peu le cas, encore ce soir.
0: Alors, tout à l'heure, tu parlais de la possession, Nico. Moi, sur SofaScore, je lis une possession de 91% pour l'équipe de France pour l'instant.
1: Ah, c'est peut-être la plus haute, non ?
0: Bah, oui, elle est passée à 88. Donc, il y a eu un minuscule rééquilibrage. Juste, Charlotte, tu faisais une observation sur la manière dont défendent les Paraguayens.
1: Ouais, en fait, les pistons gauches qui sont censés sortir un petit peu sur les latéraux, donc notamment Jukundé ou Lucadine, et ben, en fait, ils sont dans cette charnière à 5. Donc, en fait, ils défendent à 7. Ils défendent à 7 avec Galarza qui redescend énormément. Et Almiron, on le connaît, lui qui aime bien défendre. Donc, en fait, on disait en hop un peu. C'est un 7-2-1 avec Rouen Sizo qui est seul devant. C'est incroyable de défendre comme ça. Donc là, faut frapper.
2: En phase de réparation pour les Paraguayens, c'est le premier sur ce coup franc là qui venait de l'arrière. Et c'est un petit peu tronqué forcément parce qu'il n'y en aura pas beaucoup des ballons. Et derrière, ça donne l'occasion peut-être d'aller négocier ce contre. Mais de la vitesse, ça va Michael Rizzo hein, qui s'est fait sécher. Mais il n'y aura pas de coup franc. Il va se relever aussi. Et bien, le ballon restera bleu. Ouais, c'est dommage qu'on n'ait pas pu peut-être exploser là-bas en contre, mais c'était compliqué. Et les Paraguayens se sont bien repliés. 12 minutes de jeu, pardon, ici, du côté de Philadelphie. C'est pénible pour l'équipe de France et pour l'instant, la possession est à sens unique. 0-0 dans ce 8e de finale de la Coupe du Monde. Les Bleus qui cherchent la faille face au Paraguay.
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0: Voilà, et le gagnant de ce match entre la France et le Paraguay ira en quart de finale et affrontera le Maroc dans cette Coupe du Monde. Nicolas Perronnet, tu es à Philadelphie, tu nous fais vivre ce match 0-0.
2: Et le dégagement à venir pour le gardien paraguayen. J'ai l'impression que quand c'est le cas, c'est-à-dire quand ils ont un ballon à négocier, à mettre devant, que ce soit un coup franc ou un dégagement de gardien, c'est presque un problème hein, pour le Paraguay. Qui dit, bon, qu'est-ce qu'on fait ? Allez, on va essayer quand même d'aller jouer là. Donc on voit le bloc qui remonte et tous les joueurs qui sont dans un tout petit périmètre autour de la ligne médiane pour aller tenter de récupérer ce ballon. C'est pour Julio Enciso, c'est bien couvert par Jules Koundé. Attention parce que là derrière le ballon il est favorable, le contre est favorable aux Paraguayens qui ont failli la partir plein axe, mais c'est bien défendu quand même par l'équipe de France. Et là sur le côté, ce sera pour personne. Juan José Caceres là, qui avait cru que Miguel Almiron allait prendre le couloir, ils ne sont pas du tout compris. Et c'est une sortie de but et un ballon et un terrain à remonter pour l'équipe de France avec Michael Olivier qui s'appuie sur Saliba qui remonte vraiment au petit trot ce ballon. On cherche à jouer quand même, je trouve, alors je ne sais pas si c'est une réalité ou pas, ou si c'est vraiment fait exprès, mais je trouve qu'on joue quand même beaucoup dans la partie ombragée, côté gauche hein, de cette équipe de France, ouais, même si là, je ne vais pas mentir, parce qu'ils vont chercher Ousmane Dembélé sur le côté droit. Je ne sais pas si ça peut être le cas ou si on s'adapte à la situation aussi, mais c'est vrai que l'ombre est en train de gagner du terrain et je pense que d'ici la fin de la première période, toute la pelouse sera à l'ombre. Donc c'est vrai que c'est plus trop une problématique cette chaleur. Allez, Bradley Barcola qui n'a pas touché beaucoup de ballon. Le voilà, le projet de Bradley Barcola qui rentre dans l'axe. Derrière la fin de frappe, le centre de Lucas Digne, ça c'était bien joué, il y avait du mouvement. Les petits jeux à 2, à 3 avec Benjamin Bradley Barcola qui est allé faire cette petite feinte pour décaler Lucadine, le centre de Lucadine qui n'inquiète personne puisque dans les gants d'Orlando Gill. Mais voilà, il faudra du mouvement hein, forcément pour déstabiliser ce bloc.
0: Lucas.
5: Oui, je demandais à la 15e minute, que pensez-vous de ce bloc paraguayen? Réponse de Joanie dans le chat sur la chaîne YouTube. Ici, un bloc, un mur, un barrage.
0: Tu m'étonnes. Et on a Raymond Rex de 7 aussi sur le chat de la chaîne YouTube ici qui nous dit, question aux autres spectateurs, pourquoi vous êtes là? Pourquoi vous ne regardez pas le match? Réponse Raymond Rex, je te la donne. Hein. En fait, ils regardent le match, mais juste ils coupent le son et ils mettent le son d'ici pour vivre le match avec des meilleurs commentateurs. Tout simplement.
2: Faut pas la contredire.
0: Vas-y Nico, on t'écoute.
2: Le quart d'heure de jeu ici à Philadelphie, les Bleus qui se heurtent pour l'instant à ce mur paraguayen et Jules Koundé qui va une énième fois déjà après seulement 15 minutes tenter d'aller trouver la faille sur ce côté droit. Ousmane Dembélé, le petit ballon pour Michael Olise dans la surface. Michael Olise dans la surface une fois, deux fois, et Michael Olise qui perd ce ballon et qui va être récupéré par Orlando Gill. Il y a quand même des situations, des possibilités hein, Penax là, je trouve qu'on n'est pas irréprochable dans les derniers gestes techniquement pour l'instant, et évidemment il n'y a pas de souci, mais entre le petit ballon tout à l'heure perdu alors que ça arrive jamais dans ces situations là pour Kylian Mbappé, là le petit contrôle qui n'est pas forcément le meilleur pour Michael Olise, voilà, on peut augmenter son étatillon un petit peu le curseur techniquement je pense quand même du côté de l'équipe de France, même si dans le sport de match c'est compliqué quoi.
0: C'est remise
2: en jeu pour les Paraguayens, pardon.
0: Juste pour dire que le Paraguay, même si on fait quelques petits trucs pas forcément parfaits, mais les Paraguayens ont échangé seulement 24 passes depuis le début du match. Compliqué. Oh. Dont 20 passes, c'est le gardien qui a touché le
2: ballon. C'est pour le gardien.
0: En passant par le gardien. Très compliqué.
2: Il va dégager justement Orlando Gill. Après 17 minutes de jeu, toujours 0-0, le dégagement pied gauche. En direction toujours de Enciso, même si là, c'est Diego Gomez qui est allé au duel et qui est allé à nouveau perdre le duel face à Upamecano et Saliba qui n'ont pas beaucoup de travail en ce début de match, mais qui, quand ils en ont un petit peu, sont irréprochables pour l'instant. Allez, Michael Olise côté droit. Michael Olise qui va rentrer dans la surface de réparation et qui va aller non pas provoquer, tout le monde l'a pensé, mais en première intention ou presque, en tout cas de manière un peu plus surprenante, et bien tenter de le centre pied droit. Ce sera un corner joué rapidement. Ça, c'était mal joué par contre de la part de Sam Dembélé. On l'a joué à deux en fait, ce corner là-bas sur la droite, et Valéria s'est un petit peu précipité pour aller jouer au sol ce petit ballon, un petit peu en fait comme ce qu'a voulu faire Michael Olise juste devant. Donc est-ce que ce sont des consignes? Ça peut être d'aller mettre des ballons au sol un petit peu laser comme ça pour aller dans la forêt de jambes paraguayenne, essayer de trouver des déviations.
0: C'est mieux Charlotte quand il y a un bleu au bout de la passe quoi.
1: Bah, surtout que là ils ont fait leur petit boulot à deux, Ousmane Dembélé et Michael Olise. Les autres n'étaient pas prêts, mais il y a un curseur qui va être intéressant de voir Saliba et de voir Upamecano. Le curseur est tellement haut depuis le début et c'est eux qui tiennent la baraque, donc pour l'instant ils sont très concentrés, ça tient en air central, donc c'est hyper important de gagner tous leurs duels.
2: Voilà les grosses fautes hein, de Lucadille et de Bradley Barcola, pardon. Alors, la faute de l'attaquant là sur Caceres. Carton jaune pour il est allé il a tenté de dégager le ballon, mais en fait il a dégagé le pied de Caceres. On a rajouté un petit peu aussi, mais c'est vrai que le geste il n'est pas contrôlé.
0: C'est Barcola,
2: en fait. Hein. C'est Barcola qui prend carton jaune. Et il a dégagé le pied de Caceres en fait. Hein, donc voilà, il y a tout le bon paraguayen. On parlait tout à l'heure de l'état d'esprit. Paraguayen, là ils se sont levés comme un seul homme autour du sélectionneur qui est argentin, hein, qui s'appelle Gustavo Alfaro, qui a beaucoup entraîné en Argentine des clubs avant de prendre la sélection de l'Équateur. Hein, il a dirigé l'Équateur lors de la Coupe du Monde au Qatar. Il a dirigé aussi le Costa Rica, c'est sa troisième sélection. Donc là pour le coup, il est un pur sud-américain également. Et on voit Didier Deschamps avec le sourire un petit peu jaune, l'air de dire bon, Caceres, là il en a un petit peu rajouté, il faut aussi un peu chambrer par le banc paraguayen. Ça, ils vont les multiplier dès qu'ils auront une petite occasion de tenter d'aller influencer quelque chose, de mettre un petit coup. Là en l'occurrence, on l'a pris en Caceres, mais bon, de sortir un petit peu du jeu, cette possession 100% quasiment bleu pour l'instant, mais ils vont s'engouffrer dedans, les Paraguayens, et là, ça fait un carton jaune quand même, concédé
0: Mais alors Nico, tu parlais de Deschamps qui riait jaune. Nous, on a des joueurs sur le chat de la chaîne ici qui rient tout court parce qu'on a Claude qui nous dit « Le studio est magnifiquement bien décoré, des visages remplis de confiance, de soleil et de bonne humeur. Allez les bleus, Claude de la Moselle. » Merci mon Claude, ça fait plaisir.
6: Et puis c'est vrai, hein. Et puis surtout que c'est vrai.
0: Ouais. Le soleil à part Charlotte, soleil, moi c'est pas trop ça, mais bon.
6: Le soleil dans le cœur.
0: Le bonheur, oui.
2: Allez, la touche pour les Bleus, pour des rares moments de cette première période qui se passe dans la moitié de terrain tricolore. Alors, on voit les supporters là, qui pour certains les Français ont les casquettes évidemment, le béret. Franchement, moi je mettrais plutôt casquette que béret là, en plein soleil.
0: Il ouais. y a des mais gens bon, dans ça... le stade qui n'ont rien sur la tête, hein. Je sais pas s'ils sont fous, s'ils n'ont pas bien compris la situation, mais... Il y a des gens qui n'ont pas de chapeau.
2: Ouais, ouais, dans des portions pourtant complètement sous le cagnard de ce stade de Philadelphie. Ouais.
6: Mais ça doit être des Bretons qui connaissent la chaleur.
0: Oui, bien sûr. C'est pas objectif, ça.
2: Et c'est vrai qu'on parlait beaucoup de la chaleur et qu'on a aussi évoqué le risque d'orage. Franchement, alors bon, je peux me tromper. Je suis pas Evelyne Delia, mais il y a quand même.
0: C'est les Bleus.
2: Assez peu de chance qu'on ait des orages ce soir. Hein. Si vous avez quelque chose de prévu après le match, a priori, on ne devrait pas passer une mi-temps de 2 heures ensemble. C'est une bonne nouvelle. Quand même, même sur le terrain.
0: C'est plutôt une bonne nouvelle.
2: Tu vas passer du temps avec nous.
0: Non, mais la mi-temps de 2h10 contre le Français, on s'en souvient. C'était un bon moment, mais une fois, ça suffit.
2: Allez, les Bleus avec Ousmane Dembélé là-bas, peut-être pour trouver la solution. Donc, ce sera derrière pour Manu Koné. Il a du temps, Manu Koné. Il va frapper Manu Koné. Ça a été contré, je crois, et ça passe. Et bien, juste à côté, ou en tout cas à vitesse réelle, pas très loin du tout. Début paraguayen. On n'a pas usé encore cette arme-là. 22e minute de jeu, première frappe de loin de la part de l'équipe de France. Manu Koné qui avait un petit peu de temps et qui a cadré sa frappe si elle n'avait pas été contrée par le dos d'un défenseur paraguayen. Sorti en corner de la gauche vers la droite, Ousmane Dembélé, premier poteau, s'est dégagé un petit peu en catastrophe, c'est récupéré par la tête de Manu Koné. Allez, ça se précise pour l'équipe de France avec Ousmane Dembélé encore pour apporter de l'aide et récupérer, sécuriser ce ballon. Manu Koné encore, c'est vrai qu'il touche vraiment beaucoup de ballons. Manu Koné là, dans cette espèce de milieu de terrain.
0: Le tir de Manu Koné, c'était quand même le premier de la partie, hein, à la 23e minute même.
2: Ouais,
0: qui n'était pas aucun tir.
2: Ouais.
0: C'est quand même fou.
2: Attention, deuxième poteau, ça va aller pour les Paraguayens qui vont encore une fois concéder un corner. C'est vrai qu'il n'y a pas beaucoup de tirs, mais il commence à y avoir beaucoup de corners en faveur de l'équipe de France. Il y a beaucoup de ballons à mettre dans cette surface de réparation, dans ce mur de briques blanches et rouges paraguayens. Allez, le corner avec Ousmane Dembélé. Ils n'ont pas été très très bien tirés jusqu'à présent. Cette fois-ci, c'est deuxième poteau. Et bah, c'est pas bien tiré non plus, même s'il y avait de l'idée pour aller chercher la petite déviation. Le centre en retrait de Kylian Mbappé qui immédiatement, je crois, s'est retourné hein, pour faire un petit signe pouce en l'air à Ousmane Dembélé. Que l'intention était la bonne, mais ça donnera rien. Mais et pour une fois, via la pause fraîcheur.
0: Bienvenue. Elle est utile.
2: Ici, du côté de Philadelphie, elle est utile. 23 minutes de jeu. 0-0 entre la France et le Paraguay. On va s'hydrater.
0: Donc, je fais une concession à Gianni Infantino. Aujourd'hui, je ne vais pas l'appeler la pause sud. Je vais l'appeler vraiment la pause fraîcheur. Il n'y a pas de souci. On a l'impression qu'il y a Mbappé sur le geste qu'il vient d'effectuer. Là, il rate le ballon parce qu'il a le soleil dans les yeux, en fait.
6: Oui, et puis après, c'est pas très simple. Je trouve qu'on se précipite un petit peu. On va un peu trop vite sur les corners. On n'est pas forcément assez bien placé. Et je pense que quand on n'arrive pas à vraiment trouver la bonne zone, trouver un peu le retrait, pourquoi pas.
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0: Et nous sommes en train de vivre sur votre radio ici un huitième de finale, ou plutôt le huitième de finale de la Coupe du Monde pour la France. C'est contre le Paraguay. Ça s'annonce long, ça s'annonce reste, reveste, parce que voilà, tous les Paraguayens jouent très très très proche de leur propre but. Lucas, sur les réseaux sociaux, ça commence à agacer un peu les gens. Hein.
5: Exactement, c'est ce que j'allais vous dire. Les viewers, les auditeurs ne sont pas forcément très contents du système de jeu des Paraguayens. On a Christelle Zimmermann qui nous dit qu'est-ce que c'est moche quand une équipe ne joue pas au foot. Kinemon, c'est pas drôle. En attendant, faut marquer, ils ont résisté à l'Allemagne. Ou encore Joanie, les Paraguayens jouent la montre depuis la 10e minute.
0: Voilà, on n'est pas étonné, Charlotte, Nico, parce qu'on savait à quoi s'attendre. Mais là, c'est quand même un peu extrême, Charlotte. Hein.
6: À ce point-là, je ne pensais pas. Parce que c'est vrai que devant, ils ont quand même de la qualité. Il y a une ciseau, il y a Almiron notamment, il y a au milieu de terrain aussi, ça travaille bien. Mais en fait, ils ne veulent pas sortir. C'est vraiment une volonté. Ils ne veulent vraiment pas sortir, tellement qu'ils ont peur. Donc, utiliser des frappes, avoir un peu plus de spontanéité, essayer de lâcher un peu plus vite le ballon pour que la transmission soit plus rapide.
0: On a un message de Samaël qui dit « Main sur le cœur, j'adore Charlotte ». Donc je mets la main sur le cœur et je te dis Samaël, moi aussi. voilà, on est tous fans de Charlotte.
6: Peut-être par rapport à l'hymne aussi, comme la chanteuse qui dit par rapport à
0: ça. Parce que t'as mis la main sur le cœur.
6: Ah, c'est pour ça. Ouais,
0: ça rappelle des bons souvenirs.
6: Mais t'as raison.
0: Et puis on a aussi Powell Makoko Ebola qui dit « Je suis fière de cette équipe, de l'équipe de France, je me reconnais ». Et ça fait plaisir, c'est un beau message qui fait super plaisir. Nico, qu'est-ce qu'on attend du deuxième carton, comme on l'appelle maintenant?
2: Ben, la solution, ouais. Mais c'est compliqué, il va falloir être patient.
0: C'est de loin peut-être.
2: Ouais, peut-être tirer un peu plus de loin, Manu Koné qui a donné l'exemple. En tout cas, on a vu Kylian Mbappé encore là pendant cette pause fraîcheur, mais prendre quasiment autant, voire plus la parole que Didier Deschamps. Il allait parler à tout le monde, il allait parler à Lucadi là en se replaçant. Enfin, c'est une vraie pipelette là, franchement, ce soir, Kylian Mbappé, comme s'il avait besoin de passer beaucoup de consignes, de motiver encore davantage ses joueurs, comme s'ils savaient que ça allait être pénible. Évidemment qu'ils le savaient, mais voilà, ils se sont investis, j'ai l'impression, vraiment d'un message à donner à ses coéquipiers et à répéter à ses coéquipiers. En tout cas, il est très très expressif et il est complètement déter, quoi. Enfin, c'est assez impressionnant de voir à quel point il parle à tout le monde et qu'il endosse ce rôle de capitaine complètement. Le jeu qui vient de reprendre, la 26e désormais ici à Philadelphie, toujours 0-0 entre le Paraguay et la France. On se souvient évidemment tous de 98 et de la manière dont on a vécu ce 8e de finale à l'époque face au Paraguay, ce but en or de Laurent Blanc. Bah, souvenez-vous, c'était quand même très très très pénible aussi. Ouais. Donc voilà, on va peut-être devoir faire avec également. Attention à ce ballon, là ça va, c'est bien négocié par Mike Maignan.
0: Et on rappelle tu l'as rappelé tout à l'heure, Nico, mais le Paraguay vient d'éliminer l'Allemagne. Hein, donc quand on dit qu'ils sont casse-pieds à jouer, c'est vraiment pas exagéré.
2: Ah oui, ils sont hyper casse-pieds évidemment. Et ils récupèrent le ballon et ils vont peut-être aller négocier un contre. Alors, c'est un 1 contre 4 là, sur le côté droit avec Almiron. Mais ils y sont, et c'est de ce côté-là qui est venu le but contre l'Allemagne. Attention, parce qu'on s'est projeté là-bas avec Enciso. Ça va, ce sera sans danger. Mais c'est vrai qu'ils n'ont pas beaucoup d'occases. Et je vous le disais, face à la main, c'est une occasion, un but. Et c'était venu aussi de là. Et attention, là, le ballon est récupéré. La frappe de loin, elle a fini être cadrée. La deuxième, la reprise de la part de Gomez. Et là, voilà, ils arrivent à se montrer dangereux, même si là ça passe très très loin cette reprise. Mais derrière, et ben, première petite panique, petite hein, dans la défense de l'équipe de France, mais ça prouve bien qu'il ne faut pas s'endormir sur ces attaques placées et que malgré la possession, et ben, on va les voir parfois montrer le bout du nez dans la moitié de terrain française.
6: Charlotte, il ne faut pas se déconcentrer. On a l'impression que les Bleus, ils se disent bon, de toute façon ils sont un voire deux à attaquer, donc tranquille, on laisse cette défense. On a vu Ousmane Dembélé passer le repli défensif ou Bradley Barcola, donc être très attentif à ces phases de transition, parce que contre l'Allemagne notamment, ils ont été très efficaces. Nico.
2: Allez, les Bleus qui sont partis à l'attaque. Et le gardien paraguayen qui va sur ce ballon perdu dégager à nouveau son camp, loin devant là-bas. Allez, Adrien Rabiot peut être à la réception du ballon. Voilà qui est fait. Lucadine derrière pour sauver la touche. Voilà qui est fait également. Lucadine derrière pour Mike Maignan et reparti en attaque placée avec Jules Koundé. Allez, il y a de l'espace là-bas. Oui, c'est Michael Olise qui lui a montré qu'Ousmane Dembélé était un petit peu seul sur son côté droit. Le voilà, Ousmane Dembélé qui va les provoquer. Michael Olise dans sa phase de réparation désormais. Allez, c'est là que la magie doit opérer. Michael Olise encore pour Ousmane Dembélé, le centre contré. Ousmane Dembélé qui va passer devant la défense paraguayenne, devant le gardien. Il n'y avait personne. Et malheureusement, il n'y avait surtout pas de Kylian Mbappé dans les parages. C'est dommage. Ça a été peut-être mal anticipé de la part des attaquants français. Il y avait un petit peu de déséquilibre, on va dire, pour une fois dans cette défense paraguayenne. Et derrière, on va aller encore récupérer le ballon, encore avec la grinta et l'envie de récupérer ce ballon et se mettre au sol.
0: Et aujourd'hui, on voit plus, je trouve, Charlotte, Dembélé et Olise se chercher que Olise et Kylian Mbappé.
6: Oui, je pense que ça va être une vraie arme. On voit que dès que, notamment Ousmane Dembélé ou Michael Olise partent balle au pied et qu'une conduite avec beaucoup d'intensité, bah, ça recule. Et justement, peut-être il y a des petits décalages à trouver. Aussi, je pense que Kylian Mbappé doit essayer de trouver un peu d'espace et c'est compliqué. Mais quand on a le ballon dans les pieds et qu'on met de l'intensité, on fait reculer forcément l'adversaire.
2: La demi-heure de jeu et le joueur qui était au sol, en l'occurrence Miguel Almirón, qui s'est relevé, le dégagement paraguayen. Allez, faut être quand même concentré hein, sur ces ballons là qui sont pas faciles. On commence à mettre un petit peu des coups. Là c'est Galarza qui est allé au contact de manière un peu trop prononcée aux yeux de l'arbitre de cette rencontre qui est ouzbek.
0: Il a fait voler Manu Koné, c'est quoi quand même.
2: Ouais. Non, mais ils peuvent avoir quelques petits changements de rythme de temps en temps. On l'avait vu ça aussi face à l'Allemagne et puis surtout ça met des coups. Hein. Très franchement, celle de sable et les Français, Didier Deschamps notamment, qui en a parlé plusieurs fois au cours des derniers jours. Allez, on est déjà dans la zone de vérité paraguayenne avec Michael Olise là-bas, face à deux joueurs paraguayens. Ouais, les portes se referment, il y a vraiment beaucoup de passes. Et cette fois-ci, Michael, ce centre là pour Kylian Mbappé. Ah, c'est dommage parce qu'il avait été cette fois-ci bien trouvé. Kylian Mbappé, mais il n'arrive pas à récupérer ce ballon de la tête. On sait que c'est pas forcément son point très fort. Il n'était pas en jeu. Oh, c'est dommage. Ouais, le timing n'est pas bon là pour Kylian Mbappé. Et derrière, ça défend bien sans faire de faute, mais en déstabilisant le capitaine de l'équipe de France. Mais derrière, ils étaient pris dans leur dos pour une fois les centraux paraguayens.
6: Ah, un petit peu en avance, hein, Kylian Mbappé, aussi bien défendu de la part de Diego Gomez, qui a juste mis son corps en opposition, qui l'a un petit peu déséquilibré sans faire faute.
2: Ouais, c'est dommage pour Kylian Mbappé, pardon, j'allais dire pour les Paraguayens, parce que j'avais les yeux sur Julio Enciso, là, qui est sur ce ballon, comment dire, non pas dangereux pour lui, mais il a simplement gagné une touche et s'est retourné sur son banc. C'est ce qu'on disait tout à l'heure sur l'état d'esprit paraguayen. Bah, il a levé les bras en disant allez, voilà, ils sont capables de se galvaniser, de s'ambiancer tout simplement pour ce genre de match, ce genre de geste, pardon, ce genre de petit ballon gagné, un duel gagné comme ça. Ils se regardent les yeux dans les yeux avec le banc, avec les coéquipiers. Et ça, attention, parce que plus les minutes vont passer et plus ça va être à l'avantage hein, des Paraguayens. Ça serait vraiment bien quand même pour l'équipe de France évidemment d'aller trouver la solution avant la mi-temps de la 31e. Et ce ballon est à nouveau perdu là-bas côté droit. On insiste hein, vraiment avec Ousmane Dembélé, mais je ne sais pas si les Paraguayens lisent particulièrement bien les trajectoires de passe, ou si Ousmane Dembélé n'est pas forcément là pour l'instant dans les meilleurs choix qu'il pouvait faire, mais il perd pas mal de ballons. Là c'est bien pour Adrien Rabiot, la frappe de Rabiot, ben voilà, après Manu Koné, Adrien Rabiot qui tente sa chance parce qu'ils se sont un petit peu ratés dans leur manière de coulisser là les Paraguayens, et il s'est retrouvé avec un petit peu de champ, pas trop hein, évidemment vous avez compris qu'il n'y en a pas beaucoup dans cette partie, mais 5-10 mètres devant lui, Adrien Rabiot, plein axe, il s'est mis ce ballon sur son pied gauche et il a allumé, il a bien fait, ça passe au-dessus des buts d'Orlando Gill.
0: Et du coup les deux équipes maintenant sont à deux tirs chacune, puisque le Paraguay avait deux tirs à son actif, seulement un pour la France, ils sont à deux partout maintenant.
2: Et Julio Enciso qui va encore là récupérer ce coup franc. C'est un bon joueur hein, quand même hein, parce que là il protège son ballon face à Saliba. Il sait qu'il n'a pas l'avantage face au défenseur, mais il le protège bien et il va bien chercher la faute sur William Saliba. Ça donne coup franc à venir pour le Paraguay, et on sait que c'est quasiment leur seule chance ou presque d'aller inquiéter Mike Maignan, de mettre ce ballon dans la surface de réparation.
0: C'est
2: bien joué de la part d'Enciso.
0: Il a fait la combinaison de l'arté. Charlotte, je voulais dire quelque chose,
6: être un petit peu plus patient. Ce genre de faute, on a envie de récupérer le ballon quand on est haut sur le terrain, c'est pas grave s'il y a une faute, mais là si on met trop d'intensité et trop d'agressivité à cet endroit là ça peut être un cadeau à l'adversaire.
2: Pas de soucis pour Mike Maignan qui est bien sorti là pour le coup, et oui, mais derrière ça va aller laisser traîner les pieds. Ouais, on commence à rentrer dans le vrai jeu à la paraguayenne là. Ouais. Pour aller tenter d'énerver un petit peu tout le monde, l'air de dire je suis dans les gants de Mike Maignan, je peux pas faire autrement que de me replacer en même temps. Ben oui, mais ça c'est du typique paraguayen très clairement, et ça mérite clairement jaune. C'est Junior Alonso hein, je crois, à confirmer, mais en tout cas c'est un joueur paraguayen, un défenseur paraguayen qui était deuxième poteau. Et là, on va s'échauffer cette fois-ci avec Kylian Mbappé. Ça y est, ils sont en train d'essayer de faire sauter les plombs, joueurs de l'équipe de France. Kylian Mbappé qui s'énerve, Ousmane Dembélé. Ouais, non, il faut pas y aller là, Ousmane. Il faut pas y aller, Ousmane. Il faut pas y aller du tout. Personne ne doit y aller. Saliba qui vient se mêler également à ce début de bagarre, ouais, parce que il y a des coups qui sont échangés.
0: C'est étonnant, oui. Ça, quand même.
2: Ouais,
0: ça m'étonne.
2: Ousmane Dembélé notamment.
0: Ouais.
2: Attention à monsieur Tantage, chef, qui va accorder un coup franc à l'équipe de France.
0: Mais là, on a Velasquez, le numéro 2. Velasquez, le numéro 2, qui vient pousser Barcola. C'est lui qui a marché sur Mike Maignan, et c'est lui qui vient pousser Barcola dans le dos et de l'invectiver assez violemment en marge du groupe. Ça va pas finir en 11 contre 11.
2: Non, c'est la faute de Kubas aussi sur Mbappé. Franchement, il fait une grosse faute. Et derrière, Mbappé, il se relève. Et Kubas, derrière la faute, il vient un petit peu au corps à corps pour défier le capitaine des Bleus qui.
0: Il lui met les deux mains sur la poitrine.
2: Les deux mains sur la poitrine, il le pousse et derrière, ça a déclenché cette bagarre générale. C'est un trop grand mot, évidemment. Il n'y a pas eu de coup, machin, mais voilà, on s'est quand même tous.
0: Là, il rigole.
2: Tous un petit peu chauffé et là, il rigole, ouais. Mbappé. En tout cas, il y a coup franc pour l'équipe de France. La 35e minute de jeu, c'est compliqué. Allez, la lumière peut-être pour Michael Olise. Et derrière, ça va aller au fond, non ?
0: Oh,
2: ils ont failli être punis par un CST. Les Paraguayens avec ce ballon très mal dégagé, mais il n'y a pas de pied bleu qui traîne dans les parages. Et c'est dégagé une dernière fois en catastrophe cette fois-ci en corner. Allez, c'est pas terminé, mettre du rythme. Ousmane Dembélé pour ce corner. Le deuxième ballon à Jules Koundé, la frappe de Jules Koundé. Et voilà la frappe cadrée de l'équipe de France sur cette reprise un petit peu écrasée à la 36e minute de jeu, signé Jules Koundé, pied gauche sur le gardien paraguayen, malheureusement. Mais derrière cette petite tentative de nous faire sortir de nos gonds, ils se sont quasiment fait punir, malheureusement. Ouais. Pour l'équipe de France, ça va pas au bout, mais ça donne quand même une frappe cadrée, comme quoi Koné, Rabiot est là, même si c'est une reprise de volée en première intention. Koundé, je pense qu'il peut y avoir quand même des solutions qui viennent de l'arrière, des tirs de loin.
6: De toute façon, il faut prendre des initiatives. On est au duel, on laisse Upamecano, Saliba aller essayer de gratter des ballons, et au second ballon, il faut être absolument à la retombée. Attention de ne pas tomber dans ce piège. On a vu les sourires de Kylian Mbappé, notamment parce que depuis le début de sa carrière, il se fait tirer le maillot, il se prend des coups, ça fait partie du truc, et maintenant il le prend avec beaucoup plus de légèreté et surtout beaucoup plus d'intelligence.
2: Allez, le dégagement de Guide, on réclame encore des fautes. La côté paraguayen, ça va commencer à devenir très pénible cette histoire-là. Il a du champ, Jules Koundé, parce que l'arbitre n'a pas sifflé. Du champ pour aller trouver Ousmane Dembélé là-bas, sur le côté droit. Allez, Ousmane, il faut aller provoquer dans la surface. Et encore la passe à terre, hein, comme si vraiment il y avait eu des consignes. On a l'envie vraiment de jouer à terre là, Ousmane Dembélé, mais c'est encore pour personne. Et c'est dégagé par la défense paraguayenne. Il reste 8 minutes avant la pause pour tenter d'aller faire sauter ce verrou. Mais c'est compliqué, la 38e, France 0, Paraguay 0.
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0: Avec Charlotte Lorgeret, Lucas Verrague en studio et Nicolas Perronnet à Philadelphie pour vous faire vivre ce match, 8e de finale, Paraguay-France, la Coupe du Monde.
2: Attention, Almiron, le département pour le Paraguay. Il est face à deux joueurs français, Digne et Olise, mais il parvient quand même à transmettre ce ballon et ils vont tenter d'aller chercher le corner. Ils vont pas y arriver, les Paraguayens, parce que c'est bien défendu de la part de Saliba, là, qui est allé montrer un petit peu avec toute son expérience à Gomez comment se comporter proche d'un poteau de corner. Allez, on est déjà reparti de l'autre côté avec encore Ousmane Dembélé. Il y a une faute sur Mbappé, il y a une grosse faute sur Kylian Mbappé, et il y a la frappe derrière d'Ousmane Dembélé qui est contrée, qui va sortir en corner. Mais il y a une grosse faute sur Kylian Mbappé qui reste au sol, qui n'a pas été sifflé par l'arbitre de la rencontre, et il se tord de douleur, là, Kylian Mbappé. Qu'est-ce qui s'est passé? Ah ouais. Ça va être revu ça. Franchement, ça peut être un carton, et voire un carton rouge pour le joueur paraguayen là, qui est sur son retour défensif sur Mbappé. C'est Galarza, je crois, hein, qui revient et qui vient taper dans le bras de Kylian Mbappé de manière assez virulente. Alors c'est le bras pour Kylian Mbappé, mais franchement, quel acte dont il joue effectivement de la part de Galarza, qui voit l'appel en fait de Kylian Mbappé et qui vient lui taper dans la main. Il n'y aura rien du tout, je pense, pour Galarza. On est clairement sur l'acte d'anti-jeu,
6: ouais, c'est
2: le plus paraguayen du terme.
6: C'est parce qu'il n'y a pas carton rouge, oui, il y a acte anti-jeu. Après, on laisse, on laisse dérouler l'action, mais pour moi, il peut revenir. Il l'a vu, l'arbitre, il est face à l'action.
2: Ouais, c'est
6: face
2: à l'action. Hein, quand même, hein. C'est vraiment faute flagrante, mais effectivement, il n'y a pas d'intégrité.
6: Il n'y a pas eu de coude. En fait, il n'y a pas eu de coude. Voilà. Il a mis sa main, il a voulu toper un peu la main des équilibristes qui allaient la mettre.
2: Allez, le corner pour les Bleus, deuxième poteau, et encore Kylian Mbappé là-bas qui est au sol, et encore Kylian Mbappé qui est en train de demander à l'arbitre quelque chose. Je suis pas sûr qu'il y avait autre chose qu'une bonne défense là, sur le capitaine de l'équipe de France, mais c'est vrai que on a l'impression qu'il est en train de pas de péter les ponts. Kylian Mbappé, on en est loin encore, il a son sang-froid, mais là franchement il est vraiment la cible de plein de petits gestes comme ça. Là oui, il n'y a pas faute, mais il y a quand même de la part d'Andrés Kubas, avec qui c'est un petit peu chauffé tout à l'heure, Kylian Mbappé, voilà, il y a une main qui traîne sur l'épaule, on l'enlève au bon moment.
6: Exactement.
2: On gêne, enfin c'est pénible quoi.
6: Ah, mais c'est quand même bien arbitré. On sait que dans cette Coupe du Monde, on laisse quand même assez longtemps les actions, les duels pour mettre du rythme dans la rencontre.
2: Bon, attention, là, Julien Cizeau, ça va aller. Il est en position de hors-jeu. On va être rendu aux Français, mais encore une fois, derrière, on n'est pas très concentré. Franchement, ils sont dans leur plan, hein, les Paraguayens, c'est-à-dire défendre et puis petit à petit nous faire douter,
6: pourrir,
2: je ne sais
6: match.
2: Pas encore, mais en tout cas, voilà, c'est vraiment pourrir le match. C'est vraiment l'expression adaptée à la situation. Alors, ils ont quand même 2-3 spécialistes en la matière, que ce soit Galarza, que ce soit Kubas, que ce soit, on va dire, l'intégralité des défenseurs. Ils sont quand même assez forts.
6: C'est-à-dire toute l'équipe.
2: Ouais,
6: voilà. Non, mais après, tant mieux, hein, Nico, tant mieux si Enciso, si Almiron devant Galarza qui ont des opportunités. Après, derrière, ils n'ont plus faire les efforts avec autant d'intensité défensivement.
2: Allez, attention avec ce centre là-bas de Jules Koundé, pardon, qui va donner encore un énième corner pour l'équipe de France. Mais tant mieux, c'est vrai, Charlotte, je suis d'accord que du coup, tant qu'ils font ça, ils marquent pas de but, donc tant mieux. Mais voilà, faudrait pas non plus tomber dans ce piège là. Je trouve que Kylian Mbappé est un peu quand même à fleur de peau sur ce début de
6: match. Peut-être qu'il cherche aussi un carton rouge du côté des Paraguayens. Ça peut arriver tellement vite, vu comment ils sont partis.
2: Allez, le corner, ça donne rien, mais derrière, il y a peut-être le deuxième ballon à négocier pour Jules Koundé. Le centre qui est contré, le ballon restera bleu. On va passer par la droite avec ce centre en profondeur cette fois-ci, parce qu'il venait un petit peu derrière là, de la part de Lucadine, mais c'est bien lu, bien négocié par Orlando Gill, qui tente de relancer rapidement là-bas. C'est dans l'autre jeu que ça se joue, mais ils vont quand même réussir peut-être à développer quelque chose. Les Paraguayens dans l'axe là, pour Gomez, qui est un petit peu court, alors qu'Enciso était encore au sol. Il passe vraiment quasiment tout son match au sol. Julio Enciso a réclamé quelque chose, et heureusement Gomez là dans l'axe, qui avait relayé Enciso vraiment sur ce poste de 9, et cet appel en profondeur était un petit peu court pour s'en aller le ballon, parce que mine de rien, ils arrivent à pouvoir se montrer dangereux est un grand mot, mais en tout cas présent dans les 30-40 mètres adverses. C'est-à-dire, on est déjà reparti, coup d'œil au chronomètre, 3 minutes à jouer avant la pause pour les Bleus. C'est très bien, hein, vraiment, on le répète, mais
6: vous
2: allez marquer avant la pause, avec encore une fois Ousmane Dembélé là-bas. Allez, il faut s'appliquer. Ousmane Dembélé face à deux défenseurs paraguayens, ce sera derrière pour Michael Olizier. Michael Olizier qui va peut-être se mettre sur son pied droit et pouvoir frapper. Non, il est bien pris, bien chassé par la défense paraguayenne qui est montée. Heureusement, c'est récupéré en deuxième intention par Bayou Upamecano. On va repartir et insister encore une fois là-bas à droite avec Koundé, Dembélé, mais c'est des poisons. Ça défend bien, hein, ça fait pas que mettre des coups quand même le Paraguay. Ça défend bien sur les lignes de passe. C'est des joueurs qui, pour beaucoup, ont l'habitude de jouer ensemble dans leurs championnats respectifs. Il y a beaucoup de joueurs, on l'a dit, hein, qui jouent au Brésil, qui jouent en Argentine, et qui savent souffrir dans ces conditions-là et faire le dos rond. Et on voit qu'il y a des automatismes clairement défensifs, hein, du côté de cette équipe du Paraguay face aux Bleus, qui pour l'instant poussent, mais n'arrivent pas à trouver le verrou. Et c'est Manu Collet qui, pour la deuxième fois, va tenter de loin, mais autant tout à l'heure c'était ce qu'il fallait faire, autant là ça fait un petit peu impuissance quand même de la part de l'équipe de France et de Manu Collet.
6: Ouais, mais la différence, elle va se faire avec Adrien Rabiot et Manu Collet, hein. C'est eux qui vont avoir un peu plus de ballon au milieu de terrain, et les autres partenaires vont essayer d'être disponibles, donc frapper, oui, effectivement c'est intéressant, mais là ça commence à s'emballer un peu plus. Je trouve que les Paraguayens, le fait qu'ils essaient d'attaquer de temps en temps, ça va les fatiguer. Peut-être qu'il y aura des espaces à utiliser, mais on m'en attend plus, hein, d'Ousmane Dembélé notamment, qui a pas mal d'erreurs techniques.
2: Ouais, qui souffre le plus, Charlotte, de la chaleur, le buste, le mur, ou les attaquants français qui multiplient les efforts?
6: En fait, je trouve qu'on fait pas forcément les bons choix au bon moment. Ousmane Dembélé, je pense qu'il peut plus un peu plus provoquer, essayer de rentrer, se souvient de ses buts, pied gauche, pied droit, essayer de se retrouver en bonne posture pour frapper. Mais après, la chaleur, clairement, on s'y habitue au fur et à mesure. Et là, tu l'as dit très bien, on le voit à l'écran aussi, il y a beaucoup d'ombre, donc la chaleur, ouais, beaucoup plus. Hein, ouais. Ça va un peu mieux.
0: Les deux tiers,
2: attention, Sven Dembélé là, qui perd le ballon. Ouais, faut pas accrocher le maillot parce que là, c'était carton jaune pour Dembélé. Mais ça illustre bien ce que tu dis, Charlotte. Sven Dembélé, je trouve qu'il n'est pas, la première, la meilleure période de sa vie. Derrière, le contre est favorable. Mais attention, parce qu'il y a un 2 contre 2 à jouer pour les Paraguayens. Si ça va jusqu'à une saison, c'est dangereux. Ça va pas jusqu'à une saison, c'est pas dangereux et c'est tant mieux. Mais c'est plus un mauvais choix paraguayen que une bonne défense française. Heureusement qu'il veillait quand même. On craint là les Français derrière, mais tout est parti de cette perte de balle d'Ousmane Dembélé. Et derrière, on a failli en deux temps se faire punir. Heureusement, pas pour ce coup-là. Allez, la 45e. Je n'ai pas vu le temps additionnel annoncé pour l'instant, parce qu'il n'a tout simplement pas été annoncé par l'équipe arbitrale. Allez, plein axe. Rabiot. Allez, Rabiot s'est frappé. Voilà qui est fait. Et ouais, il vous a écouté, Adrien Rabiot. Il prend sa chance comme Manu Koné de loin. Mais là, cette fois-ci, il y avait du monde devant lui. Et un petit peu comme Manu Koné quand même, il y a ça quelques minutes. Ça fait un petit peu aveu d'impuissance au terme de cette première période qui aura 3 minutes supplémentaires seulement. Allez, ça suffit pour aller mettre un but pour Michael Olise, ses coéquipiers. Michael Olise qui est en possession du ballon avec Bradley Barcola. Allez, jouer peut-être le doublement avec Lucas Digne qui avait fait l'effort. Non, il va rentrer dans l'axe plutôt. Bradley Barcola conserver le ballon pour Manu Koné qui a du temps, qui aura pu frapper, mais qui préfère jouer avec Jules Koundé sur son côté droit. Ouais, il va perdre le ballon. Il défend bien, hein. Franchement, il défend bien. Et Julien Cizeau qui part en compte. Mais alors là, c'est 1 contre 4. Bon courage pour Julien Cizeau qui va aller être écarté là-bas du côté de la ligne de touche, mais qui est toujours en possession du ballon et qui va peut-être pouvoir récupérer la faute. Non, il s'en plaint, Julien Cizeau. Il a cru en fait qu'il avait récupéré la faute, qui était vraiment ce qu'il était allé chercher. Et finalement, il n'y aura rien du tout. Il y aura une touche pour l'équipe de France. Il a tellement cru à proximité de la ligne du poteau de corner là-bas qu'il était allé galvaniser un petit peu le public. Ah, et derrière, il a vu que le ballon était français. Il s'est mis les mains sur la tête.
6: C'est bien arbitré parce que c'est lui qui touche le dernier ballon. Oui, et puis Anciso, il est malin, il ralentit sa course justement pour que Upamecano le bloque. Mais ça, c'est des fautes qui sont à être à disparaître pour mettre de l'intensité.
0: En tout cas, ça fait deux fois de suite que Manu Koné perd un ballon au milieu de terrain.
6: Parce qu'on communique pas, mais je pense qu'il y a un petit coup à faire. Je pense que Michael Olise doit être un peu plus proche de Kylian Mbappé. Et soit Adrien Rabiot, soit Manu Koné, venir créer ce triangle à l'intérieur du jeu, laisser Barcola sur les côtés, Ousmane Dembélé pour étirer le bloc.
2: Allez, la dernière minute de cette première période. On est dans le temps additionnel. Et les Français, pour l'instant, butent vraiment sur ce mur infranchissable de cette sélection paraguayenne. La dernière situation peut-être avec Jules Koundé, on va insister là-bas. Cette fois-ci, c'est pas Dembélé qui est côté droit, c'est Kylian Mbappé qui est face aux deux mêmes défenseurs qui nous mettent un peu la misère quand même. Hein. Là-bas, côté droit, ça défend super bien, ça ferme les espaces. Et Kylian Mbappé, bah, il s'est frotté également. Le ballon est perdu, mais la touche sera quand même pour l'équipe de France avec Jules Koundé derrière pour Upamecano. Saliba sur sa gauche qui réclame le ballon. On va insister encore dans la partie ensoleillée avec Michael Olise face aux deux mêmes défenseurs paraguayens. C'est Alonso et Alderete là-bas qui ferme bien. Allez, peut-être la frappe de loin de Adrien Rabiot qui ne donnera rien. En fait, il a fait une feinte de frappe et derrière il a piqué son ballon pour tenter d'aller chercher les attaquants devant. Et on a magnifiquement bien lu la situation du côté du Paraguay. Je pense qu'il y a presque dégagement d'Orlando Gil. L'arbitre de la rencontre va renvoyer tout le monde au vestiaire sur ce score de 0-0, à moins qu'il y ait encore une occasion peut-être à négocier pour l'équipe de France. Il a regardé son chronomètre et il va laisser Ousmane Dembélé là-bas composé sur le côté droit avec Ousmane Dembélé, toujours ses deux défenseurs face à lui, le soutien derrière de Jules Koundé. Allez, pourquoi pas, pour lui mettre ce ballon, deuxième poteau, c'est récupéré laborieusement, dévié plutôt par Bradley Barcola. Et cette fois-ci, c'est bien la mi-temps qui est sifflée ici à Philadelphie sur ce score de 0-0. J'allais dire décevant, pas vraiment, j'allais dire inquiétant, pas vraiment, mais quand même
6: un peu plus de France
2: Un peu frustrant, c'est le mot, effectivement. L'équipe de France qui, pour l'instant, n'a tout simplement pas trouvé la solution face à ce mur paraguayen. Ils ont tenté le petit jeu dans les 30 mètres, ça n'a pas fonctionné. Ils ont tenté les frappes de loin, Rabiot, Koné, etc. Et ça n'a pas marché non plus. Donc, pour l'instant, le piège est bien tendu là par l'équipe paraguayenne et l'équipe de France qui bien tente de trouver la solution au milieu de tout ça. On a connu mieux quand même comme première période du côté des Bleus et on a en tout cas le match auquel on s'attendait, c'est-à-dire qu'il est pénible. 0-0, et c'est la cause ici entre la France et le Paris.
0: Et toi Nicolas, tu vas aller boire un litre et demi d'eau et nous on se retrouve dans 20 quarts d'heure à la fin de la mi-temps, ok?
2: Allez, à tout à l'heure.
0: À tout à l'heure Nico.
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3: Charlotte Lorcheret, Pierre Clément.
0: Et avec Lucas Vérag aussi qui est en studio avec nous et qui s'occupe du chat sur la chaîne YouTube ICI, ICI. Il y a du monde, il y a beaucoup plus de monde sur la chaîne que de buts dans le match.
5: Exactement, il y a beaucoup plus de monde et moi je vais retenir surtout le mot que Nicolas a utilisé à la fin. Il a parlé du terme frustrant et nos auditeurs, nos viewers sont d'accord avec lui. On a Azrafil qui nous dit « La France doit mettre la vitesse de la vitesse ». On ne gagne pas ce genre de match en trottinant. Ou encore Claude qui nous dit, pour voir un beau match, il faut impérativement qu'il y ait deux équipes qui jouent au football. Sinon, nous allons continuer à nous ennuyer. La causerie de Dédé pendant la mi-temps va être très, très importante.
0: Ouais, et juste j'ajoute un dernier message du chat de Samaël qui dit « Moi, je réserve mes likes pour les interventions de Charlotte. » Donc tu vas pouvoir liker tout de suite, Samaël, parce que je vais passer la parole à Charlotte. Charlotte, est-ce que toi, déjà, tu sors de cette première mi-temps frustrée?
6: Alors le mot est peut-être un petit peu fort parce qu'on se dit mais en fait ils sont tellement en train de monter en puissance cette équipe de France, on voit les quatre fantastiques, on voit les remplaçants aussi qui rentrent et qui mettent de l'intensité. Je pense que là face à un bus, c'est même pas un bus, c'est 6 bus exactement, plus un Airbus dans cette surface de réparation, très compliqué. Je pense que Ousmane Dembélé et notamment Michael Olise se sont fait un petit peu prendre à leur propre jeu. Là ils sont face à des défenseurs qui ne reculent pas. Donc en fait, on garde le ballon au pied et on se fait prendre parce qu'on essaie de faire des petits ponts, etc. Donc je pense qu'il faut vite le libérer quand on voit des défenseurs qui ne reculent pas. Il faut vite libérer le ballon et ensuite être
0: retrouvé dans une balle.
6: Oui, en fait, à partir du moment où tu vois le défenseur qui ne recule pas, en fait, tu cherches pas à faire une différence parce qu'il y a des prises à deux, à trois. Donc c'est impossible. Même tu peux taper qui tu veux. Donc jouer un peu plus vite. Je pense que et c'est les frappes. C'était vraiment quelque chose qui pouvait être bien, mais manque d'efficacité. Il faut un peu plus d'applications, mais je suis pas du tout inquiète parce que je vois aussi cette équipe de France derrière qui est très concentrée. Je vois Upamecano et Saliba, j'attends énormément. Au-delà que j'ai été défenseur central, je les trouve très très bien, très concentrés, vraiment les patrons de cette défense. Donc oui, trouver cette efficacité, essayer de voir un peu nos quatuors là frapper tout simplement, mais par contre je les vois pas du tout s'énerver ni rien, donc je suis pas du tout inquiète les amis.
0: Et surtout les joueurs paraguayens, qu'est-ce qu'ils courent? Ils
6: oui.
0: vont être épuisés. Alors, au bout d'une heure de match.
6: Exactement, ils courent, mais c'est juste les trois devant qui courent.
0: Ils courent vite, très vite d'ailleurs.
6: Oui, Almiral, je ne sais pas si vous l'avez vu, deux, trois fois, là, il va très très vite.
0: Il va très très vite, c'est le numéro 10.
6: Oui, le numéro 10 sur le côté droit, là, il va extrêmement vite. Et lui, il lâche aucun ballon, il n'arrêtera jamais de courir, je pense.
0: Non, et il y en a une autre qui n'arrêtera jamais de courir, puisqu'elle était place de la Bastille tout à l'heure. Et maintenant, elle est à Strasbourg-Saint-Denis, on est à Paris, c'est Emma Sarango du service des sports de Radio France. Emma, en plein Paris, quelle est l'ambiance? Est-ce que tout le monde est un peu frustré? A envie qu'enfin ça score?
7: Alors, je suis à vélo, donc ça va.
0: Ça va, alors.
7: J'ai laissé mes petites jambes tranquilles.
0: C'est moins fatigant pour les joueurs paraguayens, je pense.
7: C'est ça. Mais j'ai entendu, effectivement, sur tout ce trajet entre la place de la Bastille et Strasbourg-Saint-Denis, beaucoup de cris, de frustration, de supporters un petit peu désabusés après cette première mi-temps. Et je suis avec Louane et Elliot qui soufflent un petit peu après ces 45 minutes un peu tendues, Louane.
8: Oui, le match, il est énervant, vraiment énervant. Il y a des injustices, les fautes, elles sont pas sifflées. Là, on espère que dans les 45 minutes, il y aura un but, parce que si on va sur le but, il y a autre chose pour l'un que pour l'autre, et on n'a pas envie de ça.
7: Elliot, il y a 45 minutes encore pour se faciliter les choses. Là, après, ça va commencer à devenir plus compliqué.
9: Bah, c'est plus compliqué aussi pour les gens qui sont autour, parce qu'ils sont en train de crier depuis tout à l'heure. J'ai pas envie de les embêter plus que ça. C'est vrai que là, ça commence à être tendu sur le terrain. Et même pour moi, là, pour tout sur la table, en 45 minutes, qui vont être vraiment palpitantes. Mais je crois que j'ai peur qu'on arrive aux prolongations. Là, ça va commencer à faire mal. Et puis surtout que le gardien en face, c'est ça qu'il est bon au tir au but. Donc j'ai peur pour la suite.
7: Qu'est-ce qui manque au Bleu Louane?
8: Là, c'est l'arbitrage. L'arbitrage, il est mal fait. Il est injuste. Je pense qu'il faut que l'arbitre, là, il voit les fautes du côté des Paraguayens. Parce que ça va pas juste.
7: Bon, vous n'êtes pas la seule à le dire. On va pas se mentir, Louane. Elliot, quand même, est-ce que au bout d'un moment, ils vont s'épuiser, les Paraguayens?
9: Bien sûr. Mais évidemment, en défense, là, je pense qu'ils vont pas dire sur cette chaleur. Il fait 40 degrés, je sais pas combien il fait. Puis même, on continue d'attaquer. Je pense qu'à la fin, il y aura bien une perte de balles des Paraguayens. Mbappé dans l'axe, ou Olise, je sais pas, Dembélé, Barcola, je m'en fous, mais au moins aller au but, ça va marquer le plus possible, c'est le meilleur pour nous.
7: Bon, vous êtes jeune, Elliot Elouane, quoi, une vingtaine d'années?
8: Oui, 20 ans.
9: Ouais, 22. Ouais.
7: Donc pour vous, il est encore tôt, mais est-ce que quand même ça commence à tirer aussi en termes de supporters, de se dire là, bon, moi, au bout d'un moment, je vais pas aller non plus jusqu'au bout de la nuit pour les Bleus, ou si, Elliot?
9: Bah, pour moi, non, je peux rester jusqu'à 3h du match s'il faut, je suis resté pour la coupure, pour le match de poule, là où il y a eu 2h.
7: Face à l'Irak?
9: Ouais, face à l'Irak. Je suis resté jusqu'au bout. Ça me fait pas peur.
7: Louane, pareil.
8: Oh, pareil. Bon, j'ai un avion à 8h demain, mais c'est pas grave. Même si le lever est à 4h50, on se lève. Mais on reste là jusqu'au bout, jusqu'à la fin.
7: Que ce soit pour les orages, pour les prolongations, pour les tirs au but, ils sont déterminés à rester là et ils sont confiants, vous l'aurez compris, les supporters français.
0: Ouais, il faut dire à Elliot qu'il n'hésite pas à crier très fort. Hein. C'est l'occasion jamais, hein, vraiment, de crier ce soir en huitième de finale de la Coupe du Monde. Merci beaucoup, Emma Sarango. Du coup, dans le quartier de Strasbourg-Saint-Denis, en plein Paris, vraiment dans le cœur de la capitale. Charlotte Lorgeret et Lucas aussi sur les réseaux sociaux. Il y a eu pas mal de choses concernant l'arbitrage qui sont remontées. D'abord toi, Lucas, tu vois des messages sur le chat à ce sujet?
5: Ouais, tout à fait. Déjà, je vous ai mis un sondage après le discours des supporters juste avant. Est-ce que selon vous, l'arbitre est bon pour le moment? Est-ce qu'on a un bon arbitrage? À 70%, non. L'arbitre n'est pas...
0: Okay,
5: n'est
0: donc
5: pas...
0: d'accord avec Louane qui était avec Emma Sarango à l'instant.
5: Et à l'écrit, on a par exemple Mélélie 1707 qui nous dit, alors c'est assez fort, l'arbitrage est honteux.
0: Ah ouais, carrément. Alors Charlotte, déjà, est-ce que tu trouves l'arbitrage mauvais ce soir?
6: Oui, il est pas bon. Il est pas bon parce que Bradley Barcola, il met une semelle, il est en retard, il met beaucoup d'intensité parce qu'il voulait toucher le ballon, mais sauf que Mike Maignan, il y a faute, Mbappé, il y a faute. Donc en fait, il y a déjà deux Paraguayens qui peuvent avoir un carton jaune. Donc en fait, il faut absolument ne pas tomber dans le piège quand on est arbitre, qu'on a une équipe qui a cette possession de balle et quand on a une autre équipe qui commence à essayer de gratter, à faire des petites fautes, il faut commencer à sortir les cartons parce que c'est comme ça qu'on va un peu plus se détendre et essayer d'avoir un peu plus de fluidité dans le jeu.
0: Voilà, et donc l'arbitre, il a une responsabilité, parce que s'il commence pas à sévir, ça peut aller trop loin.
6: Ça peut frustrer, oui. On commencera aussi un petit peu à plus parler, à casser le rythme, et c'est exactement ce que veulent les Paraguayens, ils sont toujours à la limite. Et c'est là que l'arbitre doit trouver c'est où cette limite, il est où le curseur de la limite. Donc c'est pour ça que là il devait avoir un carton jaune, même s'il a laissé l'action l'arbitre par rapport à Kylian Mbappé. Pour moi, il est extrêmement bien placé, il laisse l'avantage, mais il a le choix de revenir à la faute parce qu'il y avait clairement carton jaune sur Mbappé.
0: On va partir du côté des Eurocaines de Belfort. Alors tout à l'heure, Elian Malry Belfort-Montbéliard était avec un supporter qui a dit un énorme gros mot. Donc nous, en tant qu'arbitre, on a sorti carton rouge
5: directement
0: pour le supporter. Alors cette fois, Elian, est-ce que t'as pris le risque d'être avec quelqu'un, un rocker, ou est-ce que t'es tout seul?
10: Ah, je ne prends plus aucun
0: possible.
10: Ici, on ne dit pas que les Paraguayens mettent le but, on dit qu'ils mettent le tour bus, pour ainsi dire. Ouais.
11: Alors, depuis là, il y a à peu près 10 000 personnes, il y a à peu près 10 000 personnes réunies devant cette scène, normalement réservée au concert. Il y a même le directeur général du festival, Jean-Paul Roland, qui surveille devant la barrière avec un regard très circonspect, la première mi-temps de l'équipe de France. Mais ce qui détonne surtout, c'est évidemment les énormes broncas multipliés par le chapiteau sous lequel on se trouve à chaque... Je ne sais pas comment vous dites, les attaques ciblées à l'encontre de Kylian Mbappé, je ne sais pas comment vous dites.
12: Les raids.
11: C'est ça, les raids, voilà. Et les gens se sont assis à même la poussière en attendant la deuxième période. Personne ne veut céder sa place, hein, parce que là, elle se vend très très cher, cette place devant la green room des Eurokylian de Belfort. Alors je me suis rendu devant le concert de Pulp, hein, histoire de voir ce que ça donnait. Et ben, c'est clairsemé pour un groupe de légendes qui n'avait pas fait son retour depuis 28 ans aux Eurokylian. Et ben, c'est très peu rempli alors qu'ils jouent sur la grande scène. Alors il y a forcément quelques mécontents qui disent on est là pour la musique, mais ici la majorité des supporters, des festivaliers sont là pour l'équipe de France et ils attendent avec impatience cette deuxième mi-temps contre le Paraguay.
12: Bah oui, évidemment. Merci beaucoup Elian Malric, c'était très bien, il n'y avait pas de gros mots, oui. c'était très maîtrisé.
11: C'est toi qui t'en vas.
12: Voilà. Merci beaucoup Elian d'ici Belfort-Montbéliard. Donc depuis les Eurokylian de Belfort, on fait un grand détour maintenant par l'ouest et par Quimper avec Laura Bléret qui est au Café des Sports, je crois, Laura, c'est ça, hein?
13: Oui, toujours, exactement. Mais là, l'ambiance commence un petit peu à baisser en intensité. Je suis avec Clément et Lucas qui ont dû revoir leur pronostic un petit peu à la baisse. Toi, Clément, tu es parti sur un 5-0 pour la France avant le match. Ça paraît un peu compliqué.
14: Je pensais partir sur un 5-0. Peut-être qu'on va revoir nos standards à la baisse. C'est un match assez serré. Et on espère qu'en deuxième mi-temps ça va se libérer et on verra le deuxième mi-temps.
13: Et toi Lucas, tu me disais que c'était pas si inquiet que ça quand même?
15: Non, je suis pas inquiet, j'avais dit 4-1. Après bon, c'est vrai qu'on a déjà une mi-temps qui est passée. C'est un match de Coupe du Monde, donc il n'y a pas trop de risques qui sont pris non plus en première mi-temps, je suis pas étonné, je suis pas inquiet non plus, on verra bien en deuxième partie, mais à mon avis c'est là que ça va se décoincer. Et puis il y a la pause, je pense que l'entraîneur va, comme à chaque fois, va réarranger l'équipe et ça va bien se passer.
13: On attend que ça se décante.
12: Ah bah ça y est, pardon Laura, je pensais que les supporters allaient réagir. Merci beaucoup à Clément et à Lucas avec Laura Bléret depuis Quimper, depuis le Café des Sports. Laura évidemment qui avait le micro d'ici Braise Isel. Lucas, il y a des supporters sur le chat qui demandent des changements pour arriver à percer le bloc des perceuses. Qui sont les perceuses potentielles?
5: Exactement, alors on a Camilla qui nous dit il faut faire rentrer Désiré Doué. Il faut des joueurs qui savent jouer dans les petits espaces.
12: Ouais, et Abdel qui dit aussi faites rentrer Ryan Cherki. Donc c'est les deux noms qui sont sortis. Charlotte, tu validerais ces changements-là ou pas?
16: Si Ryan Cherki avait fait de meilleures entrées, j'avais envie de dire oui, parce que lui, il est dans la création, dans la spontanéité, à trouver des choses. Mais non, je pense que pour l'instant, pas de changement, parce qu'il n'y a rien d'alarmant. On a la qualité pour. Je trouve qu'il faut un peu plus jouer en première intention, et je reste persuadé que le Paraguay va être extrêmement fatigué assez rapidement.
12: On va retrouver Nicolas Perronnet, qui est à Philadelphie, dans le stade, pour nous faire vivre ce 8e de finale de Coupe du Monde entre le Paraguay et la France. Toujours 0-0 donc à la mi-temps. Nicolas, est-ce que toi tu attends des changements à un moment ou comme Charlotte tu repars avec les mêmes?
2: Non, moi je repartirai aussi avec les mêmes parce que je trouve qu'il n'y a pas de défaillance et il n'y a pas besoin de s'adapter plus que ça à un schéma qu'on connaît depuis la première minute de jeu en fait quoi. Donc je pense que c'est plus peut-être effectivement dans les intentions. On pourra faire rentrer Laurent Blanc sinon si
12: bien sûr, le but en or.
2: Mais peut-être que d'ailleurs le but pourrait venir d'un défenseur hein, ce soir chez nous, ça peut être une tête derrière.
12: T'as pas arrêté.
2: Connais Rabiot, je suis d'accord.
16: Hein. Ouais, mais pour l'instant, je trouve que les corners sont pas assez bien frappés. Il y a une défense en zone qui est très compacte du côté des Paraguayens. Donc, on essaye de trouver forcément Saliba ou Pamecano. Et pour l'instant, pas assez de qualité dans les corners pour que nos défenseurs soient là.
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12: Avec Nicolas Perronnet à Philadelphie pour nous faire vivre la deuxième mi-temps. Lucas Vérac ici en studio qui fait vivre le chat sur notre chaîne YouTube ici. ICI. Alors juste, je reprends un des viewers qui disait tout à l'heure, non mais Radio France, ça a disparu depuis longtemps, maintenant ça s'appelle ICI. Non, Radio France n'a pas disparu, je vous rassure tout de suite, Radio France c'est le service public de la radio, ça existe toujours, on est bien à la maison de la radio. Par contre c'est France Bleu qui a changé de nom, voilà, et qui est donc les locales de Radio France, et maintenant on s'appelle ICI. Voilà, c'était pour remettre un peu au carré. Charlotte Lorgeret, évidemment notre consultante et ancienne joueuse, ancienne défenseur, donc ce soir dans l'analyse, c'est la personne parfaite, on va dire. C'est avec nous évidemment, et puis Nicolas Perronnet, tu nous fais vivre ce match, et donc les joueurs sont en train de revenir dans le couloir.
2: Ouais, il n'y a pas de sourire, que ce soit le visage de Kylian Mbappé, derrière Michael Olise qui était tête baissée aussi, voilà, visage fermé. Alors ça ne veut pas dire qu'il n'y a, a pas de soucis, quoi, mais on est concentré, hein, très clairement, dans ce retour des vestiaires du côté de l'équipe de France. On voit aussi hein, quand même ouais, quelques petits signes comme ça de souffrance par rapport à la chaleur, hein. Évidemment, c'est un match pas comme un autre, c'est un critère qui va forcément peser d'une manière ou d'une autre au cours de l'ensemble du match, on va dire. Et c'est vrai qu'ils ont envoyé Barcola, Saliba, même si on s'est régénéré, évidemment, on peut l'imaginer dans le vestiaire, ça va faire un peu une grimace, parce qu'en fait, c'est ce que je vous disais avant le match, ils sortent d'un vestiaire et vraiment des espaces joueurs qui sont hyper agréables, climatisés, et dès que vous allez dehors, ici, c'est notre cas aussi, hein, quand on va voir, par exemple, ce qui se passe du côté des espaces médias, et puis qu'on ressort, vraiment, vous ouvrez la porte du four et puis vous rentrez dedans, quoi. Donc c'est vraiment ça. Donc là on a vu qu'il y avait encore, malgré tout, même s'ils l'ont expérimenté en jouant et en transpirant beaucoup au cours de la première période, cette chaleur là qui vous saisit quand vous sortez du tunnel des joueurs, et tout ça mêlé avec de la concentration, et puis un petit sourire là sur le bord des lèvres là, pour Kylian Mbappé, alors que les Paraguayens vont donner le coup d'envoi de cette seconde période qui a été ponctuée encore de concert, hein. Ici il y a une super ambiance, parce que en marge de cette France-Paraguay, on célèbre, on rappelle, les 250 ans de l'indépendance américaine, signée il y a 250 ans, un 4 juillet, par l'un des pères fondateurs des États-Unis, qui s'appelle Benjamin.

0: bah, favorable, le moindre contre, etc. Et bah, ils l'ont récupéré, les Paraguayens, voilà qui est fait, même s'il n'y a pas de danger pour l'équipe de France. Allez, ils vont tenter de mettre du jeu et là-bas en rajouter et bah, obtenir la faute. Almiron sur le contact. À vitesse réelle, ouais, y a peut-être quand même un petit quelque chose, hein, effectivement, pour Almiron, comme quoi ils peuvent quand même aussi, ouais, et on voit derrière là les joueurs paraguayens qui viennent voir l'arbitre en leur disant mais oui, y a eu contact sur la cheville, pas du tout, en fait c'est derrière. Bref, il y a faute, mais de la part de Lucas Digne, mais il en a quand même rajouté un poil, notre ami Almiron. Il va falloir s'habituer, surtout pas s'agacer à hein, ce genre de situation. On les a vus dès le début du match, de toute façon, les petits coups, les petites provocations, on en a vu quasiment bah, tout le temps, donc ça va aller crescendo, hein, très clairement, au fil de la seconde période, donc il va falloir être très vigilant par rapport à ça. Et le coup franc à suivre, quasiment collé à la ligne médiane.
1: Et on finit
0: pour les Paraguayens.
1: On finit quand même la première mi-temps avec un seul carton jaune distribué et c'est pour Barcola.
0: Ouais.
1: C'est quand même.
0: Ouais, alors la faute de Barcola était assez flagrante, mais effectivement, oui, je pense que si les comptes étaient au moins à l'équilibre sur la première période, il n'y aurait pas de scandale du tout. Entre la France et le Paraguay, ils s'en sortent bien, mais c'est un savoir-faire aussi. Hein. C'est un savoir-faire de la part
1: Olivier
0: du Paraguay.
1: Olivier est au sol là,
0: hein.
1: Il a pris un coup sur la tête.
0: Ouais, ça va, il s'est relevé là. C'était, il y a pas de souci pour Olivier. D'ailleurs, on avait une petite incertitude par rapport à Olivier suite à l'entraînement d'hier, parce qu'il a pris un petit coup sur le pied. On nous a dit non, mais c'est des ampoules, c'est rien. Voilà. Bon, il se trouve qu'il est bien titulaire et que ça va, mais à surveiller quand même. Effectivement, ce genre de détails qui n'en sont plus vont devenir très importants au fur et à mesure de l'avancée de la compétition. On l'espère, puisque pour l'instant, eh ben, la France est dans un sacré traquenard face à cette équipe du Paraguay. Sans solution trouvée, 0-0, 2 minutes jouées dans cette seconde période, et les Bleus qui repartent en attaque placée avec Lucas Digne, là, qui a passé la première mi-temps à Londres et qui va se retrouver au soleil pour la deuxième, forcément. Allez, avec Manu Koné. Ousmane Dembélé du sel inverse. Il retrouve Lombo. Ça négocie bien là-bas. Ça pose des réparations pour Jules Koundé. Ouais, il y a eu le 1-2-3 qui là est arrivé à destination ou presque. Et c'est ça hein, qui va vraiment déstabiliser les Paraguayens. C'est par la technique et par le geste juste. Le petit ballon peut-être aussi combiné dans la surface. Ça, plus les frappes de loin. C'est comme ça que l'équipe de France va s'en sortir. Allez, la queue de l'Elysée.
1: Et on a Charlotte qui fait oui de la tête. De façon ostensible. Charlotte, s'il te plaît.
2: Bah, c'est le jeu en première intention. Une touche de balle, trouver cette largeur, ensuite en retrait, trouver Manu Koné ou Jules Koundé, et ensuite un point de fixation Kylian Mbappé qui ensuite lui décide de ballon. Il faut jouer en première intention, il faut être très très proche.
0: Ouais, c'est ce qu'ils tentent de faire. Hein. Clairement, là, depuis le retour des vestiaires, les Français en penchant côté droit avec Jules Koundé. Derrière pour Rabiot, la frappe de Rabiot, elle passe au-dessus, elle est touchée. C'est ce qu'il réclame, en tout cas, Adrien Rabiot. Il a l'air sûr de lui. Et il dit même à l'arbitre, non, mais tu l'as entendu, c'est pas possible. Parce que sur le terrain, bah, lui, il pense avoir entendu ce ballon qui, je crois, effectivement, a été touché par Kubas, par la pointe du pied de Kubas. Et ben non, il y aura remise en jeu pour Orlando Gil.
1: Ouais, c'est clair et net.
0: Ouais. Et l'équipe du Paraguay, oui, non, il n'y a pas de débat. Hein. Et il l'a même entendu et l'arbitre était juste à côté. Bref. Allez, le dégagement.
1: Encore une erreur.
0: Oui, voilà, on va le mettre, on va la mettre sur la liste.
1: Ouais.
0: Et derrière, attention que ça ne soit pas puni là pour l'équipe de France dans la surface de réparation. Et le centre et le corner à suivre pour l'équipe du Paraguay avec Miguel Almiron là-bas. Dans la surface de réparation, alors c'est jamais très flagrant, hein. C'est jamais des situations de duel, c'est jamais des face-à-face, mais sur les côtés, malgré le fait que là, bah, il était chassé par la défense française, et bah, ils arrivent quand même à prendre un petit peu dessus, et puis bah, rentrer dans la surface, on est dans la surface, il peut y avoir danger, il peut y avoir un geste défensif mal assuré, on peut tomber, ça peut être mal interprété, bref. Voilà, ils sont quand même très très pénibles à jouer entre les coups, le match pourri, le bus derrière, et malgré tout, quelques petites flèches comme ça, qui a plusieurs malentendus, ça peut marcher. Voilà, c'est quand même pénible cette équipe du Paraguay. On voit Galarza là, qui est en train de mettre voilà, son petit bras sur Jules Koundé pour déstabiliser tout le monde. Et attention, corner à suivre pour le Paraguay de la droite vers la gauche, alors que quasiment tout le terrain désormais est ombragé. Il y a des défenseurs paraguayens qui sont montés. Allez, être attentif, Mike Maignan, les deux points de Mike Maignan, c'est bien pour écarter le danger, mais ce sera encore paraguayen à ce ballon dans la surface. Ils vont remettre peut-être le centre. Ouais, la belle sortie signée Dayo Upamecano, très propre, et tous à venir pour les Paraguayens cette fois-ci avec Alonso

0: Junior Alonso là qui va pas s'embarrasser, qui a dit à tout le monde d'aller se replacer dans la surface de réparation pour certains et les autres d'aller se replacer derrière parce que ça va être une touche longue dans la surface. Allez Mike Maignan, voilà, c'est bien. Très sécurisant Mike Maignan et qui derrière va lancer loin vers Kylian Mbappé. Oh la passe décisive, la passe décisive de Maignan pour Mbappé. Et Mbappé qui se rate totalement. C'est pas possible. Kylian Mbappé qui a d'ailleurs même peut-être touché ce ballon de la main, c'est ce que réclament les Paraguayens parce que derrière il y aura un corner à suivre pour Kylian Mbappé qui le joue très rapidement en longue ligne de touche. C'est Ousmane Dembélé qui vient s'empêtrer sur Orlando Gil. Et attention parce qu'il y a peut-être une faute sur le gardien paraguayen. Oh, c'était un petit peu n'importe quoi la séquence. On va rembobiner, remettre ça dans le bon sens avec ce ballon récupéré par Mike Maignan sur une touche longue dans sa propre surface de réparation. Et derrière, magnifique la relance de Mike Maignan pour aller trouver Kylian Mbappé qui était parti tout seul. Et derrière, en fait, il tarde trop. C'est pas qu'il rate sa frappe, Kylian Mbappé. Alors, il s'emmène peut-être du bras. Ça, c'est une certitude, ouais. Mais derrière, c'est pas sifflé. Donc, de toute façon, je pense que le but aurait été, s'il avait été marqué, rechecké et refusé. Mais derrière, en fait, il prend un peu de temps pour tirer. Et alors, ensuite, il y a corner. On joue très rapidement le long de la ligne de corner, en fait, par Ousmane Dembélé qui va s'empêtrer sur les défenseurs et retomber, en fait, sur la jambe de Orlando Gil. Donc, bon. Voilà, ça va aller pour contre, le gardien paraguayen, mais là pour le coup c'est un vrai coup.
1: La réaction de Ousmane Dembélé sur le gardien paraguayen est vraiment très chaleureuse. Il va vraiment prendre de ses nouvelles plusieurs fois de suite. Il lui fait une petite caresse sur l'épaule, ça va. Enfin voilà, il lui a vraiment écrasé le mollet avec ses crampons quoi. Et en plus il lui retombe dessus. Ouais, bien haut quoi. Ouais.
0: Ah ouais, ouais, en fait il est un peu projeté en à la fois par sa frappe plus le retour de Velasquez et puis bah voilà, il termine vraiment les crampons sur le mollet là. Ouais, il sait qu'il lui a fait mal hein, donc il est allé s'excuser, mais derrière oui il y a main, très clairement on revoit l'action de Mbappé.
1: Il y a main, mais
0: il peut mieux s'emmener quand même
1: hein, mais il rate deux contrôles de suite. Mbappé, c'est vraiment moche ce qu'il fait quand même, non Charlotte? Je suis en train de revoir en fait. Ouais, il analyse mal le rebond, il veut la toucher de la semelle et finalement il la touche pas, ça rebondit après sur sa main et derrière il veut jouer le corner rapidement. C'est Ousmane Dembélé, c'est pas un bon contrôle de retournement non plus, donc voilà, c'était presque une passe D de la part de Mike Maignan.
2: Magnifique.
1: Ouais, en plus Mbappé il se positionne à gauche justement pour avoir ce genre de ballon et avoir tout le champ devant lui.
0: C'est pas des bons signes, hein. Il reste du temps, évidemment.
1: La chaleur, elle te perturbe, hein, quand même.
0: Non, mais on a dit en plus tout à l'heure que, voilà, on n'était pas inquiet, on s'est rassuré partout par cette équipe de France. C'est comme à la 90e, on ira le chercher le but libérateur. Mais je trouve que, voilà, il y a des petits contrôles qui vont pas, du Kylian Mbappé. Je le trouve même dans son langage corporel pas tout à fait, je sais pas, un peu en sous-régime quoi. Voilà, il a beaucoup d'envie, c'est très bien. Je vous dis, on l'a beaucoup vu parler. Je le trouve plus que d'habitude avant le match, pendant la pause fraîcheur, sans doute. J'imagine aussi à la mi-temps dans le vestiaire. Derrière, vous avez Dembélé, Mbappé, Olise. Pour l'instant, ça manque un petit truc, je trouve quoi. Il manque la magie à laquelle on est habitué depuis quelques semaines maintenant. Attention à cette frappe de Koné qui va être cette fois-ci cadrée, qui va obliger Orlando Gil, qui s'est bien remis de sa petite blessure, à se détendre. Et avec la manchette là, sauver le Paraguay parce que ça prenait peut-être la direction sous la barre. Et ben voilà, ça cadre de plus en plus pour l'équipe de France et pour Manu Koné. Elle est belle la frappe.
1: Charlotte, c'est clairement un souhait hein, de l'équipe de faire frapper que Manu Koné et Adrien Rabiot.
2: Ah, exactement, parce que c'est eux qui sont le moins pressés. Donc vraiment, c'est eux qui ont les clés un petit peu du jeu. Mais quelle claquette
1: tous les deux,
2: de Gil,
1: ouais. Oui, alors oui, alors il y a ça. Mais ils ont tous les deux aussi des très bonnes frappes de loin, Rabiot et Manu Koné.
2: Bah, c'est pour ça qu'il faut s'appuyer. Et là, il faut trouver le cadre. Et c'est bien fait de la part des milieux de terrain français.
0: Nico. Ouais, ça se précise effectivement pour Manu Koné, là, qui, je pense, cadrait. Hein, voilà, on a vu le ralenti, c'était sous la barre, ou en tout cas peut-être sur la barre, mais c'était vraiment une frappe dangereuse de la part de Manu Koné. Et un très bel arrêt aussi, effectivement, de la part d'Orlando Gil. Allez, les Paraguayens, là, qui me semblent un peu plus quand même. offensif. Évidemment, c'est un gros mot hein, pour le Paraguay. C'est pas ce que j'allais dire, mais je sais pas, un peu plus. Ils remontent un petit peu plus, ils y croient un petit peu plus, ils se projettent un petit peu plus. Et c'est tant mieux pour l'équipe de France qui a peut-être trouvé des espaces comme là avec Olise derrière. Il y a faute sur Olise encore, mais Mbappé pour Dembélé. Dembélé dans la surface et qui va perdre à nouveau le ballon. C'est Barcola, pardon. Autant pour moi, Dembélé était de l'autre côté au point de pénalty. C'est Barcola là qui est pris tout simplement par une bonne défense paraguayenne. Et énième corner à venir pour l'équipe de France. C'est déjà le 10e dans cette partie pour les Bleus. Allez, de la gauche vers la droite, Dembélé, cette fois-ci c'est bien lui qui est là pour le tirer avec son pied droit, qui va jouer à deux avec Kylian Mbappé à côté de lui. Il y a du monde dans la surface de réparation et notamment Bradley Barcola qui est resté là. C'est pas très bien tiré de la part du Sam Dembélé. C'est beaucoup trop proche d'Orlando Gill qui récupère ce ballon facilement dans les gants et va relancer loin devant en direction de Julio Enciso. Alors c'est pour personne et Julio Enciso, on lui dit allez bon courage, va jouer le deuxième ballon. Là, il y a tête de Saliba derrière Koundé qui récupère ce ballon. Julio Enciso qui traîne un petit peu par là, qui fait des kilomètres pour essayer d'aller porter le danger. Franchement c'est bien un match, être attaquant de pointe dans cette équipe du Paraguay, ouais. Franchement bon courage.
2: C'est vrai que ça doit être difficile. Ah, mais il a l'habitude, hein, Rulo Enciso. À Strasbourg aussi, on défend beaucoup, on attaque beaucoup. Et lui, il a vraiment l'ADN de l'Est. Et encore plus en haut Paraguay. Et franchement, je pense qu'il va faire 12-13 km hein, pour un attaquant, c'est sûr.
0: Là, c'est pas mal joué, ça, pour le coup, pour Enciso, qui est presque c'est sorti. Non, c'est pas sorti. Si, ça va aller pour l'équipe de France. Ah, c'est quand même pas mal de gaz là sur les. Ouais. Mais c'est pas mal d'énergie sur les actions précédentes. On voit bouche couverte. Voilà, il se met les deux bras là sur les cuisses. Julio Enciso. Pas cadeau ce match alors qu'on va opérer au premier changement de cette partie pour le Paraguay. C'est José Canalier.
2: La canaille.
0: Ouais, qui va rentrer. Je pense que c'est, alors vu les attitudes, à mon avis, c'est Alderete qui va sortir. Ouais. Ça va être défenseur pour défenseur. Poste, ouais. Canalier qui avait été associé hein, à Gustavo Gomez, le capitaine de cette équipe, qui lui est bien titulaire. Hein, mais c'était vraiment les deux centraux face à l'Allemagne. Moi, j'avais trouvé qu'ils avaient fait un super match, les deux, et Gomez et Canalier. Donc là, il va rentrer dans un système à trois centraux en lui et place d'Omar Alderete. Ouais, voilà qui est fait. Et c'est bien ça, ouais. C'est bien Alderete qui sort. Et Canadier qui rentre, 58e minute de jeu. On commence à faire sortir et à faire souffler hein, du côté du Paraguay. Il rentre, il se signe. La petite tape sur le cœur. Très paraguayen pour cette entrée de Canadier là.
2: Je crois que c'est Canalé son
0: Canalé.
2: Ouais,
0: Canalé, ouais. Canalé, ouais.
2: Canalé,
0: ouais,
2: Canal.
0: Ça c'est mon côté allemand deuxième langue. Hein.
2: Oui. Quand tu dis Julio, on comprend tout de suite que c'est un peu espagnol.
0: C'est pour ça que je t'ai pas repris sur l'état d'esprit paraguayen.
2: Oui, la gare.
0: Voilà.
2: Avec 3 R.
0: Voilà, c'est ça.
2: Moi, j'ai fait de l'espagnol pendant un an, donc je te comprends pas.
0: Barcola dans la surface, Barcola qui passe. Allez, Bradley, encore une fois, c'est pas possible. Il y a toujours un pied qui traîne. Il y a toujours une jambe qui traîne, il y a toujours un Caceres qui traîne, et là, ce que je vous disais tout à l'heure, le geste défensif, il est allé le célébrer tout simplement parce qu'il a ôté cette occasion de but à Barcola, qui avait fait pourtant quasiment plus dur.
2: Et Barcola l'a presque pris dans ses bras après en lui faisant un petit sourire, ouais, parce que Caceres l'a chambré, et en fait, il a extrêmement bien la bonne attitude, ouais. Pardon, Bradley Barcola, il sait qu'il en aura d'autres, il sourit, et en fait, on le voit, et là, les joueurs de l'équipe de France voient qu'ils sont en train de souffrir physiquement par leur langage corporel, les Paraguayens, pardon. Le fait qu'ils font beaucoup de fautes, etc., même si c'est leur jeu, donc leur attitude, les Français, est très très très bonne.
3: On a Capac sur le chat qui est très content du petit pont de Bradley, hein, il le mentionne.
2: Il était beau.
3: Il était beau, très ouais. Beau.
0: Allez, c'est reparti pour les Bleus avec Barcola encore. Barcola, la frappe de Bradley Barcola qui essaye. Hein. Il a le mérite là, d'essayer cette fois-ci. Il s'est employé de loin et il a été récompensé de son intention immédiatement par Manu Koné. Même si ça a
2: trop. On a vu la grimace de Charlotte.
0: Largement au-dessus.
2: Ouais, 2 km au-dessus. Ah, Charlotte n'a pas apprécié.
0: On dirait, Enciso va sortir.
2: On dirait moi qui tiens. Alors, Enciso va sortir. Donc,
0: ouais,
2: le numéro 9.
0: Enciso va sortir. sortir, je pense. Hein. Oui, on l'a vu au sol. Ouais. Il va sortir et c'est Caballero qui va rentrer. Qui est un profil un peu plus défensif hein, que, a priori, hein, que Julio Enciso. Bon, je pense qu'il va quand même être en poste pour poste, mais maintenant on se réorganise peut-être devant avec Almiron ou Galarza qui va prendre vraiment cet ingrat tâche de d'être attaquant de pointe ce soir. Allez, premier changement aussi pour l'équipe de France, Bradley Barcola qui sort sur cette frappe ratée pour laisser sa place, et là aussi c'est du poste pour France, on en a l'habitude désormais dans cette Coupe du Monde, à Désiré Doué qui peut apporter des choses. Désiré Doué là-bas sur son côté gauche, évidemment avec sa qualité de dribble aussi.
1: C'est peut-être pour ça que Barcola il a eu un petit coup d'accélération sur les dernières minutes, il s'est dit oula, je vais bientôt sortir, je vais tenter un truc et...
3: Il était réclamé hein, sur le chat, Désiré Doué.
1: Il est quoi tu dis?
3: Il était réclamé.
1: Oui, bah oui.
2: Enfin, ça pouvait être Ousmane Dembélé aussi qui pouvait sortir et Désiré Doué qui trouve ce couloir droit.
1: C'est possible qu'il est plus à l'aise à droite généralement. Donc.
0: Allez, Désiré Doué là, qui attend de toucher son premier ballon, qui est vraiment allé se mettre à la place de Barcola, collé à la ligne. De l'autre côté du jeu, puisque c'est côté droit que se développe cette action avec Ousmane Dembélé. Il n'arrive pas à trouver Jules Koundé. C'est compliqué, c'est laborieux, c'est pénible et c'est de plus en plus pénible. Ousmane Dembélé se précipite là pour aller jouer la touche et donner du rythme. Allez, prends les ballons pour Désiré Doué. On les connaît ces histoires-là. Désiré Doué, non, ce sera la passe pour Michael Olise derrière le dédoublement. C'est bien joué. Il faut tomber peut-être dans la surface de réparation. Non, oh, quel duel là-bas sur le côté gauche avec Lucadine. Là, qui a tenté de déborder, d'entrer, mais dans cette surface de réparation, on a l'impression que ça s'est joué épaule contre épaule pendant 5-10 mètres. On en pense ce qu'on veut hein, du Paraguay, évidemment, mais défensivement, je trouve quand même qu'il y a des automatismes assez incroyable, ça défend bien quoi.
2: Ah ouais, mais Nico, quand c'est alors c'est dur c'est dur de défendre, mais quand tu fais que défendre et jamais attaquer, en fait c'est beaucoup plus, le football est un peu plus facile. Ouais, là il y a 0-0, ils veulent garder ce score là au maximum.
3: Et quand il y a 10 joueurs qui défendent aussi.
1: Et en tout cas, il y a eu un 1-2 entre Michael Olise et Lucadine qui était quand même très très très très très soyeux et rapide et joli.
0: Et c'est comme ça hein, que viendra la lumière. Allez, elle va venir pour l'équipe de France. On a passé l'heure de jeu, la 63e, 0-0 dans ce 8e de finale qui commence à devenir gentiment irrespirable. Et on parle pas seulement de la chaleur étouffante ici à Philadelphie. Allez, Désiré Doué, pour montrer l'exemple là-bas, il est prêt, Désiré Doué, justement, dans la surface de réparation. Dans l'angle, il va frapper peut-être Désiré Doué. Ouais, grosse faute sur Désiré Doué, il n'y a rien. Oh, c'est sous les yeux de l'arbitre, c'est pas possible. Il n'y a rien du tout. Et le jeu qui se poursuit, allez, c'est pas terminé. Là-bas sur la droite, cette fois-ci, que Ousmane Michael Olise est toujours face à ses deux adversaires directs. Il s'en sort quand même avec la technique et derrière va aller encore une fois faire mourir ce ballon là dans des jambes paraguayennes. Et Ousmane Dembélé qui s'est relevé très vite, il n'y avait peut-être pas grand chose. Effectivement, la frappe de Kylian Mbappé qui passe au-dessus et très largement au-dessus des buts d'Orlando Guil. Et là encore il y avait peut-être un petit peu d'impuissance dans cette frappe de Kylian Mbappé. Il y avait faute hein, sur Désiré Doué, je pense. Je vois pas comment l'arbitre ne peut pas siffler ça, même s'il la joue bien, il y a quand même un contact. Et il n'y aura rien du tout, si c'est un dégagement à venir.
3: Même pas le ballon.
0: Pour le Paraguay, 64e minute de jeu ici à Philadelphie. On n'a toujours pas trouvé la clé, 0-0 entre la France et le Paraguay.
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1: Avec Charlotte Morgeret et Lucas Vérag en studio et Nicolas Perronnet à Philadelphie pour vous faire suivre ce match entre le Paraguay et la France, 8e de finale de la Coupe du Monde.
0: Pas faute hein, sur Désiré Doué, vous êtes d'accord.
1: Et le Paraguayen, il aurait pu se faire très mal aussi en soi, parce qu'il avait le pied planté dans le sol et sa jambe, elle s'est tordue.
2: Et l'armée, il ose dire non, tu tombes trop facilement.
0: Mais oui, il y a 2 mètres.
2: C'est un scandale.
0: Allez, allez Désiré Doué encore. Il fait pour l'instant, il touche beaucoup de ballons, Désiré Doué là-bas sur son côté droit. Et encore la prise à deux sur Désiré Doué. Franchement, sur les côtés, c'est prise à deux systématique, que ce soit sur Désiré Doué ou Ousmane Dembélé. C'est pareil pour Barcola tout à l'heure. On vient vraiment fermer les espaces et se retrouver à deux à chaque fois face au porteur du ballon. Voilà encore là, c'est fait. Et Jules Koundé là, qui a un petit contact avec son défenseur aussi, qui va au sol, qui réclame quelque chose évidemment. On commence à gratter des secondes et des ballons. Rien, il se laisse pas avoir l'arbitre. Allez, Désiré Doué dans la surface. Désiré Doué dans la surface. Désiré Doué, faut tomber. Désiré Doué, il tombe. Il n'y a pas de pénalty. Pas de pénalty accordé à Désiré Doué. Attention, derrière avec le contre-parti. paraguayen. William Saliba, il faut être là. Voilà qui est fait avec ce contre là qui était quand même voué à l'échec parce que c'était du 1 contre 3 avec Almiron qui va aller se mettre au sol, se toucher l'arrière de la cuisse. Il est surtout complètement cramé, Almiron, de ce sprint de quasiment 80 mètres. Et Désiré Doué, lui, il est toujours dans la surface de réparation. On n'a pas revu l'image. Il réclame un pénalty. Il réclamait un pénalty. Et les parents. Mais oui, mais bien sûr qu'il y a faute. Non, ah, mais ça va être revu, ça, c'est pas possible.
2: Alors, on n'a pas encore revu la ralentie, on va le revoir très rapidement. Ah, mais... Déjà, je trouve qu'il aurait pu tomber à un moment donné. Ouais, c'est assez incroyable.
1: Il y a beaucoup de jours du numéro 9.
0: Mais oui.
2: Ah non, mais attends, mais Diego Gomez, non, c'est le numéro 8, non?
0: Oui, oui, c'est lui, c'est Gomez, ouais. Ouais, ouais.
2: Gomez.
0: Non, mais.
1: Moi, c'est pas possible.
3: Ça commence à faire beaucoup.
2: Ah oui,
0: non, mais il a pas revoir ça.
2: Non, mais là, c'est pas possible. C'est
0: scandaleux. Alors là, on a tous les Paraguay. Ah, si. Les amis. Allez, la lumière va venir d'un pénalty, évidemment. Parce qu'on voit tous les Paraguayens qui sont autour de l'arbitre en train de faire le geste.
2: Oui,
0: je veux
2: dire, il a plongé.
0: Et oui, non, mais c'est allez. Pénalty tous les jours. Tous les jours, il y a pénalty pour l'équipe.
2: Il y a zéro doute, hein, pour
0: l'équipe. L'arbitre qui va aller regarder, là, pour vous dire que ça n'a pas duré longtemps. Parce qu'il y a faute, évidemment, sur Désiré Doué. Ben voilà, il est allé le chercher parce qu'avant de tomber et de subir cette faute, il y a.
2: De la rageur.
0: Une sorte de dribble magnifique hein, de la part de Désiré Doué qui est allé là avec la technique mettre le feu vraiment dans la surface de réparation. Il est où l'arbitre? Il est où? Il est en train de regarder l'écran. On s'attendra à tout hein, parce qu'on a quand même un.
2: On va s'attendre à tout.
0: Alors,
2: s'il hésite,
3: il écrase le pied.
0: Il écrase le
2: pied. Oui, mais c'est surtout au niveau des genoux. Hein,
0: Allez, on a le petit geste avec le carré. On entend.
3: Et pour Michel dans le chat, c'est indiscutable.
0: Et il y a pénalty, évidemment, c'est pénalty. Allez, confirmé. Pénalty pour l'équipe de France. Provoqué par le joker ce soir, Désiré Doué, sorti de banc, quelques ballons touchés, un peu de magie dans la surface de réparation, un dribble, deux dribbles, trois dribbles, derrière il a mis le feu, et oui, c'est Gomez, le capitaine, qui fait faute sur son Désiré Doué.
2: Non, c'est pas le capitaine, c'est l'autre Gomez.
0: C'est Diego Gomez, qui fait faute effectivement sur Désiré Doué. Alors, le ballon est dans les mains d'Ousmane Dembélé, les amis, qui est alors entouré de maillots paraguayens. Ça veut dire que c'est pas lui qui
2: non, va
0: tirer.
2: Ça,
0: il est en train de sécuriser tout ça. Il est en train de le mettre au chaud. On l'a vu hein, des fois faire ça aussi du côté du Paris Saint-Germain. On met au chaud, on prend toute la pression, on fait croire que, et puis on va gentiment donner le ballon.
2: Et Cáceres, il va voir Mbappé. Hein. Cáceres va voir Mbappé.
0: Il a compris.
2: Ah, bien sûr.
0: Il a compris. Il est où, Mbappé? Ouais, il est au niveau de l'arc de cercle. Voilà, allez, le voilà. Le ballon va être donné à Kylian, qui va avoir l'occasion non seulement de libérer les Bleus à la 69e minute de cette étouffante France-Paraguay, mais aussi de gonfler, on l'espère, ses statistiques. Là, Orlando Gil qui est face à lui, qui est en train évidemment d'essayer de le déstabiliser. L'arbitre qui regarde. Si le ballon est bien sur le point de pénalty, Kylian Mbappé qui est en train de faire le vide. Regardez les tribunes, il y a le virage des Bleus en face de lui. La 69e minute de jeu. Allez, Kylian Mbappé, le capitaine de l'équipe de France. Alors qu'on discute toujours, on vous demande à l'arbitre d'aller vérifier que le ballon est bien sur le rond de pénalty. Non mais ils sont terribles.
2: Ah, tout à fait, c'est pas si long.
0: Non mais le pire c'est qu'il y va l'arbitre quoi. Il y va et du coup Mbappé il reprend un petit peu de distance avec tout ça. Il va re-rentrer dans sa bulle. Alors on sait qu'il a l'habitude de ce genre de moment. Allez, cette fois-ci c'est fait. Tout le monde est en dehors de la surface de réparation. Kylian Mbappé pour enfin aller forcer le mur de l'équipe de France. Kylian Mbappé face au gardien paraguayen. C'est enfin lui. Kylian Mbappé qui vient libérer l'équipe de France. Le petit ballon sur la gauche d'Orlando Gil. Paraguay 0, 70e minute de jeu. La lumière est venue du capitaine de l'équipe de France. La lumière est venue de Désiré Doué qui est allé chercher, obtenir ce pénalty. Et ben voilà, on respire beaucoup mieux dans la chaleur et tout le monde de Philadelphie.
2: Allez, Charlotte, elle commence l'écorée là. Ça fait du bien. La sérénité là.
1: Ouais.
2: Les petits pas d'appui justement pour fixer le gardien paraguayen. Il donne aucune indication au niveau de,
5: de ses jambes, le sang-froid du capitaine. Vraiment cette maîtrise, c'est un exercice, hein. On travaille hein, les pénalties, c'est pas juste, juste la chance. Contrôle, c'est parfait.
0: Bon, ben on va voir maintenant ce que les Paraguayens ont réellement dans le vent. C'est-à-dire pas grand-chose quand même, hormis savoir défendre. Et maintenant, bah, les choses vont quand même se simplifier hein, pour l'équipe de France. On le disait, les amis, avant le match, le plus dur, bah, c'est ça. C'est de percer ce verrou. Mais maintenant, on va être obligé de se découvrir un petit peu. Et là, et bah, bon courage pour venir contrarier les plans de l'équipe de France. Même si voilà, on ne sait jamais, on peut le foot, tout peut arriver. Mais l'équation est quand même de jouer beaucoup, beaucoup plus facile à résoudre pour l'équipe de France et pour Didier Deschamps. Et d'ailleurs, changement immédiat à venir du côté du Paraguay.
1: C'est le numéro 11 qui rentre en jeu.
5: Ah, c'est Gomez qui sort, hein, Diego Gomez. Joueur de Raytan.
1: Le 21 aussi.
0: Il y a Avalios, ouais. Avalios qui va remplacer Almiron.
1: Almiron qui s'est claqué donc hein, sur sa course. Trempe ou, bah. Ouais, ou claqué, je ne sais pas. Ah, il a dit, il est... non, il n'y a pas dit, il n'a rien dit du tout. Il a eu un geste vraiment
5: ouais,
1: de...
5: sa cuisse, non
1: ouais, derrière. Sa cuisse arrière et ouais.
0: En tout cas, ouais, c'est Avalos qui rentre et Mauricio qui remplace le capitaine Gustavo Gomez. Ouais, c'est bien le Gomez capitaine qui.
1: C'est pas celui qui a provoqué le pénalty.
0: Non, non, non, non. Allez, l'équipe de France qui se donne de l'air et il en a besoin dans tous les sens du terme. À Philadelphie, attention à ce ballon quand même. Oui, voilà, c'est bien sécurisé. Là, il y a du sang-froid aussi. Hein. C'est pas un pénalty, mais il y a du sang-froid de la part du Pamecano pour bien lire la trajectoire de ce ballon qui a rebondi, qui est arrivé à la limite de sa propre surface de réparation avec le pressing paraguayen derrière lui, en l'occurrence le Caballero qui est prêt. Oh, la faute encore là, la faute, c'est pas possible sur Adrien Rabiot. Faute de tout basse, lui, franchement. Oh là là, Adrien Rabiot qui est au sol, il a pris encore un tampon là. Et rien hein, pour l'arbitre voilà, qui dit simplement aux soigneurs de l'équipe de France que bon oui vous pouvez venir sur la pelouse.
1: C'est quoi la nationalité de l'arbitre?
0: Non non, même il est ouzbek. Il n'a même pas dit aux soigneurs de venir.
1: Ah mais
0: il est toujours dans la peau de fraîcheur.
1: Il y a eu des cartons jaunes côté Paraguay ou pas du tout?
5: Non.
1: Il n'y a pas eu de carton.
0: Et là il y a Kylian Mbappé qui est en train de sur le chemin qu'il mène à la peau de fraîcheur là, qui est en train de chauffer avec la moitié de l'équipe paraguayenne.
1: Enfin, il faut évidemment rappeler que Kylian Mbappé est parfaitement bilingue en anglais, hein, donc il les comprend très bien. En espagnol, je voulais dire, évidemment.
0: Bien sûr.
1: En anglais aussi, mais surtout bon, en espagnol.
0: Il a peut-être chambré un petit peu, hein, Kylian Mbappé.
1: Wow, le gardien, il vient de pisser les casines derrière la tête, là. C'est moche.
0: C'est hyper tendu, en fait. Et l'équipe de France gère plutôt bien, hein, ça, hein, parce que ouais. Là, ils viennent tous.
1: C'est parce que l'arbitre il met pas de limite hein. Ouais. Après l'équipe de France je trouve qu'elle a la bonne attitude parce qu'elle répond quand même, ils sont pas là à juste ne rien faire, mais attention
5: ils gardent quand même ils restent dans les limites du raisonnable.
0: Ouais, ça reste assez raide,
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1: Pardon Nicolas, on t'a envoyé un jingle dans les temps.
0: C'est moi.
1: On t'écoute.
0: J'étais tellement concentré sur le ralenti.
1: Oui, bien sûr.
0: En fait, il y a un duel entre Caceres et Mbappé. Ouais. Et Mbappé, il en rajoute un petit peu. Voilà. Et derrière, bah, Caceres, il vient lui dire. Mbappé, il a un gros sourire. Et puis, bah, voilà, ça suffit à mettre le tour au coude. Mais franchement.
1: Il lui sort le maillot, Caceres.
0: Il n'y a rien qui va. Dans les attitudes paraguayennes. Alors, on sait qu'il joue là-dessus. Mais bon, là, ils sont menés à 1-0. Je pense qu'ils ont autre chose à faire. Enfin, je ne suis pas sélectionneur paraguayen, mais je pense qu'il y a autre chose à faire que d'aller tenter de faire péter les plombs à Kylian Mbappé à l'équipe de France.
1: C'est le plan hein, de faire péter les plombs à chaque joueur, que peut-être dans le jeu il y a un carton jaune et ensuite de l'affrontement pour un rouge. C'était le scénario qu'il ne faut absolument pas hein, tomber dans ce scénario-là de la part des Bleus. Et je trouve que pour le moment, j'espère que ça sera le cas jusqu'à la fin. Pour le moment, il faut être très serein. Ouais, ça reste maîtrisé. Lucas.
3: 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Et on a sur le chat Simon Olivier qui nous dit l'arbitre ne connaît pas les cartons jaunes.
1: C'est vrai qu'il il a quand même sorti que un carton jaune à Barcola, vous n'en remet pas. Il n'y a pas un seul carton jaune pour les joueurs paraguayens, c'est hallucinant quoi. Même sur le
0: pénalty
1: en fait.
0: Oui, non, mais sur des actions de jeu, des fautes franches et tout, et puis après tout ce qui est anti-jeu aussi.
5: C'est ça, c'est exactement ça, Nico. C'est l'anti-jeu, c'est le fait que ça veut casser les rythmes, que ça veut faire mal à l'équipe de France, que ça veut clairement faire péter les plombs aux joueurs de l'équipe de France. Donc c'est clairement le jeu. Au-delà de mettre le bus dans cette surface de réparation des Paraguayens, ils veulent juste pas jouer. Il n'y a que deux joueurs qui veulent jouer dans cette équipe des Paraguayens.
0: Alors... Et on s'était quitté sur une faute d'Adrien. Sur Adrien Rabot, et donc c'est sur ce coup franc qui reprend le jeu.
1: Ah, ça y est, ça reprend.
0: Ouais, exactement. À la 76e minute de jeu, fin de la pause, fraîcheur. Et allez, le dernier quart d'heure. La dernière ligne droite pour les Bleus avant d'espérer mettre le cap sur un nouveau quart de finale et sur le Maroc qui attend le résultat de ce match pour savoir au niveau de la place quelle sélection ils affronteront. C'est bien parti pour l'équipe de France qui a peut-être, on l'espère en tout cas, fait le plus dur grâce à ce pénalty de Kylian Mbappé à la 70e minute de jeu. Allez, les Français ne changent rien côté paraguayen, on attend toujours. Et les Français en possession du ballon, la transversale là-bas, elle est mal assurée pour aller toucher Désiré Doué. Ce serait une tête paraguayenne à Rabiot encore, là, un petit tampon sur Adrien Rabiot, ça ne pouvait pas tomber. Et le ballon est récupéré, allez, Désiré Doué là, qui franchement fait une super entrée. À peine entrée, il a vraiment montré le chemin, et encore derrière, le petit coup, là, c'est pas possible sur Kylian Mbappé. Alors attention, il ne faut pas non plus peut-être rentrer dans le jeu, là, Kylian Mbappé. Galarza, Cubas, tout le monde est autour du capitaine de l'équipe de France, en fait, il y a un petit contact, et derrière, encore Caceres, hein. Encore Caceres, qui vient mettre un petit coup volontaire, a priori, à Kylian Mbappé. Mais oui, voilà, c'est sûr que c'est Kylian, mais il est traîné la jambe. Non, mais c'est terrible, Caceres, hein. Il est au sol.
1: Il y a
0: c'est incroyable. Incroyable.
1: Non mais attends. Non, après c'est exactement ce qu'il faut faire. Il faut juste Caceres. Hein. Il faut être sur son côté, il faut être sur ses côtes. Il ne faut pas lâcher
0: le terrain.
1: Là c'est un scandale. Ouais. Déjà qu'ils sont encore là, c'est un scandale. Il a toujours pas de jaune, hein. Alors on se parle.
0: Ah, bah
1: non mais il a l'immunité, hein, peut-être. Le Denis Brognard, il a peut-être un truc.
2: Il a un dossier sur l'arme.
1: Il a une négoce.
2: Il a un collier.
0: Non mais maintenant c'est un peu à nous de couvrir le match, mais dans le bon sens du terme quoi. Voilà, là Mike Maignan par exemple, bon, il est en train de prendre tout son temps évidemment pour aller récupérer ce ballon. On va les laisser venir un petit peu, peut-être reculer un petit peu, voir, allez, pourquoi pas leur laisser le ballon parce qu'ils en font quand même pas grand chose. Venez nous chercher hein, maintenant les Paraguayens. Si vous continuez à aller sur ce registre là du pétage de tour, franchement on est emmené 1-0, j'ai un peu de mal à comprendre le projet, mais pour l'instant, en tout cas pour l'équipe de France, tant mieux, on en fait nos affaires, on est en quart de finale et ça se passe plutôt bien pour les Bleus. Allez, la bataille du milieu de terrain est enclenchée, elle est gagnée par le Paraguay là pour le coup sur cette action là 12 minutes à jouer dans le temps réglementaire, 1-0 pour l'équipe de France. Le capitaine des Bleus, Kylian Mbappé, qui a montré la voie sur pénalty à la 70e, le 7e but dans la compétition de Kylian Mbappé, son 19e dans son histoire qui devient de plus en plus personnelle avec la Coupe du Monde. Allez, les Paraguayens qui ont le ballon parce qu'on leur laisse désormais. Le plan de jeu a changé dans le rond central, les Paraguayens.
1: Ils savent faire des passes, hein, finalement. C'est...
0: Oui, alors bon.
1: Fallait pas hésiter, les gars. Hein. C'est le but du foot, hein.
0: Il y en a pas beaucoup quand même, mais il y en a quelques-unes, effectivement. Et nous, on a clairement choisi d'attendre. Et là, ils viennent. Alors là, il y a tout le bon Paraguayen qui sort, là, pour venir contester, selon eux, une touche. Qui va finalement donner au Paraguay. Donc vous avez allez, la touche, attention, hein, parce que tout à l'heure, il y avait une touche comme ça longue dans la surface de réparation française qui avait créé un petit moment de panique. Et bah là, c'est la même chose de la gauche vers la droite. Ça va être comme un corner, ça. Ça va être premier poteau. Et il y a un Français qui est au sol, c'est Upamecano, qui a pris un coup encore. C'est décidément l'histoire de cette rencontre. Et l'arbitre, toujours là, qui est aux premières loges, qui voit les Français tomber, qui voit les Paraguayens donner des coups. Et ben oui, voilà, le coup de coude encore là, dans la poitrine du Pamecano, mais c'est pas possible, quoi. Mais il le voit en plus. Mais. Non, mais.
1: Non, il a sifflé. Oh là là là là, mais non, mais c'est une blague.
0: Non, mais c'est. Non, mais il a sifflé, hein, là, mais il n'y a pas de coude, quoi.
1: Mais il a pas mis un carton.
3: Non, il les a peut-être perdus, hein, les cartons, je crois. C'est peut-être
0: au gestion. Non, mais il le voit, il a les yeux, il parle.
1: On vient de voir un gros plan sur l'arbitre qui monte du doigt la faute en disant, mais qu'est-ce qu'il fait et tout. Il met le souffle à sa bouche, il sort pas de carton.
0: Mais c'est pas une faute, genre, il est pris et puis il est un peu en retard, c'est un coup de coude, quoi.
1: Lucas.
3: Et on a Kevin Volvo sur le chat qui nous dit, j'ai un opticien à Mulhouse pour l'arbitre. Il voit même pas les fautes.
1: C'est sympa.
0: Bon, allez, on va espérer qu'on va en rester là, qu'on va oublier cet arbitre et puis qu'on va
5: Non, mais dans ces cas-là, tu restes au sol en fait. Tu restes au sol.
1: T'as pas le droit de rester au sol aujourd'hui.
5: Bah, sinon, tu peux pas. Oui, mais c'est pas grave, jusqu'à ce qu'il y ait peut-être la VAR qui intervienne.
1: Il y a Abdel qui dit.
0: Mais là derrière, il y a une grosse faute, je connais, vous savez quoi, il va prendre carton. Bah voilà.
1: Mais non,
0: c'est une blague. C'est une blague, les amis. Alors après, il y a grosse faute, hein. Il n'y a pas de souci, il y a faute. Il y a faute. Mais voilà, c'est carton pour Banu Koné, bah comme ça.
1: Incroyable, c'est incroyable.
0: Non mais là pour le coup il est en retard, oui. Non mais il y a deux, trois.
5: Oui, tu peux mettre carton là, tu peux. Mais c'est que tu dois mettre au moins 3-4 cartons déjà avant.
0: Bah ouais, c'est Cáceres, hein, qui est victime de cette faute, comme quoi on l'a ciblé aussi.
1: Et écoute, c'est mérité, hein. Il n'y a pas de souci. Il y a Abdel qui nous dit sur le chat, faites des changements pour préserver les meilleurs joueurs, ça va finir à l'auto. C'est vraiment pas faux, quoi.
0: Oui, et puis pourquoi pas prendre de rouge aussi, hein, parce que la compète elle va continuer pour nous là si on en reste là. Voilà, on n'a pas non plus 10 000 solutions avec le forfait malheureusement de Rien Tchouaméni sur ces postes là. Poste de Koné, bon, Barcola, ça va, il était averti, il est sorti, mais bon, oui, c'est peut-être à prendre en compte. Hein,
5: tu peux faire rentrer N'Golo Kanté, hein.
1: Non, mais ça va pas, Charlotte, ou quoi? Attends, elle veut maman, ou quoi? On attend tous Zaïre Emery, mais non, mais juste,
5: Zaïre Emery. Alors, je pense qu'il est encore dans sa chambre d'hôtel. Il est en fait, ne bouge pas, reste au frais, tranquille.
1: C'est un hologramme, en fait, qui est venu.
5: Non, mais on sait très bien que Warren, il jouera pas de cette Coupe du Monde. Donc,
1: c'est pas possible.
0: Bah, là, pour
1: non, j'ai arrêté de respirer si ça continue.
0: Pour le coup, ce serait quand même une bonne.
1: Une bonne occasion.
0: Ouais. Bah ouais, une bonne occasion.
1: Et puis, je pense que je te dis que Cáceres, il ne s'en sera pas assez s'il y a Warren sur le terrain. Je te le dis. Il va voler avec des coups d'épaule. Là,
0: ils ont ciblé aussi Manu Koné, très clairement. Ils ont vu qu'il avait un jaune.
1: Ouais.
5: Non, mais là, il va sortir. Manu Koné va sortir.
0: C'est Mauricio qui a dû faire un gros flopping, là, pour reprendre un terme de basket, là, en venant rajouter des caisses. Pour essayer de faire sortir Manu Koné, ouais, enfin.
1: Allez, Warren à la place de Manu Koné. Aïe hop.
0: Non, mais ils sont inoffensifs en fait, quoi, donc on peut arrêter. Là, on parle plus de foot parce qu'en fait, il se passe rien sur la pelouse. On a le ballon, mais plutôt que d'avoir le ballon dans les 30 mètres adverses et de trembler un peu parce qu'on a attendu quand même ce but, ben on a le ballon, voilà, dans nos poitiers de terrain, ligne médiane. Voilà, et ben on n'est pas du tout inquiété. On va peut-être pouvoir aller le chercher, l'espace avec Michael Olivier, là qui compte quand même. Bah, lui, oui, il a envie, quand il veut des espaces, il a envie de s'engouffrer dedans, donc il joue. Et le ballon est perdu, Jules Koundé, encore une fois sur Jules Koundé, mais c'est pas grave, ça joue parce que derrière, c'est récupéré par Olivier. Ben voilà, mettez les touches au sol, comme ça, peut-être qu'à un moment, on va avoir un coup de sifflet favorable. Voilà qui est fait de la part de l'arbitre de la rencontre. Et changement à venir, Ryan Cherki, les amis, va rentrer. C'est un poste qui a déjà, franchement, cette fin de match avec l'arbitre.
1: Sur le chat, excuse-moi Nico, mais les internautes sont pas tendres. Par exemple, il y a Fred qui dit il joue pas pour marquer, aucun plaisir à voir, c'est pas du beau football, aucun intérêt à cette équipe. Et Xavier qui dit ça me rappelle PSG Arsenal, donc la finale de Ligue des Champions. T'as envie de leur dire, les mecs, faudrait jouer au foot un peu là, avec vos pieds.
0: Non, mais là, c'est retour à Asuncion sans souci. Et puis on n'aura pas marqué du tout l'histoire paraguayenne avec cette Coupe du Monde. Alors, c'est vrai que l'élimination de l'Allemagne, c'était un grand moment pour ce film. J'ai vu des tas de trans dans lesquels ça a mis les supporters et même les commentateurs paraguayens qui étaient autour de moi.
1: C'était devenu une star des réseaux sociaux grâce à eux.
0: Mais là, franchement, c'est. Il n'y a rien du tout, quoi. Franchement, même en termes d'image, ce que ça ça dégage, c'est
1: nul. On est en Coupe du Monde, quoi. Donc là, Cherki est entré à la place de Dembélé.
0: Pour revenir quand même à ce match, et le voilà, justement, Ryan Cherki. Allez, il faut se montrer, Ryan Cherki, il n'a pas fait des super entrées sur les matchs précédents. Le voilà en possession du ballon. On a eu aussi un début d'explication hein, sur ses frustrations. Il a été touché par un drame personnel, Ryan Cherki, dans son entourage. Et ça l'a un petit peu déstabilisé. Il s'en est confessé de lui-même sur ses dernières sorties, notamment le geste d'énervement qui a eu à la fin du match face à la Suède. Et clairement, par rapport à ça, on a eu la confirmation, et pas du tout par rapport à Didier Deschamps ou quoi que ce soit. C'était vraiment par rapport à sa prestation et une espèce d'énervement personnel. Voilà, il y a un petit peu sur les nerfs, et là, il a beaucoup à montrer, effectivement, en tant que. Le remplaçant de luxe pour cette équipe de France. Allez, le voilà, Ryan Cherki, peut-être faire ce qu'a fait Désiré Doué magnifiquement en rentrant, hein, c'est-à-dire les dribbles, les petits passements de jambes là, dans cette défense fatiguée désormais du Paraguay. On leur confisque le ballon, ils n'en font rien du tout, ils n'ont plus du tout le gaz pour venir nous chercher. Ils ont franchement là, la cote de revenir dans ce match pour le Paraguay, mais alors. Pour moi, elle est égale à zéro, tellement on n'est pas inquiété. Et j'ai même l'impression qu'on termine mieux physiquement que le Paraguay, qui a fait plein de changements. On s'excite sur le banc du Paraguay là pour. Ah ben oui, forcément, ils vont décider de monter. Bah oui, oui, pour marquer un but, il faut monter un petit peu. C'est sûr qu'ils vont pas monter.
5: Vous tirer souvenez, les garçons. Le but adverse est de l'autre côté du terrain.
0: Non mais. Bref, il y a, on a le sélectionneur, Alfaro, avec ses assistants, qui ont fait le geste auprès de la ligne défensive paraguayenne de monter. Et les voilà, et mine de rien, un coup de touche. Ils arrivent à monter et à se montrer peut-être en joie avec cette reprise de volée. Attention, on va pas se mettre en danger quand même, l'équipe de France. La reprise de volée là, de l'extérieur de la surface de réparation, c'était compliqué, mais quand même, il est allé la mettre. C'est Junior Alonso qui, après le rebond, a pris sa chance. Bon, c'était compliqué, c'était loin, mais il a quand même été en position de tir et en position d'inquiéter sur un malentendu. Mac Maignan qui va s'occuper du dégagement. Allez, voilà qui est fait. Mac Maignan. Revenir au jeu encore 3 minutes dans le temps additionnel. On est à 3 minutes d'un quart de finale. C'est quand même pas rien pour cette équipe de France qui. A été laborieuse, alors pas elle, mais qui a eu un adversaire laborieux qui s'est adapté. Pas le match de l'année, très clairement.
1: Koné vient de se prendre un coup de boule par arrière, mais tout va bien.
0: Ouais, c'est une charge. Ben là, c'est duel aérien. Oui. C'est encore Galarza. Hein. Franchement, les Galarza, les Kubas, les Gomez, les Caceres. Mais alors, franchement.
1: Un peu tous, quoi.
0: Ouais, mais il y en a quand même qui reviennent. Hein. Il y en a quand même qui reviennent et Didier Deschamps qui, dès la victoire face à la Suède, hein, il disait oui, ça va être physique, ils mettent des coups et tout, bah ouais, il connaissait bien cette équipe. Et ces joueurs de foot, quand même, qui jouent un foot très particulier. Ça se passe rien, hein. Franchement, on confisque le ballon, alors avec le peu de jus qui nous reste et une technique, mais qui a dès qu'il va. Bah, je dis ça pour qu'on passe en touche. Vous allez dire qu'on conserve le ballon hyper facilement dans des zones où on ne vient nous chercher, ou on ne vient pas nous chercher, mais là la touche, la passe, pardon, elle est directement en touche. Allez, faut se concentrer hein, sur cette fin de match. On n'est pas encore qualifié, il n'y a qu'un but d'avance. Et l'équipe du Paraguay est en possession du ballon au niveau de la ligne médiane. Voilà, ça c'est bien, oui, là ça peut être dangereux. Et là il peut y avoir des transitions pour l'équipe de France, évidemment, avec Mbappé, il y a un 3 contre 3 à jouer, avec Ryan Cherki sur sa droite, Mbappé, la frappe de Mbappé, elle est cadrée. Et l'arrêt d'Orlando Guilda, voilà pourquoi ils viennent pas nous chercher, parce qu'ils savent qu'ils peuvent se faire punir désormais sur le moindre contre de l'équipe de France, mais ils savent pas quoi faire. Évidemment, parce que le deuxième but de l'équipe de France viendrait mettre un terme au débat, donc timidement, ils essaient de monter. Et derrière, chaque ballon perdu, c'est l'occasion de but pour les Bleus. Là, il y avait un 3 contre 3. C'est Mbappé qui avait Dembélé à droite et Ryan Cherki encore plus à droite et qui a choisi de frapper.
5: Il n'y a plus la force hein, du côté des Paraguayens de défendre en avançant, donc on essaye de reculer ensemble en bloc.
0: 89e minute.
1: Ils sont venus, donc reculer ensemble, c'est sympa, mais.
0: Allez, bientôt.
5: Ils ne veulent juste pas se faire dribbler, c'est pour ça hein, qu'ils reculent.
0: Et là, les sites que vous entendez, c'est pour encourager le Paraguay. Ben, ils sont franchement très, très, très loin, les Paraguayens, de pouvoir revenir. Dans cette partie, on approche du temps réglementaire, les amis. On approche de la qualification pour l'équipe de France qui mène 1-0 grâce à ce but sur pénalty de Kylian Mbappé à la 70e minute de jeu. On joue la 90e-0 pour les Paraguayens là, trouve le cadre et Mike Maignan qui s'étend et qui sécurise ce ballon 1-0 pour les Bleus. À tout de suite.
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0: Ouais, c'est un une frappe cadrée, ouais. Elle est bizarre, c'est un match là, depuis l'ouverture du score des Bleus.
2: Mais là,
0: c'est très bizarre.
2: Mais là, Charlotte...
0: Nous non plus, on ne sait pas trop quoi faire en fait.
2: Mais là ça peut être vraiment la chaleur qui joue là dans cette fin de match aussi, non?
0: Attention, excusez-moi, mais il y a une faute encore là sur Saliba, c'est pas possible. Qui n'a pas été sifflé derrière l'action qui se poursuit pour les Paraguayens, désolé, hein, mais. C'est pour Saliba qui est encore pas sifflé. Alors, on veut une blague. Il y aura 10 minutes de temps additionnel.
2: Oh, super! Mais on est content d'être avec toi, Nico, tu sais.
0: Ouais, bref. Non, mais je suis très sérieux.
2: Ouais.
0: Il faut aller mettre le deuxième, comme ça c'est plié. Désiré Doué, la rencontre. Désiré Doué, la frappe de Désiré Doué, elle est contrée. Et derrière, eh ben, c'est encore une fois défendu par le Paraguay. 10 minutes, alors il y a eu quoi comme changement? Oui, il y a eu 4 changements paraguayens, 2 changements français. Ça vaut 10 minutes, ça, ok. Bon, bah, on va dire. De toute façon, on n'est pas trop stressé, hein. C'est pas vous, mais moi pas du tout. Hein.
2: Non, après être vigilant parce que les Paraguayens vont chercher de la profondeur pour gagner les duels et gagner surtout les seconds ballons parce qu'il y a eu des remplaçants du côté du Paraguay, donc des joueurs un peu plus frais.
0: Oh là là, la faute encore Galarza sur Olysée, mais c'est pas
2: Olysée
0: possible. Mais
2: comment aussi, hein.
0: Mais c'est pas possible, le pied d'appui là, il vient par derrière, il y a pied d'appui, mais il y a carton jaune mille fois, mais c'est incroyable quoi.
3: On me confirme que toujours aucun Paraguayen n'a pas de jaune.
0: Ah non, aucun.
2: Dingue, hein.
0: Non, mais c'est un truc de fou quoi. Et derrière, Galarza, il regarde Olysée, l'art de dire, mais arrête de rajouter. Franchement, heureusement qu'on mène 1-0, parce que si on était mené 1-0, on serait complètement fou.
2: Ah oui.
0: Allez, le coup franc est joué à deux avec Réal Cherki sur le côté droit. Réal Cherki passe toujours à ces deux Paraguayens qui a essayé de passer là avec le petit pont. Et c'est s'emmener ce ballon. Il avait réussi à passer son premier adversaire, mais pas le deuxième. Et derrière, on balance les ballons loin devant et on se dit que sur un malentendu, pourquoi pas, ça pourrait marcher. Sauf que bah, le malentendu, il s'appelle Dayou Pamecano. Non, mais attendez, non, mais là, c'est du catch, quoi. Non, mais faut arrêter le délire. Non, mais franchement, non, mais Avalos, quoi. Avalos sur Pamecano qui parle ballon. Et derrière, bah, c'est, ouais, c'est du catch, quoi. Voilà, alors on est au pays, hein. On est au pays du Kogan et tout, mais franchement, mais c'est n'importe quoi. Il y a faute, hein. Je vous rassure, il y a
2: pas de problème. Faute pour qui? Parce qu'on est pas
0: sûr. Non, ça va aller. Mais derrière, en fait, il protège son ballon. Et puis Avalos, tu vois qu'il peut rien faire. Donc il prend Upamecano par la taille. Et là, allez, on va au sol. Ouais. Allez, le dégagement de Mike Maignan.
2: Il a l'air pas si serein que ça, disent des gens, hein, sur le match de Laurenti.
5: Ouais.
2: Parce qu'il y a qu'il essaye de leur dire de
5: l'arbitre. L'arbitre
2: ne protège pas les joueurs. Il y a des scandales au niveau des cartons, il y a beaucoup d'injustices. Moi, j'ai pas l'habitude de critiquer l'arbitrage parce que je trouve que c'est extrêmement dur d'arbitrer, que ce soit sur le côté ou central. Mais là, quand c'est injuste, je trouve ça scandaleux cet arbitrage aujourd'hui.
0: Bah, en plus, c'est vraiment des fautes d'anti-jeu, toujours dans le même sens. On est sur une Coupe du Monde où on laisse jouer, hein, quand même, hein, globalement.
2: Oui,
0: mais pas sur ce genre
2: oui,
0: de match.
2: Exactement,
0: de fautes,
2: exactement. C'est pour ça que c'est impensable de ne pas citer ce genre de fautes. En tout cas, on a Xavier sur le chat de la chaîne YouTube ici qui dit vivement France-Maroc qu'on puisse voir deux vraies équipes qui jouent au foot.
5: Ouais.
0: Ouais, ça c'est clair. Allez,
2: on n'y est pas encore, hein, il reste encore 6 minutes à jouer, mais bon.
0: Le corner pour l'équipe de France, Michael Olysée, qui va s'en charger devant le virage des Bleus là-bas, des supporters bleus. Avec ce ballon qui va gagner quelques petites secondes, ça c'est de bonne guerre. On voit également Jules Koundé là qui est en train de parler avec Didier Deschamps, il est en train de prendre des consignes. Jules Koundé auprès de Didier Deschamps qui effectivement s'énerve un petit peu là sur son banc, mais il s'énerve envers ses propres joueurs. Et il demande à Jules Koundé en fait de se rapprocher. Mais non, c'est pour venir chercher. Qu'est-ce qu'il veut chercher? Mais Alors, on lui a lancé un truc à Jukundé, je ne sais pas, depuis le stade des consignes, enfin bon, bref. En tout cas, allez, il va récupérer le ballon. Jukundé, et derrière, oh là là là là là là là là, encore Jukundé là, qui est au sol, et ça ne va pas encore être sifflé sur le débordement. Mais c'est faute sur faute, mais c'est agression sur agression là. Et les Paraguayens qui sortent de leur banc et qui demandent à Jukundé de se relever. Alors là, ça semble être dans le contact. Jukundé qui a été percuté, qui se tient la joue droite. Alors peut-être qu'il en rajoute un petit peu, mais alors qu'est-ce qui se passe? La joue gauche, ouais. Mais oui, il y a encore une grosse faute. Hein, ouais, alors là, peut-être qu'il joue bien le coup.
5: Il en rajoute, mais il a Galarza.
0: Hein. Mais ouais, mais bon,
5: il a quand même le percuté avant de partir en profondeur. Mais il touche pas le visage.
0: Ouais, je crois qu'il touche pas en fait. Mais ou alors il l'effleure. Il l'effleure et effectivement, il s'effondre. Jukundé, bon. Allez, c'est bonne guerre, on va dire. On a rajouté, ça a fait sortir le banc paragouayen de son banc, c'est le cas de le dire, et attention, qui se longue dans la surface de réparation française, première tête paraguayenne, il faut le dégager le ballon, voilà qui est fait de la part de Lucadine, et le ballon qui va revenir, ouais, Ryan Cherki qui est pris là sur le contrôle, et derrière, oh, il faut y aller pour Mike Lélian, voilà qui est bien joué de la part de la défense française, Mike Lélian qui au lieu de s'emparer de ce ballon à la contrôler, alors qu'il y avait même du pressing là qui arrivait vers lui, il a pris quelques risques et il s'est vite rendu compte qu'il fallait qu'il le prenne dans les mains ce ballon, c'était pas là qu'il allait gagner quelques secondes, mais c'est tant mieux. Mais attention là, parce que ça fait 2-3 ballons de suite dans la surface de réparation, il reste 4 minutes, hein. 4 minutes dans le temps additionnel, 4 minutes avant la fin de cette rencontre, et on voit là franchement les Paraguayens faire n'importe quoi et s'exposer à des contres, celui de Désiré par exemple dans la surface de réparation, derrière pour Kylian Mbappé, la préparation, la c'est pas possible pour Kylian Mbappé, le double arrêt d'Orlando Dean, magnifique sur le capitaine de l'équipe de France, Désiré Doué qui aurait pu y aller, il aurait pu y aller tout seul, mais il a voulu servir la petite galette derrière lui pour Kylian Mbappé, la double frappe et le double arrêt d'Orlando Dean. Aïe aïe aïe pour Kylian Mbappé, et vous savez quoi, eh ben, il va y avoir 3e carton jaune dans cette partie et le sketch continue,
5: c'est pour
0: maximiser.
5: Miguel Olivier qui a pris je sais pas combien de semaines depuis le début du match, fantastique.
0: Ah, il en rigole. Là, franchement, il en rigole. Ben voilà, 3 cartons jaunes à 0. En fait, on a. Ben, c'est encore Galarza. Hein. C'est encore Galarza en fait qui garde le ballon. Galarza, il y a Olivier qui vient un petit peu le contester. Et derrière, eh ben, il en rajoute des pièces. Alors là, Olivier, il va faire un petit truc d'antidote, c'est vrai.
5: Olivier, en fait, il tient le joueur paraguayen par le maillot et il discute. Et l'autre, voilà, il tombe comme s'il l'avait frappé.
0: C'est un carton jaune pour Olivier, alors que franchement, il pourrait y en avoir 10 pour le Paraguay depuis le début de ce match. Attention, ouais, cette fin de match. Franchement, j'aime pas ça. Hein. J'aime pas cette fin de match. C'est du n'importe quoi. Le dégagement français, là, il est directement en corner. Et c'est pas le moment de se prendre des corners parce que là, ils vont tous monter, les Paraguayens. Et on est un peu, malgré tout, hein, malgré tout, on est quand même un petit peu sorti du match. Depuis l'ouverture du score de Kylian, on n'a pas été mis en danger, mais on est sorti du match. Et voilà, et ça s'effondre. Non, mais c'est la comédia de l'arté dans la surface de la réparation, là. C'est encore Galarza, mais c'est pas possible. Oh, mais relève-toi, mon garçon, quoi.
3: Ça me tente.
0: Non, mais on les connaît, hein. On les connaît, ces fans-là.
5: On va perdre Lucas, là. Ouais. Attends, je crois qu'il fait une crise cardiaque.
3: Ah non, mais ça,
0: non, c'est Galarza, là.
5: Plus un cancer, plus le sida.
0: Tu dis Galarza, mais regarde. Allez, c'est parti. Allez, faut le dégager. Mac Mignon, voilà, Mac Mignon dans la ligne. Merci Mike, pas inquiété pour Mike Mignon. Et oui, pourquoi pas. Et oui, pourquoi pas Mike Mignon. C'est dommage, il n'a pas vu là-bas l'appel de Kylian Mbappé, de Désiré Doué. C'est vrai qu'il aurait peut-être pu y aller.
5: Ils ont tellement envie de leur remettre un but.
0: Elles sont précieuses.
5: Non, faut quand même garder. Faut garder quand même, faut faire recourir un petit peu ces Paraguayens pour reculer.
0: Qu'est-ce qu'il va faire là, Kylian? Est-ce qu'il va aller au point de pénalty? Ouais, justement, il va y aller au point de corner par exemple. Ouais, il y a faute sur Kylian. Ça, c'est bien joué. Ça, la faute sur Mbappé, c'est magnifique. Il est allé provoquer Caceres sur le coup de rein. Il est allé chercher la faute. Alors là, il était vraiment collé à sa ligne de touche. Donc, le côté Désiré Doué, On l'a vu avec Duchamp, c'était soit aller faire mourir un petit peu le ballon comme on le fait généralement dans ces cas-là, point de corner, soit aller provoquer la faute. Il est allé provoquer la faute sur l'accélération, et c'est encore une faute qui vaut carton. Je suis désolé, hein. Derrière il se fait attraper le maillot, mais qu'est-ce qu'il reste. Bon, de toute façon, on a compris qu'il n'y avait pas de carton jaune pour les Paraguayens ce soir. C'est pas grave, l'essentiel c'est d'aller faire tourner le chronomètre. Et voilà, cette fois-ci, il va y aller au point de corner, Kylian Mbappé.
1: Il est mort de rire,
0: et il va obtenir le corner, et derrière, avec Galarza, là, les petits coups d'épaule. Ouais, il sait qu'il est qualifié, Kylian Mbappé, il chambre un petit peu, mais il a raison. Ah, il est mort de rire, avec Galarza, là.
1: Et oui, mais il a raison.
0: C'est bien, mais c'est comme ça qu'il
1: faut. Et l'autre, il a des coups d'épaule, et il continue à rigoler.
0: Allez, Velasquez, le petit coup d'épaule aussi, le petit coup. On va en Acaceres qui arrive, donc vous pouvez être sûr qu'il va y avoir faute, mais qu'elle sera pas sifflée. Tout le monde est autour de Kylian Mbappé. Il reste 20 secondes.
1: Ouais, c'est incroyable.
0: Il reste 20 secondes dans le temps réglementaire.
1: Les images sont folles.
0: De l'autre. Non, mais c'est...
1: Il en a 3 sur les côtes et les 3 sont en train de le harceler.
0: Allez, Désiré Doué là-bas. Ouais, ils ont raison de faire le pressing, les Bleus. Là-bas, 11 sur le terrain pour éviter. Les contres.
1: Il reste 15 secondes.
0: Paraguayen, ouais, non, mais ça va être terminé. Là, ça y est, c'est terminé. Moi, ici chez moi, du temps réglementaire, je pense que sur le dégagement d'Orlando Guil, on va pouvoir fêter la fin de ce match pénible et la qualification des Bleus pour la suite de la compétition. Et regarde son chronomètre, l'arbitre, et il libère l'équipe de France. On renvoie le Paraguay à Asuncion. C'était vilain comme tout, cette équipe du Paraguay. Et Kylian Mbappé, qui a raison d'être mort de rire et de célébrer cette qualification ultra méritée de l'équipe de France en quart de finale du Mondial 2026. C'est lui, le capitaine des Bleus, qui a libéré l'équipe de France à la 70e minute sur un pénalty converti, provoqué par Désiré Doué, qui est allé faire parler la foudre dans la surface de réparation, bloquée au sein de l'autobus paraguayen. Il était pénible ce match. Ils en rajoutent encore, les Paraguayens, en cherchant encore des noises à l'équipe de France. Ils auraient dû avoir des cartons jaunes à gogo. Ils n'auraient jamais dû terminer ce match à 11. Mais c'est pas grave, on s'en est sorti. Et les Bleus sont en train de célébrer devant les supporters, c'est bien l'essentiel. L'aventure continue, les amis. L'équipe de France affrontera le Maroc en quart de finale. Et là, ce sera un vrai match de foot. Bravo les Bleus.
1: Ah, ça fait plaisir, Nicolas. Merci d'avoir résisté à la frustration. T'as même pas dit gros mot pendant ce match, alors que franchement, t'aurais pu. Il n'y a pas eu de carton jaune pour le Paraguay, mais c'est la France qui ira en quart de finale de la Coupe du Monde. C'est face au Maroc, ce sera jeudi. Ça va être fantastique pour le coup, l'état d'esprit. Je pense qu'on en est tous persuadés, sera totalement différent. Et on a deux équipes qui aiment le football, qui aiment jouer au football, qui seront l'une face à l'autre. Ça va être incroyable. On va évidemment débriefer ce match, même si ça va être difficile de débriefer sur le plan tactique, parce que franchement, voilà, c'est quand même très compliqué. On va bien sûr aller retrouver nos envoyés spéciaux qui sont un peu partout. Nicolas, tu restes avec nous. Lucas, tu vas nous lire les réactions sur les réseaux sociaux. Bien sûr, on a envie de savoir ce que vous ressentez là au moment où la France part en quart de finale de la Coupe du Monde. On revient dans quelques secondes.
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1: Avec aussi Lucas Vérague qui est avec nous en studio et qui gère le chat de la chaîne YouTube ICI, ICI, et Nicolas Perronnet qui nous a fait vivre ce match depuis le stade à Philadelphie dans la chaleur moite et étouffante de Philadelphie. Alors Lucas, d'abord, qu'est-ce que ça dit sur les réseaux sociaux? Qu'est-ce qui est le sentiment qui prédomine sur le chat de la chaîne YouTube?
9: Bah écoute, on est soulagé, mais je sens encore quand même pas mal de personnes, on va dire, agacées, voire énervées, hein. On a Joanny qui nous dit: je ne tolère et plus cet arbitre en Coupe du Monde.
1: Capac. Tu n'auras pas le choix, mon Jojo, mais bon.
9: Capac Paris qui nous dit: quel match horrible et encore très chouchou. Vraiment, c'est pas une équipe, le Paraguay.
1: Ouais, et Amar qui a une belle conclusion: 5 lettres, 2 points, K-A-R-M-A.
9: Karma.
1: Karma. Voilà, Charlotte Langeret, j'ai envie d'avoir ton sentiment global sur le match des Bleus. Parce que le match des Paraguayens, on en a largement parlé, c'était pas vraiment du foot, en tout cas pas le foot qu'on aime. Qu'est-ce que tu as pensé de la prestation mentale collective des Bleus?
2: En fait, je suis très fière de cette équipe de France. Très fière, parce que parce qu'ils ne sont pas tombés dans le piège, parce que j'ai trouvé qu'ils ont essayé de trouver des solutions. Pas simple de jouer contre une équipe qui ne joue absolument pas au football. Je trouve ça honteux d'avoir proposé ça. Donc on va s'attarder plus sur l'équipe de France. Donc non, très très très très satisfaite. Donc tu peux pas essayer de jouer face à des équipes comme ça. T'as beau avoir tous les meilleurs joueurs dans ton équipe, quand t'as un bloc défensif aussi bas, quand t'as des joueurs qui veulent juste te tacler, c'est impossible de jouer. Donc on va s'attarder sur l'aspect mental. Tu en as parlé, Pia, et je trouve qu'ils ont été irréprochables. Ils ont trouvé cette limite où, écoutez les gars, on va pas se faire marcher dessus. Kylian Mbappé, je trouve qu'il a pris beaucoup de poudre pour son équipe, pour essayer de que les Paraguayens aillent plutôt vers Kylian Mbappé, pour justement essayer de ne pas donner trop de frustration à ses coéquipiers. Donc encore un leader, ce Kylian Mbappé qui a marqué, qui a pris ses responsabilités. Donc très satisfaite globalement, ils ne sont pas tombés dans le piège, et voilà, même si on veut voir des buts, mais face à des équipes comme ça, c'est quasiment impossible.
1: Donc finalement la foudre est bien tombée sur le stade.
2: Exactement,
1: pas celle,
2: on l'a pas contrôlée en demi-temps.
1: Lucas,
3: et on a Samuel Frangin qui te rejoint complètement, Charlotte, qui nous dit bravo à nos joueurs qui malgré toutes ces fautes sont restés concentrés.
1: Alors faut pas qu'il rejoigne trop Charlotte non plus, Samuel, parce que depuis tout à l'heure il nous dit qu'il a réservé le resto et le champagne pour dîner avec elle après le match.
2: C'est vrai,
1: mais elle est pas au courant, Charlotte, encore. Donc calmos.
2: Je veux une invitation officielle, Alain.
1: Ah bah non, mais c'est en public là déjà, il a pas arrêté dans le chat. Nicolas Perronnet à Philadelphie, donc toi tu as vécu physiquement la chaleur ambiante, la tension aussi dans le stade. Qu'est-ce que tu dirais, toi, comme ça, globalement, de l'impression que te laisse ce match de l'équipe de France?
0: Bah moi je trouve qu'il y a deux images là qui viennent de se passer, qui sont assez révélatrices. C'est vraiment la toute fin de match, en fait, Kylian Mbappé sur le coup de sifflet final.

0: cette équipe de France qui va rentrer dans une période beaucoup moins fun parce que les quarts finales, les demi-finales, la finale, je peux vous dire que ça va se tendre sérieusement à tous les étages, qu'on va commencer à rentrer dans les choses très très sérieuses et que bah, mine de rien, c'est encore une fois un super groupe qui s'est qualifié ce soir, qui n'est pas tombé dans le piège. Il fallait ne pas tomber dans le piège. Alors déjà, face aux Paraguayens eux-mêmes, et puis aussi par rapport à l'arbitre, je trouve qu'on a peu contesté alors qu'il y a eu des injustices de chaque minute. Et ça, c'est quand même un vrai signe de maturité, de confiance en soi, et puis derrière de fun, quoi. Parce que quand on voit un NCRT qui voit ce chapeau de Napoléon, qu'on célèbre cette qualif en laissant les Paraguayens râler derrière et en allant voir vite fait le virage des Bleus. Voilà, franchement, il fallait passer cet écueil-là. C'est fait. Les Paraguayens, vous avez fait pourrir tout ce que vous pouviez pourrir. Bah, vous n'avez pas réussi. On n'en parle plus, on se projette vers la suite. Et je trouve que c'est quand même assez encourageant pour la suite. Ouais. Et ça veut dire quand même qu'on peut s'adapter à beaucoup de situations, même celle-là.
1: Exactement, c'est complètement vrai ce que tu dis, Nico. Complètement juste. Il y a une autre image aussi dans le match que tu as peut-être revu sur les écrans que vous avez en tribune de presse et que tous les gens qui ont la télé ont revu plusieurs fois. C'est le moment où, juste avant que Mbappé ne tire son penalty, c'est Dembélé qui a le ballon dans les mains et Dembélé a les pieds sur le point de penalty. Et en fait, il y a Velasquez, le numéro 2, qui vient mettre le pied, les crampons entre les pieds pour abîmer le point de penalty avec ses crampons. Et en fait, Dembélé se retourne vers lui avec le ballon dans les bras et en fait il lui sourit au visage de façon hyper ostentatoire et c'est hyper frais, hyper naturel. Et en fait tu te dis, mais il y a plein de situations, notamment en Coupe du Monde, où les joueurs auraient été les pompes. Charlotte, c'est hyper énervant ce genre de situation.
2: Exactement, mais Nicolas a parlé de confiance et je trouve que oui, il y a une confiance individuelle, mais il y a une confiance collective. Et en fait, à partir du moment où tu as des équipes comme ça où tu ne peux pas jouer au football, en fait tu peux être frustré individuellement parce que tu te prends des tacles d'assassins à chaque fois, mais en fait il suffit juste de lever la tête, de regarder ses partenaires en disant bah, en fait je vais me battre pour eux aussi, j'ai pas pété un plomb,
1: la même chose.
2: Exactement. Exactement, donc c'est une confiance collective qu'on trouve. Tout a été très très bien géré du début à la fin du coup.
1: Ouais, c'est vrai que c'était assez frappant ce qui s'est passé au niveau mental. Et c'est vrai, Nicolas, ce que tu disais qui est tellement juste, que cette équipe-là, on sent qu'elle est prête à tout. Maintenant, on attend quoi? On attend de les voir dans un grand match, parce que c'est ce qu'on n'a pas eu encore pour l'équipe de France dans cette Coupe du Monde. Ce sera le cas avec l'équipe du Maroc, qui est vraiment un des challengers les plus agréables à regarder de cette Coupe du Monde. Et encore challenger. On va finir par les sortir de cette cave, la porte. On va repartir chez les Rockers, aux Eurokéennes de Belfort, avec Elian Malric d'ici Belfort-Montbéliard, qui passe la soirée là-bas pour nous. Elian, est-ce que tout le monde est en boucle un peu sur le côté insupportable de l'équipe paraguayenne au niveau de l'attitude, ou est-ce que les gens sont juste heureux d'être en quart de finale de la Coupe du Monde?
3: Ah ben en fait, pour le dire simplement, alors oui, les gens sont évidemment ravis de la victoire de l'équipe de France. Ça y a eu grandement exulté à la victoire, à craquer des fumigènes, même dans une salle couverte. Par contre, oui, effectivement, à chaque action paraguayenne un petit peu litigieuse ou non sifflée, là, évidemment, c'était la bronca. Mais au bout d'un moment, on avait presque l'impression, je ne sais pas ce que vous avez ressenti de votre côté, que bah, on était habitués, on disait, oui, bon, ben bah, voilà, ils vont jouer comme ça tout le long de la partie contre l'équipe de France, sans prendre à nos joueurs. Et puis voilà, c'est un peu ce qui a ressorti des supporters qui avaient l'air vraiment un peu agacés, qui au bout d'un moment disaient, une faute de plus, une faute de moins. Qu'est-ce que ça change à la fin sur le résultat? L'important, c'est qu'on ait marqué ce penalty, et justement, une faute qui nous a permis de marquer et de passer directement à l'étape suivante contre le Maroc. Et ça a été un match émaillé avec de quelques spécificités de ce festival. C'est que le groupe suivant, qui est un groupe de métal, qui a donc fait ses balances pendant les deux dernières minutes.
1: Ah, c'est énorme.
3: Du temps.
1: Spécialement pour Caceres, quoi. Avec
2: 10 minutes de temps additionnel aussi.
3: C'est ça, à la fin des minutes, qui a accepté justement de retrancher sur l'heure qu'ils avaient déjà accepté de retrancher, de commencer plus tard pour laisser le match se dérouler. Et puis, ils sont rentrés sur scène, première chose. Gros coup de guitare électrique. Alors, on a gagné. Oui, tout le monde leur répond. Et ben maintenant, c'est parti.

0: pour le métal. Et là, du coup, bizarrement, il y a quelques personnes qui sont directement parties sur la scène d'en face, bizarrement. Mais voilà, une ambiance très chaleureuse ici aux Eurockéennes. Et surtout, ben, une ambiance de victoire.
1: Ben oui, c'est ça qui fait plaisir. Merci beaucoup, Elion Malric, disciple Belfort-Montbéliard aux Eurockéennes de Belfort. Merci de nous avoir fait vivre cette soirée avec les Rockers. C'était très sympa. Je précise que, si je me souviens bien, Elion, tu nous as dit que c'était le groupe Enhancer qui devait jouer après le match, c'est ça ?
0: Tout à fait.
1: Et ben, c'est des Français, en fait, Enhancer. Donc, c'est aussi c'est un groupe qui vient des Yvelines. Et c'est aussi assez cool, je pense, pour un groupe français de se dire que, voilà, tu décales un petit peu tes balances parce que l'équipe de France est encore en train de jouer. C'est quand même plutôt sympa comme situation. Ça va faire un beau souvenir, je suppose. Merci beaucoup, Elion. Bonne soirée.
0: Bonne soirée, merci.
1: Salut, salut. On est donc avec Nicolas Perronnet, avec Charlotte Lorgeret et avec Lucas Vérague. J'aimerais que vous, chacun d'entre vous, toi aussi Lucas, même si je sais qu'évidemment t'as beaucoup lu le chat et t'as moins vu le match que nous, mais quand même, j'aimerais que chacun choisisse un joueur dont il a envie de parler de la prestation. On a déjà beaucoup parlé de Kylian Mbappé, on a beaucoup moins parlé des autres. Donc autre que Kylian. Ouais, autre que Kylian, on a un peu, voilà, on peut passer encore une demi-heure sur Kylian, hein, ce serait très original, mais
2: on voilà. Commence avec qui
1: Comme tu veux. Est-ce que quelqu'un est prêt, Nico? Est-ce que t'as un joueur, toi?
3: Je dirais bien Manu Koné, ouais. Peut-être. Même si, effectivement, moi j'ai cru aussi, on en a parlé en première période, comme Charlotte, que ça allait venir de là. La solution, elle n'est pas venue directement de là. Je trouve qu'en seconde période, on l'a moins vu, mais après, à partir de la 70e et du pénalty, il n'y a plus eu de match. Voilà. Mais je trouve qu'il a fait un bon match. C'est typiquement le genre de match où on voit plus ces profils-là, évidemment, parce qu'il a il récupère des ballons dans les 30-40 mètres, mais il faut quand même les récupérer, il faut être solide, et je trouve qu'il a fait une bonne frappe à un moment, il aurait pu ouvrir le score. Voilà, on peut mettre Désiré Deux aussi, mais qu'à débloquer la situation avec son accélération et son entrée, mais je mettrais bien Manu Koné, ouais.
1: Lucas.
2: Moi je vais aller sur un défenseur, je vais aller sur Saliba. Je vais aller sur Saliba, que j'ai trouvé très bon, juste. J'ai les stats devant les yeux. Il est à 95% de passes réussies, 4 duels réussis, 4 duels remportés, 4 duels aériens remportés. Je l'ai trouvé extrêmement bon. Je me rappelle de certains du peu d'attaques paraguayenne où il a été toujours en place, où il est revenu défensivement. Enfin, je l'ai trouvé très juste, rapide. C'est, à mes yeux, mon homme du match.
1: Alors attendez, c'était très intéressant ce que tu disais, Lucas, mais je viens de recevoir par écrit que Kylian Mbappé vient de dire au micro des diffuseurs, et là il faut vraiment que je le partage avec vous parce que franchement, on est sur un grand moment. Kylian Mbappé vient de déclarer, s'il faut mettre les mains dans la merde, on les met. On sait faire du sale football aussi, et même là-dessus on a été meilleurs qu'eux. Tout le monde joue avec ses armes, ils ont essayé de nous avoir comme ça, mais nous aussi, on est contents de jouer contre le Maroc. Bah, c'est énorme, il a tout dit.
2: Rien de plus à dire.
1: Mic drop.
2: Il a complètement raison.
1: Nico.
3: Bah voilà. Non mais il se tâche aussi, je trouve, dans cet exercice-là.
1: Ah ouais.
3: Kylian Mbappé, alors on sait qu'il est très fort, hein, mais là, je trouve qu'il y a encore un step franchi dans cette Coupe du Monde. Bah, c'est parfait, quoi. Mais franchement, j'ai presque eu un peu. J'avais un peu peur à la mi-temps, parce que je trouve un peu en sous-régime dans ses attitudes, son langage corporel, tout ce qui était hors football. Et je pense qu'il il savait tellement à quoi s'attendre que en fait il l'a joué comme ça, et qu'en fait il était vraiment en maîtrise, et que jusqu'au bout en fait il a répondu à la provocation par le sourire. Et puis faut pas non plus être dupe, hein, quand sur un terrain ça se joue comme ça, il y en a aussi, hein, des petits coups, des petites mains qui traînent, des petites provoques comme ça échangées de la part de l'équipe de France. On a été intelligent aussi, et je trouve que quand il dit oui, bah on sait aussi mettre les mains
1: dans la merde,
3: hein, disons-le,
1: c'est ce qu'il a dit, hein, c'est le capitaine de l'équipe de France qui l'a dit,
3: et jouer un sale football, je trouve que c'est non mais je trouve que c'est
1: aussi, on sait le faire.
3: Et je pense qu'ils l'ont fait en fait peut-être un peu plus que ce que on voit, et peut-être du coup un peu plus intelligemment que l'équipe du Paraguay.
1: En fait, si ça se trouve, c'est eux qui ont fait péter les plombs aux Paraguayens, et on s'en est juste pas rendu compte. Charlotte, oui, ils ont fait péter les plombs aux Paraguayens, parce qu'en fait, et les Français, notamment Kylian Mbappé, Michael Olise, qui y avait beaucoup de sourires, beaucoup de rires, parce qu'en fait, ils savent qu'ils sont meilleurs. Donc là, il y a beaucoup d'indifférence et presque de la moquerie, mais bien gentiment fait. Donc moi, j'étais un peu comme ça aussi quand je jouais contre des joueuses qui étaient un peu en difficulté, qui voulaient marcher sur les pieds, mettre des coups de coude. En fait, juste l'indifférence, c'est la meilleure des façons de réagir, avec du sourire, avec voilà, le fait que bah, moi, je suis meilleure que toi et je vais te massacrer. Et c'est ce qui s'est passé aujourd'hui.
4: C'est beau quand tu parles comme ça, Charlotte.
1: C'est vrai,
4: c'est touchant, je t'assure.
1: Est-ce que tu veux maintenant nous dire qui toi, tu aurais envie de mettre en avant ce soir?
4: C'est dur parce que cette deuxième mi-temps était très hachée. J'ai envie de mettre en lumière ce duo, même si on a beaucoup parlé de Saliba et d'Upamecano, même s'il y a eu quelques erreurs où ils voulaient relancer à des moments où il ne faut pas relancer. En fait, ils sont tellement puissants. On a vu une course de 60 mètres de Saliba qui était en retard, qui est revenu. En fait, ils ont fait les efforts, ils ont essayé de compenser pas mal de déplacements en disant, bah, offensivement, vous êtes libre, les gars, nous on est là derrière. Donc tout ça, c'est cet équilibre qui est parfait. Après, l'entrée de Désiré Doué a été très intéressante aussi.
1: J'ai juste un petit message à vous lire et on a besoin d'une petite musique pour ça. C'est Antoine Pinault qui travaille sur la chaîne L'Équipe, qui est quelqu'un de très drôle et qui a fait un message sur Instagram qui dit: je ne croyais pas trop aux histoires paranormales et puis j'ai vu le Paraguay finir le match sans carton jaune.
4: Ouais.
1: Bravo les Bleus. Et en fait, c'est vraiment ça, c'est vraiment, j'ai rarement eu l'impression de voir une injustice aussi criante dans un match. Bon, franchement,
4: ça faisait très très longtemps qu'il n'y avait pas eu autant d'injustices, mais presque à la rigolade.
1: Surtout,
4: en fait,
1: voilà.
4: En fait, ça nous faisait rire. En fait, c'est les cartons, ils s'est trompé de poche. Donc,
1: après, il en sortait un sur radio qui disait: bah non, il sait toujours où ils sont, il n'y a pas de souci. On va partir à Quimper avec Laura Bléret, d'ici Brésil, qui est au bar des sports de Quimper. En tout cas, c'est là qu'elle était tout à l'heure. Alors, Laura, est-ce que tu es toujours au bar des sports?
5: Moi, je suis toujours au même endroit. Grosse ambiance ici à la fin du match. Gros soulagement surtout. Je suis avec Tony, un supporter. Très content, même s'il aurait préféré du meilleur jeu.
6: Bah, c'est vrai que les Paraguayens auraient pu essayer de jouer leur football quand même. Après, ils ont essayé de proposer quelque chose, même si, comme je disais avant, on aurait préféré quelque chose de mieux. Ils peuvent proposer quelque chose. Ils ont une équipe nationale quand même. On est en 8e de finale de Coupe du Monde, c'est pas rien. Même si la France est sur le papier meilleure qu'eux, et ils l'ont montré ce soir, on a été meilleur qu'eux, ils auraient pu quand même essayer d'être un peu plus offensifs. Ou faire quelque chose de mieux.
5: La réaction des Français en face, t'as trouvé qu'elle était comment?
6: La réaction des Français par rapport à certaines fautes, certaines actions, est assez légitime. L'arbitrage a été assez en faveur du Paraguay sur certaines actions, même si on a eu quelques actions qui ont été en notre faveur, notamment sur celle de Kylian Mbappé, sa main sur la contre-attaque, qui n'a pas été sifflée. Donc, malgré ça, quand même, on a des raisons d'être mécontents quand même.
5: Mais quand même content d'avoir gagné le match, quoi, soulagement.
6: Oui, dans tous les cas, on est soulagé de passer les quarts de finale. On va rencontrer le Maroc, une équipe qu'on connaît bien quand même, une équipe contre qui on a joué souvent, notamment Achraf Hakimi et Mbappé qui ont joué ensemble. Donc ça peut être une sacrée altercation, ça peut être sympa à regarder. Le Maroc a un très bon football, ils sont extrêmement améliorés contrairement aux dernières années. Donc il y a moyen d'avoir un match très intéressant pour le coup.
5: Donc à du quart de finale, hein, c'est ce que tout le monde pense ici. Les quarts, puis les demi, puis la finale, les gens, c'est ce qu'ils voient déjà.
1: En tout cas, on a tous hâte de voir du bon football entre la France et le Maroc, ça c'est sûr. Merci beaucoup Laura, bonne soirée, bon retour et bonne fin de soirée au bar des sports de Quimper. Merci à ICI Brésil. Ciao Laura.
5: Salut, au revoir.
1: Merci beaucoup d'avoir été avec nous. On va parler du Maroc. Dans un instant, on sera aussi avec Guillaume Batin du service des sports de Radio France, qui est à Philadelphie dans les coursives du stade avec des supporters. Mais d'abord, Nicolas Perronnet, Charlotte Lorgeret, il faut qu'on se projette un peu sur ce match qui se jouera donc jeudi, ce quart de finale de Coupe du Monde pour l'équipe de France. On l'a dit, Nico, tout à l'heure, c'est la première grosse adversité qu'on va rencontrer dans cette Coupe du Monde.
7: Oui, clairement, ils se sont fait peur un peu les Marocains au tour précédent, mais là, ça a été cet après-midi une formalité face au Canada.
1: En deuxième mi-temps, première mi-temps, c'était compliqué.
7: La première, c'était compliqué. Oui, mais bon, enfin.
1: Vous gagnez 3-0 en tout cas.
7: Oui. Non, mais voilà.
3: je pense qu'il y avait quand même de la marge par rapport au Canada, qui n'est pas une petite équipe. Hein. Canada, ça
1: joue quand même
3: pas mal. Il y a des bons joueurs, il y a du talent. Enfin, ça aurait pu être un bon piège. Moi, j'avais vu au stade, en tout cas, la première, le premier match face au Brésil. Ils avaient fait une première période, mais c'était magnifique. Hein. Franchement, le Brésil jouait en rouge ce soir-là. En une mi-temps, en tout cas. Je trouve que Ayoub Wadi, c'est une révélation, évidemment. Et puis, je trouve qu'ils ont une confiance, en fait, qu'ils ne quittent pas, quoi. Parce que quand ils sont arrivés, je crois que c'était Achraf Hakimi qui avait dit vraiment, nous, notre objectif, c'est de faire mieux que l'an dernier, quoi. Et l'an dernier, ils font deux finalistes. Donc, l'objectif affiché, avoué, mis sur la table, c'est la finale, quoi, pour le Maroc. Donc, oui, c'est aujourd'hui clairement la meilleure nation africaine. Alors, on ne va pas revenir sur, évidemment, champion d'Afrique, pas champion d'Afrique, c'est pas le débat, mais oui, ça va être pour le coup, je trouve, une vraie, vraie grosse adversité. Après, c'est une équipe quand même qui joue, en tout cas qui peut regarder l'équipe de France davantage dans les yeux sur le registre du jeu envoyé que tout ce qu'on a affronté jusqu'à présent. Donc, est-ce que ça va pas être ça justement leur gros problème face au talent qu'on a, quoi,
1: grande question, Charlotte. Ça, c'est une vraie bonne question. En fait, ce qui va être intéressant de voir, c'est que je pense que l'équipe de France va faire douter énormément cette équipe marocaine. On sait qu'au Maroc, la qualité principale, c'est Achraf Hakimi. Je trouve que c'est lui qui fait à chaque fois des différences. Et là, il sait que
8: moi.
1: Oui, mais parce que
8: moi, je trouve que justement, tu vois, avant, on a l'impression qu'il était largement meilleur que les autres. Et là, ça s'est beaucoup dévelé, quoi.
1: C'est le seul latéral de la Coupe du Monde qui a cet apport offensif, qui fait des appels en profondeur, qui se fait oublier. En fait, c'est plutôt ça, c'est dans son animation offensivement.
8: Ouais.
1: Mais là, il sait qu'il va être face à Kylian Mbappé, qu'il va être face à Bradley Barcola ou Désiré Doué, donc qui va être mis en difficulté. Et puis attention, il y a une blessure. On va voir les prochains jours, mais Saïd Barry qui est blessé.
8: Donc l'attaquant qui est aussi milieu offensif mais qui joue numéro 9.
1: Qui a été repositionné numéro 9, donc ouais, c'était lui aussi qui était super intéressant. Et je trouve que c'est ce milieu de terrain avec El Ainaoui, Ayoub Wadi et Unai qui sont très très forts. Donc là je pense que cette supériorité au milieu de terrain, va falloir être très vigilant par rapport à ça côté français.
8: Et accessoirement, le Maroc a aussi un excellent gardien. Bono qui est vraiment très très fort et qui fait à tous les matchs des arrêts super décisifs, donc sur toutes les lignes en fait le Maroc a des grosses cartouches et vraiment des joueurs très intéressants. Et puis en plus globalement ils ont un jeu collectif qui est hyper huilé, quoi.
1: Ils vont essayer d'avoir le ballon aussi avec Brahim Diaz qui va vouloir faire des différences, mettre en difficulté cette équipe de France, donc un peu plus d'espace, donc ça va être vraiment une opposition de style avec des joueurs marocains qui vont vouloir jouer vraiment la carotte jusqu'au bout, les faire douter au maximum. Mais après, les Français doivent retrouver cette efficacité qu'ils n'ont pas eue aujourd'hui.
8: On va retrouver Guillaume Batin qui est donc dans les coursives du stade à Philadelphie, aux États-Unis, avec des supporters qui ont assisté à cette rencontre bouillabaisse entre la France et le Paraguay. Salut Guillaume Batin.
9: Salut, rencontre tendue, hein. On a vécu un moment un peu compliqué face à cette équipe paraguayenne. Je suis avec Guillaume, le papa. Bonjour Guillaume.
10: Bonjour.
9: Et avec Oliver, son fils. Hello Oliver. Il est un peu timide, il a 9 ans. Il parle anglais parce que Guillaume est expatrié depuis longtemps aux États-Unis, à Charlotte, en Caroline du Nord. Plusieurs heures de vol et de voiture encore plus, vous êtes venu. C'était une surprise pour votre fils. C'était important d'être là avec votre maillot de 98 et votre perruque bien frisée, bleu, blanc, rouge.
10: Oui, ça rappelle des souvenirs. Moi, quand je suis venu à la Coupe du Monde en 98, et là, on a fait la surprise à mon fils ce matin quand il s'est réveillé. Il a offert un maillot de Mbappé.
9: Ouais. Il le porte avec les deux étoiles.
10: Excusez-moi.
9: Il le porte avec le deux étoiles. Il y a un petit peu de bruit, alors on ne s'entend pas très bien dans ces coursives du Philadelphia Stadium. Donc ça vous rappelle des souvenirs. Et ce match, comment vous l'avez vécu?
10: Ouais, c'était assez difficile. Hein.
9: Ouais.
10: Les Paraguayens étaient très défensifs, c'était serré. Mais quand Désiré Doué est rentré dans le terrain, j'ai dit à mon fils, il va changer le match. Il a eu penalty et Mbappé l'a fini. C'était vraiment super.
9: Vous étiez où dans ce stade? Vous étiez en plein soleil, bien placé, à l'ombre?
10: Non, on était à l'ombre assez haut, mais super vue du penalty. Le deuxième mi-temps était impeccable de là où on était.
11: Est-ce qu'ils ont bien géré, les Français, cette pression mentale et physique que leur mettaient les Paraguayens?
10: Oui, c'était serré. Et les Paraguayens étaient un peu trop défensifs et un peu méchants, à vrai dire.
11: Ah, agressif, hein?
10: Un peu agressif, oui.
11: L'arbitrage, vous l'avez trouvé à la hauteur?
10: Oui, j'ai trouvé que l'arbitrage était à la hauteur. Et puis avec le VAR, en fait, j'ai l'impression qu'ils ne l'entendent pas beaucoup, en fait.
11: Ça fait quand même 3 cartons jaunes pour les Bleus, 0 pour le Paraguay. Moi, je trouve ça un peu déséquilibré, mais ce n'est qu'un avis.
10: Oui, peut-être, oui. Ouais, moi, je suis assez neutre de ce point de vue-là, mais. Ouais.
11: Une petite question à Oliver. Oliver, in English, do you prefer the US team or the French team?
12: French team.
11: Why?
12: Because they're better and. Yeah.
11: Je préfère l'équipe française parce qu'elle est meilleure que l'équipe américaine. Do you think that French guys will win the World Cup here in the US?
12: What?
11: Do you think that the French team will win the World Cup? Do you pense que la France va gagner la Coupe du Monde? Yes, no?
12: Yes.
11: Ok.
1: Thank you, Oliver.
11: Merci beaucoup.
10: Merci à vous.
11: Et bon retour en Caroline du Nord. Il est un petit peu impressionné par la radio et les micros.
1: C'est normal.
10: C'est dans ce que
1: t'en pensais. Merci aux deux Guillaume, du coup, et merci à Oliver. C'est génial de voir cet enfant qui découvre. Alors, il n'est pas très bien tombé, hein, Guillaume, sur le match contre le Paraguay.
10: Ouais.
1: Il n'a pas vu le meilleur football de l'équipe de France. Mais merci beaucoup à Guillaume Batin du service des sports de Radio France de nous avoir fait vivre ce petit moment. Lucas, sur le chat de la chaîne ici, déjà, vous avez été très nombreux à nous suivre. On a encore explosé des records. Donc vraiment, ça nous fait super plaisir. Merci beaucoup.
4: C'est grâce à toi, Lucas.
1: Tout, non, bien sûr, évidemment.
13: C'est grâce à nous.
1: Et c'est vrai qu'on a en plus plein de messages gentils aussi sur, voilà, sur l'ambiance, le ton et les commentaires et tout. Donc ça fait super plaisir. Lucas, là, on sent que les viewers sont déjà tournés vers le France-Paris.
13: Exactement, tout le monde a la tête vers ce quart de finale. J'ai posé une question en sondage. Est-ce que vous avez peur du Maroc? C'est pratiquement du 50-50. Allez, 60% a dit non. Mais on a des avis qui sont quand même différents. On a Fred Chouchou qui nous dit « Moi, j'aime beaucoup le jeu du Maroc. Ils ont des joueurs techniques, mais pour moi, les attaquants français sont bien trop forts. »
1: Ouais, c'est pas faux. Mais il y a aussi pas mal de messages qui disent que ils ont vu le match contre le Canada cet après-midi et qu'ils ont vu que la première mi-temps contre le Canada a été vraiment compliquée pour le Maroc. Charles, c'est ce qu'on disait tout à l'heure. C'est vrai, hein?
4: Oui, c'est vrai. Après, le Maroc, ça reste une équipe avec, pour l'instant, avec moins d'expérience, je trouve, que les Français dans ces derniers rendez-vous. C'est des joueurs qui ont vécu des Ligues des Champions quasiment jusqu'au bout. Donc non, il y a quand même une expérience par rapport au Maroc. Mais par contre, techniquement, les Marocains vont essayer de jouer au maximum.
1: Ouais.
13: Tu parlais d'expérience, Charlotte, et on a justement Claude Durand qui utilise ce terme d'expérience. Les Marocains au milieu de terrain sont très jeunes, ils manquent d'expérience.
4: Oui, mais après il y a énormément de qualité. Et en fait, il y a une équipe qui se dégage, vraiment une solidarité, une envie de jouer. Sur le long terme, sur un match, est-ce qu'il y aura pas des petites erreurs? Et c'est là où les Français vont appuyer au maximum, je pense.
1: Bon, en tout cas, voilà, on a pour le coup vraiment hâte de se retrouver au match de jeudi soir. On a tous aussi, parmi nos amis, nos connaissances, etc., des Marocains, des Franco-Marocains, des Français mariés à des Marocains. Enfin, voilà, on connaît tous des Marocains ou des gens qui aiment l'équipe du Maroc, donc ça va être aussi des moments fraternels. On l'a déjà vécu à la Coupe du Monde du Qatar, et franchement, j'ai un souvenir vraiment presque ému de ce moment où on était, on vivait la France à fond, quoi. Donc c'était trop bien. On se quitte dans 30 secondes, donc je vais faire un petit tour de table. Merci Lucas de nous avoir fait vivre le chat ce soir et d'avoir représenté les jeunes autour
13: de
1: ce plateau.
13: Merci à toi, Pierre.
1: Merci à toi, Charlotte Langeret. Merci mille fois de plus d'avoir vécu ces moments avec nous. C'est toujours trop cool. 3 Corées aujourd'hui, tout fout le camp.
13: Prochain live, ce sera 4.
4: Ça va être de mieux en mieux, les amis.
1: Ouais,
4: vous allez voir
1: tout en dansant la prochaine fois. Ça y est, c'est fini. En fait, il faut que je me taise. Mais non, j'ai pas fini. Nicolas Perronnet, merci mille fois. Merci à Sarah. Merci à Mathilde, merci à Clément en régie. Et il y a une quatrième personne que je ne vois pas parce qu'il fait noir. Bonne soirée à tous.
14: Et il y a penalty, évidemment, il y a penalty. Elle est confirmée. Penalty pour l'équipe de France. Provoqué par le joker ce soir, Désiré Doué. Mbappé face au gardien paraguayen. C'est un fameux Mbappé qui vient libérer l'équipe de France. Ce petit ballon sur la gauche de l'Andorville. France 1, Paraguay 0, 70e minute de jeu. La lumière est venue. le capitaine de l'équipe de France, la lumière est venue de Désiré Doué, qui est allé chercher, obtenir ce pénalty. Et ben voilà, on respire beaucoup mieux dans la chaleur et tout de Philadelphie. Et regarde son chronomètre, l'arbitre, et il libère l'équipe de France. On renvoie le Paraguay à Asuncion. C'était vilain comme tout, cette équipe du Paraguay. Et Kylian Mbappé qui a raison d'être mort de rire et de célébrer cette qualification ultra méritée de l'équipe de France en quart de finale du Mondial 2026. C'est lui le capitaine des Bleus qui a libéré l'équipe de France à la 70e minute sur un pénalty converti, provoqué par Désiré Doué, qui est allé faire parler la foudre dans la surface de réparation bloquée au sein de l'autobus paraguayen. Il était pénible ce match. Ils en rajoutent encore les Paraguayens en cherchant encore des noises à l'équipe de France. Ils auraient dû avoir des cartons jaunes à gogo. Ils n'auraient jamais dû terminer ce match à 11. Mais c'est pas grave, on s'en est sorti. Et les Bleus sont en train de célébrer devant les supporters, c'est bien l'essentiel. L'aventure continue les amis. L'équipe de France affrontera le Maroc en quart de finale. Et là, ce sera un vrai match de foot. Bravo les Bleus.
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